petits, des faibles de ce monde. Et c'est un concours de circonstances qui a fait que la toute première statue est montée là-haut. Comme vous voyez, comme une confirmation, quoi. Marie est venue rejoindre Estelle dans son parcours de vie. Et oui, elle rejoint tous ceux qui sont petits. Je choisis les petits et les faibles pour ma gloire. Elle répond à l'attente. L'espérance. Elle. Ça nous marque, nous, les frères, hein, de dire comment nous sommes venus dans ce sanctuaire. De cette façon-là. Parce que c'est 11 années plus tard que l'évêque, bien sûr, il avait accepté que l'œuvre soit fondée, donc des frères, une communauté de frères viennent vivre ici. Et puis c'est 11 années plus tard qu'il nous a dit « Est-ce que vous pouvez aussi vous occuper du sanctuaire ?» Et de fait, il y a quand même beaucoup de liens entre ces jeunes que nous accueillons. Donc je vous demande de prier. Oui, je vous invite à prier pour Gaël, Thomas, Vincent, Adrien et Marco, qui sont reçus actuellement. Vous pouvez prier aussi pour Martin, qui nous a quittés il y a quelques mois. Il n'est pas arrivé à rentrer dans l'exigence de mise en vérité. Nous avons appris sa mort hier. Et puis, prier pour Philippe. Philippe, qui est un ancien, il a fait le parcours il y a une vingtaine d'années. Il est père de famille. Il a créé son entreprise. Et puis, je l'avais au téléphone il y a 2-3 jours, parce que, avec beaucoup d'humilité, il sait, oui, je suis toujours fragile. Et il prend des moyens pour tenir bon, quoi. L'espérance. Alors, oui, je dis tous ces parcours différents, parce que, oui, on en reparlera cet après-midi, quoi. Quelle est cette guérison que le Seigneur veut opérer en nous? Qu'est-ce qu'il nous promet? Et ce matin, j'ai intitulé l'enseignement avec les premiers mots que Marie a demandé à Estelle d'inscrire sur la plaque, l'ex voto, « J'ai invoqué Marie au plus fort de ma misère. » J'ai invoqué Marie au plus fort de ma misère. Cette plaque, la Vierge Marie a dit, « Tu la mettras pour publier ma gloire. » C'est quoi la gloire de Marie? C'est que nous l'invoquons. De temps en temps, je ne sais pas si ça vous arrive, on peut se dire, mais bon, demander, pourquoi je viens demander Dieu, il faudrait juste recevoir de lui, est-ce que je ne le dérange pas? Voilà que Marie nous dit, quand tu m'invoques, tu me glorifies. N'hésite pas, demande. Il y a un saint qui est connu aussi pour son humour, son courage et sa finesse, c'est Thomas More. Vous connaissez saint Thomas More? Il y a... alors c'est lui qui avait demandé, on connaît, bon, plusieurs d'entre nous sans doute connaissent cette prière, pleine d'humour, « Seigneur, donne-moi une bonne digestion, mais donne-moi aussi quelque chose à digérer. » Voilà. La simplicité. Et on a de lui une lettre qu'il écrit à une de ses filles. Cette fille... s'était adressé à son papa pour lui demander un peu une aide financière. Et Thomas More, il répond, et alors, il l'écrit avec beaucoup plus de talent là, que ce que je vais rapporter, mais il dit à sa fille, « Voilà, je t'envoie cette somme-là, tu vois, c'est pas grand-chose. Mais parce que, en fait, tu demandes pas assez. Tu demandes en t'excusant, mais tu ne sais donc pas que la joie de mon cœur de père, c'est de te donner? Alors j'attends donc ta prochaine lettre et je te donnerai plus, bien volontiers. Mais demande. Demande. Cette attitude, vous voyez, très fondamentale de s'adresser à plus fort que nous, à quelqu'un qui peut nous venir en aide, qui implique l'humilité et aussi la confiance. Quand Marie a montré à Estelle ce qu'elle avait fait de bien, il y a ses bonnes actions, mais il y a aussi, justement, la prière. Le fait d'ouvrir mon existence à l'aide. De ne pas vouloir être tout seul. Et de porter cette confiance.

confiance que je suis objet de bienveillance, que je suis objet d'un amour qui m'a précédé, et que celui, celle qui m'aime, eh bien, parce que l'amour implique cela, il souhaite donner. J'ai invoqué Marie au plus fort de ma misère. Et la lettre d'Estelle commence par ces mots, hein, ma bonne mère. Et juste après, vous n'avez pas oublié que je suis votre fille. C'est une des caractéristiques de ce qui s'est passé ici. C'est ce lien maternel et filial, cette relation. Il y a des moments où Marie va se présenter comme reine, comme celle qui enseigne. Ici, c'est vraiment la maman. Et Estelle, elle se situe comme une fille. Est-ce que nous pouvons dire à Marie, vous n'avez pas oublié que je suis votre fille ou que je suis votre fils? Sommes-nous ses enfants? Sommes-nous son fils, sa fille? Qu'est-ce qui nous permet de le dire en vérité? Je pense que ma relation avec Marie, elle a commencé avant même que je sois parlé, quand ma propre maman m'a appris à envoyer des baisers à une statue de la Vierge Marie. Et je lui en suis très reconnaissant. Et j'ai entendu, ma maman, mon papa, je suis né dans une famille où il y avait la dévotion mariale. Tous mes frères et sœurs et moi-même, nous portons comme un deuxième ou troisième prénom, celui de Marie. Et j'ai grandi avec ça. Ouais, quelle joie. C'est un cadeau. Marie, ma mère. Je vous invite, en préparant aussi votre lettre, en la mûrissant, à faire mémoire de cette relation que vous avez avec Marie. Souvenez-vous, souvenons-nous, rappelons-nous, rappelle-toi, dit Marie à Estelle. Cette présence, les expériences que nous en avons faites, le sentiment, les signes qui nous en ont été donnés, ce que nous en avons découvert. C'est bon, hein, de nourrir, hein. On nourrit une relation aussi, hein, avec ses souvenirs. Pas comme une nostalgie, mais comme un tremplin, quoi. Ah oui, Marie, à cette place-là, j'ai cherché à lui donner, j'ai reçu cela d'elle, j'ai fait cela aussi. Et puis, nous faisons retraite ensemble. La salle est presque remplie. On a refusé du monde. Et nous faisons cette retraite dans la communion de toute l'Église. Hein. Hier, nous avons entendu des témoignages. Parce qu'il y avait le témoignage direct de Dominique, mais il y a ceux aussi dont il s'est fait le porte-parole. Hein. Et elle est si riche, l'histoire des saints. Hein. Cette tradition de la proximité avec Marie, de ce sentiment filial. Il y a peut-être tel pèlerinage, tel moment de célébration où nous avons bénéficié, oui, ou goûté la présence de Marie, la façon dont des frères, des sœurs dans la foi nous engageaient vers elle. Et on sentait, oui, ils nous ont permis aussi de découvrir, de faire grandir en nous ce sentiment filial. Alors, oui, il y a quelque chose qui est assez impressionnant. Hein. Elle avait dit « tous les âges me diront bienheureuse ». Elle l'avait dit, et non seulement tous les âges la disent bienheureuse, mais cette présence de Marie dans la foi, dans la vie de foi de l'Église, quoi. Il y a quelque chose de très spontané. Et il y a les créatures comme nous, hein, il y a cette proximité qui s'exprime de façon parfois si audacieuse. C'est Padre Pio, hein, qui avait été témoin dans sa jeunesse de cet épisode. Il priait dans une église et il voit arriver une femme qui porte un enfant difforme, un bébé, quoi. Et elle ne sait pas que Padre Pio est là. Et elle va se mettre devant la statue de la Vierge et
Et elle dit, vous avez vu mon enfant, mais c'est pas possible d'avoir un enfant comme ça. Et elle gronde la Sainte Vierge, quoi. Faites quelque chose. Et puis, l'enfant, il parle pas. Et puis, cette maman qui dit à Marie, bah, puisque c'est comme ça, je vous le laisse, quoi. Elle le laisse et elle s'en va. Padre Pio voudrait intervenir, mais il se retient. Et à ce moment-là, l'enfant se met à pousser un cri, quoi. Et, vous voyez, il est guéri. Et la maman vient le reprendre et elle repart avec lui, quoi. Quelle audace! Avec qui avons-nous ces audaces-là, quoi? Et la simplicité. Ouais. Ça fait sourire et c'est bon, hein. Alors, il y a tout cela. Et je suis sûr que vous pourriez, on pourrait partager, passer des heures, hein, à partager ces histoires-là. Et le fait que Marie, notre mère, c'est encore plus que cela. Ah, je vais employer un mot qui est très souvent galvaudé, mais un mot qu'on trouve dans l'Écriture, dans l'Évangile, un mot très riche, c'est un mystère. Un mystère. Mystère, pour beaucoup, ça évoque quelque chose qu'on ne peut pas comprendre. Hein. En fait, dans l'Écriture, un mystère, c'est pas d'abord quelque chose qu'on ne peut pas comprendre. Ah non. Non. Un mystère, c'est une réalité qui est divine, d'ordre divin. Et quand je dis d'ordre divin, ça te dire quelque chose qui bien sûr est caché, qui échappe à mon expérience humaine, à ma connaissance naturelle, qui est plus grand que ce que je peux toucher, voir, entendre, comprendre par moi-même. Mais cette réalité, le mystère, et ça, c'est ça que signifie le mot mystère, cette réalité, elle se révèle, elle se dévoile, elle est cachée pour venir. Rien n'est caché qui ne doit être révélé, dit Jésus. Et elle se révèle et elle se communique. Alors, bien sûr, puisque c'est une réalité divine, je n'aurais jamais fini de la découvrir, de l'approfondir. Donc je ne comprends pas au sens où je ne saisis pas tout. Et c'est une lumière. Et puis, c'est une lumière pleine de chaleur, c'est quelque chose qui se donne, qui se communique. Que Marie soit notre mère, c'est un mystère, parce que c'est une volonté de Jésus. Je dis cela à cause de cet épisode que nous connaissons bien, rapporté par l'évangéliste Jean au moment de la mort de Jésus. Il y a une parole de Jésus adressée à Marie et une adressée aux disciples. Le disciple qui va la prendre chez lui. Et cette parole est « Voici ta mère, Jésus dit aux disciples, dit à sa mère, voici ton fils, puis il dit aux disciples, voici ta mère. » Et depuis cette heure-là, le disciple l'a pris chez lui. Où est-ce qu'il se tenait, le disciple? Il se tenait près de Marie. Avant même que Jésus ait parlé, il se tient près de Marie, comme nous le faisons. Comme ce que je viens de rapporter, il y a quelque chose de si naturel, quoi, pour l'homme qui accueille le message de la foi, de se tenir près d'elle, parce que nous pressentons que c'est bien de se tenir près d'elle, et spécialement dans le moment difficile. Il a déjà cette qualité, ce disciple que Jésus aimait. Il se désigne ainsi pour que nous ayons tous le désir d'être à sa place, quoi. Il n'a pas de nom pour avoir tous nos noms, hein. Le disciple que Jésus aimait, qui révèle à travers sa figure, hein, ce que Jésus aime voir chez ses disciples, eh bien se tenir près de Marie, comme nous le faisons. Il se tient près d'elle. Il y a comme une proximité. Il y a une proximité.
Et Jésus dit à Marie, voici ton fils, puis elle dit aux disciples, voici ta mère. Et on nous dit, à partir de cette heure-là, il l'a pris chez lui. Et il la reçoit de Jésus. Voilà. Bon, les mots sont très simples, mais une invitation que Jésus nous adresse. Il nous dit quelque chose. Il nous dit, voici ta mère. Et il y a cette réponse du disciple. Il n'y a pas eu d'ordre de la part de Jésus. Jésus lui dit juste, elle est là, et elle est ta mère. Et le disciple, il la prend chez lui. La prendre chez nous, qu'est-ce que cela veut dire hein? Et chez nous, chez lui, ça traduit dans ce qu'il y a, dans son intérieur, dans ce qu'il est, dans son existence, au creux de sa vie, au cœur, au creux, plutôt au cœur de tout ce qu'il porte, au plus intime, et en même temps dans tout. Nous le savons, nous n'aurons jamais fini de poser cet acte. Ma bonne mère, vous n'avez pas oublié que je suis votre fille, que je suis votre fils. Et moi, je ne veux pas l'oublier. Je dis ça aussi parce que il y a ce moment qui me fait un peu sourire quand je le raconte. Estelle voit le diable. Qui de nous a déjà vu le diable ? Non, pardon, c'était... Et elle est effrayée. Et on peut comprendre, quoi. Et quand Marie a fait partir le diable en lui disant qu'il n'a rien à faire ici, elle dit à Estelle, mais ne crains rien, tu sais bien que tu es ma fille. Vous voyez ? Comme on dirait à quelqu'un, ouais, j'ai quelqu'un que je connais qui a peur des araignées, quoi. De temps en temps, je lui dis, mais n'aie pas peur, quoi. C'est de toi que l'araignée a peur. Ah ouais, mais le diable, quoi. Ne crains rien, Marie, t'en as de bonnes, quoi. De me dire de ne pas craindre. Mais le mal, c'est terrible. Et pourtant, elle dit ça. Tu sais bien que tu es ma fille, quoi. Tu le sais bien. Et le cheminement que je vous ai exposé hier et sur lequel je vais revenir montre qu'Estelle, elle le savait, mais qu'elle ne le savait pas encore. À la fois, elle le savait, mais elle ne le savait pas encore tout à fait. Et c'est vrai pour nous. Nous savons. Mais nous avons encore tellement à apprendre. Et comment apprendre ? Ah ben, c'est pas du théorique, c'est l'apprendre chez nous. Sur l'ex-voto, Marie a donc voulu aussi que Estelle fasse apparaître l'image de son cœur compatissant et immaculé. Et Estelle parle de ce cœur quand elle décrit la vision à partir de laquelle on a réalisé l'image. Elle dit « il est enflammé et il est transpercé par une épée ». C'est ainsi qu'on le reconnaît, et bien sûr, c'est la référence à la pré-prophétie que Marie a entendue de Siméon, le jour où Joseph et elle ont porté Jésus au temple, quand il avait 40 jours. Ton âme sera transpercée comme par une épée. Tu sais bien que tu es ma fille. C'est au moment de l'épreuve que Marie entend de la part de Jésus, voici ton fils. Au moment de l'épreuve, quand elle se tenait là, au pied de la croix, elle se tenait. J'aime l'Écriture sainte et l'Évangile. Vous savez que dans l'Évangile, quand les disciples nous rapportent cette scène et qu'il dit que Marie se tenait au pied de la croix, il ne dit pas qu'elle se tenait toute seule. Il dit qu'elle se tenait avec d'autres femmes. Et d'ailleurs, le verbe est au pluriel. On ne nous dit pas « Marie se tenait elle seule ». On nous dit « ces femmes-là se tenaient, Marie et les autres ». C'est un petit détail, mais qui me dit quelque chose. Parce que, ouais,
De temps en temps, j'ai entendu des paroles sur Marie, mais qui semblait presque gommer sa vulnérabilité. Pour l'exalter, elle est solide, elle est la seule qui se tient. Elle se tient aussi avec ses autres femmes. Elles se soutiennent. Son fils lui-même, sur le chemin de la croix, a reçu l'aide de Simon de Cyrène. Elle est fragile. Et c'est aussi sa grandeur de se tenir avec ses autres femmes dans la foi. Oui, un jour, c'est une parole qui a compté pour moi. Quelqu'un qui me dit, vous allez rencontrer cette personne, vous allez voir, elle est extrêmement sensible, toute vulnérable et fragile. Et il ajoute exactement comme on imagine la Vierge Marie. Ça m'a converti. Parce que moi, j'avais un peu une image d'Épinal, de Marie, même pas peur, hein, vous savez l'expression. Non, même pas peur. Elle a vulnérable. Solide, oui, mais comme un saint Paul nous le dit, je me glorifie dans mes faiblesses, car c'est lorsque je suis faible que je suis fort. Si saint Paul l'a écrit, c'est plus vrai de lui, hein, c'est encore plus vrai de Marie. Elle est faible dans cette force. Elle est forte dans la faiblesse, parce que elle est forte de cette grâce à laquelle elle ouvre sa faiblesse, sa vulnérabilité, son cœur transpercé. La veille de sa mort, quand il l'enseigne ses disciples, c'est au chapitre 16 de l'évangile de Jean, Jésus emploie l'image de la femme qui enfante. Est-ce que vous vous souvenez de ce passage ? La femme qui enfante. Il parle à une communauté d'hommes, hein, a priori du moins. On ne dit pas qu'il y a des femmes, mais pour parler de ce qu'ils vont affronter, et la communauté de ses disciples, et l'Église, il emploie cette image-là. Et je vais vous lire ça. Donc au chapitre 16, je commence le verset 19. C'est très proche de la fin de l'enseignement de Jésus qui nous est rapporté depuis le chapitre 13, hein, jusque justement à la fin du chapitre 16, avant que Jésus prie devant nous. Et Jésus dit, un peu de temps et vous ne m'apercevrez pas, puis encore un peu et vous me verrez. En vérité, je vous dis que vous pleurerez et que vous vous lamenterez, et le monde se réjouira. Vous serez, vous, attristés, mais votre tristesse se changera en joie. La femme, quand elle enfante, a de la tristesse, parce que son heure est venue. Mais quand elle a donné le jour à l'enfant, elle ne se souvient plus de l'affliction dans la joie de ce qu'un homme est né au monde. Vous donc aussi, maintenant, vous avez de la tristesse, mais de nouveau je vous verrai, et votre cœur se réjouira, et votre joie, nul ne vous l'enlèvera. Jésus parle d'une femme qui enfante. Notre pays meurt, hein, paraît-il, parce qu'il n'y a pas d'enfants. C'est quand même un signe inquiétant, hein, quand dans l'humanité disparaît ce désir, hein, d'engendrer, de donner la vie, de lancer cette aventure-là, de coopérer à l'œuvre du Créateur. Quelque chose de si grand, la fécondité. Alors, c'est un célibataire qui vous parle. Mais qui justement, doit porter en lui l'appel et se dire, le Seigneur rend ma vie féconde autrement, mais il y a l'appel à ce que nos vies portent du fruit. Et y compris, oui, ce fruit-là, Dieu l'a voulu dès l'origine. C'est si grand.
Dans le livre de l'Apocalypse, quand le voyant, à nouveau Jean, hein, aperçoit cette femme hein, qui enfante, hein, c'est l'image de l'humanité, et de l'humanité telle que Dieu la voit, c'est-à-dire appelée à coopérer pour que naisse, pour que la vie soit donnée. Notre Dieu est fécond. Il est Père, Fils et Esprit Saint. Et il appelle à la fécondité. Et voilà que, au pied de la croix, l'heure de Marie est arrivée. C'est l'heure de son Fils et c'est son heure au ciel. Et c'est à partir de cette heure-là que le disciple a pris chez lui. L'heure de l'enfantement. Elle a enfanté à Jésus, à Noël, dans la joie, sans douleur. Une naissance virginale. Mais sur la montagne du Golgotha, au vu et au su de tout le monde, elle engendre dans la peine. Et la promesse de Jésus est si précise. Vous serez triste et votre tristesse se changera en joie. Il dit pas votre tristesse cédera à la joie, sera remplacée par la joie. Il parle d'un changement. Et c'est quelque chose de, je pense, qui peut nous éclairer. Qu'est-ce qui vous rend triste? L'image, c'est de dire, l'heure est venue. Il y a un moment d'épreuve, mais la raison, c'est que l'enfant va naître. Et votre tristesse se changera en joie. C'est un moment d'enfantement. Alors, pour eux, c'est très concret. Hein, vous allez être triste parce que vous ne me reverrez plus. Donc, vous allez être triste parce que vous m'aimez. Et donc, ce qui m'arrive va vous affecter. Et vous allez être triste de ma mort. Et c'est en raison même de cette tristesse que je pourrais me manifester à vous. Il nous est dit hein, que Jésus apparaît à ceux qui le pleuraient. De fait, le ressuscité n'apparaît qu'à ceux qui pleurent sa mort, pas aux autres. Parce que la joie qu'il va offrir et la joie que nul ne peut nous ravir, elle est le fruit d'un amour pour lui. Et c'est d'abord vrai pour sa mère. Et quand il vient, il revient, il engendre, il est celui qui donne la vie. Marie, nous l'invoquons en nous tenant près d'elle dans ces moments-là. Estelle vous a exposé cette situation au plus fort de sa misère. Je ne suis pas actuellement dans la situation où était Estelle extrême mourante. Hein. Mais c'est une invitation à présenter à Marie les lieux d'épreuve et en acceptant, en étant réconforté par elle pour pouvoir dire, de fait, je me glorifie dans les faiblesses. Pas chercher à lui présenter mes bons côtés. Non, ce qu'il y a d'épreuve. Lui permettre de visiter le plus fort, au plus fort de ma misère, et de me visiter vraiment. Un cœur transpercé, un cœur compatissant. À une maman, et on vient présenter ses blessures. Car on ne craint rien de lui montrer ses blessures. On ne les montre pas à tout le monde, hein, parce que certains, nous le savons, pourraient en profiter. Nous savons qu'une maman, c'est sa chair elle-même qui est blessée hein, quand son enfant est malade. Alors il vient.
Dans la Bible, dans l'Ancien Testament, il y a deux mots qui signifient la miséricorde, que l'on traduit par miséricorde. Et les deux, ils disent quelque chose de ce qu'est la miséricorde. Et l'un, il est fond, sa racine, c'est les entrailles, le fruit de vos entrailles. Un de ces mots-là, qui est traduit par miséricorde, il fait référence aux entrailles de la mère. Et il dit justement cette proximité, cette compassion, celle qui est atteinte dans sa chair. C'est Saint Jean-Paul II qui, dans l'encyclique qu'il a consacrée à la miséricorde, nous rappelle cela. Et l'autre mot, Jean-Paul II, il a un côté plus masculin, paternel, c'est la solidité de l'amour qui tient. Qui tient, même si on vient l'éprouver. Même si, on pense à des situations très concrètes. Quelqu'un vient dire, mais est-ce que vraiment tu m'aimes ? Et il va montrer un peu d'opposition pour savoir si on tient, si on est fidèle. Le cœur transpercé, celle qui compatit. Et puis, ce cœur que Estelle a vu et qu'elle a fait reproduire, alors il n'est pas comme vous le voyez maintenant, parce que là, il a noirci. Mais il était en or. C'est le cœur immaculé de Marie. C'est ça que signifie le fait qu'il soit en or. Le cœur de Jésus, c'est rouge champ. Le cœur immaculé de Marie. La grâce de l'Immaculée Conception. Celle qui s'est présentée ainsi à Bernadette. Je suis l'Immaculée Conception. C'est devant une statue de Notre-Dame de Lourdes que Estelle avait fait mettre sa statue, sa lettre. Marie Immaculée. Est-ce que cela la met plus proche de nous? Le prêtre que je suis entend, de temps en temps, des personnes, quand on discute sur leur vie, sur ce qu'elles ont à vivre, il y a des gens qui m'ont dit « Oui, mais moi, je ne suis pas Jésus. Ah oui, moi, je ne suis pas Marie. » Et quand on donne l'exemple de Marie, « elle a fait ça. Oui, mais moi, je ne suis pas Marie. » Ou Jésus qui pardonne. « Oui, mais moi, je ne suis pas Jésus. » Je comprends, parce que nous avons conscience de notre péché. Mais en même temps, si cette réaction spontanée a quelque chose de légitime, elle pourrait avoir quelque chose d'un peu désespérant. Parce que Jésus nous invite à le suivre et nous fait cette promesse que nous serons comme lui. Et puis, quand on l'entend de temps en temps, oui, ça paraît comme si... Ah oui, on n'est pas dans la même catégorie, quoi. Donc, elle a eu un privilège et donc ça la met plus loin de nous. Là, c'est... Oui, il y a un lieu de conversion. L'Immaculée est celle qui est le plus proche de moi, précisément parce qu'elle est immaculée. Pourquoi ? Parce que son cœur, n'ayant aucune complicité avec le péché, et surtout son cœur, totalement sous la motion de l'Esprit-Saint, son cœur peut m'accueillir tel que Dieu m'accueille. Un cœur pur qui voit Dieu. Un cœur pur qui voit la réalité, la vraie, qui au-delà des apparences, vois ce qui je suis. Savez, il y a une expression que l'on emploie souvent et qui est très belle, qui dit « Dieu nous aime tel que nous sommes ». Vous l'avez déjà entendu ? Vous le croyez ?
Aime-moi tel que tu es aussi. Alors, ça, c'est aime-moi tel que tu es. Mais il nous aime tel que nous sommes. Qu'est-ce que ça veut dire, tel que nous sommes? Ah ben oui, avec toutes nos épreuves, tous nos défauts, mais de temps en temps, je me demande, mais qui je suis? Qu'est-ce que ça veut dire, tel que nous sommes? Parce que il m'a aimé tel que j'étais quand j'étais enfant, il m'aime maintenant tel que je suis. Je suis comment? Et Dieu est éternel. Alors, moi, je varie, donc son amour pour moi varie. Alors, on vacille un petit peu hein, quand on est devant l'éternité, quand on parle de l'éternité, et qu'il ne faut surtout pas imaginer comme une durée hein, sans fin. Ce n'est pas d'abord de l'ordre de la durée. Dieu m'aime tel que je suis, ça veut dire, il m'aime tel que je suis dans son regard éternel. Il m'aime tel que je suis, dans la gloire dont il me fera vivre au ciel. Le regard de Dieu sur nous. Alors son amour m'accompagne à chaque jour, à chaque moment. Et précisément, comme ça peut être bon, justement, de recevoir ce regard qui, alors même que je fais l'expérience de mes défauts, de ce péché qui me colle à la peau, de ses conséquences, de recevoir ce regard qui me dit « Mais ce que tu es, c'est mon fils bien-aimé, ma fille bien-aimée. Ce que tu es, c'est cet enfant que je vais serrer sur mon cœur de père et qui va me glorifier et qui me glorifie quand il vit de ma vie et qu'il donne la vie à son tour. » L'Immaculée Conception de Marie, c'est aussi, hein, ouais, ça participe à ce signe d'espérance. Je vous ai parlé de la vision, hein, la femme que Jean voit dans le ciel, qui dit l'humanité, mais qui dit Marie, justement. Il nous veut saints et immaculés en sa présence, dans l'amour. En elle resplendit la promesse de Dieu. Et quand je dis la promesse, ça veut dire la réalité, non encore réalisée, mais plus sûr même que ce dont j'ai l'expérience, quand je me mets dans la foi. Le cœur immaculé de Marie. Dans ce cœur, nous pouvons accéder à la vérité sur notre être, chacun de nous. Et la vérité, c'est le projet de Dieu sur chacun, sa vocation.

0: J'ai invoqué Marie au plus fort de ma misère, et je l'ai invoquée comme une fille qui s'adresse à sa mère. Et Marie dit à Estelle, elle a touché mon cœur de mère, ta petite lettre, je l'ai montrée à mon fils. Donc Marie fait référence explicite à cette lettre d'Estelle. Et il y a aussi quelque chose qui est très touchant, c'est qu'elle reprend dans les apparitions des éléments de langage d'Estelle, de la lettre, des expressions et autres. Cet après-midi, je vous parlerai d'un moment où elle reprend tout en corrigeant. Mais c'est très touchant. Vous voyez, quand un enfant vient nous apporter un dessin, vous avez souvent dit « c'est très beau ». Vous l'avez demandé, lui avez demandé ce que ça voulait dire, mais vous l'avez accueilli dans l'élan. Et vous vous servez de cet élan-là. Vous le rejoignez tel qu'il vient, avec ce qu'il vous présente, là maintenant. Estelle écrit une lettre, elle tend la main à Marie à travers, en lui ouvrant sa situation. Et Marie entre dans cette situation. Elle vient habiter cette situation en prenant, comme j'allais dire, le point de vue d'Estelle. Cette proximité, elle se manifeste de cette façon-là. Elle vient. Et puis je voulais exposer rapidement, et j'y reviendrai aussi cet après-midi, en se saisissant d'Estelle, elle va la conduire plus loin. Et là, ce mouvement me fait penser à quelque chose, une promesse que Jésus fait dans l'Évangile. Que j'ai réentendu il y a 3 semaines dans un mariage que je célébrais. Les époux avaient choisi comme texte cette parole de Jésus au chapitre 18 de l'évangile de Matthieu. « Si deux d'entre vous s'accordent pour demander une chose à mon Père, ils l'obtiendront de mon Père qui est aux cieux. Car quand 2 ou 3 sont réunis en mon nom, je suis là au milieu d'eux. » C'est assez original pour une messe de mariage. Mais en plus, 2 ou 3, c'est vrai, quand 2, bah oui, bah ils sont 2, mais ils espéraient 3, puis peut-être 4, 5, 6, ouais, finalement. Quand 2 d'entre vous s'accordent, quand nous nous tournons vers Marie, eh bien, 2 s'accordent. Marie s'accorde avec nous et nous nous accordons avec elle. Et, ah bah oui, c'est bien de s'accorder avec elle, hein. Avec qui je vais m'accorder pour demander à Jésus? Eh bien, s'accorder avec elle. Et lui écrire, et lui présenter, et venir avec cette simplicité d'enfant, c'est lui manifester cela. Viens, je choisis, je t'ouvre ce qui est à moi, et cette situation-là. Et avec mes mots tels que je peux le dire aujourd'hui, avec mon désir tel qu'il sort de mon cœur, avec mes interrogations peut-être aussi, mais... Ah oui, comment dire, oui, mais question à Dieu, hein. Je parle pas la révolte, mais là vraiment la question, quoi. On voit Estelle qui dit, mais votre fils sait, quoi, ce que j'ai fait. On sent la question, mais pourquoi? C'était ma vocation de m'occuper de mes parents, quoi. Et ça va s'arrêter. Oui, Marie, je viens présenter ça. Et en plus, mais vous savez, vous, ce que c'est que de voir mourir un enfant? Elle l'écrit dans sa lettre. Vous vous souvenez ce que vous avez souffert? Et Marie va lui dire, ça m'a spécialement touché. Je m'accorde à toi. Et ma situation, je la mets près de la tienne. Et je m'accorde pour demander. Et donc, je suis prêt aussi à ce que, eh bien, que tu m'apprennes à demander, parce que je sais que tu demandes mieux que moi, toi, ma mère. Je sais qu'auprès de toi, j'apprendrai cette docilité que tu as demandé au serviteur à Cana. Faites tout ce qu'il vous dira, parce que tu es la première en chemin. Sur le chemin de la foi. Vous voyez, à Cana, hein, Jésus donne à Marie une réponse déconcertante. Hein. Quand elle vient lui dire, ils n'ont plus de vin. Et rien que ça, d'ailleurs. Hein. Ah oui, qu'est-ce que fait Marie? Elle dit à Jésus, non pas ce qu'il doit faire, mais le besoin. Nous accorder avec elle, c'est aussi dire la situation. Parce que nous avons des tas d'idées sur la solution hein, que Dieu pourrait apporter. Dieu, tu pourrais faire ça, ceci, comme si, voilà. Marie, elle ne dit pas à Jésus ce qu'il doit faire. Elle lui dit le besoin. Voilà la situation, très objectivement. Et la réponse de Jésus, nous le savons, « Femme, qu'y a-t-il entre toi et moi ? Mon heure n'est pas encore revenue. Oh, c'est Marie l'épouse hein, dans ce passage de l'Évangile. Parce qu'on nous parle de noces, et la seule femme dont il est question, c'est elle. Et Jésus l'appelle précisément « femme », celle qui coopère avec l'époux, celle qui lui présente. Et elle est femme dans la foi, et elle nous parle de ce qu'est l'Église. Cette Église hein, que Jésus a fait naître par le don de sa vie. Alors, elle présente. Elle reçoit de Jésus cette réponse qui peut sembler déconcertante, et elle dispose les serviteurs, « faites tout ce qu'il vous dira ». S'accorder avec elle, c'est aussi l'entendre nous dire cela. Et vous savez, pour Estelle, hein, vous rappelez, c'était très concret. Mon fils va se laisser toucher, tu souffriras 5 jours en l'honneur de tes 5 plaies. Samedi, tu seras morte ou guérie. Ah bon? Tout ce qu'il me dira. Ça peut être une bonne nouvelle. Il peut me dire cela? Ah oui, Marie prépare à Estelle. Pour qu'elle soit prête à entendre cela. Si deux d'entre vous s'accordent, ils l'obtiendront. Et vraiment, cette promesse. Hein. Je suis là au milieu d'eux. Et il est celui qui réalise hein, cette alliance. Voilà. Eh bien, ça suffit pour ce matin.
1: Je vais vous poser une question, Hubert, si je n'ai pas écrit de papier.
0: Oui.
1: Il dit tout à l'heure que l'éternité, c'est différent de la durée. À peu près ça, vous avez dit.
0: Oui. Je disais que pour approcher ce qu'est l'éternité, il ne faut pas penser en termes de durée. Parce que la durée dit le passé, le présent, le futur. Donc, d'idées, une succession. La chose n'est pas tout donné, tandis que Dieu, quand on dit qu'il est éternel, veut dire qu'il n'est que présent. Il n'y a pas de passé pour lui, il n'y a pas de futur. Alors c'est inimaginable pour nous. C'est vrai, ça sort de notre imaginaire, mais dans notre expérience du temps, hein, les Grecs avaient utilisé deux mots, il y avait chronos et kairos, ça fait... Vous avez peut-être sûrement entendu déjà parler de ça. Hein. Chronos, hein, dans la mythologie, c'est celui qui mange ses enfants. Chronos, c'est le temps qui dure, c'est le temps qui nous use. Hein. C'est ce qu'il peut y avoir d'éprouvant dans le temps. Quoi. Ouais, tu construis une maison et elle n'est pas finie de bâtir que déjà elle commence à s'abîmer. Quoi. Et puis, ah oui, quand est-ce que ça va venir? Kairos, c'est l'instant. Et dans nos vies, il y a des moments de plénitude. Et c'est plus, c'est pour cela que je disais, l'éternité, Dieu est éternel. Et purifions-nous de, justement, la durée liée à passé, présent, futur. Et c'est tout autre. Dieu est Dieu et nous ne sommes pas. Parce que, sinon, vous avez... entendu peut-être cet adage, hein, l'éternité c'est très long, surtout vers la fin. Et voilà, mais ça c'est pas juste, parce que justement c'est pas long. L'éternité c'est intense, ça ne finit jamais, mais pourquoi? Mais parce que c'est une plénitude de vie, et que la vie c'est la vie, et c'est pas la mort quoi.
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0: Il est 3 heures.
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3: Les intellectuels ne remplissent guère que par l'imagination les formes trop spacieuses de la vie. C'est ainsi que Balzac était grand homme d'affaires, grand industriel, grand avoué et nabab. Que toutes ces choses existassent hors de lui et inatteignables, qu'importait à Augustin ? Elles existaient. Et où était Dieu là-dedans ? Une vraie tentation d'après les crises de foi n'était pas, il le voyait bien, l'appel puéril des marguerites, mais la force et la beauté d'un monde que la puissance humaine développait toute seule, sans l'aide de Dieu. Le vent tiède de la semaine sainte lui soufflait quelques gifles de pluie. Des automobiles projetèrent obliquement, de chaque côté des allées cavalières, l'eau tombée sur la chaussée. Le mot de Romain Rolland, « la vie dépasse Dieu », qu'il avait méprisé jadis et jugé inepte, lui revint en mémoire et se vengea. Dieu, qu'espérons-nous rencontrer sous nos mains, dont nous puissions remplir ce mot démesuré ? Nous y mettons de pauvres objets grêles, des vérités morales de sens commun, du mysticisme de couvent, rien de l'immensité des choses. Glaciale cause première, chassée des libres déterminismes humains, l'infinitude des sciences expérimentales et la riche complexité de l'action la dépassaient également. Il trouva qu'il avait avancé depuis la veille sur le chemin de l'agnosticisme. Dans le balancement habituel de ses pensées, l'impartial contradictoire se présenta à lui. Boutroux paraphrasait d'habitude en un sens anti-idéaliste ce vers de Goethe « Tu crois que ce qui est, c'est ce que tu conçois. » Mais cette contradiction pendait, il le sentait bien dans le vide. Augustin se dit qu'il avait à peine le temps de rentrer, eut des désirs de taxi-auto. Il commençait à cette date à circuler dans Paris. Se railla de ses goûts de luxe et sauta dans le tramway jaune. Chemin faisant, il pensa à la distinction désarmée des siens, aux antipodes de celle-ci, et non moins grande, se rappela brusquement son père et sa légère défaillance de santé. Espéra qu'aucune éventualité fâcheuse ne se produirait pendant son absence, mais se promit d'écrire dès ce soir les dates du voyage et le nom de l'hôtel. Le lendemain, vers 9h, un pli porté à la main lui fut remis. On y lisait, dactylographié, au-dessous d'un timbrage bancaire, « D'ordre de M. Henri Desgraisses, nous avons l'honneur de vous faire parvenir un chèque en francs de... » Suivait des chiffres, des numéros, des noms de banque. Un autre en livres sterling, payable à Londres, suivait des renseignements similaires. Deux billets de première classe Paris-Londres, via Calais-Douvres, et les suppléments s'y inclus de cabine et pullman. Veuillez, pour la bonne règle, nous en accuser réception par Bordereau 6 juin, etc. Augustin trouva ces chiffres considérables et dépassant de beaucoup le traitement paternel. De beaux mots chargés de brouillard et de bruit de mer tintèrent à ses oreilles. Il décida de prendre le taxi convoité la veille pour gagner du temps, débarqua sur les boulevards, devant un immeuble de grande banque qui lui parut babylonien, pensa que c'était la première fois qu'il encaissait un chèque, erra sous des voûtes d'une hauteur de cathédrale et d'une couleur de veau d'or, fut envoyé après un périple fort long à l'un des guichets jouant le marbre où il lut « Disposition à payer » sur un registre à colonnes et à chiffres. Il s'étonnait que les caissiers s'occupassent des dispositions morales de leurs débiteurs et leur donnassent des notes comme en classe, lorsqu'un monsieur lui cria « Daté, signé au dos, mettez pour acquis. » Ce faisant, il se sentit nager au cœur des complications économiques. Comme il classait ses billets de banque avec la prudence des bonnes gens du Cantal, ses yeux se portèrent sur des sortes de dictionnaires rattachés par une chaînette à de hauts pupitres pour écrire debout.

Station, de nombreuses autres abréviations et le titre « Ingénieur des mines ». Puis des adresses à Paris, à Lyon et des noms de châteaux. L'adresse de Lyon ne lui dit rien. Derrière l'indication « Régent de la Banque de France » venait un cliquetis de mots inconnus. Banque de Lyon et de Genève pour l'industrie électrique. Banque hypothécaire franco-algérienne. Banque du Congo belge. Énergie électrique Rhône-Alpes. Distribution électricité lyonnaise. Gaz de Lyon. Énergie électrique Marseille-Nice et littoral. Produits chimiques et bauxite. Énergie électrique algérienne et coloniale. Autant de terrae incognitae. Il figurait aussi des références à des conseils d'administration de deux ou trois très grandes banques, des charbonnages français, d'autres belges, des mines de cuivre du Congo belge, un des grands réseaux de chemin de fer français, et quelques autres où se lisaient des noms de ports et de territoires canadiens. Augustin ferma le livre et le mit en place. Il revit le froid et attentif visage si calme, l'air de fine autorité pesante, et aussi le regard concentré, triste et persistant dont il entourait Madame Dégresse des Sablons. Il conclut que les annuaires financiers ne savaient, au fond, pas grand-chose. Quelques lettres aux enveloppes simplettes, de papier pauvre et bleu, de format dit commercial, partirent presque tous les soirs du Cantal, dans les premiers jours de l'absence. Les irrégularités postales firent qu'Augustin en reçut plusieurs à la fois. Il les lisait toutes au breakfast, dans la salle à manger du Savoie, d'où dégringolaient des terrasses devant son porridge, son jambon d'York, ses fruits de Californie, sa confiture d'orange, son haddock et ses œufs pochés. Sur les jardins du fastueux hôtel étagé jusqu'à l'embankment, sur la large Tamise gonflée, sur les paysages industriels de la rive sud, les briques jaunes des bâtiments en faux gothique et la masse de Waterloo Station riaient le délicat soleil de l'Angleterre. Aux deux faces du Savoie, côté fleuve et côté Strand, glissait à bruit doux la vie du grand Londres impérial, d'un mécanisme huilé et somptueux. Les lettres étaient cette fois écrites par sa mère. Tout le monde allait bien, sauf papa, toujours souffrant. La préoccupation de ne pas effrayer les enfants, de représenter tout avec douceur, de ne pas assombrir le voyage, se fut peut-être montrée dans ce texte, pour des yeux critiques et pessimistes.

On y lisait des heureusement, trop vagues, des espoirs dans le repos des vacances, des souhaits pour le beau voyage. Augustin annonça qu'il partait dans les 3 jours pour Cambridge et Oxford, qu'il repasserait par Londres au retour et que l'hôtel ferait suivre toute la correspondance. Pour son père, il parlait des marbres et le gin, des déesses sereines et respirantes, couleur de miel. Il venait de leur porter ses prières. Il les aimait presque mieux en leur humble sous-vert, telles qu'elles pendirent longtemps au mur du cabinet paternel, pour leur commun amour. À Cambridge, dans le quadrangle d'entrée de King's College, vidé par les congés de Pâques, devant la façade latérale de la chapelle, et davantage sous les éventails de ses voûtes, Jacques changea d'idée. Pris de passion pour le gothique anglais, il désira faire la tournée des villes à cathédrale. Après Ely et Peterborough, on remonta vers Lincoln et Durham. On revint sur Oxford, Salisbury, Winchester. On vit Canterbury juste avant le retour, sans repasser par Londres. L'hôtel n'eut pas à faire suivre aux lettres le détail de ses déplacements et les retourna sur Paris. Vers le début de la deuxième semaine, les lettres bleues partirent du Cantal tous les jours. Même elles changèrent de tactique. Elles voyagèrent deux par deux. L'une s'arrêta rue d'Ulm. L'autre s'enfuit jusqu'au Savoie, vit ce qu'elle put de Londres, du fond de son sac postal, dans les voitures écarlates du service de Sa Majesté. Rembarquée pour la France, elle revint trouver sa compagne, rue d'Ulm, sur la tablette du concierge, derrière les vitres de l'étroite cage en verre. Une dépêche fit de même. Une seconde dépêche

manifesta à Paris, ainsi qu'une troisième, partie le dimanche matin. Toutes trois accumulèrent l'une sur l'autre leur petit message dédaigné. Augustin rentra à Paris le dimanche, vers 9h30 du soir. La limousine déposa d'abord Jacques dans l'hôtel de la Grande Avenue. Il n'y avait personne. Monsieur Desgrasses ne s'y trouvait pas. Ces dames restaient en Italie. Augustin ressentit une légère amputation de son bonheur. La voiture le ramena à travers le Paris de 10h du soir. Sa déception passée, il s'abandonnait aux visions qui, sortant de lui, débordaient sur les larges avenues nocturnes. Tout éclatait de promesses puissantes et confuses. Peut-être l'âme désignée pour les plus hautes richesses reposait-elle en cette enfance sérieuse et magnifique, d'une grâce qu'elle ignorait, qui tenait à la race et descendait plus profond que la personnalité. Celle-ci ne se l'était pas encore annexée. Elle flottait autour, comme en réserve, méconnue de ce moi d'enfant. « Je voudrais qu'on m'expliquât pourquoi c'est beau. » L'automobile fuyait sur un boulevard Saint-Germain désert où mordaient les bouches noires des rues latérales. Elle doubla deux tramways, l'omnibus du Panthéon, enfila le nouveau boulevard Raspail. Mais là, le chauffeur se trompa, longea le Lutetia, tomba rue de Vaugirard, où un fardier le ralentit et le força de stopper devant l'Institut catholique. Il dut rouler lentement quelques minutes derrière le fardier. La lourde chapelle Louis XIV, d'une masse écrasée, déversa tous ses secrets administratifs et mystiques sur Augustin en plein rêve. Elle eut le temps de le baigner d'amertume et de rancœur, de le rendre au souvenir de la douloureuse nuit. Il s'agaça de l'enfantillage. Contre qui cette rancune? Contre toute la masse de son ancienne vie pieuse, qui n'avait pas su le protéger? Mais qu'est-ce que la vie de Dieu dans l'âme? Si la Bible est le champ clos des lois historiques, l'âme est celui des lois psychologiques. Ni l'un ni l'autre n'atteint l'absolu. Aucune rancune contre l'inconnaissable, ni de rêverie parmi les brumes. Dans ces reflets d'émotions passées, pareils à des photographies de mortes, trop de douleurs se cachent. Augustin n'en remuerait pas volontiers le souvenir. Tout est maintenant bonheur, convalescence, repos. Il sauta de voiture, prit son bagage, franchit la cour et le vestibule, avança la tête dans la petite cage en verre et trembla devant son courrier. Des lettres dont il ne compta pas le nombre, par terreur d'en voir autant, et trois dépêches posées sur elle. Raide d'attente et ses mains engourdies, les fibres de ses muscles devançaient l'intelligence, pressant une horreur que celle-ci ignorait encore. La première dépêche portait « Obsèques, lundi, 9h ». Une autre « Très malade, urgent, revenir ». La troisième « Père pieusement décédé cette nuit, 11h ». Tendrement uni dans prière. Toute sa pensée demeurait impénétrable à ces nouvelles, désensibilisée et comme durcie de cocaïne. Le vestibule, le gaz qui tentait ainsi que d'habitude de monter l'escalier du directeur et s'arrêtait au tournant, la porte du parloir restait inaffectée, immobile. Tout à fait comme à l'heure ordinaire, quoique pas très sûre de leur assiette, dans un paysage qui commençait de devenir tourbillonnant et vertigineux. Deux choses étaient en conflit dans son cœur. Le tissu des environnements, accoutumé, si naturel et si doux, et l'innommable horreur qui, perçant son chemin à travers ces vieilles choses stables, devenait le réel, ne l'était pas encore. Aucune souffrance positive. Rien qu'un coup à assommer, une sorte de suffocation, un temps mort. Jusqu'à ce que montât enfin des profondeurs connexes du corps et de l'âme, souveraine et ravageante, l'onde de douleur qui avait impassiblement pris tout le temps nécessaire à se former. Augustin sentait une gêne intolérable, comme d'habits trop courts,
d'un col sanglé et étranglant. Tandis que gonflait en lui une houle de cris sauvages, il devait se taire et ne pas crier. Ces lamentations de démence qui sont justement une soupape contre la démence. Défense de leur donner issue. Ordre de les rejeter à l'intérieur. Rien de cela n'était public. Il serra les mâchoires, sentit contre ses tempes le mal qui faisait ses poings. Il fit un sourd petit bruit rauque. Et ce fut tout. Un grand morceau de lui, cœur, poitrine, ne savait se détacher de son corps dans sa matérialité sanglante. Il en percevait la déchirure, baveuse, mal coupée. Il tendait des bras de fou vers ceux qui s'arrachaient ainsi, comme s'il pouvait l'empêcher de partir, le réajuster, refaire avec les morceaux l'unité de la vieille vie. C'étaient des cris si simples qu'il fallait réfréner, des clameurs presque amicales. Où donc avait-il déjà éprouvé, il y avait peu de jours, une sensation d'arrachement semblable? Mais où donc, grand Dieu? Des inquiétudes urgentes et vagues, des nœuds aux idées obscures, gonflaient sous l'horreur principale. L'une d'elles creva, déversa son contenu au beau milieu de tout le reste. Le train, il fallait prendre le train. Il se vit courir vers de grands globes blancs. Cependant, le chaos s'ordonnait. Il faut savoir exactement. Il manipula les dépêches avec des mains qui tremblaient, sentit revenir l'horreur et la folie, dont il maîtrisa les débuts d'une décision violente. Pieusement décédé cette nuit. C'était samedi, voyons. Non, vendredi. C'était avant-hier. Non. Elles n'ont rien écrit depuis. Mais si, elles ont écrit, mais c'est dimanche. Irrégularité des distributions uniques. Enterrement lundi. Ce fut ce mot d'enterrement que l'horreur choisit pour se faire traîner de nouveau en plein jour mat et blanc. Le mot le plus cru, le plus matériel, le goût de terre et de pluie, le vernis du cercueil et les cordes, son pauvre père là. La poussée fut telle qu'elle éventra les digues et se déversa dans les premiers sanglots qu'il eut encore sangloté.

0: L'idée d'un refuge le traversa. Le même coin du parloir où il avait pleuré sur les rideaux, dans l'enivrement de son ancien triomphe. Il y put crier à l'aise, taper du pied, pleurer longuement sous la vieille poussière. Le souvenir du chemin de fer lui sauta à la gorge. 10h15, il fallait partir. Lors de l'express de nuit, il n'en savait rien. Il courait sa chance. L'argent, le reste du chèque français était là, heureusement. Gratitude. Sentiment d'une grâce matérielle, comme un cadeau du ciel, dans la naïveté d'autrefois. Où donc déjà cette chance d'avoir trouvé de l'argent à point nommé dans sa poche? Le restaurant, VV, dérision et honte. Il traîna sa douleur chez le surveillant général, froidement. Chance qu'il fût là. Chance aussi que dans le parloir fût restée la valise. Pas à passer au dortoir, essuyer des apitoiements. Il y a du pyramidon dans la valise. Augustin s'installa dans l'obscur coin brun d'un compartiment de troisième classe, fraternel comme une vieille chambre. De doux pullman horribles ricanaient dans ses tout proches souvenirs. Peu de voyageurs. Le flot de Pâques avait cessé. D'ailleurs, il coulait en sens inverse. En fin de vacances, les courants de rentrée confluent vers Paris. Le remuement des sacs et des valises s'était apaisé assez vite. Les oreillers alloués, dans leur chariot blanc, disparurent à l'extrémité du quai nocturne. Une foule de détails physiques, mal de tête, soif, sueur, objets pris ou oubliés, honteux de se faire occuper de soi, tenaient cependant leur petite place à côté de sa douleur. Ballottée par l'anxiété de l'horaire et la course en fiacre, celle-ci se trouvait comme à un moment neutre. Elle était une grosse chose pesante, ni feu ni déchirure, monstre lourd, mystérieusement placé en un point commun au corps et à l'âme. Une implaçable immensité de souffrance tenait dans cette petite place, attendant on ne savait quel déclenchement. Une idée bondit dans sa conscience, l'éclairant comme une fusée. Juste ce qu'avait fait la pensée du train, les lettres. Si extraordinaire que ce fût, il ne les avait pas lues encore. Les lettres étaient là, dans sa poche, l'une d'elles ouverte. Comment ouverte et quand ? Sans doute sous le gaz du vestibule, dans les quelques minutes de véritable somnambulisme qu'il avait traversé, au moment d'aller pleurer dans les rideaux du parloir. Mais il n'en gardait aucun souvenir. L'épouvante de ses premiers moments était telle qu'il n'avait nul désir de les faire renaître. Une voix de soldat, rude et triste, sentant le plein air et le vin de caserne, chantonna. Mon capitaine me dit: es-tu bon militaire ? Le train passa les immédiates banlieues, prit la demi-vitesse qui avait si longtemps signifié la libération des voyages, et tentait de la signifier encore, mêlée aux frais de la nuit. Mon fusil à la main, je me défendrai bien. Augustin se leva exaspéré et s'en fut occupé au fond du couloir, près de l'accordéon des passages, un petit coin sous la veilleuse, dans le voisinage des cabinets à demi ouverts et pleins d'eau. Là, il lut les pauvres lettres lugubres. Pendant qu'il se promenait parmi le double luxe de l'Angleterre et de l'inquiétude métaphysique, savourant de vaporeuses et magnifiques synthèses, poésie, biblicisme, gothique perpendiculaire, carillon anglican sur les spongieuses pelouses de Kew Gardens, et de très loin, tout au bout des pistes, de vagues préconstructions passionnelles, tandis qu'il voyageait en une totale indépendance des contraintes de la vie, corps glorieux de l'éther économique, les siens souffraient un martyr obscur, humble et accepté. De courtes pages très douces racontaient l'histoire, si brèves jusqu'à l'aggravation subite. Papa a passé une bien mauvaise nuit. Il a dormi un peu le matin. Le docteur est venu deux fois. Ne tarde pas trop à rentrer. Il a un peu de délire. Il a pris Pierre pour toi. Il a parlé de toi comme si tu étais encore au lycée et dit que tu n'aurais pas le temps d'écrire tous tes devoirs demain. La préparation se faisait cette fois. Elle rendait vraisemblable la nouvelle, lui rapportait le passé qu'elle n'avait pas eu jusqu'ici. Les événements revenaient du néant. Le temps les rendait l'un après l'autre comme des noyés. Augustin comprenait, mettait les choses ensemble. Elles s'engendraient, se ramifiaient, constituaient peu à peu cet arbre d'où, comme le plus naturel des fruits, tomberait la mort. Nous sommes angoissés. Papa, comme tu le sais, ne communiait jamais. Maman n'a jamais su depuis combien de temps il ne faisait plus ses Pâques. Prie bien pour lui, mon cher Augustin. Prie bien pour nous. Heureusement, maintenant, il ruisselait de larmes. Il se mouchait, toussait, éternuait dans ses sanglots sans témoin, au coin du wagon brun ocre. Personne pour le gêner dans cette besogne, qu'on ne fait bien que seul. La douleur pouvait écraser de toutes les pressions possibles son pauvre cœur. Les larmes étaient là, maintenant, salvatrices. Aucune plaie supplémentaire qui n'en fût une source. Il pleurait à pleine joue, sereinement. Certains détails rendaient des sons à part, dans le grand hurlement de la souffrance. Il apportait leur douleur spéciale, inconfondable, parmi tous les coups de couteau dont il sentait le fil. Depuis notre dernière lettre, papa était extrêmement faible, mais il se reconnaissait bien mieux. S'il était ici, a-t-il dit de toi, je ne pourrais le voir mieux que je ne le vois maintenant. Maman a proposé de faire revenir l'abbé B. C'était lui qui avait succédé à Ample Pluie. Papa a bien voulu. Il a reçu l'extrême onction en pleine conscience. Il a communié. Il a prié avec nous. L'abbé vient de sortir, il y a une demi-heure. Papa s'est assoupi. Faire revenir l'abbé B. Où donc a-t-on dit qu'il était venu déjà? Mais Augustin se sent incapable de partir à la recherche de cet événement dans la sinistre série de lettres. D'ailleurs, c'était l'une des dernières phrases de la dernière lettre. Elle venait juste avant les prières et les détresses terminales. Écrit le vendredi soir, c'était bien cela. Et puis, la dépêche, décédée pieusement cette nuit, 11h. Il lui semblait avoir atteint provisoirement le fond de ce chaudron de souffrance. La pensée ne lui venait pas que c'était un palier entre deux tournants et qu'il aurait besoin, au cours des prochains jours, de bien d'autres paliers semblables. Il se croyait parvenu à une sorte de paix désespérée. Un précaire équilibre commençait maintenant de s'établir entre le réel modifiable et l'inadaptation de ses désirs. Le niveau de ceux-ci baissait, d'un glissement doux, sans pression, ni bouillonnement, ni rupture de pente. Il n'était plus de désirs, mais de simples évocations, des cris devant des images. Il ne voulait plus. Il se rappelait seulement. De violents souvenirs venaient de tous les passés où s'était trouvé son père, avant les années de fatigue et de semi-vieillesse, le temps des thèmes latins, les voyages au lycée, plus loin encore, les matinées de neige, de catéchisme et de chocolat. Et puis d'autres moments aussi, de ce présent savoureux qu'est l'enfance, ce que les adultes, faute d'autres mots, appellent sa fraîcheur. Tous les souvenirs religieux faisaient corps avec eux, s'y trouvaient associés, acceptés. Tout se fondait dans l'ingénuité de la foi d'une adolescence frêle et pleine de Dieu. Il tendait les bras vers ce double passé.
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1: Écoutons le Seigneur nous dire « Venez à moi, vous tous qui peinez, qui souffrez, et moi, je vous donnerai le repos. » Dans la confiance filiale, nous vous invitons à méditer le chapelet.

0: et du Saint-Esprit. Amen.
1: Prions pour les personnes malades et handicapées et leur entourage et le rétablissement de celles qui commencent leur convalescence. N'oublions pas les malades dépressifs et leurs proches, qu'ils trouvent dans la prière courage et consolation. Prions pour les familles, pour un bébé décédé à sa naissance et pour ses parents, pour une famille qui revient d'étranger avec 6 enfants, sans travail et logement. Prions pour la France. Remercions pour les grâces obtenues. Prions pour les agonisants, pour tous les défunts et les âmes du purgatoire. Prions pour les personnes inhumées aujourd'hui.
2: Je crois en Dieu, le Père Tout-Puissant, Créateur du ciel et de la terre, et en Jésus-Christ, son Fils unique, notre Seigneur, qui a été conçu du Saint-Esprit, est né de la Vierge Marie, a souffert sous Ponce Pilate, a été crucifié, est mort et a été enseveli, est descendu aux enfers. Le troisième jour est ressuscité des morts, est monté aux cieux, est assis à la droite de Dieu, le Père Tout-Puissant, d'où il viendra juger les vivants et les morts. Je crois en l'Esprit Saint, à la Sainte Église catholique, à la communion des saints, à la rémission des péchés, à la résurrection de la chair, à la vie éternelle. Amen. Notre Père qui es aux cieux, que ton nom soit sanctifié, que ton règne vienne, que ta volonté soit faite sur la terre comme au ciel.
0: Donne-nous aujourd'hui notre pain de ce jour. Pardonne-nous nos offenses, comme nous pardonnons aussi à ceux qui nous ont offensés, et ne nous soumets pas à entrer en tentation, mais délivre-nous du mal. Amen.
2: Je vous salue, Marie, pleine de grâce. Le Seigneur est avec vous. Vous êtes bénie entre toutes les femmes, et Jésus, le fruit de vos entrailles, est béni.
0: Sainte Marie, Mère de Dieu, priez pour nous, pauvres pécheurs, maintenant et à l'heure de notre mort. Amen.
2: Je vous salue, Marie, pleine de grâce. Le Seigneur est avec vous. Vous êtes bénie entre toutes les femmes, et Jésus, le fruit de vos entrailles, est béni.
0: Sainte Marie, Mère de Dieu, priez pour nous, pauvres pécheurs, maintenant et à l'heure de notre mort. Amen.
2: Je vous salue, Marie, pleine de grâce. Le Seigneur est avec vous. Vous êtes bénie entre toutes les femmes, et Jésus, le fruit de vos entrailles, est béni.
0: Sainte Marie, Mère de Dieu, priez pour nous, pauvres pécheurs, maintenant et à l'heure de notre mort. Amen.
2: Gloire au Père, au Fils et au Saint-Esprit,
0: comme il était au commencement, maintenant et toujours, dans les siècles des siècles. Amen.

0: Mystère douloureux. Premier mystère, l'agonie de Jésus. Seigneur, donne-moi de regretter mes péchés, de confesser mes fautes. Pardonne-moi.
1: Notre Père qui es aux cieux, que ton nom soit sanctifié, que ton règne vienne, que ta volonté soit faite sur la terre comme au ciel.
2: Donne-nous aujourd'hui notre pain de ce jour. Pardonne-nous nos offenses, comme nous pardonnons aussi à ceux qui nous ont offensés. Et ne nous laisse pas entrer en tentation, mais délivre-nous du mal. Amen.
1: Je vous salue, Marie, pleine de grâce. Le Seigneur est avec vous. Vous êtes bénie entre toutes les femmes, et Jésus, le fruit de vos entrailles, est béni.
2: Sainte Marie, Mère de Dieu, priez pour nous, pauvres pécheurs, maintenant et à l'heure de notre mort. Amen.
1: Je vous salue, Marie, pleine de grâce. Le Seigneur est avec vous. Vous êtes bénie entre toutes les femmes, et Jésus, le fruit de vos entrailles, est béni.
2: Sainte Marie, Mère de Dieu, priez pour nous, pauvres pécheurs, maintenant et à l'heure de notre mort. Amen.
1: Je vous salue, Marie, pleine de grâce. Le Seigneur est avec vous. Vous êtes bénie entre toutes les femmes, et Jésus, le fruit de vos entrailles, est béni.
2: Sainte Marie, Mère de Dieu, priez pour nous, pauvres pécheurs, maintenant et à l'heure de notre mort. Amen.
1: Je vous salue, Marie, pleine de grâce. Le Seigneur est avec vous. Vous êtes bénie entre toutes les femmes, et Jésus, le fruit de vos entrailles, est béni.
2: Sainte Marie, Mère de Dieu, priez pour nous pauvres pécheurs, maintenant et à l'heure de notre mort. Amen.
1: Je vous salue, Marie, pleine de grâce. Le Seigneur est avec vous. Vous êtes bénie entre toutes les femmes, et Jésus, le fruit de vos entrailles, est béni.
2: Sainte Marie, Mère de Dieu, priez pour nous pauvres pécheurs, maintenant et à l'heure de notre mort. Amen.
1: Je vous salue, Marie, pleine de grâce. Le Seigneur est avec vous. Vous êtes bénie entre toutes les femmes, et Jésus, le fruit de vos entrailles, est béni.
2: Sainte Marie, Mère de Dieu, priez pour nous pauvres pécheurs, maintenant et à l'heure de notre mort. Amen.
1: Je vous salue, Marie, pleine de grâce. Le Seigneur est avec vous. Vous êtes bénie entre toutes les femmes, et Jésus, le fruit de vos entrailles, est béni.
2: Sainte Marie, Mère de Dieu, priez pour nous pauvres pécheurs, maintenant et à l'heure de notre mort. Amen.
1: Je vous salue, Marie, pleine de grâce. Le Seigneur est avec vous. Vous êtes bénie entre toutes les femmes, et Jésus, le fruit de vos entrailles, est béni.
2: Sainte Marie, Mère de Dieu, priez pour nous pauvres pécheurs, maintenant et à l'heure de notre mort. Amen.
1: Je vous salue, Marie, pleine de grâce. Le Seigneur est avec vous. Vous êtes bénie entre toutes les femmes, et Jésus, le fruit de vos entrailles, est béni.
2: Sainte Marie, Mère de Dieu, priez pour nous pauvres pécheurs, maintenant et à l'heure de notre mort. Amen.
1: Je vous salue, Marie, pleine de grâce. Le Seigneur est avec vous. Vous êtes bénie entre toutes les femmes, et Jésus, le fruit de vos entrailles, est béni.
2: Sainte Marie, Mère de Dieu, priez pour nous pauvres pécheurs, maintenant et à l'heure de notre mort. Amen.
1: Gloire soit au Père, au Fils et au Saint-Esprit,
3: comme il était au commencement, maintenant et toujours,
1: dans les siècles des siècles. Amen.

0: Deuxième mystère, Jésus est flagellé. Seigneur, apprends-moi la pureté dans mes regards, dans mes paroles, dans mes comportements. Apprends-moi à maîtriser mes instincts et à me modérer. Donne-moi la grâce du jeûne. Notre Père qui es aux cieux, que ton nom soit sanctifié, que ton règne vienne, que ta volonté soit faite sur la terre comme au ciel.
1: Donne-nous aujourd'hui notre pain de ce jour. Pardonne-nous nos offenses, comme nous pardonnons aussi à ceux qui nous ont offensés. Et ne nous laisse pas entrer en tentation, mais délivre-nous du mal. Amen.
0: Je vous salue, Marie, pleine de grâce. Le Seigneur est avec vous. Vous êtes bénie entre toutes les femmes. Et Jésus, le fruit de vos entrailles, est béni.
2: Sainte Marie, Mère de Dieu, priez pour nous, pauvres pécheurs, maintenant et à l'heure de notre mort. Amen.
0: Je vous salue, Marie, pleine de grâce. Le Seigneur est avec vous. Vous êtes bénie entre toutes les femmes. Et Jésus, le fruit de vos entrailles, est béni.
2: Sainte Marie, Mère de Dieu, priez pour nous, pauvres pécheurs, maintenant et à l'heure de notre mort. Amen.
0: Je vous salue, Marie, pleine de grâce. Le Seigneur est avec vous. Vous êtes bénie entre toutes les femmes. Et Jésus, le fruit de vos entrailles, est béni.
2: Sainte Marie, Mère de Dieu, priez pour nous, pauvres pécheurs, maintenant et à l'heure de notre mort. Amen.
0: Je vous salue, Marie, pleine de grâce. Le Seigneur est avec vous. Vous êtes bénie entre toutes les femmes. Et Jésus, le fruit de vos entrailles, est béni.
2: Sainte Marie, Mère de Dieu, priez pour nous, pauvres pécheurs, maintenant et à l'heure de notre mort. Amen.
0: Je vous salue, Marie, pleine de grâce. Le Seigneur est avec vous. Vous êtes bénie entre toutes les femmes. Et Jésus, le fruit de vos entrailles, est béni.
2: Sainte Marie, Mère de Dieu, priez pour nous, pauvres pécheurs, maintenant et à l'heure de notre mort. Amen.
0: Je vous salue, Marie, pleine de grâce. Le Seigneur est avec vous. Vous êtes bénie entre toutes les femmes. Et Jésus, le fruit de vos entrailles, est béni.
2: Sainte Marie, Mère de Dieu, priez pour nous, pauvres pécheurs, maintenant et à l'heure de notre mort. Amen.
0: Je vous salue, Marie, pleine de grâce. Le Seigneur est avec vous. Vous êtes bénie entre toutes les femmes. Et Jésus, le fruit de vos entrailles, est béni.
2: Sainte Marie, Mère de Dieu, priez pour nous, pauvres pécheurs, maintenant et à l'heure de notre mort. Amen.
0: Je vous salue, Marie, pleine de grâce. Le Seigneur est avec vous. Vous êtes bénie entre toutes les femmes. Et Jésus, le fruit de vos entrailles, est béni.
2: Sainte Marie, Mère de Dieu, priez pour nous, pauvres pécheurs, maintenant et à l'heure de notre mort. Amen.
0: Je vous salue, Marie, pleine de grâce. Le Seigneur est avec vous. Vous êtes bénie entre toutes les femmes. Et Jésus, le fruit de vos entrailles, est béni.
2: Sainte Marie, Mère de Dieu, priez pour nous, pauvres pécheurs, maintenant et à l'heure de notre mort. Amen.
0: Je vous salue, Marie, pleine de grâce. Le Seigneur est avec vous. Vous êtes bénie entre toutes les femmes. Et Jésus, le fruit de vos entrailles, est béni.
2: Sainte Marie, Mère de Dieu, priez pour nous, pauvres pécheurs, maintenant et à l'heure de notre mort. Amen.
0: Gloire au Père, au Fils et au Saint-Esprit,
2: comme il était au commencement, maintenant et toujours, dans les siècles des siècles. Amen.

0: Jésus est couronné d'épines. Seigneur, apprends-moi à être doux et effacé, à reconnaître ma petitesse et à ne pas tomber dans l'orgueil.
1: Notre Père qui es aux cieux, que ton nom soit sanctifié, que ton règne vienne, que ta volonté soit faite sur la terre comme au ciel.
2: Donne-nous aujourd'hui notre pain de ce jour. Pardonne-nous nos offenses, comme nous pardonnons aussi à ceux qui nous ont offensés. Et ne nous laisse pas entrer en tentation, mais délivre-nous du mal. Amen.
1: Je vous salue, Marie, pleine de grâce. Le Seigneur est avec vous. Vous êtes bénie entre toutes les femmes. Et Jésus, le fruit de vos entrailles, est béni.
2: Sainte Marie, Mère de Dieu, priez pour nous pauvres pécheurs, maintenant et à l'heure de notre mort. Amen.
1: Je vous salue, Marie, pleine de grâce. Le Seigneur est avec vous. Vous êtes bénie entre toutes les femmes. Et Jésus, le fruit de vos entrailles, est béni.
2: Sainte Marie, Mère de Dieu, priez pour nous pauvres pécheurs, maintenant et à l'heure de notre mort. Amen.
1: Je vous salue, Marie, pleine de grâce. Le Seigneur est avec vous. Vous êtes bénie entre toutes les femmes, et Jésus, le fruit de vos entrailles, est béni.
2: Sainte Marie, Mère de Dieu, priez pour nous pauvres pécheurs, maintenant et à l'heure de notre mort. Amen.
1: Je vous salue, Marie, pleine de grâce. Le Seigneur est avec vous. Vous êtes bénie entre toutes les femmes, et Jésus, le fruit de vos entrailles, est béni.
2: Sainte Marie, Mère de Dieu, priez pour nous pauvres pécheurs, maintenant et à l'heure de notre mort. Amen.
1: Je vous salue, Marie, pleine de grâce. Le Seigneur est avec vous. Vous êtes bénie entre toutes les femmes, et Jésus, le fruit de vos entrailles, est béni.
2: Sainte Marie, Mère de Dieu, priez pour nous pauvres pécheurs, maintenant et à l'heure de notre mort. Amen.
1: Je vous salue, Marie, pleine de grâce. Le Seigneur est avec vous. Vous êtes bénie entre toutes les femmes, et Jésus, le fruit de vos entrailles, est béni.
2: Sainte Marie, Mère de Dieu, priez pour nous pauvres pécheurs, maintenant et à l'heure de notre mort. Amen.
1: Je vous salue, Marie, pleine de grâce. Le Seigneur est avec vous. Vous êtes bénie entre toutes les femmes, et Jésus, le fruit de vos entrailles, est béni.
2: Sainte Marie, Mère de Dieu, priez pour nous pauvres pécheurs, maintenant et à l'heure de notre mort. Amen.
1: Je vous salue, Marie, pleine de grâce. Le Seigneur est avec vous. Vous êtes bénie entre toutes les femmes, et Jésus, le fruit de vos entrailles, est béni.
2: Sainte Marie, Mère de Dieu, priez pour nous pauvres pécheurs, maintenant et à l'heure de notre mort. Amen.
1: Je vous salue, Marie, pleine de grâce. Le Seigneur est avec vous. Vous êtes bénie entre toutes les femmes, et Jésus, le fruit de vos entrailles, est béni.
2: Sainte Marie, Mère de Dieu, priez pour nous pauvres pécheurs, maintenant et à l'heure de notre mort. Amen.
1: Je vous salue, Marie, pleine de grâce. Le Seigneur est avec vous. Vous êtes bénie entre toutes les femmes, et Jésus, le fruit de vos entrailles, est béni.
2: Sainte Marie, Mère de Dieu, priez pour nous pauvres pécheurs, maintenant et à l'heure de notre mort. Amen.
1: Gloire au Père, au Fils et au Saint-Esprit,
2: comme il était au commencement, maintenant et toujours, dans les siècles des siècles. Amen.

0: Jésus porte sa croix. Quatrième mystère. Seigneur, donne-moi ta paix malgré les difficultés. Aide-moi à porter ma croix et à être patient dans les épreuves. Apprends-moi à ne pas alourdir le fardeau de mes frères, mais à les soulager dans leurs peines.
1: Notre Père qui es aux cieux, que ton nom soit sanctifié, que ton règne vienne, que ta volonté soit faite sur la terre comme au ciel.
2: Donne-nous aujourd'hui notre pain de ce jour. Pardonne-nous nos offenses, comme nous pardonnons aussi à ceux qui nous ont offensés. Et ne nous laisse pas entrer en tentation, mais délivre-nous du mal. Amen.
1: Je vous salue, Marie pleine de grâce. Le Seigneur est avec vous. Vous êtes bénie entre toutes les femmes, et Jésus, le fruit de vos entrailles, est béni.
0: Sainte Marie, Mère de Dieu, priez pour nous pauvres pécheurs, maintenant et à l'heure de notre mort. Amen.
1: Je vous salue, Marie pleine de grâce. Le Seigneur est avec vous. Vous êtes bénie entre toutes les femmes, et Jésus, le fruit de vos entrailles, est béni.
0: Sainte Marie, Mère de Dieu, priez pour nous pauvres pécheurs, maintenant et à l'heure de notre mort. Amen.
1: Je vous salue, Marie pleine de grâce. Le Seigneur est avec vous. Vous êtes bénie entre toutes les femmes, et Jésus, le fruit de vos entrailles, est béni.
0: Sainte Marie, Mère de Dieu, priez pour nous pauvres pécheurs, maintenant et à l'heure de notre mort. Amen.
1: Je vous salue, Marie pleine de grâce. Le Seigneur est avec vous. Vous êtes bénie entre toutes les femmes, et Jésus, le fruit de vos entrailles, est béni.
0: Sainte Marie, Mère de Dieu, priez pour nous pauvres pécheurs, maintenant et à l'heure de notre mort. Amen.
1: Je vous salue, Marie pleine de grâce. Le Seigneur est avec vous. Vous êtes bénie entre toutes les femmes, et Jésus, le fruit de vos entrailles, est béni.
0: Sainte Marie, Mère de Dieu, priez pour nous pauvres pécheurs, maintenant et à l'heure de notre mort. Amen.
1: Je vous salue, Marie pleine de grâce. Le Seigneur est avec vous. Vous êtes bénie entre toutes les femmes, et Jésus, le fruit de vos entrailles, est béni.
0: Sainte Marie, Mère de Dieu, priez pour nous pauvres pécheurs, maintenant et à l'heure de notre mort. Amen.
1: Je vous salue, Marie pleine de grâce. Le Seigneur est avec vous. Vous êtes bénie entre toutes les femmes, et Jésus, le fruit de vos entrailles, est béni.
0: Sainte Marie, Mère de Dieu, priez pour nous pauvres pécheurs, maintenant et à l'heure de notre mort. Amen.
1: Je vous salue, Marie pleine de grâce. Le Seigneur est avec vous. Vous êtes bénie entre toutes les femmes, et Jésus, le fruit de vos entrailles, est béni.
0: Sainte Marie, Mère de Dieu, priez pour nous pauvres pécheurs, maintenant et à l'heure de notre mort. Amen.
1: Je vous salue, Marie pleine de grâce. Le Seigneur est avec vous. Vous êtes bénie entre toutes les femmes, et Jésus, le fruit de vos entrailles, est béni.
0: Sainte Marie, Mère de Dieu, priez pour nous pauvres pécheurs, maintenant et à l'heure de notre mort. Amen.
1: Je vous salue, Marie pleine de grâce. Le Seigneur est avec vous. Vous êtes bénie entre toutes les femmes, et Jésus, le fruit de vos entrailles, est béni.
0: Sainte Marie, Mère de Dieu, priez pour nous pauvres pécheurs, maintenant et à l'heure de notre mort. Amen.
1: Je vous salue, Marie pleine de grâce. Le Seigneur est avec vous. Vous êtes bénie entre toutes les femmes, et Jésus, le fruit de vos entrailles, est béni.
0: Sainte Marie, Mère de Dieu, priez pour nous pauvres pécheurs, maintenant et à l'heure de notre mort. Amen.
1: Gloire soit au Père, au Fils et au Saint-Esprit,
0: comme il était au commencement, maintenant et toujours, dans les siècles des siècles.

0: Cinquième mystère, Jésus est crucifié. Merci Seigneur de tant m'aimer en donnant ta vie pour moi sur la croix, en me rachetant à la vie divine, en me donnant Marie, ta mère, pour prendre soin de moi et me guider sur la route. Guéris-moi, convertis-moi, attire et touche les cœurs de ceux qui se perdent loin de toi. Notre Père qui es aux cieux, que ton nom soit sanctifié, que ton règne vienne, que ta volonté soit faite sur la terre comme au ciel.
1: Donne-nous aujourd'hui notre pain de ce jour. Pardonne-nous nos offenses, comme nous pardonnons aussi à ceux qui nous ont offensés. Et ne nous laisse pas entrer en tentation, mais délivre-nous du mal. Amen.
0: Je vous salue Marie, pleine de grâce. Le Seigneur est avec vous. Vous êtes bénie entre toutes les femmes, et Jésus, le fruit de vos entrailles, est béni.
1: Sainte Marie, Mère de Dieu, priez pour nous pauvres pécheurs, maintenant et à l'heure de notre mort. Amen.
0: Je vous salue Marie, pleine de grâce, le Seigneur est avec vous. Vous êtes bénie entre toutes les femmes, et Jésus, le fruit de vos entrailles, est béni.
1: Sainte Marie, Mère de Dieu, priez pour nous pauvres pécheurs, maintenant et à l'heure de notre mort. Amen.
0: Je vous salue Marie, pleine de grâce, le Seigneur est avec vous. Vous êtes bénie entre toutes les femmes, et Jésus, le fruit de vos entrailles, est béni.
1: Sainte Marie, Mère de Dieu, priez pour nous pauvres pécheurs, maintenant et à l'heure de notre mort. Amen.
0: Je vous salue Marie, pleine de grâce, le Seigneur est avec vous. Vous êtes bénie entre toutes les femmes, et Jésus, le fruit de vos entrailles, est béni.
1: Sainte Marie, Mère de Dieu, priez pour nous pauvres pécheurs, maintenant et à l'heure de notre mort. Amen.
0: Je vous salue Marie, pleine de grâce, le Seigneur est avec vous. Vous êtes bénie entre toutes les femmes, et Jésus, le fruit de vos entrailles, est béni.
1: Sainte Marie, Mère de Dieu, priez pour nous pauvres pécheurs, maintenant et à l'heure de notre mort. Amen.
0: Je vous salue Marie, pleine de grâce, le Seigneur est avec vous. Vous êtes bénie entre toutes les femmes, et Jésus, le fruit de vos entrailles, est béni.
1: Sainte Marie, Mère de Dieu, priez pour nous pauvres pécheurs, maintenant et à l'heure de notre mort. Amen.
0: Je vous salue Marie, pleine de grâce, le Seigneur est avec vous. Vous êtes bénie entre toutes les femmes, et Jésus, le fruit de vos entrailles, est béni.
1: Sainte Marie, Mère de Dieu, priez pour nous pauvres pécheurs, maintenant et à l'heure de notre mort. Amen.
0: Je vous salue Marie, pleine de grâce, le Seigneur est avec vous. Vous êtes bénie entre toutes les femmes, et Jésus, le fruit de vos entrailles, est béni.
1: Sainte Marie, Mère de Dieu, priez pour nous pauvres pécheurs, maintenant et à l'heure de notre mort. Amen.
0: Je vous salue Marie, pleine de grâce, le Seigneur est avec vous. Vous êtes bénie entre toutes les femmes, et Jésus, le fruit de vos entrailles, est béni.
1: Sainte Marie, Mère de Dieu, priez pour nous pauvres pécheurs, maintenant et à l'heure de notre mort. Amen.
0: Je vous salue Marie, pleine de grâce, le Seigneur est avec vous. Vous êtes bénie entre toutes les femmes, et Jésus, le fruit de vos entrailles, est béni.
1: Sainte Marie, Mère de Dieu, priez pour nous pauvres pécheurs, maintenant et à l'heure de notre mort. Amen.
0: Gloire au Père, au Fils et au Saint-Esprit, comme il était au commencement, maintenant et toujours, dans les siècles des siècles. Amen.
2: Je vous salue, Joseph, vous que la grâce divine a comblé. Le Sauveur a reposé entre vos bras et grandi sous vos yeux. Vous êtes béni entre tous les hommes, et Jésus, le Fils de votre virginale épouse, est béni. Saint Joseph, donné pour Père au Fils de Dieu, priez pour nous maintenant dans nos difficultés de famille, de travail, de santé, maintenant et à l'heure de notre mort. Amen.
0: Saint Louis-Marie Grignon de Montfort,
3: priez pour nous.
0: Saint Joseph,
3: priez pour nous.
0: Notre-Dame de Fidélité,
3: priez pour nous.
0: Au nom du Père, et du Fils, et du Saint-Esprit. Amen.

0: Il est 4 heures.
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3: Bonjour, bienvenue dans l'Histoire en musique. Nous continuons ce voyage à travers les différentes périodes de l'histoire de la musique. Nous avons, avec Philippe Kellar, parlé du Moyen-Âge, de la Renaissance, de l'époque baroque. À présent, nous sommes à l'époque classique, 1750-1800, un petit peu plus si l'on considère Beethoven. Période classique, donc probablement la plus connue de toutes les périodes avec son lot de grands compositeurs. Et tout cela, nous allons en parler avec Philippe Kellar. Bonjour.
4: Bonjour.
3: Donc Philippe Kellar, je vous présente à nouveau, mais bon, vous êtes une célébrité maintenant à cette antenne, et pas que à cette antenne, Philippe Kellar, chef de chœur, chef d'orchestre de la Querelle des Bouffons, orchestre et chœur, c'est ça
4: C'est ça.
3: Plutôt époque baroque.
4: Plutôt époque baroque, avec,
3: fin baroque, oui.
4: Voilà, on déborde volontiers sur cette période classique dont nous allons parler.
3: Très bien, Philippe Kellar. Résumons en quelques mots l'évolution, un exercice difficile en 3-4 lignes, du Moyen-Âge jusqu'à... Ah oui, c'est compliqué ici, c'est compliqué, mais ça se mérite. Jusqu'à l'époque classique, alors développement polyphonie, instrument, allez-y.
4: Ah, développement de la polyphonie au XIIe siècle, l'arrivée de la musique dite Renaissance avec le courant de l'humanisme pendant les 15e et 16e siècles.
3: Venu d'Italie essentiellement.
4: Voilà, venu d'Italie et puis aussi beaucoup du nord de l'Europe, Flandre, nord de la France. Et puis la naissance de l'opéra au...
3: Tout début du XVIIe.
4: Au tout début,
3: fin 16,
4: on va dire 1601 en général, c'est la date...
3: 1598 pour certains, Jacopo Peri, Dramma per Musica.
4: Certains pensent que c'est l'Eurydice de Jacopo Peri. Bon, querelle de. Je vous provoquerai en duel plus tard pour régler ça.
3: On ne traînera pas.
4: Oui. Et puis, l'arrivée de la période baroque qui se distingue par la volonté des compositeurs de susciter les passions, contrairement à la musique de la Renaissance qui était une musique soi-disant venue des sphères et qui donc. Ne permettait aux compositeurs que de réorganiser des notes qui étaient belles par nature.
3: Et donc à la fin, milieu 18e siècle, des courants divers arrivent, notamment certains d'Italie, toujours d'Italie.
4: Oui, l'Italie a été depuis la Renaissance un foyer de création, probablement dû à sa situation géopolitique où effectivement, comme elle n'était pas unifiée,
3: les fichus progressistes en fait.
4: Oui,
3: en Italie,
4: oui, par la force des choses, comme c'était un pays extrêmement multiculturel. Effectivement, il y avait un choc des civilisations. Il ne faut pas oublier que l'Empire ottoman était, pour ainsi dire, aux portes de l'Italie. Donc, effectivement, ces différentes influences ont été vraiment, vraiment brassées.
3: On avait eu la même chose, d'ailleurs, durant le Moyen-Âge, avec l'influence de l'Espagne, qui avait pu, justement, influencer les premiers troubadours du sud de la France, par notamment les rythmiques certaines couleurs harmoniques. Et donc, on arrive à cette période classique. Vous me disiez, donc, musique d'ascenseur, c'est ça.
4: C'est vous qui dites
3: ça. Je plaisante. Non, musique classique, effectivement, la différence par contre qu'on peut faire avec la musique baroque dans un premier temps, on parlait d'austérité, même si c'est pas vrai, mais pour certaines œuvres, ça peut en donner l'impression.
4: Ça peut
3: en tout cas,
4: l'impression
3: la musique classique, jamais.
4: D'une austérité de conception,
3: rigueur,
4: en tout
3: une
4: cas,
3: rigueur.
4: D'une certaine rigueur, qui n'est pas fausse, effectivement. D'ailleurs, l'apparition de la musique dite classique est née aussi, probablement, d'une volonté des élites d'avoir une musique plus légère.
3: Plus populaire, peut-être.
4: Peut-être plus populaire.
3: Peut-être développement aussi des salles de spectacle, on en parle assez peu.
4: C'est vrai, les développements de salles de spectacle, là, encore une fois, sous l'impulsion des princes. Alors ça a été très vrai, notamment en Allemagne, en Autriche. Un petit peu moins en France, comme je le disais lors de la dernière émission. La France connaît une période un peu creuse de création. En fait, les grands compositeurs français, je pense à Gluck notamment, n'étaient pas français à l'origine. D'ailleurs, Lully non plus n'était pas français. Mais bon, bref.
3: Oui, et puis peut-être aussi effectivement la différence, elle nous vient d'Italie ou un peu d'Autriche, mais c'est proche tout cela finalement et moi en France, parce que si les salles de spectacle voient le jour au milieu du XVIIIe siècle, un petit peu partout en Europe, même un peu avant le milieu du XVIIIe siècle, en France, c'est quand même réservé à une certaine catégorie sociale. Alors que dans les autres pays, ça devient très rapidement populaire. Et ça l'était même dès la fin du XVIIe siècle pour l'Italie. Hein. L'opéra était déjà très populaire. Alors qu'en France, l'opéra était réservé à une élite, malgré tout. Et ça peut influencer effectivement l'évolution de la musique. On a voulu une musique plus populaire en Italie.
4: À tel point que l'opéra en France ne s'appelle pas l'opéra. Il s'appelle la tragédie lyrique. Nous autres Français avons toujours voulu faire différemment des autres.
3: Voilà, et on le fait toujours d'ailleurs, on le fait toujours. Les plus grands compositeurs de cette période classique, Philippe Kellard, je vous laisse nous les présenter.
4: Le trio de tête, évidemment, ça va être Haydn, Mozart, Beethoven. Il y en a.

0: 1809.
1: Ouais. Et il a vu, il a été un des pionniers de cette musique-là.
0: Alors, il a tout vu, lui. Il a vu la fin du baroque, il a fait le classique et il a vu le début du romantisme.
1: Il a vu le tout début du romantisme. Et puis, il y a Beethoven, qui est né en 1770. Hein, il avait 14 ans de moins que Mozart. Il est mort en 1827. Certains historiens considèrent que la fin de la période classique, c'est 1827.
0: À tort.
1: Probablement à tort. D'une certaine façon, des compositeurs comme Schubert ont encore des influences classiques.
0: D'accord, mais alors, on a fait pas mal d'émissions, et même ensemble, et évoqué souvent la problématique Beethoven. Il n'y a pas que la musique, il y a aussi les écrits. Quand on lit les écrits de Beethoven, le testament d'Algenstadt, la lettre à Liberté de Bien-Aimé, on est dans un courant littéraire, lui-même qui écrivait, eh bien, qui n'est pas du tout classique, et même son œuvre. Comment peut-on considérer que la sonate au clair de lune, ou que sais-je, certains quatuors de fin de vie sont des œuvres classiques? Pas du tout.
1: Oui, de toute façon, considérer la musique classique comme une musique un peu sage et galante est tout à fait faux. J'en veux pour preuve le courant qu'on appelait Sturm und Drang, qui est vraiment les tempêtes et passions. On retrouve les passions qu'on a évoquées.
0: Absolument.
1: Ou l'école de Berlin, avec des gens comme Carl-Philipp Emanuel Bach, l'un des grands fils de Jean-Sébastien, qui a fait des choses particulièrement tempêteuse.
0: Il n'a pas pris de risque, de toute façon, avec 23 ou 24 enfants, Jean-Sébastien Bach, il est à peu près sûr que certains feraient de la musique
1: 20.
0: Quand même.
1: Seulement
0: 20 qui ont tenu. Je vous propose justement, pour cette période classique, une des œuvres les plus représentatives avec le final de cette petite musique de nuit de Mozart. Bien.

0: Nous écoutons un extrait du final de la petite musique de Mozart. Donc on est vraiment dans ce milieu de la période classique. Alors les évolutions, Philippe Kellar, significatives de cette période classique, quelles sont-elles ?
1: Eh bien, par opposition à la période baroque, où la musique était volontiers luxuriante, je parlais dans une émission précédente d'architecture, on pourrait encore une fois faire un parallèle avec l'architecture. Quand on regarde Versailles, c'est une architecture florissante, luxuriante, et puis c'est une architecture qui s'est épurée au cours du 18e, et cette musique-là s'est épurée elle aussi. Alors ça ne veut pas dire qu'elle est plus facile, elle est plus simple de conception, en tout cas. Oui. Elle est moins luxuriante.
0: Elle est tout autant technique, voire plus.
1: Mais
0: pour
1: voilà,
0: les musiciens.
1: Elle est très exigeante pour les musiciens. Tous les musiciens le savent. C'est facile en
0: apparence. Par contre, elle est semble-t-il, plus populaire.
1: Plus populaire, effectivement, parce que moins compliquée de construction. En revanche, quand on écoute Mozart en particulier, et avec une oreille un petit peu analytique, on est toujours épaté par ce talent qu'il a de trouver la formule juste au bon moment, la mélodie, l'intervalle qui fait mouche, toujours avec une élégance et un raffinement assez impressionnant. Il y a cette volonté dans la musique, dans cette musique, on va dire galante, de paraître savoir ce qu'on fait sans en avoir l'air, avec une facilité déconcertante. Voilà, tout est bien calculé, bien ordonné, il n'y a pas d'épanchement, de passion, de choses comme ça. Ça reste très, très propre.
0: Et c'est ça qui est extraordinaire, si on prend le cas de Mozart et d'autres, hein, mais le cas de Mozart plus spécifiquement, c'est qu'effectivement, cela a l'air d'être de la musique plus simple.

0: multiple à écouter, effectivement, à l'audition.
1: Mais c'en est, de fait.
0: Voilà,
1: de
0: mais fait. Quand on est musicien et qu'on analyse, comme vous le disiez, qu'on va un petit peu plus loin, c'est extrêmement complexe au niveau architectural, c'est très travaillé, c'est très fouillé, et c'est là qu'on voit quand même qu'on a affaire à des très grands compositeurs. C'est pas du quatre accords et puis il s'en va,
1: non, non,
0: ça va
1: du
0: beaucoup
1: tout,
0: plus loin que ça quand même.
1: Du tout, et j'en veux pour preuve qu'il y a beaucoup de compositeurs moins connus que Mozart, qui ont écrit dans un style classique dit mozartien,
0: oui.
1: Et en fait, ce qu'ils ont écrit n'est pas très bon. Mozart a cette supériorité absolument incroyable sur tous les autres.
0: Mais c'est aussi peut-être une des explications. Un courant arrive depuis quelques années, quelques décennies, sur les fameux compositeurs oubliés, ou compositrices oubliées d'ailleurs. Et notamment, prenons l'exemple de cette période classique où on a évoqué Haydn, Mozart, Beethoven, qui tiennent la dragée haute pour cette période. Alors oui, il y en a eu d'autres, des compositeurs. Et on les appelle pauvres compositeurs oubliés, mais peut-être tout simplement qu'ils étaient moins bons aussi.
1: Oui, alors après, il y a probablement des choses qui nous échappent,
0: mais...
1: des raisons politiques, des raisons de caractère, des raisons d'argent.
0: Oui, on peut toujours trouver des raisons à toutes choses.
1: La postérité est une dame bien capricieuse, mais bon, en ce qui me concerne, il n'y a pas de doute sur le fait que pour Mozart, en tout cas, il y avait une supériorité vraiment...
0: On peut au moins reconnaître une chose, le trio de tête semble légitime.
1: Oui, tout à fait.
0: Bon, le trio de tête semble légitime, comme pour l'époque baroque. Si on met, c'est difficile de faire des classements, hein, c'est pas le Tour de France, mais bon, si on met, parmi les plus grands, Bach, Handel, Vivaldi, on doit pas être loin d'avoir un bon trio, quelque chose comme ça. Hein, bon. Ça veut pas dire que les autres ne sont pas bons, mais ça veut dire que probablement... au moins ceux qui ont le plus fait évoluer leur style musical durant cette période sont ceux-ci. C'est possible.
1: Sans doute.
0: Autre évolution, l'évolution instrumentale peut-être.
1: Oui, alors c'est vrai qu'il y a une évolution instrumentale importante. Il y a l'apparition de nouveaux instruments, la clarinette en particulier. J'ai eu l'occasion d'en parler.
0: Alors vous êtes clarinettiste vous-même.
1: Oui, je suis clarinettiste.
0: Alors on vous écoute.
1: Oui, donc évidemment, la clarinette c'est un instrument qui connaît à qui Mozart a donné ses premières lettres de noblesse, hein, avec son concerto ou avec un quintet, un trio. C'est un instrument qui apparaît notamment à la cour de Mannheim en Allemagne. C'est là que Mozart l'a découvert et est tombé littéralement raide dingue de cet instrument qui lui évoquait la voix humaine. Il y a l'apparition des cors également, qui devient plus régulière, les trombones, l'orchestre s'étoffe, et pour des raisons purement acoustiques, le nombre de violons augmente, puisque...
0: Eh ben oui, l'orchestre grandit.
1: Voilà,
0: donc,
1: pour équivaloir la puissance sonore de trois trombones, 8 violons, c'est plus suffisant, même si les trombones de l'époque n'étaient pas aussi puissants que maintenant. Toujours est-il que l'orchestre s'étoffe en nombre et en différence de timbres instrumentaux.
0: Et puis, un petit peu comme un alchimiste, vous le disiez à l'instant, déteste. C'est-à-dire que le concerto, si on prend cet exemple qui met en avant un soliste accompagné par un orchestre, à l'époque baroque, c'était réservé à 3-4 instruments. Hein, le violon,
1: oui.
0: Clavecin, bon,
1: alors,
0: passe
1: le violon,
0: la flûte, quelques autres. Pour l'époque baroque, j'entends.
1: Oui, ces instruments-là restent des instruments, évidemment,
0: importants. Oui, mais à l'époque classique, effectivement, il y a un travail d'alchimiste presque, et notamment, je pense par exemple à Haydn avec son concerto pour trompette. Vous l'avez dit, Mozart, concerto pour clarinette, le premier peut-être d'ailleurs de...
1: Le premier
0: de l'histoire.
1: Oui.
0: Les concertos pour corps, les quatre concertos pour corps de Mozart, et son rondo concertant, je crois, il y a aussi un rondo concertant. Vous l'avez joué d'ailleurs, il y a peu de temps, avec Briac-Clardeux, en soliste, ce concerto pour clarinette. Qu'est-ce qu'il a d'ailleurs de particulier, ce concerto pour clarinette de Mozart?
1: En tant que clarinettiste, je ne suis pas sûr d'être très objectif, mais c'est son deuxième mouvement en particulier qui a été
0: un tube,
1: qui a été popularisé par Out of Africa.
0: Oui.
1: Mais c'est vrai que la clarinette y est représentée avec brio, comme toujours avec Mozart.
0: Concerto, symphonie, les symphonies se développent, vous l'avez dit.
1: Les symphonies.
0: L'orchestre de plus en plus grand, donc des symphonies.
1: Oui. Symphonies, Mozart en a composé
0: 41.
1: Voilà, c'est quand même pas rien.
0: En 35 ans, oui, c'est pas
1: rien. En 35 ans, c'est pas rien. Haydn encore plus.
0: Une centaine, voilà. En 77 ans. Oui.
1: Voilà. Et les opéras, bien sûr.
0: Et
1: c'est quand même le début de l'âge d'or de l'opéra.
0: Bien sûr, bien sûr. Je vous propose un nouvel extrait et vous allez me dire de quoi il s'agit.

0: Cher Philippe Keller, vous aurez sans doute reconnu la symphonie funèbre de Joseph Haydn. Alors bon, grand compositeur classique, ce Haydn, Mozart l'appelait Papa Haydn.
1: Papa Haydn. Ouais.
0: Alors on parlait effectivement de l'évolution de l'orchestre qui devient de plus en plus grand. On va écouter dans quelques instants un autre extrait, cette fois-ci de l'autre très grand Mozart avec sa symphonie Jupiter, où là l'orchestre va encore devenir plus important pour exploser avec Ludwig van Beethoven dans ses énormes formations. Est-ce que vous pouvez justement nous décrire cette formation orchestrale qui, finalement, à l'époque classique, devient la formation traditionnelle que nous avons encore aujourd'hui, hein ?
1: Oui, il y a eu des développements, les orchestrateurs...
0: Au moins pour les corps, dans le placement, plus ou moins, oui, et la répartition, qui n'était pas tout à fait ça à l'époque baroque, quand même.
1: Les orchestrateurs appellent ça l'orchestre par deux, c'est-à-dire que les instruments avant sont par paire. Il y a souvent deux flûtes, deux hautbois, deux clarinettes, deux corps, souvent des timbales. Il peut y avoir des trompettes, il peut y avoir des trombones. Cet orchestre-là va s'étoffer dans les décennies qui suivent pour devenir orchestre par 3 puis orchestre par 4 pour atteindre des dimensions gigantesques jusqu'à Mahler.
0: Avec vous le disiez, donc aussi l'arrivée effectivement du trombone, Gluck d'abord, je crois que c'est Iphigénie en Olide ou en Tauride.
1: En Tauride.
0: Tauride, oui. Voilà, oui. En 1787, je crois. Et puis en 91, Mozart.
1: Mozart avec le Requiem,
0: le Tuba Mirum.
1: Le Tuba Mirum, où le corps intervient comme...
0: Le trombone.
1: Le trombone, intervient comme soliste. Ouais. Alors, cela dit, le trombone était déjà utilisé, je pense notamment à Handel, à la fin de sa carrière, dans certains oratorios, adjoignait volontiers...
0: Purcell, peut-être aussi, non ?
1: Purcell a utilisé dans des musiques de cérémonial.
0: Oui, oui.
1: Oui, donc c'est pas du tout un instrument inconnu, hein. C'est un instrument qui existe déjà à la période baroque.
0: Mais utilisé quasiment comme soliste, parce que c'était le cas là, dans Iphigénie ou dans, encore plus dans le Tuba Mirum. Hein. C'était l'introduction complète, effectivement.
1: Oui, tout à fait.
0: En tant qu'instrument soliste. Alors justement, cette évolution orchestrale, je vous propose la 41e symphonie de Mozart, dite Jupiter.

0: Un extrait de la symphonie Jupiter, du premier mouvement de la symphonie Jupiter de Mozart sous la direction d'Herbert von Karajan. Alors effectivement, bon, chez Herbert von Karajan, on n'est pas vraiment dans les formations mozartiennes, il aime bien avoir trois fois plus qu'à l'origine, mais bon, c'est ce qui fait son charme, c'est ce qui faisait son charme. Voilà, c'était l'époque de... du regretté Herbert, Heribert, exactement d'ailleurs. Quoi d'autre sur l'époque classique au niveau des grandes évolutions? L'opéra qui devient une forme par excellence, et on l'a dit, de plus en plus populaire en fait.
1: C'est vrai.
0: Mozart, qu'est-ce qu'on peut retenir parmi ses opéras les plus populaires? Fut enchanté.
1: Fut enchanté, bien sûr, un des derniers.
0: Le tube de sa vie, les noces de Figaro les aussi, évidemment, Figaro, enlèvement au sérail. Oui. Beethoven s'est essayé avec peut-être un peu moins de réussite.
1: Il en a fait qu'un seul, effectivement. Oui, Fidelio.
0: On rit, c'est dommage. Non, mais c'est le plus grand, Beethoven, certes. Mais peut-être qu'au niveau des voix, il y aurait
1: les
0: meilleurs ailleurs.
1: Les chanteurs sont toujours un peu mal à l'aise avec Beethoven. Je pense à la 9e symphonie, qui est la plus connue et qui est particulièrement périlleuse pour le chanteur et qui est... Les chants pas très bien adaptés. Enfin,
0: bon, je pense que beaucoup de personnes étaient mal à l'aise avec Beethoven. De toute façon, en son temps, une personne merveilleuse, sans doute, mais avec un caractère
1: bien trempé.
0: Tout à fait, certainement bien trempé. Évolution, on l'a dit, des concertos avec des instruments un petit peu plus spécifiques, un peu nouveaux. La symphonie s'agrandit. 4 mouvements, qui étaient issus des suites préalablement. Qu'est-ce qu'on a d'autre encore comme style? La sonate va vraiment...
1: La sonate prend toute son importance. Et là encore, notre trio de tête fait partie des grands pourvoyeurs de sonates. Alors pour clavier, notamment, Mozart,
0: ou en chambre,
1: Beethoven ou en musique de chambre.
0: Notamment les pianos-violons, mais 32 sonates pour Beethoven. Alors, les autres en ont écrit beaucoup, des sonates pour piano, mais c'est vrai que les sonates beethoveniennes, ce sont des monuments, c'est des symphonies pour piano.
1: À tel point qu'à l'époque, beaucoup se sont plaints, notamment de la difficulté technique, on considérait qu'elles étaient absolument injouables tellement elles étaient difficiles. Tout ça suit aussi la transformation des instruments, encore une fois, il ne faut pas oublier ce côté peut-être très terre à terre. Mais le clavecin disparaît au profit du piano forte, qui est l'ancêtre du piano, qui a cette capacité que ne connaissait pas le clavecin, de pouvoir faire des nuances. Voilà, un piano forte est capable de nuances, donc est capable de faire des choses que le clavecin n'était pas capable de faire. On sait que Bach, en son temps, pestait contre le clavecin, qui n'était pas capable de jouer plus fort ou moins fort.
0: Effectivement, arrivé du piano forte, puis du piano sur cette fin de période classique, puis le romantisme, vous le disiez, ce qui n'aurait jamais pu voir les 32 sonates de Beethoven sur un clavecin, cela s'entend. Et puis, d'un point de vue compositeur pur, on avait vu que peut-être à la Renaissance arrive, à défaut du statut, un métier qui se dessine, celui de compositeur, et puis l'époque baroque, il prend de plus en plus d'importance. Eh bien, ce qui est intéressant, c'est qu'à l'époque classique, il commence à se débarrasser de l'aristocratie, de la noblesse, mais à s'affirmer et commencer à pouvoir vivre de leur composition directement, ces compositeurs.
1: C'est encore...
0: les prémices.
1: Très difficile.
0: Mais ça va être le cas pour Beethoven, par exemple, qui va plus
1: le cas pour Beethoven, pour Mozart et Haydn, ils seront quand même...
0: C'est là
1: toute leur vie, d'une certaine façon, asservis aux princes qu'ils servent les uns les autres. Mozart a essayé de prendre sa...
0: Son envol.
1: Son envol, ça a été compliqué, c'était courageux.
0: Mais ça commence à le faire, mis à part, et toujours dans un pays... La France, et je vous propose un extrait d'un dernier compositeur, cette fois-ci français.

0: Alors là, vous avez peut-être reconnu, vous m'avez donné son nom à ce compositeur, il s'agit de...
1: Oui, Gossec.
0: De Gossec, ah oui. Alors Gossec, compositeur français, je disais, bon, les compositeurs essayent à la fin de l'époque classique de gagner leur autonomie de compositeur, de ne plus être au service des aristocrates ou des monarchies. Oui. Bah, Gossec...
1: Bon, Gossec, il est vraiment, vraiment peu connu en dehors des spécialistes. Comme je le disais dans une émission précédente, la musique française a subi un trou d'inspiration entre la mort de Rameau et la naissance de Berlioz, je vais dire.
0: Et on le voit en partie à Gossec. Alors Gossec, je disais, je suis méchant avec lui, mais Gossec, là, on entendait le triomphe de la République. Alors voyez-vous, moi, ce que j'aime beaucoup chez lui, c'est qu'il a été au service, ce Gossec. Il est mort à 95 ans. Il a été au service de Louis XV. Puis après, il est au service de Louis XVI. Bon, jusque-là, tout va bien, il suit la logique, compositeur officiel. Puis bon, la Révolution éclate, donc il est compositeur officiel de la Révolution, puis du Directoire, puis du Premier Empire, Premier Empire. Elle est douée quand même, le Gossec. Non mais franchement, ce Gossec, il n'avait pas de problème à retourner sa veste du tout. Et là, on était sur le triomphe de la République, rendez-vous compte, c'est merveilleux. C'était une commande de Robespierre, et ça ne l'a pas gêné quelques années avant d'être au service de Louis XVI et quelques années après de Napoléon.
1: Allez, essayons de lui mettre une toute petite note positive à ce monsieur Gossec. Il a composé un requiem qui, paraît-il... aurait inspiré Mozart. Bon.
0: Un requiem. Oui. Alors, il en a composé deux. Il en a composé un juste avant de mourir aussi, Gossec. Ah oui, c'est possible, vous avez raison.
1: Mais toujours est-il que, la postérité n'en a pas fait beaucoup cas de ce monsieur Gossec.
0: Alors, on va quand même pas terminer, même si on clore cette émission sur Gossec. Là-dessus. La période classique, grand nom, Haydn, Mozart, Beethoven, et c'est cela, probablement, que l'on retiendra pour l'éternité. Philippe Kellard, merci beaucoup d'avoir partagé ce moment avec nous.
1: Merci à vous de m'avoir invité.
0: Et à très bientôt dans l'Histoire musique.

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3: Il était une fois une vallée où ne poussaient que des cailloux et des buissons d'épines, des ronciers, des framboisiers, des aubépines ou des pruneliers. Dans cette vallée, un village. Dans ce village, comme dans tous les villages, des enfants. Et parmi ces enfants, Béatrice. Béatrice, rien de particulier, c'est une petite fille qui, comme toutes les autres, est bien joyeuse. Elle aime jouer. Ah si, une chose en particulier. Elle adore aller au monastère de la vallée. Le monastère Notre-Dame de l'Épine. Chaque jour, elle y va et elle y dépose un petit rameau ou une fleur d'épine devant la statue. Il paraît, on le dit dans sa famille lors des veillées au coin du feu, que c'est une de ses lointaines aïeules, une grande tante qui un jour a trouvé dans un buisson une statue, la statue de Notre-Dame de l'Épine, et que c'est la statue elle-même qui a demandé à cette lointaine grande tante de fonder ce monastère et d'en devenir la supérieure. Chaque jour, Béatrice va déposer une branche au pied de cette statue. Et comme elle aime tellement Notre-Dame de l'Épine, elle lui demande de devenir religieuse. Mais quand les adultes ils entendent ça, ils lui disent « Écoute Béatrice, c'est un truc de grande religieuse, c'est pas pour les enfants. » Essaye plus tard. Mais Béatrice, elle insiste. Tant et si bien que quand elle a 15 ans, elle est autorisée à prendre le voile. Qu'est-ce qu'elle est heureuse dans ce monastère, Béatrice. Elle peut tout à loisir déposer des rameaux, des fleurs d'épines devant la statue. Elle y reste des heures. Mais aussi, elle apprend un métier. Elle devient infirmière. Ça lui plaît beaucoup. Faut dire que dans cette vallée pauvre, on amène tous les malades, tous les moribonds dans l'infirmerie du monastère et c'est les sœurs qui les soignent. 3 années s'écoulent. Béatrice continue à grandir. Un jour, on lui amène un jeune homme. Un jeune homme de belle stature, mais complètement amoché, complètement abîmé. On l'a trouvé dans un roncier. Des brigands l'ont roué de coups, l'ont laissé pour mort. On donne pas cher de sa peau. Quand on lui amène, Béatrice le dépose sur un lit. Son cœur s'émeut. Elle jure de le soigner de toutes ses forces, de toute son âme. Elle prie pour lui. Oh, et elle y met tant de cœur qu'elle parvient à le guérir. Et elle se rend compte qu'elle y passe peut-être un peu trop de temps. Elle aime bien rendre visite à ce jeune homme. Ça la trouble. Il se passe des choses en son cœur, en son corps, qu'elle ne connaissait pas encore. Alors quand elle est trop troublée, elle va au pied de la statue. Mais la statue reste muette. Quand le jeune homme est guéri, un jour, il s'adresse à Béatrice. « Venez ici, ma petite Béatrice. Oui, asseyez-vous. Asseyez-vous, ma petite Béatrice. On a des choses à se dire, tous les deux, non ? Franchement, Béatrice, vraiment, vous êtes trop bonne. Enfin, je veux dire, comme infirmière, vous m'avez soignée, si bien que je suis guérie maintenant. Je vais devoir partir. Mais entre nous, Béatrice, avouez-le, vous m'aimez. Ce soir, rejoignez-moi. » Vous verrez, à la ville, je suis un prince. Vous serez ma princesse. Oh ! Béatrice a le sang qui lui monte aux joues. Elle ne sait plus où se mettre, elle s'enfuit, elle va au pied de la statue. La statue reste muette. Et le soir, quand toutes les sœurs sont couchées, elle prend ses chaussures à la main et elle sort. dans la nuit. Elle dépose une dernière branche devant la statue. Elle rejoint son jeune homme et elle va à la ville.

0: la ville. Le jeune homme n'avait pas menti. Il a un beau château. Il est riche. Il accueille Béatrice. Il en fait sa princesse. Elle a des robes. Elle apprend à danser. Elle y est toute heureuse. Ils s'aiment. Ils s'aiment pendant des années. Mais parfois, dans la vie, comme dans les histoires, le temps efface les sentiments. Et le jeune homme délaisse Béatrice. Elle reste là, jusqu'au jour où elle voit son homme au bras d'une autre femme. Et là, elle est en colère. Elle décide, sur le champ, de quitter le château avec juste ce qu'elle a sur elle, sa robe et ses bijoux. Elle se retrouve à la rue. Elle survit quelque temps en allant à l'auberge, en vendant ce qu'elle a. Mais ça ne dure qu'un temps. Des gens essayent de l'aider. Ça ne marche jamais. En fait, moi, je crois que Béatrice, elle n'a plus envie de vivre. Alors, quand elle sent que c'est la fin, elle décide de se remettre en marche, d'aller quelque part. Elle marche. Mais comme elle est si faible, comme elle a froid dans ses guenilles, ça ne dure pas longtemps. Bientôt, elle est à bout de force. Elle sent qu'elle va mourir. Alors, elle voit par terre un buisson d'épines, un roncier. Elle a une dernière pensée pour la Vierge Marie, pour Notre-Dame de l'Épine, pour sa mère. Marie, j'ai tout raté dans ma vie, au moins, fais-moi réussir ma mort. Elle s'écroule, elle ferme les yeux. Mais quand elle les rouvre, quelqu'un est penché sur elle. Vraiment, c'est pas la Vierge Marie. Eh, ma petite dame! Oh, comme je suis content que vous vous réveillez! Ça fait des semaines que je vous veille! J'ai cru que vous alliez y passer, on vous a trouvé dans un buisson d'épines, à deux pas du monastère.
1: Un monastère? Mais où suis-je?
0: Oh, la petite dame, elle demande où elle est! Ben évidemment, madame, vous êtes au monastère Notre-Dame de l'Épine, le seul endroit à des kilomètres à la ronde où on accueille les malades.
1: Le monastère Notre-Dame de l'Épine? Oh! J'ai bien connu cet endroit. Est-ce que vous vous rappelez d'une religieuse, sœur Béatrice, qui vous a quitté il y a quelques années?
0: Eh, sœur Béatrice, mais qu'est-ce qu'elle me dit, la petite dame? Bien sûr que je connais sœur Béatrice, elle nous a jamais quittés. C'est la plus gentille, la plus pieuse de toutes nos sœurs. D'ailleurs, si vous arrivez à vous lever, allez donc dans l'église. Elle est toujours fourrée au pied de la statue.
1: Béatrice se lève. Elle va à l'église du monastère, elle connaît par cœur le chemin. Et effectivement, dans l'église, il y a une religieuse devant la statue. La religieuse tourne son regard vers Béatrice. Béatrice la reconnaît immédiatement. C'est la Vierge Marie, Notre-Dame de l'Épine, qui est là. Oh, Béatrice, je suis tellement contente de te revoir. Cela fait des années. Et tu sais, Béatrice, je sais que quand on a 15 ans, ou même 18 ans, on a le cœur inconstant, on a tant de choses à découvrir. Alors, j'ai pris ta place, au cas où tu voudrais revenir un jour. Si tu veux, tu peux redevenir religieuse. Béatrice, bien sûr qu'elle veut ça. Et au même moment, les sœurs, elles entrent dans la chapelle et elles se mettent à chanter les vêpres. Béatrice les rejoint. Quant à Marie, elle retourne à l'infirmerie. On ne l'a plus jamais revue. Béatrice est restée religieuse. Toute sa vie, et toute sa vie, Marie est restée dans son cœur.
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1: Chers auditeurs, bienvenue dans notre Espace Philo. Bonjour Jacques-Philippe Sauvé.
2: Bonjour Marguerite et bonjour à tous les éditeurs et auditrices.
1: Aujourd'hui, nous allons vous parler de Parménide, un autre présocratique dont la citation sûrement la plus connue est « l'être est ».
2: Oui.
1: Et le non-être n'est pas.
2: Voilà.
1: Alors, quelle est la vision du divin de Parménide ?
2: Alors, Parménide est sans doute, pour l'époque qui a été la sienne, contemporaine, on peut rappeler que Parménide avait déjà un certain âge. Il était beau de visage, nous dit-on, âgé de 65 ans. Et Socrate, à ce moment-là, était un tout jeune homme. Mais alors, Parménide a frappé ses contemporains. Il y a un dialogue qui est le dialogue appelé Parménide, un dialogue de Platon hérissé de difficultés, mais passionnant. Mmh. Il a frappé ses successeurs. Et même, nous, contemporains, sommes toujours parménidiens. Alors, pourquoi ? Eh bien, Parménide nous dit déjà, dans un beau poème, alors qu'on appelle le poème de Parménide, alors qui comporte des qualités littéraires et puis aussi un contenu philosophique.
1: Oui.
2: À l'époque, les deux genres, littérature-philosophie, ne sont pas véritablement distingués. En tout cas, sûrement pas séparés. Et Parménide nous parle de l'être, tout simplement. Alors l'être avec un grand E, l'être, c'est-à-dire finalement tout ce qui n'est pas rien. Or, ne rien être, c'est difficile. Quoi qu'il arrive, hein. Comme dira Bergson, l'idée de néant est une illusion totale. C'est une pseudo-idée, mais passons. Mais quand Bergson dit ça, il est parménidien. Pour Parménide, l'être est un, absolu,
1: immuable.
2: Entier, immuable, unitaire.
1: Éternel.
2: Et puis, ce qui existe, eh ben c'est ce qui est existant, justement. Ça s'appelle comment ? L'être. Donc, l'être est, et puis le néant n'est pas. Donc, impossible de remonter au-delà de cette affirmation, vous voyez, de l'intelligence humaine. Enfin, dire le néant, c'est en fait prononcer, bruisser une apparence de parole. Je disais ça parfois à mes étudiants en hippocagne, étudiants ou étudiantes, je leur disais, si un tel, tiens, vous avez été choisi pour aller venir chercher un cadeau dans le tiroir de mon bureau. Ce cadeau, c'est, allez, 50 000 euros en petite coupure dans le tiroir. Malgré tout, on ne sait jamais. Alors, bien sûr, je n'étais pas cru, mais la personne va dans le tiroir et elle trouve, je ne sais pas, moi, une paire de ciseaux. Mais monsieur Souris, il n'y a rien dans le tiroir. En fait, il n'y a pas rien. Il n'y a pas ce qu'on attendait.
1: Oui.
2: En tout cas, Parménide, lui, nous dit de l'être, il est inengendré, il n'a pas connu de genèse, il est indestructible, impérissable, il est immobile, il est sans fin. On ne peut pas dire qu'il a été dans le passé, on ne peut pas dire qu'il sera dans l'avenir, puisqu'il l'est, tout simplement. Il n'a ni besoin de passé, ni besoin d'avenir. D'où aurait-il pu s'augmenter et se développer ? Comment pourrait-il se restreindre ? L'être est, voilà, la voie véritable de la pensée. Et alors, de la même façon que Parménide affirme l'être, la logique suit. C'est-à-dire que ce qui est, est, ce qui n'est pas, n'est pas.
1: Oui.
2: Mais est-ce qu'on peut avoir ce qui est et n'est pas en même temps ? Alors Parménide, non. Oui, alors c'est...
1: C'est son principe. C'est le...
2: Ah mais c'est le principe, et alors seulement toute autre logique occidentale, mais encore maintenant, hein.
1: Oui.
2: Est, est, non, non, c'est ou ça n'est pas, mais il n'y a pas le milieu. Ah ben, évidemment, si on disait à quelqu'un, même dans une émission de télévision, ben je suis et je ne suis pas, alors ça peut être littéraire, mais enfin, voilà. La porte est ouverte, ou bien elle est fermée, elle peut être ouverte, bien sûr, mais voilà. Voilà, mais chez Héraclite, donc nous trouvons, si on veut parler un peu savamment, mais pour nos chers auditeurs, mais c'est pas plus savant qu'autre chose, nous dirions que Parménide est à la fois le fondateur de ce qu'on peut appeler l'ontologie, c'est-à-dire la science de l'être, l'étude de l'être et de ses propriétés, et de l'épistémologie, théorie de la connaissance.
1: Oui, nous en reparlerons en dernière partie. Oui. Simplement, une autre citation est très importante chez Parménide. « Penser et être sont une seule et même chose ».
2: Ah oui.
1: Comment expliquer cette citation ?
2: Alors voilà. C'est la même chose, l'acte de penser, et puis l'objet de cette pensée. Ce que veut dire, en fait, Parménide, ce qu'il veut nous dire, c'est que si nous pensons, et de fait nous pensons, notre intellect est éveillé, ouvert, il se développe bien sûr, mais enfin, on suppose un intellect normalement ouvert, disponible, et bien notre intellect, il pense, et en permanence, à vrai dire. Mais que pense-t-il ? Que reçoit-il dans son, dans le réceptacle intellectuel qui est le nôtre ? Eh bien, notre intellect, il reçoit en effet quelque chose, plein de choses, même le monde, si l'on veut. Mais ça ne peut être que de l'être. Autrement dit, ce que connaît notre intellect, notre pensée, ne peut être que l'être. En premier lieu, dans l'intellect tombe la notion de l'être. Alors ça, c'est du saint Thomas d'Aquin, qui cite d'ailleurs Avicenne, mais voilà, il le pense. Mais quand saint Thomas d'Aquin cite cela, eh bien, vous voyez, il se rattache en fait à
1: Parménide.
2: Parménide. Il n'a même pas besoin de le dire
1: c'est
2: clairement.
1: C'est du réalisme, finalement.
2: Ce qui tombe sous notre intellect, c'est le réel, c'est de l'être. Ou alors, il faudrait dire, tiens, j'ai fait une expérience sympa hier, j'ai rencontré le néant. Si on rencontre, c'est quelque chose. Et c'est quelque chose, c'est de l'être. Donc, c'est vraiment le bloc sans fissure. Alors, il y a un philosophe tout à fait contemporain pour nous encore, qui porte des initiales qui sont JPS. Bon, ce n'est pas moi, Jean-Paul Sartre. Et alors là, Jean-Paul Sartre dira... alors, il reconnaît l'être, etc. Le néant, c'est un peu une idée comme ça. Mais il dira quand même, il y a des trous dans l'être.
1: Oui.
2: Et alors là, il se demandera, mais d'où viennent ces trous ? Ils ne peuvent pas venir du néant, puisque... Bon, mais il y aura une réflexion qui va s'engager chez Jean-Paul Sartre et chez les phénoménologues. Alors là, mais l'histoire des trous dans l'être, alors Sartre, en fait, veut dire qu'il y a, chez l'homme en tout cas, qui est un être, qui pense, il y a une liberté. Seulement notre liberté, alors Sartre développe l'idée suivante, c'est que notre liberté est une sorte de pouvoir du néant. Alors c'est pas le néant au sens absolu, mais je peux choisir quelque chose ou ne pas la choisir. Notre liberté serait un pouvoir de négation. Bon, laissons cela. Et en tout cas, Parménide, voilà, philosophie de l'être.
1: Donc les prémices, on peut dire peut-être les prémices du réalisme.
2: Alors, du réalisme sur le plan, en effet, philosophique, la conception de l'être, d'autant que, et là je cite Claude Trespontant, qui m'a beaucoup aidé dans mes études de philosophie, qui a fait un livre remarquable, alors qui s'appelle « Les métaphysiques principales », on prend son temps pour le lire, mais ça nous apprend plein de choses, mais Trespontant nous dit que Parménide considère, comme ses prédécesseurs, en fait, que l'être... En fait, c'est l'univers.
1: Oui.
2: Vous voyez, toujours cette idée et cette certitude que l'univers est-il réel ? Bien sûr, il faut peut-être plutôt dire le cosmos pour les Grecs, ou même la nature.
1: Oui.
2: Eh bien, la nature, le monde, l'univers sont l'être, et ils contiennent tout le réel intégralement.
1: Quand on dit l'être, c'est l'être avec un E majuscule.
2: Avec un E majuscule. Mais voyez que à partir effectivement de la révélation, de la pensée chrétienne, il va y avoir
1: un basculement.
2: Oui.
1: Et vous disiez que, pardon.
2: Je vous en prie, ben, Marguerite.
1: Parménide était le fondateur de la théorie de la connaissance.
2: Oui. Alors fondateur, en effet, de la théorie de la connaissance au sens classique du terme, qui est toujours utilisé, ça s'appelle la logique.
1: D'accord.
2: Voilà, on ne peut pas affirmer une chose et en même temps son contraire.
1: Oui.
2: Si je dis cet homme est jeune, j'affirme quelque chose au sujet de cet homme.
1: Oui.
2: Si je dis cet homme est vieux, j'affirme autre chose au sujet de cet homme. Bien évidemment, et Kant, que nous verrons en son temps, ne manque pas de le faire remarquer. Ah oui, mais il peut être jeune en un temps et vieux en un autre. Évidemment, maintenant, je ne peux pas dire je suis un vieux jeune ou je suis un jeune vieux. Enfin, j'espère être le plus jeune possible. Hein. Mais voilà, c'est pas à la fois. C'est pas en même temps. Et c'est ce qu'on appelle d'ailleurs le principe. Alors, c'est un peu savant, mais le principe du tiers exclu. C'est-à-dire qu'il y a l'affirmation de l'être.
1: Oui.
2: L'être est, et par exemple, les propriétés, tiens, l'eau que je fais bouillir à peu près à 100 degrés, elle bout. Bon.
1: C'est aussi le principe de non-contradiction.
2: De non-contradiction, c'est-à-dire que l'eau bout à 100 degrés. Alors, ça dépend d'où on se trouve. Je pense que si on va sur l'Everest ou sur même la cordillère des Andes, il y a peut-être des différences. Bon. Mais enfin, ce qui est sûr, c'est que l'eau possède des propriétés. Et Hume, c'est un grand penseur anglais, dit « Oui, mais enfin, cette histoire de propriété de l'eau, qui vous dit que l'eau qui a telle propriété aujourd'hui les aura demain ?» Alors, au sens absolu du terme, c'est pas faux, au sens... Bon, mais enfin, par exemple, dire... Alors ça, c'est, je me rappelle un de mes amis de famille qui se moquait un peu avec beaucoup d'amitié. Il disait « Oui, mais enfin, notre ami Hume, quand il dit qu'entre une boule de billard, vous savez, qui en percute une autre... Il n'y a pas vraiment de causalité, c'est une conjonction de phénomènes. Enfin, nous savons que si on prend une boule de billard dans le visage, alors on va peut-être dire qu'il n'y a pas de causalité, mais enfin... voilà, quelqu'un vous met une gifle, oh, c'est une conjonction de phénomènes, il y a une causalité, voilà. Mais Hume le sait bien, en fait. Oui. Il veut nous chercher dans nos habitudes de pensée. Et en tout cas, théorie de la connaissance, bien sûr, pour Parménide, c'est la logique. Alors, on rappelle juste peut-être les trois principes logiques qui sont dérivés de sa philosophie, pardon. Principe de non-contradiction, principe d'identité, c'est-à-dire que une chose, une substance conserve ses propriétés, les essences, si on veut, et puis le tiers exclu. Voilà, c'est-à-dire qu'entre est, il y a, et il n'y a pas, il n'y a pas de milieu. Il n'y a pas de tierce proposition.
1: D'accord.
2: Je suis, je ne suis pas. Alors, allez, on termine avec Shakespeare. Être ou ne pas être. Telle est la question. Mais bon, c'est une autre affaire. Voilà.
1: Merci. Très bien. Eh bien, merci beaucoup, Jacques-Philippe Sauvé.
2: Un grand merci, Marguerite.
1: Ces éléments sur Parménide. Et belle semaine à tous nos auditeurs.
2: Et une belle semaine à vous tous et vous toutes. Merci.
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0: Il est 5 heures.
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2: Évangile de Jésus-Christ selon saint Matthieu. En ce temps-là, Jésus disait à ses disciples : Écoutez ce que veut dire la parole du semeur. Quand quelqu'un entend la parole du royaume sans la comprendre, le mauvais survient et s'empare de ce qui est semé dans son cœur. Celui-là, c'est le terrain ensemencé au bord du chemin. Celui qui a reçu la semence sur un sol pierreux, c'est celui qui entend la parole et la reçoit aussitôt avec joie. Mais il n'a pas de racine en lui. Il est l'homme d'un moment. Quand vient la détresse ou la persécution à cause de la parole, il trébuche aussitôt. Celui qui a reçu la semence dans les ronces, c'est celui qui entend la parole. Mais le souci du monde et la séduction de la richesse étouffent la parole, qui ne donne pas de fruit. Celui qui a reçu la semence dans la bonne terre, c'est celui qui entend la parole et la comprend. Il porte du fruit à raison de 100 ou 60 ou 30 pour un. Voici un évangile qui n'a pas besoin de commentaires puisque c'est en quelque sorte l'homélie de Jésus sur la parabole du semeur. Écouter cet évangile en ce vendredi n'est pas anodin, car dans les jours de la semaine, nous savons que ce jour est jour de pénitence et de conversion. Elle permet aussi à chacun de faire une sorte d'examen de conscience sur ce que peut être la réalité de sa vie au sujet de l'accueil de la parole de Dieu. Qu'en est-il pour nous ? Il y a dans ce récit de la semence une sorte de progression, de celui qui entend la parole sans la comprendre à celui qui entend la parole, la comprend et porte du fruit. Chacun de nous qui écoutons cet évangile et l'accueillons dans la foi est sans doute sur ce chemin entre ces deux états. Si bien que se présentent à nous ces deux situations. Celle d'être l'homme d'un moment sans persévérance dans notre vie, avec Jésus, pour faire la volonté du Père. Ou alors celle d'être l'homme occupé, suroccupé, pour ne pas dire distrait, par de multiples soucis du monde qui nous écarte de l'appel que nous adresse la parole, le Christ lui-même, à vivre l'Évangile. À chacun, il revient de discerner l'état de son cœur sur ce sujet. En se souvenant que seuls ceux qui se laissent guider par l'Esprit de Dieu peuvent devenir cette bonne terre, lui seul peut nous éclairer sur la réalité de notre situation et nous inspirer le pas concret que nous avons à faire pour que la parole de Dieu porte du fruit en nous.

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1: Année A, 17e dimanche du temps ordinaire. Évangile selon Saint Matthieu, chapitre 13, dans une traduction de l'araméen pour une récitation orale, avec des reprises de souffle et un balancement gauche-droite. En ce temps-là, Jésus disait à la foule ses paraboles. « Le royaume des cieux est comparable à un dépôt caché dans un champ, qu'un homme a découvert et qu'il a caché. Et dans sa joie, il s'en est allé vendre tout ce qu'il possédait et il a acheté ce champ. » Encore. « Le royaume des cieux est comparable à un négociant qui recherche de belles perles. Or, ayant trouvé une perle de grande valeur, il s'en est allé vendre tout ce qu'il possédait et il l'a acheté. » Encore, « Le royaume des cieux est comparable à un filet tombé en mer et qui rassemble toute espèce. Quand il fut plein, ils l'ont remonté sur les rivages de la mer et ils se sont assis pour trier. Les bons, ils les ont lancés dans les paniers. Les mauvais, ils les ont rejetés dehors. Ainsi en sera-t-il à la perfection du monde. Les anges sortiront ou apparaîtront et sépareront les mauvais d'entre les justes. Et ils les jetteront dans la fournaise ardente. Là seront les pleurs et les grincements de dents. » Jésus leur dit, « Avez-vous compris toutes ces choses ?» Ils lui disaient, « Oui, notre Seigneur. » Il leur dit, « C'est pourquoi tout scribe devenu disciple du royaume des cieux est comparable à un maître de maison qui fait sortir de son trésor des choses neuves et des choses anciennes. » Chers auditeurs, il y a des choses anciennes, par exemple, vendre au sens de tout quitter pour suivre l'appel de Dieu. Élisée l'avait déjà fait. Salomon aussi à sa manière, quand il demanda la sagesse plutôt que la richesse. Les choses nouvelles sont en rapport avec la venue de Jésus. Les bergers de Noël qui ont témoigné de la naissance du Sauveur sont comparables à cet homme qui a tout vendu pour un trésor caché dans un champ. Pierre, André, Jacques et Jean qui ont lâché leur filet sont comparables à ce négociant qui a tout vendu pour acheter la perle précieuse. Ensuite, l'image du filet de pêche et du tri des poissons est similaire à la parole du bon grain et de l'ivraie que nous avons lu dimanche dernier. Au verset 48, Jésus évoque les mauvais bichets poissons. Et ensuite, il explique que les anges sépareront les mauvais bichets. Il s'agit du jugement eschatologique. Il y a des mauvais poissons dans l'Église, mais il y en a aussi beaucoup qui sont bons. De même, il y a de l'ivraie dans le monde, mais il y a aussi du blé. Un tri se fera, mais par les anges, au jour du jugement. C'est ce que l'Apocalypse décrit par le jugement de la bête et du faux prophète jeté dans l'étang de feu. J'explique ça dans mon livre « L'Apocalypse revisité ». Comme dans la parabole de l'ivraie en Matthieu 13, verset 40, nous retrouvons ici au verset 49 le mot « choulomo », la perfection, le terme, la

0: plénitude. Il s'agit du jugement eschatologique, et ce que l'on traduit généralement par la fin du monde ne signifie pas qu'il n'y aura plus rien après le jugement eschatologique, mais que le monde doit atteindre sa perfection. C'est la plénitude des temps, monde et siècle étant le même mot en araméen. C'est aussi ce que saint Augustin appelle le septième jour avant le huitième jour, qui est l'éternité, comme nous l'avons commenté pour la deuxième lecture. Comme c'est une parabole très comparable à celle de la parabole du livret que Jésus a déjà expliquée, quand Jésus demande si les disciples ont compris, ils répondent oui. Et nous, avons-nous compris ? L'Église ne réalise pas ce qui ne se réalisera qu'à travers le jugement eschatologique. L'hérésie, l'hérésie du millénarisme ou du messianisme politique, c'est justement d'imaginer pouvoir réaliser le monde idéal avant ce jugement eschatologique. Même si nous chantons parfois que l'Église est le corps du Christ, nous attendons que Jésus revienne dans la gloire pour établir son règne à travers ce jugement qui éliminera l'ivraie et qui jettera dehors les mauvais poissons. Il établira alors son règne. Jésus nous parle du monde idéal. Matthieu utilise cette expression « royaume des cieux » par habitude juive, pour parler du royaume de Dieu, sans prononcer le nom de Dieu. Il s'agit bel et bien de l'accomplissement du Notre Père, que ton règne vienne sur la terre comme au ciel. Ce monde idéal, ce royaume, ne peut se réaliser pleinement qu'après le jugement des ennemis de Dieu. Avez-vous compris tout cela ? Le grand problème de la Révolution française et de toutes les révolutions, c'est de vouloir opérer nous-mêmes le salut du monde et le tri des hommes. On se donne le droit de la guillotine contre les réfractaires ou de la censure de ceux qui ont une vision différente, voire de l'hôpital psychiatrique pour ceux qui ne croient pas au discours officiel du moment. C'est aussi le problème de l'islam, à ceci près que l'islam croit en la vie éternelle. Pour l'islam, le monde idéal est soumis. Alors que pour les laïcistes, le monde idéal est libéré. Mais dans les deux cas, le monde idéal est imposé par une violence médiatique ou par un djihad, une guillotine ou un goulag. L'enseignement de l'Évangile est terriblement dérangeant, parce qu'il nous dit que le jugement eschatologique n'appartient qu'à Dieu et à ses anges. L'Église ne doit donc pas adopter une posture révolutionnaire. L'Église est une communauté, et elle doit définir les règles d'entrée dans sa communauté. L'Église est même une famille, et il y a des conditions pour en faire partie, comme Jésus a dit, « Quiconque fait la volonté de mon Père qui est aux cieux, celui-là m'est un frère et une sœur et une mère. » Matthieu 12, verset 49. Mais l'Église n'a pas vocation à participer à une quelconque révolution mondiale qui imposerait sa vision du monde idéal, moyennant la censure ou l'élimination physique des opposants. Répétons l'Évangile encore. Le royaume des cieux est comparable à un filet tombé en mer et qui rassemble toutes espèces. Quand il fut plein, ils ont remonté sur les rivages de la mer et ils se sont assis pour trier. Les bons, ils les ont lancés dans les paniers. Les mauvais, ils les ont rejetés dehors. Ainsi en sera-t-il à la perfection du monde ou à l'aboutissement du siècle. Les anges sortiront et sépareront les mauvais d'entre les justes, et les jetteront dans la fournaise ardente, là seront les pleurs et les grincements de dents. Dans la première lecture, nous avons entendu Salomon demander la sagesse pour gouverner. Il préférait demander la sagesse plutôt que la richesse. Il ne recherchait pas ses droits, et en tant que droit, il pouvait se dire qu'il avait droit à beaucoup de choses. Il recherchait à bien accomplir son devoir de roi. C'est très actuel. On a souvent noté une relation entre la revendication du droit au superflu, ou même du droit à la transgression et au vice dans les sociétés opulentes, et le manque de nourriture, d'eau potable, d'instruction primaire ou de soins sanitaires élémentaires dans certaines régions sous-développées, ainsi que dans les périphéries des grandes métropoles. Cette relation est due au fait que les droits individuels, détachés du cadre des devoirs qui leur confèrent un sens plénier, s'affolent et alimentent une spirale de requêtes pratiquement illimitée et privée de repères. L'exaspération des droits aboutit à l'oubli des devoirs. Ainsi, nous, soyons comme de bons poissons. Sachons tout vendre pour avoir la perle précieuse qui est la sagesse éternelle, Jésus-Christ. Car c'est lui qui est notre avenir. Merci, au revoir, à bientôt.
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1: Chers amis auditeurs, bonjour. Je vous disais que la joie est un don de Dieu, selon les mots de Jésus à ses disciples. Que ma joie soit en vous et que votre joie soit parfaite, complète. Mais avant d'évoquer la joie parfaite, puisée dans les récits de saint François d'Assise, je voudrais vous partager une conviction intime, par expérience. Il me semble qu'une situation « reposante » entre guillemets permet à la joie d'advenir. Oui, je m'appuie là sur une expérience que nous avons pu faire ou que nous ferons sans doute. Lorsque nous consentons à vivre simplement, sobrement, détachés des liens qui nous captent vers l'acquisition de biens de plus en plus, l'amour de l'argent, l'envie de posséder, lorsque nous pouvons vivre à distance de tout cela, une vie décarbonée, nous trouvons le repos. Et dans cette situation enfin reposante, nous pouvons alors goûter une joie bien réelle, inexprimable, un bonheur, une béatitude, une libération, une décarbonation. Et chers amis auditeurs, c'est ce à quoi je vous invite et demandez cela d'abord pour moi, que je puisse avoir une vie décarbonée pour vivre reposée, joie et paix, paisibilité, s'il fallait inventer ce mot. Le repos pour vivre une vie sainte, tout simplement, donnée chair à notre baptême, à la grâce de notre baptême.

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1: Alors, chers amis, je vous propose de terminer avec le récit qui rend compte comment François, saint François d'Assise, cheminant avec frère Léon, lui expose ce qu'est la joie parfaite. Texte que nous pouvons retrouver sur Internet, c'est d'ailleurs là que je suis allée le puiser. Comme saint François, nous dit le texte, saint François cheminait vers Pérouse avec frère Léon. C'est l'hiver, le froid est très vif et il souffrait beaucoup de froid. Et donc il appelle frère Léon, qui marche un peu en avant, sans doute plus jeune, plus vigoureux, et il lui adresse ces paroles. « Frère Léon, alors même que les frères mineurs donneraient en tout pays un grand exemple de sainteté et de bonne édification, néanmoins, écris et note avec soin que là n'est point la joie parfaite. » Un grand exemple de sainteté, là n'est point la joie parfaite. Il l'appelle une seconde fois et lui dit « Quand bien même le frère mineur ferait voir les aveugles, redresserait les contrefaits, chasserait les démons, rendrait l'ouïe aux sourds, la marche aux boiteux, la parole aux muets, tout ce qui est un miracle, quand bien même il ressusciterait des morts, écrit que là n'est point la joie parfaite. » Bon, j'imagine Léon entendant cela, frère Léon. Mais François, où veux-tu en venir ? Et d'ailleurs, il reprend une troisième fois et d'une voix très forte. « Frère Léon, si le frère mineur savait toutes les langues et toutes les sciences et toutes les créatures... » Finalement, saint François lui cite un Corinthiens 13, voilà l'hymne à la charité. « Eh bien, écrit que là n'est point la joie parfaite. » Cela me donne d'ailleurs une petite idée que nous pourrions faire dorénavant. Et si nous reprenions le chapitre 13 de la lettre aux Corinthiens, et au lieu de mettre la charité, nous pouvions dire la joie, kairé. D'ailleurs, kairé, kairos, c'est très proche de la charité, charisme. Hein, la joie est très proche de la charité. Reprenons ce chapitre 13. C'est peut-être cela que François est en train de suggérer à frère Léon. Et donc, écrit que tout cela n'est pas la joie parfaite. Et puis, alors là, il dit à frère Léon, voilà, nous frappons à la porte, et le frère se met en colère, il nous chasse comme des vauriens, et avec force, vilerie et soufflet en disant, allez-vous-en d'ici, misérable petit voleur, allez à l'hôpital, car ici, vous ne mangerez ni ne logerez. Donc là, ça touche vraiment à la fraternité. Eh bien, si nous supportons tout cela avec patience, avec allégresse, dans un bon esprit de charité, frère Léon écrit que là est la joie parfaite. Kairé, charisme, joie, charité. La joie, c'est la charité parfaite. Et frère François de poursuivre, et si nous, contraints par la faim et par le froid, par la nuit, nous frappons encore à la porte du monastère, nous appelons et nous supplions pour l'amour de Dieu avec de grands gémissements, et nous les prions de nous ouvrir et de nous faire cependant entrer, et qu'ils disent plus irrités encore, ce sont des vauriens importuns, je vais les payer comme ils le méritent, et s'ils sortent avec un bâton noueux et qu'ils nous saisissent par le capuchon et nous jettent par terre et nous roule dans la neige et nous frappe. Enfin voilà, il décrit tout cela. Eh bien, frère Léon écrit ceci, cela est la joie parfaite. Et entendons la conclusion. Frère Léon, au-dessus de toutes les grâces, au-dessus de tous les dons de l'Esprit Saint que le Christ accorde à ses amis. Au-dessus de tous ces dons, il y a celui de se vaincre soi-même et de supporter volontiers pour l'amour du Christ, les peines, les injures, les opprobres et les incommodités, car de tous les autres dons de Dieu, nous ne pouvons nous glorifier, puisqu'ils ne viennent pas de nous, mais de Dieu. Selon que dit l'apôtre, qu'as-tu que tu n'aies reçu de Dieu ? Et si tu l'as reçu de lui, pourquoi t'en glorifies-tu comme si tu l'avais de toi-même ? Mais dans la croix de la tribulation et de l'affliction, nous pouvons nous glorifier, parce que cela est à nous. C'est pourquoi l'apôtre dit « Je ne veux point me glorifier si ce n'est dans la croix de notre Seigneur Jésus-Christ, à qui soit toujours honneur et gloire dans les siècles des siècles. Amen. » Selon la formule consacrée de saint François d'Assise. Oui, mes amis, voilà. Voilà, ça, c'est un petit peu le secret de la vraie joie spirituelle. Qu'as-tu à donner que tu n'aies reçu ? Nous avons tout reçu. Tous ces fruits de l'Esprit-Saint, nous les avons. La croix, elle est à nous et c'est le cadeau que nous pouvons faire à Jésus. Alors, prenons-la, supportons-la, portons-la, parce que là est vraiment la joie parfaite. Chers amis auditeurs, je vous remercie de toute votre attention et je nous invite encore à fixer notre attention sur Jésus. Et comme je vous l'ai dit tout à l'heure, eh bien, reprenons le chapitre 13 de la lettre aux Corinthiens et à la place de, ou disons, la charité et la joie, associons-les, la charité et la joie ne jalousent pas, la joie et la charité supportent tout, la joie et la charité ne se vantent pas, voilà, ne se gonflent pas d'orgueil. Voilà, chers amis auditeurs, à très bientôt sur nos ondes.

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2: Nous demandions dans notre dernier rendez-vous quel était le premier théologien chrétien. Sans doute, nous pourrions poser notre dévolu sur Saint Jean et nous avons motivé ce choix. Mais il faudrait aussi, bien sûr, parler de Saint Paul, qui, à partir d'une expérience personnelle tellement forte de rencontre avec Jésus, a su comprendre de l'intérieur tout ce qui précédait, c'est-à-dire qu'il est fort et riche de sa connaissance théologique juive, et à partir de la rencontre avec Jésus, il va développer cette connaissance, il va comme la prolonger, il va l'épanouir dans ce qu'on pourrait commencer à appeler une théologie chrétienne. Donc, très vite, l'Église ne se contentera pas d'être une assemblée de croyants qui ont fait une expérience de Dieu et qui s'adressent à Dieu. Mais elle va vouloir cheminer dans la compréhension de la foi. Elle va vouloir expliciter la foi, et c'est important, vis-à-vis de ceux qui ne l'ont pas, mais aussi vis-à-vis de ceux qui l'ont, pour que la foi s'enracine, pour qu'elle devienne plus ferme, plus solide, qu'elle conforte ses bases en quelque sorte. Or, on s'aperçoit que, sans doute, dès les premiers temps de l'Église, tout le monde n'était pas d'accord. Il y avait des thèses qui s'opposaient. Et la suite de l'histoire de l'Église ne fera que nous confirmer combien de conciles ont dû être rassemblés pour définir précisément tel ou tel article de la foi. Parce que tout le monde n'était pas d'accord. Et combien de conciles ont donné lieu à des pugilats entre adversaires. On voit cela déjà chez saint Paul dans sa première épître à Timothée. Il lui dit la chose suivante. « Si quelqu'un donne un enseignement différent et n'en vient pas aux paroles solides, celles de notre Seigneur Jésus-Christ, et à l'enseignement qui est en accord avec la piété, un tel homme est aveuglé par l'orgueil, il ne sait rien, c'est un malade de la discussion et des querelles de mots. De tout cela, il ne sort que jalousie, rivalité, blasphème, soupçons malveillants, disputes interminables de gens à l'intelligence corrompue, qui sont coupés de la vérité et ne voient dans la religion qu'une source de profit. » Les mots sont très forts. Donc, il y avait bien des enseignements différents qui se donnaient déjà à l'époque de Paul. Quelle est la base de référence? Paul le dit, ce sont les paroles solides, celles de Jésus-Christ. Autrement dit, ce discours théologique chrétien doit absolument être arrimé, ancré dans les paroles mêmes de Jésus. Sinon, alors, l'enseignement donné n'est qu'une querelle de mots, dit saint Paul. Et celui qui donne cet enseignement, c'est un malade de la discussion. Très important, cette expression. Il ne faut pas que le débat théologique, si débat il y a, car il peut y avoir, on n'est pas forcément tous au même niveau, tous d'accord sur tout. Et certaines choses peuvent être sans doute affinées, peuvent être reprises, peuvent être comprises différemment, mais dans le respect fondamental des paroles de Jésus. Et il nous montre qu'il y a effectivement dans l'Église primitive des disputes interminables de gens à l'intelligence corrompue. qui sont coupés de la vérité. Alors voilà une chose qui est très intéressante. Lorsque nous entrons dans ce monde de la théologie, entrons-nous dans le monde de la vérité ? Ou bien entrons-nous dans un monde de recherche, dans un monde de questionnement ? Autrement dit, le théologien va-t-il avoir pour but d'édicter des vérités éternelles ? Ou bien a-t-il pour but de continuer à cheminer, sachant que l'objet de ses recherches, c'est Dieu, et qu'il serait bien présomptueux de penser que nous allons comprendre Dieu dans tous ses aspects.

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1: Dès le début de notre réflexion, nous avons placé les choses de manière assez claire quant à la théologie. Elle n'est pas une science exacte. Elle est une recherche. Mais comme le dit saint Paul lui-même, et pourtant, Dieu sait que saint Paul avait certainement eu des révélations de la part de Dieu, comme peu d'entre nous en ont eu. Il nous dit, dans la première épître aux Corinthiens, chapitre 13, « Nous voyons actuellement de manière confuse, comme dans un miroir. Ce jour-là, nous verrons face à face. » De quel jour s'agit-il ? Eh bien, du jour de l'avènement de Jésus, du jour où nous serons dans la gloire de Dieu. Pour l'instant, nous n'y sommes pas encore, dit Paul, et nous voyons de manière confuse comme dans un miroir. Alors, cette expression peut peut-être nous frapper, on se dit, on se voit très bien dans un miroir. Oui, aujourd'hui, mais imaginons ce qu'était un miroir à l'époque de saint Paul. Je pense que l'image reflétée devait être relativement floue et tordue. Donc, nous voyons comme dans le brouillard, c'est cela qu'il est en train de nous dire. Nous ne voyons pas les choses clairement et précisément, y compris, bien sûr, en ce qui concerne notre connaissance de Dieu. Si je continue ce verset 12 de la première aux Corinthiens chapitre 13, « Actuellement, ma connaissance est partielle. Ce jour-là, quand je serai face à face avec Dieu, je connaîtrai parfaitement. » Voilà. Je crois que ce petit verset doit être sans cesse présent lorsque nous commençons à parler théologie, lorsque nous commençons à élaborer des pensées d'ordre théologique. Tout ce que nous pouvons faire, c'est nous approcher de Dieu, mais de manière partielle. Il faut le reconnaître. Aujourd'hui, nous ne pouvons pas avoir une connaissance parfaite et entière de Dieu. Cela nécessite donc, de la part de tout théologien, mais même de nous-mêmes, lorsque nous faisons des développements, peut-être, sur un verset, sur un passage biblique ou autre, cela demande une grande humilité. Et justement, Paul, dans l'épître à Timothée que nous avions cité tout à l'heure, soulignait l'orgueil qui présidait à toutes les joutes oratoires et à tous les enseignements vides et creux qui pouvaient se développer ça et là. L'humilité est absolument nécessaire si l'on veut rester dans la bonne attitude. Je ne sais pas grand-chose de Dieu, même si j'ai lu des centaines d'ouvrages de théologie, même si je prie des heures par jour, même si j'entretiens avec lui une relation forte, ce que j'ignore de lui est bien plus vaste que ce que j'en connais. Il faut être persuadé de cela si nous voulons rester dans une attitude humble, juste et vraie.

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1: Bonjour Annie Rousset.
2: Bonjour.
1: Des clés pour vivre après cette dépendance à l'alcool, pour être debout, restauré, libéré. Et au fond, j'ai presque envie de vous dire, Annie, tenir bon et puis rester libre et retrouver cette confiance, retrouver cette joie de vivre. Alors cette joie de vivre, vous avez été témoin, vous êtes une écoutante aujourd'hui au sein donc, de l'association des pèlerins de l'eau vive, depuis 18 ans, une belle rencontre avec les pèlerins de l'eau vive. Vous avez été témoin et j'aimerais bien vous entendre aussi sur toutes ces personnes que vous avez, que l'association a accueillies et écoutées, qui sont sorties de l'alcool et qui sont aujourd'hui des hommes et des femmes debout, hein, qui sont relevés et qui sont libres et qui ne sont plus du tout dépendantes par rapport à ce produit. On vous écoute et merci pour les témoignages que vous allez nous partager.
2: Donc aujourd'hui, on a notre président au niveau de l'association, association Loi 1901, donc qui lui est sorti de l'alcool depuis des années, qui est en couple bien sûr, et qui est sorti, qui va bien, qui vit depuis de nombreuses années comme ça, et il le dit souvent, lui il a eu la chance d'être libéré lors d'un pèlerinage. Donc ça c'est des grâces qu'on n'a pas tout le temps, mais qui existent. Voilà, donc ça fait partie de ces couples. Je pense notamment à une dame aussi, que j'ai rencontrée ce matin au déjeuner, et qui elle est sortie de l'alcool depuis de nombreuses années, qui va bien, qui est toujours en couple. Donc c'est quand même plus facile de s'en sortir lorsqu'on est deux, qu'on est écouté, épaulé, que quand on est seul. Mais on se rend compte quand même qu'il y a de nombreux couples qui arrivent à s'en sortir et à vivre une vie après tout à fait normale, pleine d'espérance, qui peuvent témoigner et qui peuvent apporter de l'aide à des gens en souffrance.
1: Qu'est-ce qui se vit, qu'est-ce qui se passe dans cette organisation, puisque nous enregistrons à Lourdes tous les ans, les pèlerins de l'eau vive viennent ici, près de Marie. Ce pèlerinage annuel est un moment clé aussi pour les personnes membres de l'association ou qui sont autour de l'association.
2: Alors, ce pèlerinage du mois qui est toujours début juin, est un pèlerinage qui permet la rencontre de tous les pèlerins de France. Quelquefois, on a la Réunion, on a aussi une dame en Pologne. On a malheureusement un monsieur qui était en Belgique, qui est décédé récemment, pas de l'alcool, et qui n'était pas malade de l'alcool, mais qui était très partie prenante. Et puis on a nos amis suisses, où malheureusement, on n'a plus personne, mais on espère qu'il y a des groupes qui vont se reformer. On a aussi des pèlerinages locaux, mais vraiment lourd, c'est le pèlerinage central auprès de Marie, qui nous accorde de grandes grâces.
1: Et j'allais vous dire, quelle est la grâce particulière pour votre pèlerinage, votre association et ces nombreuses personnes, parfois encore malades de l'alcool?
2: Alors je pense que c'est une aide de se retrouver, de pouvoir discuter entre des gens qui sont malades, certains en sont sortis, donc ça donne de l'espérance. Et puis, il y a ceux qui ont un peu plus de mal, mais qui vont s'en sortir. On reste dans l'espérance.
1: Alors, qu'est-ce qui vous fait tenir à vous depuis 18 ans dans cette écoute, dans ces rencontres?
2: Ce qui me fait tenir aujourd'hui, c'est toutes les victoires sur l'alcool, tous les gens qui s'en sont sortis et qui s'en sortiront encore, parce que je suis une personne de l'espérance et je fais confiance dans Marie, Notre-Dame des Missions Impossibles, qui ne peut que nous écouter et pas nous abandonner.
1: Vous ne vous découragez jamais?
2: Non.
1: Jamais?
2: Non.
1: De quoi l'association a-t-elle besoin, là, si on devait parler des pèlerins de l'eau vive?
2: Donc aujourd'hui, l'association a besoin de gens plus jeunes et qui puissent s'engager et apporter de l'aide, parce que c'est vraiment une très belle mission.
1: Alors concrètement, on vous téléphone, quel est l'engagement premier que vous pouvez proposer jamais des personnes, des grands-parents, des personnes retraitées qui ont peut-être du temps, tout comme vous, à donner.
2: Voilà, donc le premier point, c'est un groupe de prière. Donc aujourd'hui, avec les nouveaux moyens de téléphone, on peut faire du WhatsApp, on peut faire plein de choses. Et ce qui permet, parce que c'est pas compliqué de créer un groupe de prière. Prier, c'est pas compliqué. Voilà, il faut faire avec son cœur, sans se poser 1000 questions.
1: Alors, si on n'est pas croyant, on peut intégrer l'association des pèlerins de l'eau vive ou il faut impérativement être croyant
2: Alors non, nous on a eu des gens qui ne connaissaient ni le Notre Père, ni le Je vous salue Marie, et qui l'ont appris avec nous, et qui ont cheminé des années avec nous, donc non, il n'y a pas d'obligation. Et puis je pense que si on vient nous rejoindre, on comprendra l'enjeu de la prière.
1: Quelles sont les conditions de l'engagement, très concrètement? C'est participer au groupe de prière chaque semaine?
2: Alors, essentiellement, chaque semaine, mais si on ne peut pas chaque semaine, ce n'est pas grave, on peut le faire tous les 15 jours, tous les mois. L'essentiel, c'est la fidélité. Fidélité au groupe, fidélité à la prière. Ça, c'est le point primordial.
1: La prière est au cœur et c'est le centre.
2: Voilà, la prière, elle est au cœur et au centre. Et on peut aussi dire cette prière chez soi, pour un malade, pour un frère, pour n'importe qui dans le monde, on peut la réciter.
1: Alors, puisque vous parlez de cette prière, je vais vous demander de dire cette prière et de la partager à l'antenne. On vous écoute.
2: Alors, cette prière, le soir, on prépare un verre d'eau, le verre d'eau de la Samaritaine, en récitant le Notre Père. Et le matin, on boit ce verre d'eau dans la confiance. Et cette prière est la suivante. Mon Dieu, viens à mon aide. Seigneur, à mon secours. Je me décide à préférer aujourd'hui Jésus-Christ, mon Sauveur, à mon alcool. Bienheureuse Vierge Marie, je remets mon choix dans tes mains. Prie pour que je tienne bon. Ô mon Père du ciel, entends mon cri de malade. Prends pitié de moi. Et donne-moi le courage de réciter cette prière demain. Notre-Dame des missions impossibles, priez pour nous. Notre-Dame des missions impossibles, priez pour nous. Notre-Dame des missions impossibles, priez pour nous. Saint-Benoît, pilotez-nous. Et récitez dans la confiance, je vous assure qu'elle fait des miracles.
1: C'est une prière quotidienne, une prière quotidienne. Une fois par mois.
2: Non,
1: une fois
2: quotidienne.
1: Par... Quotidienne.
2: Quotidienne.
1: Et cette prière est importante dans la fidélité.
2: Cette prière est importante dans la fidélité pour soi, pour un malade ou pour quelqu'un dans le monde qui a besoin de cette prière.
1: Alors, si après une telle série des clés pour vivre, on se pose encore peut-être quelques questions, je pense peut-être à des couples ou des grands-parents, voilà, on peut joindre sans problème l'association pour demander conseil.
2: Sans problème.
1: Poser n'importe quelle question.
2: N'importe quelle question, par mail ou par téléphone, sans aucun souci.
1: Donc, on va donner dans cette émission et ce dernier entretien podcast, mail. On va rappeler aussi le site de votre association, si vous voulez bien. Quel est le site de l'association?
2: Donc, le site, c'est www.pèlerinsdelauvive.org, sur lequel vous avez le mail, mon téléphone. Vous avez aussi des témoignages, vous avez les pèlerinages. Vous avez plein d'informations. Et n'hésitez pas à me rappeler. Je reste à votre disposition. À votre écoute.
1: Et vous avez besoin effectivement d'un souffle aussi pour rajeunir votre association. Donc vous pouvez lancer aussi un appel à des auditeurs de toute la France peut-être, qui sont peut-être tout comme vous. J'insiste, vous avez du temps parce que vous êtes à la retraite. Oui. Et ce temps qui vous est permis, vous le donnez gratuitement. Donc c'est aussi une belle mission donc, au cœur de l'Église.
2: Alors c'est une belle mission. On donne, mais je vous assure qu'on reçoit beaucoup plus que ce que l'on donne.
1: Alors, chers auditeurs, si vous avez du temps, si vous êtes retraités, et je sais que nous avons aussi parmi nos auditeurs des personnes retraitées, eh bien n'hésitez pas à prendre contact avec cette association pour peut-être devenir vous-même écoutant. Annie Rousset, merci.
2: Merci Nathalie.
1: Au revoir.
2: Au revoir.

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1: Pascal Jacob, bonjour.
2: Bonjour Jean-Yves.
1: Ah tiens, j'ai lu cette phrase. La tentation de notre époque est de vouloir changer le monde sans changer l'homme. C'est vrai ça? C'est possible?
2: Eh bien, c'est la grande tentation marxiste de vouloir changer les structures pour changer l'homme.
1: Ah oui.
2: Les marxistes pensent que, au fond, le mal vient des structures, de ce qu'on va appeler aujourd'hui, par exemple, le racisme systémique. Voilà, le mal vient des systèmes, des structures. Et le fait est qu'il y a, comme disait Jean-Paul II, des structures de péché. Mais l'idée des marxistes, c'est de penser que ce sont les structures, c'est le changement des structures qui va produire un homme nouveau, qui va transformer l'homme. En fait, c'est une erreur, non pas qu'il n'existe pas de structure de péché, mais c'est une erreur parce que l'homme transcende les structures, la personne humaine transcende les structures. C'est elle qui les fabrique, c'est elle qui les crée. Elle n'en est pas purement et simplement le produit, mais c'est l'homme qui doit avoir la maîtrise de ces structures et c'est lui qui doit changer le monde. Mais pour changer le monde, effectivement, comme disait Mère Teresa, vous savez, si vous voulez changer le monde, commencez par vous changer vous-même. L'homme a d'abord la possibilité de se changer lui-même par ses propres actes, par ses propres intentions, de telle sorte que, oui, c'est une tentation de notre époque de vouloir changer cette structure parce que la structure nous décharge notre responsabilité. Nous pensons que si, par exemple, tel enfant est devenu un délinquant, si c'est parce que son milieu social, la structure dans laquelle il vit, son habitat l'ont porté à ça, alors il est déresponsabilisé. Si moi-même j'échoue dans ma vie à faire telle ou telle chose, à accomplir mes projets, c'est parce que la structure. Or, la tentation ici, c'est l'abandon de la responsabilité, c'est échapper à sa responsabilité. C'est ce que Jean-Paul Sartre appelle la mauvaise foi. La mauvaise foi, c'est de se dire, je n'ai pas de responsabilité, j'y peux rien, c'est le monde, c'est la structure, c'est ma famille, c'est l'ensemble de l'organisation, c'est l'État, c'est le système. Or, en fait, ce serait une erreur de penser que le système va changer l'homme, parce que l'homme est porteur en lui-même, dans sa propre structure humaine, une faiblesse, une faille. C'est ce que les chrétiens appellent le péché originel. Et finalement, si on refuse de voir le péché originel, si on pense que le péché est essentiellement dans la structure, que l'homme est bon et que c'est la structure qu'il corrompt, comme pensait un peu Rousseau,
1: oui.
2: Eh bien, finalement, on passe à côté de l'homme réel et finalement, on ne peut pas sauver l'homme par la structure.
1: Merci beaucoup, Pascal.
3: Il est 6 heures. 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
5: Bonne fête aux Christine et aux Ségolène. Nous fêtons aujourd'hui deux Christine. Christine l'Admirable est une mystique flamande du XIIIe siècle. Fille de paysans, elle reçoit de nombreuses apparitions du Christ. Un jour, elle semble comme morte, mais lors de son enterrement, elle se relève, stupéfiant l'assistance. Elle raconte alors qu'après lui avoir fait découvrir le ciel, l'enfer et le purgatoire, le Seigneur lui laissa le choix de rester au paradis ou bien de retourner sur la terre pour sauver des âmes, mais qu'elle aurait beaucoup à souffrir. Christine choisit la souffrance sans hésitation et c'est ainsi qu'elle revint à la vie. Elle renonce ensuite à tous les conforts, offrant des pénitences et des privations pour le salut des âmes. La seconde Christine est une jeune martyre de la fin du IIIe siècle, native de la ville de Tyr en Toscane. Elle est la fille du gouverneur Urbain, un païen qui persécute les chrétiens. Convertie très jeune au christianisme, elle refuse un jour d'offrir un sacrifice aux dieux païens. Furieux, son père l'enferme dans une tour avec plusieurs idoles en or. Lorsqu'elle brise les statues pour distribuer l'or aux chrétiens persécutés, c'en est trop. Urbain la fait battre, puis torturer. Mais Christine résiste bravement. Lorsqu'on essaye de la jeter dans un lac, Christine marche sur l'eau, escortée par des anges. On la ramène en prison, et cette nuit-là, de fureur, son père rend l'âme. Son successeur est également un homme cruel qui lui fait subir de nouveaux tourments sans plus de succès. Son peuple commence même à être admiratif de cet enfant de 11 ans et son courage et sa foi entraînent de nombreuses conversions. Il décède rapidement lui aussi. Le troisième magistrat est encore pire et les miracles encore plus grands. Mais il a moins de patience et pour en finir, il l'a fait cribler de flèches. Sainte Christine l'Admirable, Sainte Christine de Tyr, qui êtes restée fidèle à votre foi malgré la souffrance, intercédez pour nous, afin que le Seigneur nous donne le courage et la force d'affronter tous les défis de nos vies dans une foi confiante.
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1: Évangélisation. Évangéliser, c'est-à-dire témoigner de la vie de Jésus, est une mission qui nous est confiée dès le baptême, un sacrement à l'occasion duquel nous devenons prêtres, prophètes et rois. Être prêtre consiste pour un baptisé, qu'il soit prêtre ou laïque, à offrir sa vie à Dieu, c'est-à-dire à lui faire l'offrande d'actions qui lui soient plaisantes, aussi bien personnelles, professionnelles, associatives, que bien entendu spirituelles, comme le fait de participer à l'Eucharistie. Être prophète, c'est annoncer la bonne nouvelle de l'Évangile aux croyants et aux non-croyants, par la parole ou en faisant la démonstration au cours de sa vie de miséricorde et de charité. Être roi, c'est participer au règne du Christ et donc orienter sa vie vers la sainteté, dans un combat spirituel pour se débarrasser de toute forme de péché. Mais en aucun cas je n'accorde du prix à ma vie pourvu que j'achève ma course et le ministère que j'ai reçu du Seigneur Jésus, rendre témoignage à l'Évangile de la grâce de Dieu. Il y a deux points importants à retenir de ce verset des Actes des Apôtres. D'une part, notre vie ne sera pas jugée à l'aune de nos avoirs amassés, sonnants et trébuchants, mais à celui de l'accomplissement de notre mission. D'autre part, cette mission consiste à témoigner de la grâce de Dieu contenue dans l'Évangile. Tout comme l'Évangile à travers chacune de ses pages, nos vies rendent compte quotidiennement de la grâce de Dieu pour ses créatures, même si la plupart du temps, nous

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1: Je ne peux m'empêcher de juger. C'est plus fort que moi. J'entends parfois cette phrase qui est quand même étonnante quand on y réfléchit. Parce que si moi je dis « je ne peux m'empêcher de juger », mon fils va me dire « je ne peux m'empêcher de fumer, de prendre du shit, je ne peux m'empêcher de ne pas aller à l'école, je ne peux m'empêcher de faire des fautes et de ne pas mettre de S au pluriel, etc. » Comme c'est curieux, cette croyance que j'ai, que ce qui est sera toujours. Je suis comme ça. Eh bien, je ne peux pas me changer, d'ailleurs j'y arrive pas, puis on ne va pas me changer. Mais d'où vient cette croyance? Tu méconnais tes capacités de changement, et en plus, il y a une partie de toi qui a peur du changement, qui résiste au changement. Tu préfères encore ta prison, la prison de tes jugements sur toi et sur les autres, que la liberté d'entrer dans une compréhension nouvelle. Alors si, tu peux t'empêcher de juger. Sans doute, tu ne peux pas empêcher au départ que les jugements viennent par habitude dans ta tête. Mais tu peux dire stop. Tu peux apprendre à dire stop. Tu peux ne plus avoir envie de te complaire là-dedans. Et tu peux avoir eu assez mal des conséquences de certains de tes jugements pour qu'il y ait eu une contrition dans ton cœur qui dise plus jamais assez de gâchis. Et tu peux d'ailleurs

0: d'ailleurs toi-même avoir suffisamment souffert du jugement des autres pour te dire « plus jamais ». Le « plus jamais » ne voudra pas dire que d'un seul coup tu vas y arriver, sois réaliste, tu mettras le temps. Mais ça veut dire cette fois-ci, tu es vraiment décidé. Les jugements ne passeront plus.
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1: N comme nombre. Le livre des nombres fait partie de ce que l'on appelle, d'un nom un peu bizarre, le Pentateuque. Qu'est-ce que cela signifie ? Eh bien, tout simplement, il fait partie de cet ensemble de livres que constituent les cinq premiers livres de la Bible. Genèse, Exode, Lévitique, Nombre et Deutéronome. Le livre des nombres se place d'ailleurs, dans sa majeure partie, comme une continuation du récit de l'Exode. Son titre en hébreu, initialement, signifiait mot à mot « dans le désert ». Tel est en effet son thème essentiel. Israël poursuit sa marche à travers les régions arides pour atteindre la terre promise à ses pères. Plus tard, les traducteurs grecs, qui vont s'attacher surtout au premier chapitre du livre, qui relate l'extraordinaire recensement du peuple, lui donnèrent son titre actuel, les nombres. Car, de fait, le recensement consistait à dénombrer le peuple. La demande formulée par Dieu à Moïse avait même de quoi surprendre. « Compte le peuple, dit Dieu, un peu comme un berger compterait ses brebis. » Le Midrash, vous savez, les Midrash sont des commentaires traditionnels qui tournent autour des écrits bibliques pour les éclairer. Le Midrash nous éclaire justement sur le sens de cette demande de Dieu de compter le peuple. Quand il nous dit « La Torah a coutume de laisser le nombre exact dans l'ombre quand il s'agit d'un événement funeste, mais de le préciser avec la plus grande exactitude quand il s'agit d'un événement heureux. » Recenser le peuple de Dieu est donc, devrait être donc pour Moïse, un événement heureux. Pourquoi ? Parce que chacun représente une personne qui a été sauvée de l'esclavage par Dieu. Chacun est comme le signe d'un cadeau de Dieu, d'une grâce particulière. Le recensement du livre des Nombres, qui nous révèle avec une grande exactitude le chiffre des hommes composant le peuple d'Israël, et qui est selon lui 603 550, est donc à considérer non pas comme un simple recensement de savoir combien nous sommes, mais comme une action de grâce. Chacun représente un témoignage de l'œuvre de salut de Dieu, qui n'a pas multiplié les prodiges pour une collectivité indifférenciée, mais pour un ensemble de personnes, d'individus, qui ont toutes du prix à ses yeux. Oui, chaque membre de ce peuple a été aimé, choisi, libéré de l'esclavage, protégé, guidé au désert, exprimant cette bienveillance de Dieu qui s'exerce à l'égard de chacun d'une manière toute particulière. Jésus dira, nous trouvons cette phrase au chapitre 10 de l'évangile de Matthieu, verset 30, « Même les cheveux de votre tête sont tous comptés. »

le peuple élu est donc, dans sa continuité, l'Église, est un rassemblement d'hommes, de femmes et d'enfants dont chacun fait l'objet d'un amour unique de la part du Seigneur. Cette assemblée, convoquée par Dieu lui-même, est un peuple et un peuple en marche. Le livre des Nombres, dans ses chapitres 10 à 26, nous rapporte les péripéties de ce parcours qui illustre si bien celle de notre existence. Les révoltes y sont nombreuses. De la jalousie de Myriam, la propre sœur de Moïse, à la rébellion organisée par Corée. Elles semblent engendrer chaque fois un nouveau détour et repousser au loin le pays où coule le lait et le miel. Pourtant, la marche se poursuit et la grâce de Dieu ne se retire pas. Les promesses faites aux patriarches s'accompliront. Cette fidélité de Dieu est si admirable qu'elle fait s'écrier au devin Balaam, venu pour maudire les Hébreux, « Comment maudirais-je celui que Dieu n'a pas maudit ? Comment serais-je irrité quand le Seigneur n'est pas irrité ? Je le vois du sommet des rochers, je le contemple du haut des collines. C'est un peuple qui a sa demeure à part et ne se range pas au nombre des nations. »

0: Nous retrouverons dans ce livre des Nombres la présence des trois grandes traditions bibliques habituelles, la tradition yaviste, la tradition éloïste, la tradition sacerdotale. Leur composition, bien sûr à des époques différentes, produit néanmoins une belle unité. Et nous pourrions dire que la cohérence du récit n'en souffre pas. Le yaviste et l'éloïste exposent d'une manière objective, mettons le terme entre guillemets, nous sommes dans le contexte biblique, les événements sans chercher à en tirer des conclusions morales ou religieuses. Le sacerdotal, au contraire, puise dans le récit du désert les fondements de ses préceptes, de ses ordonnances, ayant le souci d'organiser en exil, puisque cette tradition remonte à l'exil à Babylone, le souci d'organiser la vie de la communauté juive et d'assurer la continuité de la vie religieuse d'un peuple captif, privé de ses institutions et de son temple. L'expérience de l'exil s'apparente finalement à celle du désert, et cette marche vers la terre promise prend tout son relief pour les Juifs à Babylone qui attendent le retour à Jérusalem. Dès lors, on comprend mieux pourquoi Israël, avançant à la suite de Moïse, devient un modèle à imiter et qu'il entretient dans ses milieux le souffle de l'espérance.
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Évangile de Jésus-Christ selon saint Matthieu. En ce temps-là, Jésus disait à ses disciples : Écoutez ce que veut dire la parole du semeur. Quand quelqu'un entend la parole du royaume sans la comprendre, le mauvais survient et s'empare de ce qui est semé dans son cœur. Celui-là, c'est le terrain ensemencé au bord du chemin. Celui qui a reçu la semence sur un sol pierreux, c'est celui qui entend la parole et la reçoit aussitôt avec joie. Mais il n'a pas de racine en lui. Il est l'homme d'un moment. Quand vient la détresse ou la persécution à cause de la parole, il trébuche aussitôt. Celui qui a reçu la semence dans les ronces, c'est celui qui entend la parole. Mais le souci du monde et la séduction de la richesse étouffent la parole, qui ne donne pas de fruits. Celui qui a reçu la semence dans la bonne terre, c'est celui qui entend la parole et la comprend. Il porte du fruit à raison de 100 ou 60 ou 30 pour un. Voici un évangile qui n'a pas besoin de commentaires puisque c'est en quelque sorte l'homélie de Jésus sur la parabole du semeur. Écouter cet évangile en ce vendredi n'est pas anodin, car dans les jours de la semaine, nous savons que ce jour est jour de pénitence et de conversion. Elle permet aussi à chacun de faire une sorte d'examen de conscience sur ce que peut être la réalité de sa vie au sujet de l'accueil de la parole de Dieu. Qu'en est-il pour nous ? Il y a dans ce récit de la semence une sorte de progression, de celui qui entend la parole sans la comprendre à celui qui entend la parole, la comprend et porte du fruit. Chacun de nous qui écoutons cet évangile et l'accueillons dans la foi est sans doute sur ce chemin entre ces deux états. Si bien que se présentent à nous ces deux situations. Celle d'être l'homme d'un moment sans persévérance dans notre vie, avec Jésus, pour faire la volonté du Père. Ou alors celle d'être l'homme occupé, suroccupé, pour ne pas dire distrait, par de multiples soucis du monde qui nous écartent de l'appel que nous adresse la parole, le Christ lui-même, à vivre l'Évangile. À chacun, il revient de discerner l'état de son cœur sur ce sujet. En se souvenant que seuls ceux qui se laissent guider par l'Esprit de Dieu peuvent devenir cette bonne terre. Lui seul peut nous éclairer sur la réalité de notre situation et nous inspirer le pas concret que nous avons à faire pour que la parole de Dieu porte du fruit en nous.

0: Bonjour à tous, l'essentiel de l'actualité, au moins 4800 hectares brûlés par l'incendie en Gironde, au nord du bassin d'Arcachon. 20 000 habitants et touristes ont été évacués par précaution. Une maison a été détruite, un pompier a été blessé. L'Union européenne doit envoyer aujourd'hui 3 avions bombardiers d'eau et 2 hélicoptères. Et ça pourrait aider les pompiers à lutter contre cet incendie. Des autres feux dans les Landes, à côté de Biscarros, il a déjà parcouru 1200 hectares. Dans le Var, le feu du massif du Gros Bessillon reste stable, mais il n'est toujours pas fixé. Environ 2700 hectares ont brûlé. Des incendies provoqués en partie à cause des fortes chaleurs et ça ne devrait pas se calmer. Météo France annonce une autre canicule à compter de mardi prochain. Ça pourrait concerner là les trois quarts du pays, notamment des pointes à 40 degrés dans le sud-ouest, le centre et la Bourgogne. Attention, si vous avez acheté des melons chez Carrefour, des melons du Haut-Poitou IGP de la marque Reflet de France sont rappelés dans tout le pays à cause d'un taux de cadmium supérieur à la limite autorisée. Ne les consommez pas, ramenez-les au magasin. En cyclisme, une nouvelle victoire pour Richard Carapaz sur le Tour de France. L'Équatorien a remporté hier la 18e étape dans les Hautes-Alpes. C'est toujours Tadej Pogacar qui est maillot jaune. Ça court la 19e étape aujourd'hui. 178 km entre Gap et l'Alpe d'Huez. C'est une étape de montagne.
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3: Jésus descend donc dans le fleuve du Jourdain. Jean l'immerge tout entier dans l'eau et l'en retire. Au sortir des eaux, une exaltation inouïe couronne l'humiliation sans précédent à laquelle Jésus, celui qui est sans péché, a voulu se soumettre. Sous les regards étonnés de ceux qui assistent à cette scène, se déroule une somptueuse manifestation de Dieu, ce qu'on appelle une théophanie. Elle est superbe. Elle est bien digne des anciens temps dont elle marque la fin et elle ouvre la carrière messianique du Christ. Les cieux sont ouverts, comme au départ vers le ciel d'Élie le prophète. La colombe de l'Esprit repose sur Jésus, qui est l'arche véritable, comme elle planait sur l'arche de Noé. Et la voix de Dieu, celui qui est, se fait entendre comme elle se fait entendre à Moïse sur le Sinaï. Mais mes chers amis, ici, cette voix du Tout-Puissant a le ton d'une confidence, douce et grave, comme un secret de famille. « Tu es mon Fils bien-aimé. En toi, je me suis complu. » C'est bien la voix d'un Père qui nous confie son Fils unique. C'est mon Fils, il comble mon amour. C'est l'époux d'Israël, dit-on dans le texte de Saint Jean. C'est l'agneau de Dieu, il sera immolé pour enlever nos péchés, dira Jean l'évangéliste. Remarquons que cette extraordinaire théophanie, manifestation de Dieu, cette extraordinaire théophanie du Jourdain, est à la fois trinitaire et messianique. Elle est trinitaire. C'est la première manifestation du secret, avec un grand S, le secret fondamental de Dieu. Dieu est être. Il l'a relevé dans l'Ancien Testament. Exode 3,14. Il est esprit. Jésus le rappellera à la Samaritaine. Il est amour, Saint Jean l'enseignera dans sa première épître. Mais ce que la théophanie du Jourdain manifeste clairement, c'est que ces trois noms sont ceux de trois personnes subsistant dans l'unique essence. Dieu est Père, la voix entendue le manifeste. Dieu est Fils, en qui le Père peut se complaire sans limite. C'est Jésus que tout le monde voit. Dieu est l'esprit d'amour, symbolisé par la colombe. Au baptême du Christ, dit Saint Jérôme, le mystère de la Trinité se manifeste. Le Père, précise Saint Thomas, le Père ne se fait connaître que par une voix, comme l'auteur de cette voix ou celui qui parle par elle. Et parce qu'il est propre au Père de produire le Verbe, ce qui veut dire parler, il convient parfaitement que le Père se manifeste par une voix, laquelle signifie le Verbe. Il en résulte, dit saint Thomas, que la voix émise par le Père atteste la filiation du Verbe. Ce qui est manifesté ici au début de la vie publique de Jésus sera confirmé à la veille de sa passion par une seconde théophanie trinitaire, c'est celle de la transfiguration. Dans cette dernière, le Saint-Esprit sera symbolisé non par une colombe, mais par une nuée lumineuse. Ainsi, la révélation de la Trinité, le mystère des mystères, encadre la vie publique du Sauveur qui est venu pour nous rendre ce mystère accessible. La théophanie du Jourdain est aussi messianique. Le geste qu'a fait Jésus en son baptême est, on peut dire comme cela, une pantomime de toute sa destinée, de toute son histoire, et dans la meilleure tradition de la pantomime, elle est à la fois éloquente, suggestive et elliptique. C'est une annonce imagée de toute la vie du Christ. C'est la prophétie de sa descente dans la mort, la prédiction du fait qu'il va écraser la tête du dragon infernal en descendant dans les enfers, et l'image du fait qu'il va ressusciter victorieux. En méditant ce moment où la tête du Sauveur ressort ruisselante des eaux du fleuve, nous revivons, mes chers amis, au plus intime de notre cœur, le mystère pascal tout entier. Jésus y descendra dans l'abîme de la mort. Il brisera la tête du dragon infernal. Il ressuscitera et ouvrira pour nous les cieux. La voix du Père le présente comme ce qu'il est, son Fils bien-aimé. La descente sous forme de colombe de l'Esprit sur Jésus réalise la prophétie d'Isaïe en son chapitre 11. Sur lui reposera l'Esprit du Seigneur, Esprit de sagesse et d'intelligence, Esprit de conseil et de force, Esprit de science et de crainte du Seigneur. Voilà donc qui accrédite la mission de Jésus auprès des hommes. La divinité du Christ ne devait pas se manifester à tous dès sa naissance, mais plutôt se cacher sous les faiblesses de l'enfance. Mais dès qu'il est venu à l'âge parfait, où il lui fallait enseigner, faire des miracles, attirer à lui les hommes, c'est alors que sa divinité devait être manifestée par le témoignage du Père pour rendre son témoignage plus crédible. Jésus reprendra ce mime sacré de sa carrière qui symbolise ce que saint Paul appellera son anéantissement, sa kénose. Il reprendra ce mime avant de s'offrir en sacrifice le jeudi saint au lavement des pieds. Le baptême du Christ, écrit Thomas d'Aquin, est le prototype de notre baptême. C'est pourquoi il devait montrer tout ce qui s'accomplit dans notre baptême. Or, le baptême, poursuit Thomas d'Aquin, le baptême que reçoivent les fidèles est consacré par l'invocation et la vertu de la Trinité, selon la finale de saint Matthieu, « Allez, enseignez toutes les nations, les baptisant au nom du Père, du Fils et du Saint-Esprit. » Au Jourdain, saint Luc note, « Le ciel fut ouvert alors que Jésus priait. » Notons avec saint Jérôme, les cieux s'ouvrirent pour le Christ baptisé, non par une ouverture matérielle, mais pour les yeux de son esprit, ces yeux avec lesquels Ézéchiel aussi les vit ouverts, comme il le rapporte au début de son livre. Saint Thomas donne plusieurs raisons de cette symbolique ouverture des cieux. La première raison, c'est de montrer que le baptême participe d'un ordre surnaturel, et que sa vertu de sanctification vient du ciel. La vertu principale d'où le baptême tient son efficacité, c'est une vertu céleste. C'est pourquoi au baptême du Christ, le ciel s'est ouvert pour montrer que désormais, une vertu céleste sanctifierait notre baptême. Une deuxième raison est en relation avec la chute de notre premier père, Adam. Il s'agit de faire voir que le baptême répare la faute d'Adam qui nous avait fermé le paradis. C'est spécialement par le baptême du Christ que nous est ouverte l'entrée du royaume céleste que le péché avait fermé au premier homme. Aussi au baptême du Christ, les yeux s'ouvrirent-ils afin de montrer que le chemin du ciel était ouvert aux baptisés. Une troisième raison donnée par saint Thomas, c'est de souligner le caractère singulier de la vertu théologale de foi, nous en parlerons dans un entretien ultérieur, qui nous donne une connaissance surnaturelle de la réalité divine. Ce qui agit pour l'efficacité du baptême, c'est la foi de l'Église et de celui qui est baptisé. De là vient que les baptisés professent la foi et que le baptême est appelé le sacrement de la foi. Or, par la foi, notre regard pénètre les mystères célestes qui dépassent le sens et la raison de l'homme. C'est pour symboliser cela que les cieux se sont ouverts après le baptême du Christ. C'est pourquoi les anciens pères, à la suite de l'Épître aux Hébreux, en son chapitre 10, appellent le baptême, de ce mot magnifique, illumination, photismos. Lorsque nous avons été baptisés, nous avons professé la foi de l'Église avec une intelligence mystérieusement illuminée par la foi et pénétrant ainsi les mystères célestes.
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De l'Épître aux Romains. Voici l'heure de nous réveiller de notre sommeil, car le salut est maintenant plus près de nous qu'au moment où nous sommes venus à la foi. La nuit est avancée, le jour est proche. Rejetons les œuvres des ténèbres, revêtons les armes de la lumière. Comme en plein jour, marchons avec dignité.

0: Bonjour à tous, à la une de l'actualité. Au moins 4800 hectares brûlés par l'incendie en Gironde. Au nord du bassin d'Arcachon, 20 000 habitants et touristes ont été évacués par précaution. Une maison a été détruite et un pompier a été blessé. L'Union européenne doit envoyer aujourd'hui 3 avions bombardiers d'eau et 2 hélicoptères. Et ça pourrait aider les pompiers à lutter contre cet incendie monstrueux. Autre feu dans les Landes à côté de Biscarros. Il a déjà parcouru 1200 hectares et entraîné l'évacuation de plus de 5000 personnes. Environ 250 pompiers sont mobilisés. Dans le Var, le feu du massif du Gros Bessillon reste stable, mais il n'est toujours pas fixé. Environ 2700 hectares ont brûlé. Certains habitants évacués ont pu regagner leur domicile. Des incendies provoqués en partie à cause des fortes chaleurs, et ça ne devrait pas se calmer malheureusement. Météo France annonce une autre canicule à compter de mardi prochain. Ça pourrait concerner les trois quarts du pays. On attend des pointes à 40 degrés dans le sud-ouest, le centre et la Bourgogne. Une succession de 4 canicules en 2 mois. Ça n'était jamais arrivé depuis au moins 1945. Attention, si vous avez acheté des melons chez Carrefour, des melons du Haut-Poitou IGP de la marque Reflet de France, ils sont rappelés dans tout le pays à cause d'un taux de cadmium supérieur à la limite autorisée. Ne les consommez pas, ramenez-les au magasin. Toujours moins de distributeurs de billets en France. Près de 1800 automates ont été supprimés l'an dernier, soit environ 5 par jour. Malgré ce recul, la Banque de France assure que l'accès aux espèces reste très bon, avec la quasi-totalité des Français à moins de 15 minutes d'un point de retrait. Un virement des impôts aujourd'hui pourrait arriver sur le compte bancaire de millions de contribuables. C'est la régularisation annuelle de l'impôt sur le revenu, Théo Mollet.
1: Oui, 2 dates de remboursement sont prévues cette année, les 24 et 31 juillet. Concrètement, c'est pour les contribuables qui ont payé trop d'impôts à la source en 2025, par exemple après une baisse de revenus ou un changement de situation familiale. Le remboursement peut aussi correspondre au solde de réduction ou de crédit d'impôt, notamment pour les dons ou les services à la personne. Aucune démarche n'est nécessaire, le versement est automatique sur le compte bancaire communiqué à l'administration fiscale. Et attention aux arnaques, aucun SMS ou mail n'est nécessaire pour débloquer ce remboursement.
0: Merci Théo pour ces détails. En cyclisme, une nouvelle victoire pour Richard Carapaz sur le Tour de France hier. L'Équatorien a remporté la 18e étape. C'est son 2e succès sur la grande boucle. C'est toujours Tadej Pogacar qui est maillot jaune et sa course la 19e étape aujourd'hui. 178 km entre Gap et l'Alpe d'Huez. C'est une étape de montagne. Voilà, fin de ce flash. Très bonne journée à tous.
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4: J'ai découvert pour vous un article dans l'Église du Monde, magazine d'actualité réalisé par l'AED, un article sur le Nigeria, écrit par Arnaud Dandigné. Nigeria, les chrétiens du califat. Peu de chrétiens vivent dans des conditions aussi dangereuses que ceux de Sokoto, une ville au nord-ouest du Nigeria. Mais peu aussi font preuve d'une telle ardeur dans la foi. Nous sommes au nord-ouest du Nigeria, à une centaine de kilomètres de la frontière du Niger. Tandis que notre 4x4 se dirige vers le centre de la ville, le message inscrit sur le portique à l'entrée de celle-ci résonne comme un avertissement. Vous entrez dans le califat de Sokoto. Un califat. L'image des califes historiques de l'islam, les Omeyyades, les Abbassides, les Ottomans, ces chefs qui exerçaient un pouvoir théocratique islamique absolu, frappent nos imaginations. Les portraits du 20e et actuel sultan de Sokoto, affichés dans toute la ville, ne font que nous renforcer dans l'impression que ce califat de Sokoto, fièrement annoncé, établi lors du djihad au XIXe siècle, pour purifier l'islam de la région, ne relève pas du folklore, mais représente une réalité toujours vivante. Nos contacts sur place nous confirment rapidement que, quoique dépourvu de sa fonction temporelle, puisque le pouvoir politique est exercé par le gouvernement fédéral nigérian, la hiérarchie islamique exerce une influence prégnante sur la population. Les écoles fermées. De la même façon, les gouverneurs de 4 États du nord du Nigeria ont subitement annoncé la fermeture de toutes les écoles de ces États, qu'elles soient coraniques, chrétienne ou publique, durant toute la période du Ramadan 2025. Le motif officiel de cet arrêt des cours est de faciliter le jeûne des élèves dans une période de forte chaleur. Les protestations du gouvernement central, relevant que même dans un pays de stricte observance de l'islam comme l'Arabie saoudite, les écoles demeuraient ouvertes, n'y ont rien fait. Pas plus que les protestations des églises chrétiennes. Elles craignent que, comme ce fut le cas pour la réinstauration des tribunaux de la charia, ce précédent et ce test ne fassent jurisprudence dans tous les États du Nord dans les années à venir. Nos premiers contacts avec la communauté chrétienne de Sokoto nous éclairent très rapidement sur les difficultés qu'elle rencontre dans ce contexte d'islam rigoriste. C'est tout d'abord la visite d'une église, enfin une église, pas de croix, un hangar en tôle ondulée, meublé de quelques pauvres bancs, puis une autre constituée d'un simple toit de tôle lui aussi, dans laquelle les enfants suivent un cours de catéchisme. Ce sont ces prêtres qui nous disent que s'ils veulent acquérir ce terrain que nous visitons pour y construire une église, ils devront passer par les services d'un prête-nom, faute de quoi la vente leur sera refusée. Ce sont ces jeunes gens qui nous racontent qu'à l'issue de leur premier contrat de 2 ans dans la fonction publique, celui-ci ne sera pas renouvelé parce qu'ils ont été identifiés comme chrétiens. Ils en connaissent de leurs amis qui en sont venus à modifier le prénom qui les désigne afin de décrocher un emploi stable. Ce sont ces jeunes filles qui déplorent l'obligation de porter le hijab dans les écoles publiques. C'est enfin ce jeune homme qui tient un commerce de pièces détachées de moto et dont la boutique est régulièrement fracturée et cambriolée. Pas celle de ses voisins musulmans,

nous disent-ils. Selon que le prêche de l'imam sera véhément ou non, la semaine sera agitée ou calme. Ils nous montrent l'église de l'hôpital de la Sainte Famille, incendiée par des émeutiers qui ont fait éruption dans l'enceinte de l'hôpital le 12 mai 2022. À l'hostilité ordinaire d'une partie de la population civile s'ajoute pour les chrétiens le problème des enlèvements. Sœur Justina est venue nous visiter depuis son couvent dominicain dans l'état de Zamfara. Elle nous raconte avec son sourire lumineux les précautions qu'il faut prendre sur la route afin d'éviter d'être kidnappé par les bandits, ces bandes mafieuses organisées. Les familles qui vendent tous leurs biens pour acheter un père ou une fille détenue dans des conditions ignominieuses dans les forêts. Cette situation oblige les religieuses à dormir tout habillées afin de pouvoir fuir plus vite en cas d'attaque. Vocation en hausse. Le père Emmanuel, rencontré au séminaire de Kaduna, nous emmène nous recueillir sur la tombe de Michael Nadi, un jeune séminariste de 19 ans, enlevé puis exécuté par ses ravisseurs en 2020. Mostafa Mohamed, son assassin, pour une fois appréhendé, avouera plus tard. « J'ai tué Michael parce qu'il continuait à me parler de Jésus tout en sachant que je professais une autre religion. » C'est donc que le kidnapping n'a pas que des motifs crapuleux. L'assassinat d'un autre séminariste durant notre séjour, enlevé dans son presbytère, démontre que des motifs religieux viennent, dans ces cas, interférer avec ceux du banditisme mafieux. Beaucoup de voix désignent la probable implication de groupes djihadistes islamistes qui saisissent toute opportunité de déstabiliser la société nigériane afin d'instaurer une charia pure et dure. Monseigneur Mathieu Kuka, évêque de Sokoto, nous affirme cependant que les chrétiens du nord du Nigeria ne sont pas prêts de baisser les bras. « Nous sommes le peuple de la résurrection », nous affirme-t-il calmement. « Nous n'abandonnerons jamais. » Et de fait, les visages de l'Église que nous rencontrons ne portent pas les stigmates de la résignation. Dans un village, nous sommes accueillis par une foule ondulante de 2500 femmes qui chantent sur les rythmes locaux lors de la rencontre de leur mouvement dont elles arborent les couleurs chatoyantes sur leurs longues jupes. À Kaduna, 250 séminaristes, tous vêtus de blanc, assistent à la messe du matin dans une atmosphère de profond recueillement. La solidité de leur vocation doit être éprouvée durant leur formation, car certains d'entre eux sont envoyés en mission dans des paroisses isolées dans lesquelles les risques d'attaque ou d'enlèvement sont multipliés. Et pourtant, les vocations affluent. Monseigneur Dagozo nous confie qu'il est contraint de refuser 2/3 des candidats, faute de capacité d'accueil et d'encadrement suffisante. Les catéchistes, en soutane violette, après une formation de 2 ans, consacrent l'intégralité de leur temps à l'enseignement de la catéchèse et l'assistance pastorale. Les sœurs dominicaines gèrent des écoles dont la réputation attire nombre de familles musulmanes, ferment de tolérance entre les communautés pour l'avenir. Les mouvements de jeunesse catholique accueillent les jeunes, chacun selon leur catégorie d'âge. Les chrétiens, maîtres d'espérance. L'Église du Nord du Nigeria est sans aucun doute en ordre de marche. Elle affirme chaque jour une présence, une identité chrétienne dans cette terre d'islam. Alors que nous quittons Sokoto, nous repassons sous le portique qui marque l'entrée du califat. L'impression qui m'avait habité dans les premières heures de notre séjour dans la ville s'est évanouie.
Monseigneur Kouka avait raison.

Les chrétiens du nord du Nigeria sont des maîtres d'espérance et de joie. C'était paru dans la presse, un article dans l'Église du Monde sur le Nigeria, écrit par Arnaud Dandinier.

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1: Vendredi, on revient à Laval avec toujours notre petit ours Paddington.
2: Oui, exactement. Les deux séances du week-end, vendredi 24 et samedi 25, sont aussi un peu des séances de rattrapage puisque c'est deux films qu'on a déjà projetés plus tôt dans l'été. Mais ce sera les dernières séances puisqu'on fait deux séances maximum d'un même film tout au long de l'été. Et donc Paddington au Pérou, les aventures de cet ours so british sera projeté à Laval dans le quartier de l'Épine en partenariat avec la maison de quartier d'Avenières à 22h15 vendredi 24. Et ce sera précédé d'animations de proximité, jeux gonflables, jeux de société, jeux d'eau en fonction du temps. Ils savent bien faire ça à la maison de quartier.
1: Voilà, donc ça c'est vendredi, Paddington au Pérou. Et samedi, Vilaine la Jouelle à bicyclette. Hein.
2: Oui, on retrouve nos deux camarades qui font un road trip à vélo dans de grands paysages sur les traces du fils du réalisateur qui est décédé quelques temps auparavant. Donc c'est un film émouvant, mais aussi avec beaucoup de tendresse et beaucoup d'humour qui sera présenté à Vilaine la Jouelle, là aussi un de nos partenaires fidèles qui accueille une séance tous les étés.
1: Et donc de toute façon, le programme est toujours disponible sur Atmosphère 53, sur le site Atmosphère 53 qui propose ses séances de cinéma en plein air gratuites hein, et avec la plupart du temps des solutions de repli.
2: Oui, ce week-end, il y aura des replis possibles en cas de météo compliquée.
1: Merci Zoé.
2: Merci à vous.
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4: Bonjour Michel Fauquier.
5: Bonjour Monsieur Delors.
4: Pourquoi Saint-Martin a-t-il profondément marqué la France ?
5: Il a marqué beaucoup plus que la France. Bien sûr, on viendra dessus. Parce que, lors d'une émission précédente, nous l'avons rappelé, c'est lui qui a ouvert la voie par le succès de sa sainteté, grâce à son biographe Sulpice Sévère. C'est lui qui a ouvert la voie à la sainteté nouvelle. C'est lui qui a, on ne va pas dire imposé, mais je vais dire imposé pour vous faire comprendre, c'est lui qui n'a cherché à rien imposer, la démonstration que l'on pouvait être un saint authentique sans pour autant avoir versé son sang pour le Christ, sinon de façon quotidienne. Alors, c'est un homme dont le parcours est absolument inouï.
4: Enfin, il vient de loin.
5: Ah oui, c'est le cas de le dire, mais il vient de loin dans tous les sens du terme. Il vient de l'actuelle Hongrie. Il se retrouve enrôlé dans l'armée romaine à cause d'une loi du Bas-Empire qui, faute de trouver assez de soldats, impose aux fils des vétérans de prendre la succession de leur père, alors même qu'il commence à déjà tourner autour des églises et pense à la conversion et au baptême. Quand on dit qu'il vient de loin, ben paf, ça y est. Et quand on dit loin, oui, parce que servir dans l'armée romaine, c'est 10, 15, 20 ans. Et même si Sulpice Sévère fait tout pour le faire oublier, parce que théoriquement, on ne peut pas être baptisé dans ces conditions-là, il faut quitter le service militaire. Or, nous savons de façon certaine que Saint-Martin ne le quittera pas, parce que ce n'est pas possible, pas immédiatement en tout cas. Bon, vous voyez que c'est très compliqué, et je ne vous parle même pas de la question de l'élection de Saint-Martin sur le siège de Tours, alors qu'un évêque soit un ancien soldat, enfin, ce n'était pas possible. Donc, un personnage absolument extraordinaire, mais dont... pour utiliser une expression triviale, la sainteté crève l'écran. C'est quelqu'un qui suscite tout de suite la révérence de ceux qui le connaissent, qui reconnaissent quelqu'un vraiment dont la vocation est exceptionnelle, qui ne va pas avoir la vie facile, hein, parce qu'il commence, après avoir quitté l'armée, enfin, il a entendu parler d'un certain Saint-Hilaire de Poitiers, mais juste l'année après, l'année où il le rejoint, Saint-Hilaire est chassé par ses propres collègues, parce qu'il est l'Athanase gaulois qui lutte contre les Ariens, alors que les autres chercheraient une voie de conciliation, mais lui tient bon. Bon, il est obligé de repartir. Il va en Pannonie, où les choses ne se passent pas très très bien avec son père, qui est encore vivant, mieux avec sa mère, qui l'accueille très bien. Il est obligé de repartir. Là, il s'installe dans la région de Milan, qui est aux mains des Ariens. À ce moment-là, ça se passe très très mal. Il est chassé à coups de pierre, il est lapidé. Il va dans une île au-delà d'Eugène qui s'appelle Gallinara, avec un vieil ermite qui finit par mourir. Et puis il entend dire que Saint-Hilaire est revenu, il rejoint son maître. Et son maître lui dit, bah, écoute, là, j'ai bien compris, ta vocation est un peu particulière. Tu veux vivre un peu à l'écart. Il va fonder le premier, on considère, le premier véritable monastère. Et à partir de ce moment-là, il va être appelé à l'évêché de Tours. Ça ne va pas lui plaire du tout. Il va s'installer immédiatement sur le côté. Il va continuer à voir converger énormément de jeunes gens autour de lui. Et le lien avec la question de départ, c'est que vraisemblablement tout le nord, une large partie du nord de la Gaule, a achevé d'être évangélisé par des disciples de Saint-Martin.
4: Merci beaucoup, Michel Fauquier.
3: Cette chronique a été réalisée à partir du livre « Ce que nous devons aux Mérovingiens » de Michel Fauquier, paru aux éditions Armand Collin.
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Évangile de Jésus-Christ selon saint Matthieu. En ce temps-là, Jésus disait à ses disciples : Écoutez ce que veut dire la parole du semeur. Quand quelqu'un entend la parole du royaume sans la comprendre, le mauvais survient et s'empare de ce qui est semé dans son cœur. Celui-là, c'est le terrain ensemencé au bord du chemin. Celui qui a reçu la semence sur un sol pierreux, c'est celui qui entend la parole et la reçoit aussitôt avec joie. Mais il n'a pas de racine en lui. Il est l'homme d'un moment. Quand vient la détresse ou la persécution à cause de la parole, il trébuche aussitôt. Celui qui a reçu la semence dans les ronces, c'est celui qui entend la parole. Mais le souci du monde et la séduction de la richesse étouffent la parole, qui ne donne pas de fruit. Celui qui a reçu la semence dans la bonne terre, c'est celui qui entend la parole et la comprend. Il porte du fruit à raison de 100 ou 60 ou 30 pour un. Voici un évangile qui n'a pas besoin de commentaire puisque c'est en quelque sorte l'homélie de Jésus sur la parabole du semeur. Écouter cet évangile en ce vendredi n'est pas anodin, car dans les jours de la semaine, nous savons que ce jour est jour de pénitence et de conversion. Elle permet aussi à chacun de faire une sorte d'examen de conscience sur ce que peut être la réalité de sa vie au sujet de l'accueil de la parole de Dieu. Qu'en est-il pour nous ? Il y a dans ce récit de la semence une sorte de progression, de celui qui entend la parole sans la comprendre à celui qui entend la parole, la comprend et porte du fruit. Chacun de nous qui écoutons cet évangile et l'accueillons dans la foi est sans doute sur ce chemin entre ces deux états. Si bien que se présentent à nous ces deux situations. Celle d'être l'homme d'un moment sans persévérance dans notre vie, avec Jésus, pour faire la volonté du Père. Ou alors celle d'être l'homme occupé, suroccupé, pour ne pas dire distrait, par de multiples soucis du monde qui nous écartent de l'appel que nous adresse la parole, le Christ lui-même, à vivre l'Évangile. À chacun, il revient de discerner l'état de son cœur sur ce sujet. En se souvenant que seuls ceux qui se laissent guider par l'Esprit de Dieu peuvent devenir cette bonne terre, lui seul peut nous éclairer sur la réalité de notre situation et nous inspirer le pas concret que nous avons à faire pour que la parole de Dieu porte du fruit en nous.

0: Bonjour à tous, l'essentiel de l'actualité, au moins 4800 hectares brûlés par l'incendie en Gironde, au nord du bassin d'Arcachon. 20 000 habitants et touristes ont été évacués par précaution. Une maison a été détruite, un pompier a été blessé. L'Union européenne doit envoyer aujourd'hui 3 avions bombardiers d'eau et 2 hélicoptères. Et ça pourrait aider les pompiers à lutter contre cet incendie. Des autres feux dans les Landes, à côté de Biscarros, il a déjà parcouru 1200 hectares. Dans le Var, le feu du massif du Gros Bessillon reste stable, mais il n'est toujours pas fixé. Environ 2700 hectares ont brûlé. Des incendies provoqués en partie à cause des fortes chaleurs et ça ne devrait pas se calmer. Météo France annonce une autre canicule à compter de mardi prochain. Ça pourrait concerner là les trois quarts du pays, notamment des pointes à 40 degrés dans le sud-ouest, le centre et la Bourgogne. Attention, si vous avez acheté des melons chez Carrefour, des melons du Haut-Poitou IGP de la marque Reflet de France sont rappelés dans tout le pays à cause d'un taux de cadmium supérieur à la limite autorisée. Ne les consommez pas, ramenez-les au magasin. En cyclisme, une nouvelle victoire pour Richard Carapaz sur le Tour de France. L'Équatorien a remporté hier la 18e étape dans les Hautes-Alpes. C'est toujours Tadej Pogacar qui est maillot jaune. Ça court la 19e étape aujourd'hui. 178 km entre Gap et l'Alpe d'Huez. C'est une étape de montagne.
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0: Cette musique, c'est celle d'un groupe mayennais, GC Louange, qui réunit trois musiciens. Alexandre, bonjour.
1: Bonjour.
0: Si l'on parle de vous aujourd'hui, c'est parce que vous venez d'enregistrer votre premier titre du Haut de l'Arbre en studio et qu'il est aujourd'hui disponible sur les plateformes de musique. Alors bravo pour ça.
1: Merci.
0: Et puis avant de développer cette reconnaissance, racontez-nous un petit peu la genèse de votre groupe qui n'est pas dû au hasard probablement.
1: Alors les débuts du projet, donc c'était fin 2023. J'avais déjà potassé un petit peu avant ce projet, puisque si vous voulez, ça a été créé suite à un concert que je suis allé voir, un concert de Glorious que j'étais allé voir avec ma femme, et j'étais déjà croyant à ce moment-là. J'étais jeune confirmé, on va dire.
0: Et vous avez eu une conversion un petit peu tardive, hein, quand même, on peut dire,
1: ça,
0: peut-être.
1: Oui, c'est ça, oui, tout à fait.
0: Enfin,
1: ouais.
0: Tardive, tout est relatif, mais vous, disons que vous n'êtes pas baigné dedans.
1: J'étais baptisé petit, mais j'étais pas vraiment... j'étais pas pratiquant, ma famille ne pratiquait pas. J'ai retrouvé ça plus tard, en fait, avec ma femme que j'ai rencontrée. Donc après, le début du projet, c'est après ce concert de Glorious, ça m'a vraiment saisi. Je pensais pas qu'on pouvait prier en faisant de la musique comme ça. Et c'est ma femme qui m'a dit, mais pourquoi tu fais pas un projet de musique chrétienne, toi aussi? Alors au début, j'étais...
0: Parce qu'il se trouve que vous êtes musicien.
1: Ouais, en fait, avant de retrouver vraiment le chemin de la foi, tout ça, et j'étais déjà musicien dans d'autres projets. Et finalement, pour moi, c'était une sorte de déclic. Je me suis dit, en fait, c'est comme si Dieu, il avait voulu que je fasse mon petit bout de chemin avant dans la musique. Et au moment où j'ai retrouvé la foi, j'ai senti qu'il fallait que j'allie les deux, en fait.
0: Mettre cette musique, en fait, partager la parole de Dieu.
1: Partager la parole de Dieu en musique, c'est exactement ça. Et de là est né GC, donc le nom du projet. Et j'ai commencé à faire une compo, puis deux, puis trois. Et aujourd'hui, il y en a huit. Pour moi, ça m'a vraiment percuté, puisque avec les projets que j'avais avant, j'ai jamais réussi à composer aussi rapidement, en fait. Et à chaque fois que je fais une nouvelle composition, je prie l'Esprit Saint pour qu'il m'aide à trouver l'inspiration, les mélodies, etc. Et ça peut paraître surprenant, mais j'arrive à trouver des choses assez rapidement et où je ressens quelque chose de fort. Donc pour moi, si vraiment je ressens la présence de Dieu quand j'écris ou quand je fais cette musique, pour moi c'est validé.
0: Mais oui, on comprend. L'Esprit Saint, il était là aussi dans des rencontres, je crois.
1: Oui, tout à fait, exactement. Ça s'est déroulé lorsque j'ai rencontré donc, les musiciens qui sont avec moi, Clément et Émilie. Donc avant de les rencontrer, j'avais prié justement l'Esprit Saint en demandant qu'il m'aide à trouver des gens pour construire un projet à plusieurs personnes. Et c'est avec l'aide du curé au niveau de la paroisse d'Evron, c'est Dom Benoît, qui m'a donné un petit contact. Il m'a dit, j'ai un numéro pour toi, tu peux essayer de l'appeler. Et je suis tombé sur Clément, et qui à ce moment-là m'a dit, ça tombe bien, j'avais aussi envie de créer un projet de louange. Donc la rencontre était assez étonnante.
0: C'est assez fantastique. Et Émilie ?
1: Et Émilie, alors c'est une amie donc à Clément, qui est venue ensuite. Et vraiment, de la première rencontre, elle a senti quelque chose de fort. Alors, en fait, elle dit toujours que c'est pour elle, elle a senti qu'il fallait qu'elle vienne avec nous pour vraiment pour approfondir aussi sa foi, puisque ça fait, on va dire, ça fait pas longtemps qu'elle retournait à l'église, qu'elle reprenait contact avec la foi. Et voilà, elle nous dit souvent que ça lui fait beaucoup de bien ce projet aussi.
0: Mmh. Oui, donc c'est vraiment une belle histoire, hein, où effectivement le Saint-Esprit n'était certainement pas très très loin. Et du coup, après la création de ce groupe, donc vous avez animé plusieurs soirées de louanges, hein,
1: oui.
0: Des soirées d'adoration à Évron, par exemple.
1: Oui, Évron, Bonchamp. On a fait aussi plusieurs fois les retours JMJ, c'est des journées pour les jeunes, pour qu'ils puissent se replonger dans l'ambiance des JMJ mayonnaises. Donc à chaque fois, il faut un peu appel à nous et on est vraiment très contents de faire ces journées avec eux.
0: Et d'ailleurs, je crois que qui fait appel à vous a une réponse. En gros, c'est...
1: Voilà, enfin, on est là pour la louange. On nous appelle on se déplace avec grand plaisir pour partager ces temps avec Dieu.
0: Alors comme vous le disiez, vous avez d'autres musiques à votre répertoire, mais là, ce premier titre, du Haut de l'Arbre, l'Arbre de Jessé, hein, petit clin d'œil, que vous avez enregistré. Comment ça s'est passé? Alors, c'était dans les conditions vraiment d'un vrai studio?
1: Oui, on peut dire ça. C'est une rencontre.
0: Encore une rencontre.
1: En tout début d'année, j'avais prié en demandant qu'on ait une bénédiction vraiment pour cette année. Et c'était courant de l'été, au mois de juillet. J'avais dû faire un post sur notre page Instagram et il y a un studio qui nous a contacté en proposant ses services.
0: Un studio chrétien.
1: Oui, c'est un studio donc qui s'appelle Studio Témoin, donc qui est situé entre Lourdes et Valence. Et ils nous ont dit, notre mission pour l'Église, c'est d'enregistrer les nouveaux groupes chrétiens qui arrivent. Et voilà, on s'est appelé, ça s'est fait comme ça. Et on a commencé.
0: Et c'est comme ça que vous pouvez donc être présent aujourd'hui avec un titre sur les plateformes de musique et qu'on vous retrouvera probablement prochainement avec d'autres titres. En quelques mots, Du haut de l'arbre, c'est...
1: Alors, Du haut de l'arbre, ça parle pas forcément de l'arbre de Jessé, mais ça parle surtout de la rencontre que fait Zachée avec Jésus, où il se convertit en fait.
0: Zachée qui était en haut de son arbre.
1: Voilà, exactement, voilà. Qui a couru pour voir Jésus en haut de son arbre. Et Jésus, après, s'est invité chez lui. Et ça a changé vraiment sa vie.
0: C'est un peu l'histoire de votre vie.
1: Oui.
0: Enfin, de Dieu qui change votre vie.
1: Voilà, tout à fait, ouais, exactement.
0: Et Alexandre, ce qui est assez fascinant, c'est qu'en fait, on voit bien qu'il y a plein de hasards, même quand vous avez validé, d'ailleurs, le fait que ce soit ce titre-là que vous alliez enregistrer. Vous avez eu plein de signes.
1: Ouais, tout à fait. C'était quelques semaines avant qu'on termine cet enregistrement, parce que c'est jamais facile de choisir quel morceau on va prendre pour enregistrer. On était parti sur celui-là, parce que c'est aussi la première composition que j'avais écrite au début du projet. Donc je me suis dit, c'est sympa, je trouve, de revenir au début en proposant ce morceau.
0: Mais vous aviez quand même des doutes.
1: Je me suis dit, est-ce qu'on a pris le bon? C'est pas toujours facile de choisir. Et en fait, un jour, enfin un soir du moins, je voulais lire une parole de Dieu, je savais pas trop laquelle. J'ai pris j'ai un petit livre des Actes des Apôtres. J'ai ouvert une page totalement au hasard. Et là, je suis tombé sur le passage qui raconte l'histoire de la rencontre de Zachée et Jésus. Je me suis dit, ah tiens, c'est marrant.
0: Premier signe.
1: Voilà. La deuxième chose, c'est... Alors tout ça s'est passé dans la même semaine. La deuxième chose, c'est un soir, donc je lisais la Bible pour enfants, donc à ma fille qui a 8 ans. On terminait le passage qu'on avait démarré la veille. Et au moment où on termine, je tombe sur le titre du passage suivant. Encore une fois, la rencontre de Jésus et Zachée. Donc ça, voilà, ça fait deux. Et le troisième,
0: Faire beaucoup tout ça, oui.
1: Le troisième, donc en fin de cette semaine, le matin, j'écoute l'évangile du jour, que j'aime beaucoup avec le frère Paul Adrien sur Spotify, en allant au travail. Et là, encore une fois, le même évangile qui tombe, je me suis dit, tiens, trois fois. Mm. Le chiffre 3, c'est un chiffre qu'on retrouve beaucoup dans la Bible aussi.
0: Oui, c'est vrai.
1: C'est pour ça que ça m'a frappé.
0: Donc ce titre était vraiment incontournable.
1: Voilà.
0: Et Alexandre, vous avez quelques beaux témoignages aussi à l'issue de ces soirées de louanges vous avez pu
1: tout
0: animer.
1: À fait, ouais. C'est vrai qu'il y en a certains, j'aurais bien aimé le vivre avec Clément et Émilie. Celui que je vais vous raconter, c'était au début où j'étais tout seul. On avait fait une soirée de louanges à Montsûr, donc la paroisse d'où je viens en fait. Et donc c'était pas facile parce qu'on avait, choisi de faire ça à la fin de la messe pour que les gens restent. Il n'y a pas eu beaucoup de personnes finalement ce soir-là. Mais c'est pas grave, après on était quand même très heureux de le faire. Et la semaine suivante, donc, je vais faire mes courses et il y a une dame que je connais qui vient me voir. Je savais qu'elle était malade depuis quelques temps. Elle me dit merci, ça m'a fait beaucoup de bien cette soirée de louange dans ma maladie. Ça m'a beaucoup touché, ça m'a apaisé. Et voilà, quand elle m'a dit ça, j'étais vraiment hyper heureux parce que même s'il y avait très peu de personnes, pour moi ça valait beaucoup plus.
0: Mais oui.
1: Je trouvais ça vraiment très beau, ça m'a donné encore plus envie d'aller plus loin et j'étais très, vraiment très content qu'elle dise ça, que ça l'avait touché. C'est aussi le but de ces soirées de louange, c'est que les gens se connectent à Dieu et qu'ils soient touchés par sa parole.
0: Merci beaucoup Alexandre.
1: Merci.
0: Pour vous contacter, on tape sur internet GC Louange.
1: Vous pouvez aller sur notre page Instagram, sur Facebook, nous envoyer un petit message ou nous appeler, il y a notre contact aussi. Il n'y a pas de souci. Si vous voulez trouver notre page, il faut juste taper GC Louange. Et si vous voulez nous envoyer un mail, c'est très facile, c'est gclouange@gmail.com.
0: effectivement. Et puis je crois que, mais on n'a pas le temps d'en reparler, que vous cherchez, que vous êtes ouvert à d'autres musiciens, notamment bassistes,
1: oui,
0: guitaristes.
1: Ouais. Hein. Pour compléter la formation, tout à fait. Ouais.
0: Pour pouvoir propager encore plus la parole de Dieu en musique. Merci beaucoup, Alexandre.
1: Merci à vous.

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1: La grossièreté, la vulgarité, l'agressivité, l'invective, l'insulte, l'imbécilité voulue l'ont finalement emporté aux USA. C'est indéniable. Mais ce n'est pas l'essentiel. Des contrastes nous étonnent. Le champion du populisme primitif et du sexisme primaire est paradoxalement aussi le chef du camp des anti-avortements, le camp d'habitude de la morale catholique rigoureuse. Nous, les Français, nous ne pouvons pas comprendre cette contradiction. Déjà condamné dans une sordide affaire sexuelle et officiellement poursuivi pour incitation au coup d'État par la prise du Capitole en 2021, Trump ose donner des leçons de citoyenneté. Il manque pas d'air et ça marche. La victoire de Trump est large, contrairement à ce que prédisaient les sondages. Les Américains sont versatiles. Ils avaient élu un noir deux fois de suite, Obama. Maintenant, ils réélisent un raciste. Le philosophe va-t-il avouer qu'il n'y comprend rien ? Eh bien, justement, non. Si l'on ne fait pas comme Trump, en faisant semblant de n'en rester qu'à l'écume, sans trop voir les lames de fond qui provoquent les tsunamis. Un élément de langage témoigne d'une attitude profonde de beaucoup de citoyens. On veut se mettre à l'écoute des vrais gens. Des vrais gens pour, avec eux, parler vrai. Le parler vrai serait le contraire de la langue de bois par laquelle on noie le poisson et on enfume l'opinion publique. Parler vrai, ce n'est pas mentir. C'est dire spontanément ce qu'on pense avec les mots simples de tous les jours. Se méfier d'une parole au second degré, vous savez, celle qui réfléchit à être diplomate pour arriver à ses fins sans faire de vagues. Les intellectuels et les experts, eux, donnent l'impression de parler une langue étrangère, sans tripes, comme un robot. Le vivant s'éclipse au profit d'une sorte de langue morte. Le trumpisme, lui, est au sommet de l'art du faux parler vrai. Quant aux vrais gens, ce sont ceux dont parle Rousseau, mais il en parle au début de l'Origine des temps, hein. C'est-à-dire ceux qui ne sont pas contaminés par la société, les vrais gens, qui sont purs, spontanés, modestes, en tout, honnêtes, sincères, authentiques. Beaucoup d'Américains se sont sentis être des vrais gens et ont entendu le pseudo-parler vrai de Trump.

Le modèle de ceux qui se prennent pour des vrais gens, finalement les laissés pour compte, les inaperçus, ce sont les petits blancs, cette appellation mythique américaine pour désigner ces blancs d'Amérique socialement déclassés à cause de la désindustrialisation elle-même due à la mondialisation et aussi à cause des émigrés, disent-ils, qui prennent des emplois à bas salaire. Ce sont des victimes, les vrais gens, les petits blancs, les victimes de tous ces Californiens et autres fers de lance de l'économie, ces intellectuels qualifiés et prospères qui ont laissé au bord de la route les blessés de l'expansion triomphante des GAFAM et autres, qui inondent les vrais gens par le numérique, les réseaux sociaux et la consommation à bas prix. Les vrais gens souffriraient des beaux parleurs qui les courtisent, c'est-à-dire Harris et les démocrates, qui comploteraient contre eux en préférant la mondialisation à l'identité traditionnelle du peuple américain tel qu'il était au XXe siècle. Du coup, une campagne et un vote plein de ressentiment, de désir de revanche, de repliement, de xénophobie. L'erreur des démocrates est de s'être vanté de la bonne politique économique de Biden. Forte croissance, oui, c'est vrai, rendant jaloux d'ailleurs le reste du monde, dont la France. Plein emploi, salaire en augmentation, bon, certes, forte dette aussi. Oui, la gestion Biden est positive. La quasi-totalité des économistes en conviennent. Mais Trump insiste sur les faits de la vraie vie des vrais gens. Le lait a doublé de prix, et les logements presque autant à cause de l'inflation. Conclusion, les Américains ont en majorité préféré l'économie à la Trump, c'est-à-dire protectionnisme, impôts en baisse, qui conduisent les USA, en fait, à une nouvelle inflation. Ils l'ont préféré plutôt que celle de Harris, soutien, qui voulait des soutiens aux ménages et des augmentations de la fiscalité des personnes morales et physiques les plus riches. Et puis aussi, poursuite de la croissance grâce aux investissements énormes, massifs de Biden. Du coup, je suis tenté de dire que Trump a dragué un électorat inculte, surtout en économie, alors que les Américains les plus cultivés ont choisi l'économie de Biden et donc de Harris.

0: Et c'est là que je reviens vers les vrais gens et le parler vrai. Affirmer que les vrais gens sont seulement les plus indigents, pécuniairement et intellectuellement, eh bien, c'est absurde. Certes, je suis pour l'option préférentielle pour les pauvres enseignée par l'Église. Mais là, il s'agit pour Trump de ces petits blancs, toujours malgré tout, dans la classe moyenne. De plus, les vrais gens sont dans toutes les catégories sociales, pour peu qu'ils soient droits, sincères et honnêtes. Les faux gens risquent bien d'être les démagogues exploiteurs du ressentiment nostalgique d'un âge d'or qui n'a jamais eu lieu. Comme Poutine, nostalgique de l'étendue de l'Empire soviétique, Trump se dit nostalgique de la puissance américaine, « America first », répète Trump, ou encore, en traduction française, « rendre sa grandeur à l'Amérique ». C'est de l'émotionnel nationaliste. Mais pas de souci, hein, pas de souci. Les USA continuent d'être premiers presque en tout, et pas seulement dans ce que le pape appelle, à juste titre, le paradigme techno-économique. Les USA sont aussi très largement les premiers en création musicale, en nombre de prix Nobel et dans tous les classements des meilleures universités du monde. Et aussi, n'oublions pas, quant à la puissance militaire. Alors nostalgie de quoi? De l'apartheid pas si loin, du Vietnam, de la guerre de sécession, nostalgie qui serait bizarre, du massacre des Indiens, ou nostalgie de l'indépendance de l'Amérique grâce à la France. Je préfère penser à la mémoire glorieuse de la Normandie en 1944. Que peut-on craindre de l'administration Trump? Un recul écologique très dangereux de la politique américaine qui, avec Trump, nie et niera le réchauffement climatique. Des droits de douane, on peut craindre des droits de douane contre nos exportations européennes. Un recul du soutien à l'Ukraine, à l'OTAN et à l'Europe. L'Europe, d'ailleurs, n'aurait plus que les missiles et sous-marins nucléaires français comme parapluie. La Chine craint le pire. Israël se frotte les mains. L'Ukraine pleure et l'Europe se réveille peut-être enfin. Pourtant, comme à mon habitude, je décèle un point positif. Trump a prouvé que le volontarisme politique peut et doit s'affirmer et que le pouvoir ne doit pas être trop confié aux experts.
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0: Bonjour à tous. À la une de l'actualité, les flammes grignotent du terrain en Gironde et dans les Landes. Les incendies ont quasiment parcouru 5000 hectares au nord d'Arcachon et près de 2500 hectares près de Biscarrosse. Plus de 20 000 personnes, habitants et vacanciers, ont été évacués ces dernières heures. C'est le cas aussi de tous les villages de la presqu'île du Cap Ferré. Les consignes de prudence sont les mêmes. Ne faites pas de barbecue en pleine nature, n'allez pas dans les massifs fermés et ne jetez pas vos mégots de cigarettes par la fenêtre de la voiture. Les mégots qui se retrouve ensuite par terre et qui pollue la planète. Un seul met 12 ans pour se dégrader dans la nature. Un seul pollue jusqu'à 500 litres d'eau. Mathieu fait du plogging dans le sud de la France. Autrement dit, il ramasse des déchets en courant.
1: Alors là, c'est ce qu'on a ramassé en 20 minutes, ça. Donc il doit y en avoir peut-être 3000. Mais sachez qu'on en ramasse 10 000 tous les dimanches en une heure. Et donc les gens ne les voient même plus, les mégots. Un seul mégot, ça pollue entre 500 et 1000 litres d'eau. Et voilà, donc là, s'il y en a, comme on en ramasse 10 000 tous les dimanches, vous vous rendez compte de la quantité d'eau polluée. Donc, éduquer, c'est important, communiquer, et en dernier recours, verbaliser, parce que là, on n'a pas le temps d'attendre encore 10 ans. Voilà, la Méditerranée est en danger grave. À cause de la pollution.
0: Des propos recueillis par Mélinde Bach. Au total, 30 milliards de mégots sont jetés tous les ans en France. Prudence au volant sur la route des vacances. Bison futé annonce du rouge dans le sens des départs. Aujourd'hui, dans le nord-est et dans le sud-ouest, c'est orange ailleurs. Ça sera pire demain avec du rouge partout dans le pays. Évitez de quitter les grandes agglomérations entre midi et 20h. Ça sera compliqué sur la 6 dans la vallée du Rhône, sur la 10 entre Tours et Bordeaux et sur la 7 vers la Méditerranée. Les premiers remboursements d'impôts sur le revenu arrive aujourd'hui. Un montant moyen de 1057 euros pour quasiment 13 millions de foyers fiscaux. Les versements sont automatiques, sans aucune démarche à effectuer. Une deuxième vague de remboursement est prévue vendredi prochain. Le Conseil constitutionnel dit non à la généalogie génétique dans les enquêtes criminelles. Les sages ont censuré cette mesure de la loi sur la justice criminelle portée par Gérald Darmanin. Elle devait notamment permettre aux enquêteurs de consulter des bases de données génétiques privées pour résoudre certaines affaires, notamment des cold cases. Le Conseil estime que les garanties prévues sont insuffisantes pour protéger le droit au respect de la vie privée. On termine par du sport et du cyclisme. Le Tour de France, c'est la 19e étape aujourd'hui. Une étape de montagne, 178 km entre Gap et l'Alpe d'Huez. Voilà pour l'actualité. Belle journée à tous.
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4: Chers amis auditeurs, bonjour. Je vous disais que la joie est un don de Dieu, selon les mots de Jésus à ses disciples. Que ma joie soit en vous et que votre joie soit parfaite, complète. Mais avant d'évoquer la joie parfaite, puisée dans les récits de saint François d'Assise, je voudrais vous partager une conviction intime. Par expérience, il me semble qu'une situation reposante, entre guillemets, permet à la joie d'advenir. Oui, je m'appuie là sur une expérience que nous avons pu faire ou que nous ferons sans doute. Lorsque nous consentons à vivre simplement, sobrement, détacher des liens qui nous captent vers l'acquisition de biens de plus en plus. L'amour de l'argent, l'envie de posséder. Lorsque nous pouvons vivre à distance de tout cela, une vie décarbonée, nous trouvons le repos. Et dans cette situation enfin reposante, nous pouvons alors goûter une joie bien réelle, inexprimable, un bonheur, une béatitude, une libération, une décarbonation. Et chers amis auditeurs, c'est ce à quoi je vous invite et demandez cela d'abord pour moi, que je puisse avoir une vie décarbonée pour vivre reposée, joie et paix, paisibilité, s'il fallait inventer ce mot. Le repos pour vivre une vie sainte, sainte, tout simplement, donner chair à notre baptême, à la grâce de notre baptême.

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1: Alors, chers amis, je vous propose de terminer avec le récit qui rend compte comment François, saint François d'Assise, cheminant avec frère Léon, lui expose ce qu'est la joie parfaite. Texte que nous pouvons retrouver sur Internet, c'est d'ailleurs là que je suis allée le puiser. Comme saint François, nous dit le texte, saint François cheminait vers Pérouse avec frère Léon. C'est l'hiver, le froid est très vif et il souffrait beaucoup de froid. Et donc il appelle frère Léon, qui marche un peu en avant, sans doute plus jeune, plus vigoureux, et il lui adresse ces paroles. Frère Léon, alors même que les frères mineurs donneraient en tout pays un grand exemple de sainteté et de bonne édification, néanmoins, écris et note avec soin que là n'est point la joie parfaite. Un grand exemple de sainteté, là n'est point la joie parfaite. Il l'appelle une seconde fois et lui dit, quand bien même le frère mineur ferait voir les aveugles, redresserait les contrefaits, chasserait les démons, rendrait l'ouïe aux sourds, la marche aux boiteux, la parole aux muets, tout ce qui est un miracle, quand bien même il ressusciterait des morts, écrit que là n'est point la joie parfaite. Bon, j'imagine Léon entendant cela, frère Léon. Mais François, où veux-tu en venir ? Et d'ailleurs, il reprend une troisième fois et d'une voix très forte. « Frère Léon, si le frère mineur savait toutes les langues et toutes les sciences et toutes les créatures... » Finalement, saint François lui cite 1 Corinthiens 13, voilà l'hymne à la charité. « Eh bien, écrit que là n'est point la joie parfaite. » Cela me donne d'ailleurs une petite idée que nous pourrions faire dorénavant. Et si nous reprenions le chapitre 13 de la lettre aux Corinthiens, et au lieu de mettre la charité, nous pouvions dire la joie, kairé. D'ailleurs, kairé,

0: et le frère se met en colère. Il nous chasse comme des vauriens et avec force, vilerie et soufflet en disant « Allez-vous-en d'ici, misérable petit voleur, allez à l'hôpital, car ici, vous ne mangerez ni ne logerez. » Donc là, ça touche vraiment à la fraternité. Eh bien, si nous supportons tout cela avec patience, avec allégresse, dans un bon esprit de charité, frère Léon écrit que là est la joie parfaite. Kairé, charisme, joie, charité. La joie, c'est la charité parfaite. Et frère François de poursuivre, et si nous, contraints par la faim et par le froid, par la nuit, nous frappons encore à la porte du monastère, nous appelons et nous supplions pour l'amour de Dieu avec de grands gémissements et nous les prions de nous ouvrir et de nous faire cependant entrer et qu'ils disent plus irrités encore, ce sont des vauriens importants. Je vais les payer comme ils le méritent et s'ils sortent avec un bâton noueux et qu'ils nous saisissent par le capuchon et nous jettent par terre et nous roulent dans la neige et nous frappent, enfin voilà, il décrit tout cela, et bien frère Léon écrit ceci, cela est la joie parfaite. Et entendons la conclusion. Frère Léon, au-dessus de toutes les grâces, au-dessus de tous les dons de l'Esprit Saint que le Christ accorde à ses amis, au-dessus de tous ces dons, il y a celui de se vaincre soi-même et de supporter volontiers pour l'amour du Christ les peines, les injures, les opprobres et les incommodités, car de tous les autres dons de Dieu nous ne pouvons nous glorifier puisqu'ils ne viennent pas de nous mais de Dieu, selon que dit l'apôtre, qu'as-tu que tu n'aies reçu de Dieu, et si tu l'as reçu de lui, pourquoi t'en glorifies-tu comme si tu l'avais de toi-même? Mais dans la croix de la tribulation et de l'affliction, nous pouvons nous glorifier, parce que cela est à nous. C'est pourquoi l'apôtre dit, « Je ne veux point me glorifier si ce n'est dans la croix de notre Seigneur Jésus-Christ, à qui soit toujours honneur et gloire dans les siècles des siècles. Amen. » Selon la formule consacrée de saint François d'Assise. Oui, mes amis, voilà. Voilà, ça, c'est un petit peu le secret de la vraie joie spirituelle. Qu'as-tu à donner que tu n'aies reçu? Nous avons tout reçu. Tous ces fruits de l'Esprit Saint, nous les avons. La croix, elle est à nous et c'est le cadeau que nous pouvons faire à Jésus. Alors, prenons-la, supportons-la, portons-la, parce que là est vraiment la joie parfaite. Chers amis auditeurs, je vous remercie de toute votre attention. Et je nous invite encore à fixer notre attention sur Jésus. Et comme je vous l'ai dit tout à l'heure, eh bien, reprenons le chapitre 13 de la lettre aux Corinthiens. Et à la place de, ou disons, la charité et la joie, associons-les. La charité et la joie ne jalousent pas. La joie et la charité supportent tout. La joie et la charité ne se vantent pas. Voilà, ne se gonflent pas d'orgueil. Voilà, chers amis auditeurs, à très bientôt. Sur nos ondes.
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1: Après une longue pause de 14 années, due aux lois qui supprimaient le droit d'enseigner aux congrégations, la maison de Périne peut s'ouvrir à nouveau aux internes. Les sœurs acceptent d'être sécularisées. Nous sommes en 1922. L'uniforme est obligatoire. Tout est noir. Les longs bas de laine, la robe, le manteau, le tablier. Le chapeau fourni par la maison change de couleur tous les 2 ans. Une certaine année, il est étonnamment de couleur vieux rose. Un vieux rose triste qu'une toute jeune élève de l'époque aurait préféré rouge. Une caisse à chapeau individuelle est prévue pour le ranger et pour le protéger de la pluie ou du soleil, on sort alternativement le parapluie ou l'ombrelle. Le trousseau exige 12 chemises de jour pour seulement 6 pantalons. Ce n'étaient pas encore les culottes petit bateau. Changeait-on moins souvent de culottes que de chemises ? Le prix de la pension est de 1000 francs par année scolaire. Un supplément obligatoire est demandé pour la place d'église, le chauffage et l'éclairage. Les 4 dortoirs de l'époque sont ceux des anciens bâtiments de Mère Tullard. Les boiseries des murs, les cheminées de marbre, les poutres du 2e étage leur donnent une apparence moins froide et moins austère que celle blanche et glacée de ceux qui seront construits par la suite. Mais l'heure du coucher est toujours un moment empreint de nostalgie. Une toute jeune fillette, vive et enjouée dans la journée, a la démarche dansante dans les rangs qui, après la disparition d'un papa à Verdun, a pris l'habitude de s'endormir dans la tendre chaleur d'une maman, sans son cœur envahi de tristesse, en se glissant dans les draps glacés. Elle ne compte pas les jours, mais les nuits qui la séparent de douces retrouvailles maternelles. À côté de chaque lit, une chaise pour déposer les vêtements et au-dessous le vase de nuit, bien utile au petit matin. Même pas une table de chevet où ranger quelques secrets. Au fond du dortoir, de grandes armoires où chacune n'a droit qu'à un bout de planche sur laquelle le linge personnel est impeccablement rangé. C'est difficile, car le linge, s'il est lavé par la maison, n'est jamais repassé. Il est simplement détiré par chacune après la lessive et le séchage. Un petit truc pour faire joli, rapporter de la maison un mouchoir impeccablement repassé par maman et posé toujours au-dessus de la pile. Voilà de quoi contenter Madame Yvonne, qui, outre son emploi de professeur de travail manuel, fait fonction de maîtresse d'ordre. Gare aussi se pointer si elle n'est pas satisfaite. Les sorties avec les familles ne sont autorisées que le premier jeudi de chaque mois, de 12h30 à 1h30. Mais c'est rare et difficile, à cause des moyens de locomotion réduits. Les frères et sœurs viennent à bicyclette, les parents en voiture à cheval, quelques-uns en automobile. Le train est emprunté surtout pour les départs en vacances et les retours. La gare est le but de promenade du jeudi pour les pensionnaires, qui, toujours surveillés par leurs professeurs, les élèves ne sont jamais seuls, rapporte du dépôt des marchandises la caisse de poissons du vendredi. Que l'on compte les jours ou les nuits, les vacances sont d'autant plus impatiemment attendues qu'elles se réduisent à un mois d'été, le mois d'août, où dans les fermes, les enfants aident leurs parents pour les gros travaux. Pour Noël, le départ est fixé la veille de la fête. Ne sortent pas celles qui font partie du groupe des postulantes à la vie religieuse. Quel serrement de cœur à la joie des compagnes. Mais il faut se préparer à une vie de sacrifice. Et pour les y aider, les futures religieuses sont plongées dans une ambiance de festivité pieuse. La crèche est installée à droite de l'autel. Sœur Suzanne est à l'harmonium. Les voix grêles entonnent les cantiques de Noël. les amis échangent des vœux et de naïves images pieuses. Vie rude pour toutes les pensionnaires qui, en plus des cours, participent à quelques travaux du ménage. Elles aiment la compagnie de Madame Germaine à la cuisine lorsqu'elles aident pour la vaisselle. L'escalier de Mère Tullard, près de la chapelle, est dépoussiéré avec le respect dû au souvenir. Celle qui en est chargée est très fière. Parfois, pendant les récréations, le long du mur du jardin passe une silhouette de religieuse qui disparaît rapidement vers le jardin Saint-Joseph. C'est l'une des sœurs de l'aile droite, réservée aux religieuses au service de la paroisse et qui ont naturellement conservé l'habit. Elle ne s'attarde pas pour ne pas mettre en évidence une relation entre les deux maisons. L'une d'elles, pourtant, toute jeune, et en cela si proche des élèves, leur fait cadeau d'un sourire. Un appel des enfants. Elle relève un peu ses jupes et en quelques secondes de complicité saute à la corde sans que la coiffe ait bougé. Rose de plaisir, elle disparaît dans l'allée de Saint-Joseph avec son livre de prière. Les pensionnaires, outre le saut à la corde, solitaire, en groupe, à l'huile et au vinaigre selon la vitesse, jouent à la guerre avec déclaration pour 1, 2 ou 3 ans. Mais le but est surtout de faire des prisonniers et de former une grande chaîne pour les libérer. Dans la mode de l'époque, avec les beaux jours, elles retrouvent le plaisir du paisible jeu de croquet qu'elles installent à chaque longue récréation et remettent soigneusement en place avant de rentrer dans les classes. Pas question de laisser traîner sur la cour arceaux, boules et maillets. Madame la maîtresse d'ordre ne pourrait le supporter. Dans les années 30, l'augmentation constante du nombre des pensionnaires oblige la direction à prévoir de nouveaux aménagements. La salle de musique à droite du porche d'entrée, ainsi que les deux pièces au-dessus, sont remplacées par un vaste bâtiment bordant la rue. Au rez-de-chaussée, une grande salle sera utilisée, aussi bien comme salle de réunion que pour des projections de cinéma ou pour les récréations du soir et des jours de pluie. Au-dessus, 2 dortoirs, au premier et au deuxième étage, pourront loger 17 et 18 élèves. Le bâtiment est achevé pour la rentrée scolaire de 1932. Le règlement de l'inspection académique précise qu'une distance de 1 mètre doit être ménagée dans tous les sens entre 2 lits. Cela permet d'autoriser chaque élève à posséder, en plus de la chaise pour déposer les vêtements, une table de nuit. La surveillante a droit à un emplacement égal à 2 lits d'élèves. Le dortoir de l'étage supérieur, l'ange gardien, blanc, ensoleillé par ses hautes fenêtres, ouvrant d'un côté sur la route et de l'autre sur la cour d'honneur, est réchauffé par le bois sombre des charmants lits de bois à rouleaux. Mais peut-être n'y en a-t-il plus assez pour meubler le dortoir du premier étage, Sainte Bernadette, ou bien veut-on faire plus moderne ? Car y sont alignés 3 lits de fer, laqués blancs, qui rendent l'atmosphère glaciale. Pour ce surplus de pensionnaires arrivent de nouvelles enseignantes. Les unes, à peine moins jeunes que leurs élèves, tout juste 20 ans, viennent de quitter le noviciat et leur habit religieux tout neuf. C'est le cas de Madame Paul et Madame Marie-Louise, toutes les deux artistes en dessin et en musique. Madame Paul commencera comme adjointe de la 2e classe à l'école libre, avant de rejoindre le pensionnat pour aussi longtemps qu'il survivra. Madame Marie-Louise sera très appréciée de ses élèves pour ses cours de piano et de dessin. C'est elle qui concevra l'insigne AM, émaillé bleu sur fond blanc, que toutes les pensionnaires seront tenues d'arborer sur le béret en semaine et sur le chapeau le dimanche. Madame Marie Raymonde arrivera en 1935 comme adjointe de la 1e classe et professeure d'anglais.
0: C'était Périne en sa maison par Odette Tournier. Une lecture de Christelle de Limerville.
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0: Laudetur Jesus Christus.
1: Qui pour succéder à Antonio Guterres? Les 6 candidats en lice pour diriger les Nations Unies ont débattu hier à New York avec une priorité partagée, celle de restaurer la crédibilité d'une organisation en crise. Des banques israéliennes menacent de couper un lien vital avec les banques palestiniennes, faisant craindre une crise économique en Cisjordanie, correspondance à suivre. Il y a un mois, un double séisme a frappé le Venezuela. 5400 personnes ont perdu la vie et des milliers de Vénézuéliens sont toujours sans abri. Les évêques exhortent à une reconstruction rapide et en profondeur des lieux détruits. Journée de deuil national ce vendredi à Madagascar, fragilisée ces dernières semaines par une série d'enlèvements et d'assassinats. Témoignage à suivre dans ce journal. Et puis le 26 juillet 2016, le père Jacques Hamel était assassiné en pleine messe par deux terroristes. 10 ans après ce drame, la ville de Saint-Étienne-du-Rouvray organise ce week-end 2 journées de commémoration. Retour dans notre dossier à la fin de ce journal sur l'évolution du dialogue interreligieux en France.
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1: Bonjour à tous. Ils sont 6 candidats en lice pour succéder à Antonio Guterres au poste de secrétaire général des Nations Unies. 4 femmes et 2 hommes issus du continent américain et africain. Le processus de sélection a officiellement débuté hier. Les candidats ont débattu dans la grande salle de l'Assemblée générale à New York. Un débat sous forme de grand oral retransmis en direct sur les chaînes de télévision et sur les réseaux sociaux. Cécile Mérieux, tous les candidats ont mis l'accent sur l'importance de restaurer la crédibilité d'une organisation en crise.
3: Oui, Alexandra, c'est une campagne cruciale pour la gouvernance et la cohésion mondiale, mais qui peine à susciter de l'enthousiasme dans un monde fragmenté. Les 6 candidats ont répondu aux questions pendant près de 2 heures, un débat très policé, puisqu'ils ne se sont jamais interpellés directement. Sont en lice 5 latino-américains, dont la chilienne Michelle Bachelet, l'équatorienne Maria Fernanda Espinosa, l'argentin Raphaël Grossi, et puis le sénégalais et francophone Macky Sall. Pour le moment, aucun favori ne se dégage. Ils ont mis en avant leurs atouts pour répondre à une période particulièrement difficile dans un monde émaillé de conflits. Et tous ont souscrit au même diagnostic d'une ONU en crise financière et en crise de confiance, accusée notamment par l'administration de Donald Trump de dépenser sans compter et sans résultat satisfaisant. Selon eux, l'organisation a besoin de poursuivre la réforme lancée par le secrétaire général Antonio Guterres, qui quittera son poste le 31 décembre. Mais la course reste prudente. Il s'agit de ne pas froisser les puissances ayant le droit de veto. Premier vote des 15 membres du Conseil de sécurité le 30 juillet.
1: Merci Cécile Mérieux. Le secrétaire général actuel de l'ONU a une nouvelle fois lui tiré la sonnette d'alarme hier concernant la guerre au Moyen-Orient. Lors d'une réunion du Conseil de sécurité, Antonio Guterres a décrié une situation hors de contrôle, au bord de l'inimaginable, où une escalade en entraîne une autre. L'armée américaine a achevé sa 13e nuit consécutive de frappe contre des cibles militaires en Iran la nuit dernière. Une explosion a été entendue ce vendredi matin à Bahreïn, ciblé quotidiennement par l'Iran. Et par ailleurs, Donald Trump a affirmé hier que les fonds iraniens gelés aux États-Unis serviraient désormais à rembourser les dégâts sur les navires touchés dans le Golfe, de quoi déclencher la colère de Téhéran. Après le Canada et le Brésil, une 60aine d'économies se retrouvent à leur tour visées ce vendredi par de nouveaux droits de douane. Depuis cette nuit, ces pays voient une surtaxe de 10% ou de 12,5% s'appliquer à un certain nombre de leurs produits entrant aux États-Unis. Des taxes qui remplacent celles instaurées plus tôt cette année par Donald Trump, arrivées à expiration. L'économie palestinienne risque d'être à nouveau fragilisée. 2 banques israéliennes menacent de couper leurs liens avec 5 banques palestiniennes. Elles évoquent le risque croissant d'être exposées à des poursuites judiciaires. Les gouvernements israéliens ont jusqu'ici toujours octroyé à ces banques une décharge censée les protéger. Mais cette protection est jugée insuffisante. On fait le point depuis Jérusalem avec Valérie Ferron.
4: À l'origine de la menace de ces 2 banques, les accords de paix d'Oslo, signés en 1993 et qui auraient dû conduire à la création de l'État de Palestine, doté de sa monnaie nationale et d'une banque de développement. Mais 33 ans plus tard, cet État est toujours sous dépendance israélienne, ce qui oblige les banques palestiniennes à passer par les banques israéliennes pour leurs transactions. Si ces dernières cessent leur rôle d'intermédiaire, ceci aura de sévères répercussions sur les activités commerciales palestiniennes. palestinienne, avec de graves conséquences pour des dizaines de milliers de foyers. C'est ce même système qui était censé être provisoire dans les accords de paix d'Oslo, qui permet à la puissance occupante également de bloquer le transfert des recettes fiscales douanières qu'elle prélève pour le compte de l'autorité nationale, mais qu'elle est obligée, selon le protocole de Paris, de lui transférer. Bloquer ces transferts de fonds est utilisé depuis des années par les autorités israéliennes, ce qui plonge l'autorité nationale palestinienne dans une crise financière sans précédent. Les experts estiment que si les banques israéliennes cessent pour leur part de jouer leur rôle de médiateur, l'autorité nationale palestinienne ne pourra pas survivre. Jérusalem, Valérie Ferron, Radio Vatican.
1: À Jérusalem, nouvelle provocation sur l'esplanade des mosquées. Le ministre israélien de la Sécurité nationale, Itamar Ben-Gvir, s'est rendu hier avec des centaines de juifs sur l'esplanade située à Jérusalem-Est. Le statu quo de 1967 autorise les juifs à visiter l'esplanade, mais pas à y prier, tandis que le culte musulman doit pouvoir s'y dérouler. Au Venezuela, les évêques se font l'écho de l'indignation face à la négligence de l'État. Un mois, jour pour jour, après le double séisme qui a fait au moins 5400 morts, des milliers de Vénézuéliens sont toujours sans abri, délaissés par les institutions publiques. Dans un message publié hier, la conférence épiscopale vénézuélienne appelle à reconstruire le pays sans répondre à des intérêts politiques ou à des pratiques de corruption. Si la question de la reconstruction est devenue prioritaire, les programmes longs et coûteux commencent à peine à se concrétiser. La correspondance de William Gazo.
5: Delcy Rodriguez, souriante pendant qu'une famille s'enlace au milieu de leur nouveau salon. La scène s'est déroulée lundi dernier dans les immeubles d'un complexe résidentiel du sud de Caracas. Lors d'un événement largement relayé par les médias locaux, la présidente par intérim a remis les clés de 240 appartements à des personnes sinistrées du double séisme qui a frappé le Venezuela il y a tout juste un mois. Selon les chiffres officiels, plus de 23 000 personnes vivent toujours dans les parcs, écoles et autres stades transformés en centres d'accueil d'urgence et attendent d'être relogés. Lundi, Delcy Rodriguez a promis que son gouvernement mettrait à disposition des personnes sinistrées plus de 4000 logements d'ici la fin de l'année. Mais l'ampleur de la tâche est colossale. Les autorités chavistes estiment à environ 25 000 le nombre de logements nécessaires pour mettre à l'abri toutes les victimes du séisme. Or, le Venezuela, pays déjà plongé dans la crise avant le désastre, n'a pas les moyens d'assumer seul cette reconstruction. Mercredi, la Banque mondiale a évalué à près de 20 milliards de dollars les dégâts provoqués par le tremblement de terre. Compte tenu du niveau actuel de l'investissement, la majeure partie des fonds de reconstruction devrait être détournée d'autres projets moins prioritaires, estime la Banque mondiale. Au rythme actuel, la reconstruction devrait prendre plus de 10 ans, prévient l'organisation. Autant dire une éternité pour les victimes. Bogota, William Gazo pour Radio Vatican.
1: Le sud de l'Europe ravagé par les flammes. 10 000 personnes ont été évacuées de la région de Madrid où l'état d'urgence a été décrété. Le sud de la France est également touché par d'importants incendies. Le président Emmanuel Macron demande ce vendredi l'activation du mécanisme de protection civile de l'Union européenne. À Madagascar, la psychose s'installe après des enlèvements et des disparitions à répétition dans plusieurs localités du pays. Depuis le début de l'année, au moins 172 plaintes ont été enregistrées par les services de police. Rien que dans la capitale, 90 jeunes ont été victimes de meurtres ou d'enlèvements. Ce vendredi a été déclarée journée de deuil national en mémoire des victimes. Bolatsiana Ravelo Aramissa, figure de proue de la société civile malgache, décrit à notre micro la gravité de la situation sur place.
6: Depuis ces dernières trois semaines, il ne se passe pas une journée où on signale la disparition de personnes. Au début, c'était des enfants. Et on retrouve des corps ici et là. Et certainement, le cas qu'on a vu apparaître sur les réseaux sociaux a fait vraiment trembler toute la nation parce qu'on a retrouvé la petite Larissa qui a disparu au mois d'avril et qui a été retrouvée donc dans les toilettes publiques. Ce qui a été choquant pour la population, c'est que le Premier ministre, dans son discours, prévient les auteurs des crimes que quelque chose va être fait. Mais pourtant, de l'autre côté, les criminels ne préviennent pas. Ils tuent chaque jour des enfants, des femmes, etc. Donc, on trouve vraiment que la réponse est trop peu par rapport à la violence et la colère qui surgit. Il y a déjà eu plusieurs vindictes populaires. Des gens ont été brûlés vifs par la population par manque de confiance par rapport à la justice et que finalement, face à cette situation, la population se fait justice elle-même.
1: Des propos recueillis par Myriam Sandounou. Il y a y a 10 ans, le 26 juillet 2016, le père Jacques Hamel, curé de la paroisse de Saint-Étienne-du-Rouvray dans le diocèse de Rouen, était assassiné alors qu'il célébrait la messe par deux terroristes rattachés à l'État islamique. Un attentat qui provoquera une onde de choc sans précédent en France. Ce week-end, plusieurs hommages seront rendus dans le pays à l'occasion du 10e anniversaire de sa mort. Des initiatives interreligieuses axées sur la connaissance de l'autre, des expositions, des temps de prière et de partage sont prévus, notamment à Saint-Étienne-du-Rouvray. Aujourd'hui, le travail de mémoire est important pour les jeunes générations. Ce drame a marqué un tournant pour le dialogue interreligieux en France. En l'espace d'une décennie, les relations islamo-chrétiennes ont évolué, grâce notamment à l'engagement de chrétiens et de musulmans qui ne se reconnaissent pas dans un islam radical. C'est ce que nous explique le dominicain Jean-François Bourg, directeur du Service national pour les relations avec les musulmans.
7: Le dialogue entre chrétiens et musulmans en France, en tous les cas, ne peut pas se réduire à la courtoisie. Même avant 2016, l'Église de France a fondé un service dédié dès 1973 pour la relation avec les musulmans. Mais si on veut voir une vraie bascule, il faudrait plutôt la situer déjà autour de 2001, parce que l'attentat de New York sur le World Trade Center a déjà provoqué un effet de basculement pour le dialogue islamo-chrétien. Et on essaie de comprendre pourquoi il y a des courants qui choisissent la violence terroriste. Et à partir de ce moment-là déjà, toute une réflexion s'engage.
2: Qu'est-ce qui a changé justement? Quelle est la nouvelle approche après ce premier déclic de 2001 et dans les années 2010 en France?
7: Il y a du côté des musulmans, par exemple, une sorte d'électrochoc, hein, je dirais comme cela. Bien sûr, c'est une souffrance pour beaucoup de musulmans qui n'ont souvent pas du tout reçu des générations qui les précèdent un enseignement de l'islam qui serait propice à la violence ou au chaos. Beaucoup de musulmans qu'on rencontre depuis des années en France, mais aussi ailleurs, diront volontiers « mais notre religion est une religion de paix ».
2: Est-ce qu'on peut dire, frère Jean-François, que cet islam qui ne s'est pas reconnu dans la violence a pris, dans une certaine mesure, l'initiative du dialogue ?
7: Il a en tout cas compris qu'il fallait enclencher, pour dire, une sorte de nouvelle étape sur un processus déjà existant. Les musulmans, je prends aussi par exemple le secrétaire général de la Ligue islamique mondiale, qui est le porte-parole du wahhabisme de l'Arabie saoudite au niveau mondial, est venu lui aussi à Saint-Étienne-du-Rouvray. Il a participé avec Mgr Lebrun à Saint-Étienne-du-Rouvray à une soirée d'hommage, une veillée d'hommage au Père Hamel. Je pense que ces dignitaires ont compris que même s'ils étaient porteurs eux aussi quand même d'un certain conservatisme islamique, et puis la Ligue islamique mondiale, le wahhabisme, est porteur aussi d'un certain rigorisme, en tous les cas, ces dignitaires ont compris qu'il fallait absolument développer un autre message.
2: Et puis il y a aussi chez les chrétiens une forme de méconnaissance de l'autre qui permet d'élever assez facilement, après tout, les murs de la méfiance.
7: En fait, on voit surgir à l'occasion de ces drames les personnes, parfois même très simples, qui disent « mais ça ne nous correspond pas ». Et on voit ça du côté des musulmans, on voit ça aussi du côté des chrétiens ou des gens même non-croyants. On voit se lever dans la population des personnes qui disent « attention, nous ne voulons pas de cette dérive, attention, ce n'est pas nous, attention, ça ne nous représente pas ».
2: Si on veut parler de la transmission aux jeunes générations, parce que il y en a qui étaient très jeunes et pour qui l'assassinat du Père Hamel est quelque chose de très, très abstrait, comment on peut participer justement et quelle est l'importance de la transmission de cette mémoire?
7: C'est sûrement le plus compliqué parce que dans l'histoire du Père Hamel, d'ailleurs les musulmans l'ont bien vu, le drame de la mort d'un homme se double de l'assassinat d'un homme en acte de prière. Beaucoup de musulmans ont dit leur dégoût total parce que, en particulier, on a assassiné un homme en fait, dans l'acte de la prière. Et pour beaucoup de jeunes chrétiens aujourd'hui en France, c'est vrai qu'il y a un peu ce désarroi actuellement que l'on note, et une certaine crainte qui est restée après la décennie de terrorisme en France, d'une menace de l'islam. Une menace de l'islam, et beaucoup de gens ne font plus la part entre l'islam et l'islamisme, entre l'islam et le terrorisme islamiste. Nous avons une sorte d'angoisse qui a beaucoup monté et qui s'est répandue aussi dans le climat politique du pays. Donc le défi éducatif aujourd'hui est très important.
1: Interrogé par Jean-Charles Puzzolieu, le frère Jean-François Bourg, directeur du Service national pour les relations avec les musulmans, était ce matin l'invité de Radio Vatican. C'est la fin de ce journal. Avant de se quitter, nous vous invitons à nous écrire pour nous livrer vos retours, vos envies. Cela nous permettra de mieux vous connaître. Pour cela, une adresse mail à vous conseiller, français@vaticannews.va. Très belle journée à toutes et à tous.
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9: Bonne fête aux Christine et aux Ségolène. Nous fêtons aujourd'hui deux Christine. Christine l'Admirable est une mystique flamande du XIIIe siècle. Fille de paysans, elle reçoit de nombreuses apparitions du Christ. Un jour, elle semble comme morte, mais lors de son enterrement, elle se relève, stupéfiant l'assistance. Elle raconte alors qu'après lui avoir fait découvrir le ciel, l'enfer et le purgatoire, le Seigneur lui laissa le choix de rester au paradis ou bien de retourner sur la terre pour sauver des âmes, mais qu'elle aurait beaucoup à souffrir. Christine choisit la souffrance sans hésitation et c'est ainsi qu'elle revint à la vie. Elle renonce ensuite à tous les conforts, offrant des pénitences et des privations pour le salut des âmes. La seconde Christine est une jeune martyre de la fin du IIIe siècle, native de la ville de Tyr, en Toscane. Elle est la fille du gouverneur Urbain, un païen qui persécute les chrétiens. Convertie très jeune au christianisme, elle refuse un jour d'offrir un sacrifice aux dieux païens. Furieux, son père l'enferme dans une tour avec plusieurs idoles en or. Lorsqu'elle brise les statues pour distribuer l'or aux chrétiens persécutés, c'en est trop. Urbain la fait battre, puis torturer. Mais Christine résiste bravement. Lorsqu'on essaye de la jeter dans un lac, Christine marche sur l'eau, escortée par des anges. On la ramène en prison, et cette nuit-là, de fureur, son père rend l'âme. Son successeur est également un homme cruel qui lui fait subir de nouveaux tourments sans plus de succès. Son peuple commence même à être admiratif de cet enfant de 11 ans et son courage et sa foi entraînent de nombreuses conversions. Il décède rapidement lui aussi. Le troisième magistrat est encore pire et les miracles encore plus grands. Mais il a moins de patience et pour en finir, il l'a fait cribler de flèches. Sainte Christine l'Admirable, Sainte Christine de Tyr, qui êtes restée fidèle à votre foi malgré la souffrance, intercédez pour nous, afin que le Seigneur nous donne le courage et la force d'affronter tous les défis de nos vies dans une foi confiante.
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De l'Épître aux Romains. Voici l'heure de nous réveiller de notre sommeil, car le salut est maintenant plus près de nous qu'au moment où nous sommes venus à la foi. La nuit est avancée, le jour est proche. Rejetons les œuvres des ténèbres, revêtons les armes de la lumière. Comme en plein jour, marchons avec dignité.

0: Bonjour à tous. À la une de l'actualité, les flammes grignotent du terrain en Gironde et dans les Landes. Les incendies ont quasiment parcouru 5000 hectares au nord d'Arcachon et près de 2500 hectares près de Biscarrosse. Plus de 20 000 personnes, habitants et vacanciers, ont été évacués ces dernières heures. C'est le cas aussi de tous les villages de la presqu'île du Cap Ferret. Les consignes de prudence sont les mêmes. Ne faites pas de barbecue en pleine nature, n'allez pas dans les massifs fermés et ne jetez pas vos mégots de cigarettes par la fenêtre de la voiture. Les mégots qui se retrouve ensuite par terre et qui pollue la planète. Un seul met 12 ans pour se dégrader dans la nature. Un seul pollue jusqu'à 500 litres d'eau. Mathieu fait du plogging dans le sud de la France. Autrement dit, il ramasse des déchets en courant.
1: Alors là, c'est ce qu'on a ramassé en 20 minutes, ça. Donc il doit y en avoir peut-être 3000. Mais sachez qu'on en ramasse 10 000 tous les dimanches en une heure. Et les gens ne les voient même plus, les mégots. Un seul mégot, ça pollue entre 500 et 1000 litres d'eau. Et voilà, donc là, s'il y en a, comme on en ramasse 10 000 tous les dimanches, vous vous rendez compte de la quantité d'eau polluée. Donc, éduquer, c'est important, communiquer, et en dernier recours, verbaliser, parce que là, on n'a pas le temps d'attendre encore 10 ans. La Méditerranée est en danger grave. À cause de la pollution.
0: Des propos recueillis par Mylène Desbac. Au total, 30 milliards de mégots sont jetés tous les ans en France. Prudence au volant sur la route des vacances. Bison futé annonce du rouge dans le sens des départs. Aujourd'hui, dans le nord-est et dans le sud-ouest, c'est orange ailleurs. Ça sera pire demain avec du rouge partout dans le pays. Évitez de quitter les grandes agglomérations entre midi et 20h. Ça sera compliqué sur l'A6 dans la vallée du Rhône, sur l'A10 entre Tours et Bordeaux et sur l'A7 vers la Méditerranée. Les premiers remboursements d'impôt sur le revenu arrive aujourd'hui. Un montant moyen de 1057 euros pour quasiment 13 millions de foyers fiscaux. Les versements sont automatiques, sans aucune démarche à effectuer. Une deuxième vague de remboursement est prévue vendredi prochain. Le Conseil constitutionnel dit non à la généalogie génétique dans les enquêtes criminelles. Les sages ont censuré cette mesure de la loi sur la justice criminelle portée par Gérald Darmanin. Elle devait notamment permettre aux enquêteurs de consulter des bases de données génétiques privées pour résoudre certaines affaires, notamment des cold cases. Le Conseil estime que les garanties prévues sont insuffisantes pour protéger le droit au respect de la vie privée. On termine par du sport et du cyclisme. Le Tour de France, c'est la 19e étape aujourd'hui. Une étape de montagne, 178 km entre Gap et l'Alpe d'Huez. Voilà pour l'actualité. Belle journée à tous.
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3: Je me souviens

0: les chemins de traverse, la passion au bout des doigts, une émission de Pascal Laurière, un programme Maurice Clément Fèvre. Nous nous trouvons à Bordeaux, dans une bâtisse du 19e siècle, rue Jean-Jacques Rousseau, une des rues débouchant sur la bien nommée Place des Grands Hommes. Au numéro 6 de cette rue, un atelier d'un autre temps. Bonjour et bienvenue dans l'atelier du luthier Patrice Taconnet. L'atelier, un local composé de trois pièces. Celle du fond, dont la fenêtre donne sur une cour intérieure, c'est l'atelier de Benoît Guilbeault. Un bureau noir, puis une grande pièce lumineuse éclairée par deux baies vitrées donnant rue Jean-Jacques Rousseau. Dans cette pièce en parquet au sol, deux établis. Sur un pan de mur, sur toute la longueur de la pièce dans une vitrine, des violons. Sur le mur opposé, un panneau d'outils et de fioles ainsi que des photos dédicacées ou pas d'artistes et de violonistes et des diplômes. Le maître des lieux, Patrice Taconnet.
1: On choisit un violon comme on choisit une personne. On ne dit pas, comme dans le Moyen-Âge, tu te marieras avec la fille qui va naître dans 15 ans ou 20 ans. C'est un échange, c'est une communion entre le musicien et son instrument. Ça, c'est important. Et il faut savoir qu'un musicien professionnel passe plus de temps avec son violon ou son instrument, violoncelle ou alto, qu'avec sa compagne ou son épouse. Donc, il faut être dedans pour le comprendre.
2: Oui. C'est pas qu'un instrument.
1: Non. C'est vraiment.
2: Ça fait partie de l'être.
1: De soi-même.
2: De soi-même. Oh,
1: bien sûr.
0: Benoît Guilbeault, luthier.
3: Quand on envisage de fabriquer un instrument, soit on le fait pour quelqu'un. À ce moment-là, c'est soit une discussion qu'on a eue avec cette personne et on essaye de se rapprocher de sa demande de sonorité. Donc ça va peut-être des petites différences au niveau de la voûte de l'instrument. Elle va être plus bombée, un peu moins bombée. Elle va se finir très proche des bords ou au contraire être un peu plus souple. Pour ce qui est du choix du bois, on va en faire un choix parmi tout le bois que l'on a pour avoir une idée de la sonorité que l'on va avoir. On va tous les taper et puis on va se dire, tiens, ce sera celui-ci. Ensuite, en le travaillant, on se rend compte qu'il réagit d'une certaine manière. Donc, on va peut-être laisser un peu plus de matière pour qu'il garde la qualité sonore qu'on voulait au départ, ou au contraire, on ne l'a toujours pas, donc on continue à enlever tant que la nervosité du bois le permet. Parce qu'il ne faut pas non plus qu'ensuite l'instrument s'effondre sous la pression du jeu du musicien. Il faut qu'il y ait toujours une réponse au jeu du musicien.

0: possible de la sonorité demandée par le musicien.
1: Ce que vous comprenez qu'il souhaite avoir.
0: En tout cas, c'est quand on est amené à fabriquer, on peut en effet avoir une discussion plus ou moins longue et sur plusieurs semaines avec à trouver un accord et surtout une comparaison, parce qu'en fait,
1: parler le langage.
0: Déjà, il faut trouver le même mot.
1: Voilà, parce que.
0: C'est pas toujours évident.
1: Ah.
0: Donc, des fois, entre puissance et amplitude, c'est deux mots qui peuvent être assez proches et en même temps très éloignés quand le musicien l'exprime. Donc, il faut des fois apporter à la discussion maximum d'informations pour pouvoir.
1: Un peu plus.
0: Voilà, tout à fait.
1: Des bois, on prend que de l'épicéa et de l'érable, ou est-ce qu'il est possible de prendre d'autres variétés, d'autres espèces?
0: Alors,
1: ou...
0: Principalement, on utilise ces deux essences. L'épicéa, c'est principalement pour ses qualités, on va dire, de vibration. Il se met très facilement en vibration. On va dire que c'est un peu comme la peau du tambourin.
1: Mmh.
0: Il se met facilement en vibration et, de par ses fibres, prolonge une vibration que l'on fait à un endroit. Il la prolonge sur l'ensemble de sa superficie.
1: D'accord, donc il a des fibres assez longues.
0: Voilà,
1: fait.
0: Tout en longueur. On peut le voir, les fibres foncées, les fibres claires. Vraiment, elles prolongent bien le son, donc c'est vraiment fait pour la résonance. L'érable, lui, c'est plutôt pour projeter les vibrations qui se trouvent à l'intérieur de l'instrument, c'est-à-dire qu'en fait, la résonance se fait sur la table, mais ensuite elle se projette sur les éclisses.
1: Les éclisses, c'est les côtés.
0: Ce sont les côtés, tout à fait. Elle se projette donc sur les éclisses et ensuite sur le fond, et le fond, lui, va projeter toutes ces vibrations pour faire en sorte que ça ressorte uniquement par les ouïes.
2: Benoît Guilbeault, luthier depuis 1984, après avoir fait l'école de lutherie à Mirecourt. Chef d'atelier, Bruno Guilbeault se consacre à la restauration, au réglage et à l'expertise.
0: Quand on voit la conception d'un instrument, on voit que bon, il y a un chevalet sur lequel se posent les cordes. Le chevalet lui-même posé sur la table d'harmonie. La table d'harmonie, elle est soutenue d'un côté par une âme, qui est un cylindre qui est sur toute la hauteur du coffre de l'instrument.
1: Une âme,
0: oui, c'est on va dire.
1: L'âme.
0: L'âme, oui, ça s'écrit de la même façon. C'est vraiment, ça porte bien son nom. Quand nous, on est amené à régler un instrument, c'est ce que l'on bouge en premier pour gérer les qualités sonores de l'instrument, une fois fini.
1: D'accord, ça joue sur le niveau vibratoire du tout ou...
0: En fait, c'est un cylindre qui est en épicéa et qui est coincé entre les deux voûtes de l'instrument. Et en fonction de la façon dont on va le positionner, on va favoriser les graves, les aigus, on va favoriser le côté chatoyant de la sonorité, l'amplitude de la sonorité, on va favoriser l'équilibre en général de l'instrument. Et on va répondre ainsi aux demandes du musicien quand il est en recherche d'une sonorité spécifique. On va essayer d'aller dans cette direction et donc d'amener l'instrument à vibrer plus en rapport avec la demande du musicien. Et donc, on est amené à gérer ce réglage avec l'âme ou avec le changement de corde, mais c'est principalement avec l'âme qu'on définit la sonorité de l'instrument.
1: D'accord, oui, parce qu'on joue en fonction de là où on le pose, on peut arrêter la vibration, ou les résonances, enfin,
0: voilà.
1: On joue sur le son qui circule tout ce qui se trouve dans la caisse. Quoi.
0: Tout à fait. En fait, les vibrations qui viennent du chevalet et qui arrivent sur la table d'harmonie, elles sont d'abord diffusées sur toute la surface de la table d'harmonie, mais elles sont aussi diffusées au fond par l'intermédiaire de cette âme. Et en fait, le fait de positionner une âme, elle se retrouve un peu attirée par l'âme, donc transmise plus facilement au fond, qui ensuite renvoie l'ensemble des vibrations pour sortir par les huiles de l'instrument.
1: Porte bien son nom, en fin de compte.
0: C'est ce que je disais, en effet, c'est vraiment l'âme de l'instrument. Un instrument sans âme, c'est vraiment un instrument qui est pauvre en qualité de son, qui est pauvre en réponse à ce que le musicien souhaite obtenir quand il passe son archet dessus. C'est vraiment l'une des pièces maîtresses de la sonorité de l'instrument.
2: Chant ou plainte, la musique des cordes touche et trouble l'âme. Et l'homme, une fois de plus, reconnaît une part d'humanité à l'objet, à l'instrument. À tel point que les luthiers dotent le violon, l'alto ou le violoncelle

0: d'une âme. L'âme, une pièce mystérieuse et cachée que le luthier met en place à travers les ouvertures de la table de l'instrument. Mais l'âme n'est-elle pas déjà impénétrable et invisible ? L'âme, pièce maîtresse de l'instrument, à tel point que pour le luthier, poser l'âme du violon à l'aide de la pointe aux âmes, c'est achever et signer son œuvre, et ce de manière bien plus définitive que l'étiquette collée à l'intérieur.
1: Donc en fin de compte, il n'y a pas que le violoniste, quoi. Il y a également son instrument, l'âme, c'est un tout. Quoi.
2: C'est un tout.
1: Après,
2: c'est un tout.
1: Qui joue sur les cordes, ça d'accord. Mais...
2: Voilà, mais c'est un tout. En fait, le son qui sort d'un instrument, c'est la volonté du musicien à travers son archet sur son instrument. Et l'instrument, bah, c'est un ensemble de paramètres où on trouve en effet les cordes, mais on trouve aussi ce qu'on disait tout à l'heure, le bois, le choix du bois, le fait d'utiliser du bois qui soit vieux, qui soit déjà sec, qui permette ainsi de se mettre facilement en vibration, eh bien on a une qualité de son qui va s'installer et se définir ensuite grâce à l'âme en fonction de la demande du musicien. On va favoriser telle ou telle partie de l'instrument, parce qu'un instrument, bah, il n'a pas qu'une seule sonorité. On peut lui donner des petits compléments dans sa sonorité en favorisant telle ou telle partie de ses vibrations.
0: Revenons à la carrière de Patrice Taconnet et comment il est devenu luthier. Car au début, ce n'était pas une évidence pour lui.
3: Comment vous y êtes mis ? Parce qu'il a fait que vous y mettiez quand même à faire ces violons, que ça vous passionne, parce que maintenant vous êtes passionné, ça s'entend.
4: Oui, mais je suis passionné, mais au début...
3: Il y a eu quelque chose qui a fait que...
4: Bah, quand je suis parti en apprentissage, j'ai cru que c'était un peu une farce. Je dis, ouais, il va revenir au bout de 3 mois. Puis au bout de 3 mois, j'ai trouvé que c'était pas mal. Mais mon patron me disait, dis donc, au lieu de regarder les filles dans la rue, tu pourrais un petit peu mettre le nez sur ton travail. Et puis... Petit à petit, la première année, bon, j'ai travailloté. Et puis je me suis aperçu quand même que ce maître que j'avais, maître Jean Ulry, qui était un homme exceptionnel, qui était ouvrier quand même dans cette maison, il n'a jamais été patron. Il y avait un petit truc aussi, c'était un copain à mon grand-père maternel, qui était maître Bottier à Mirecourt. Ils allaient à pêche ensemble, ils étaient assez complices. Il s'est aperçu que j'avais quand même quelque chose. Et il m'a dit, il faudrait maintenant, Patrice, que tu t'y mets. Et je m'y suis mis.
3: Faut vraiment. Que ça soit supérieur.
4: Voilà. Alors, c'est vrai que le matin, des fois, en été, j'allais à 5h30, 6h, l'aider à bêcher le jardin, parce que le pauvre homme, il était quand même affaibli. Et il gagnait tellement peu sa vie qu'il fallait faire des légumes, il fallait curer les lapins. Et ça, si vous voulez, on était contents d'aller l'aider, de faire quelque chose. Il nous apportait tellement. Et je lui dois énormément, énormément, comme à mon père, comme à mon maître Frédéric Boyer. C'est vraiment des gens pour qui j'ai beaucoup, beaucoup d'admiration et d'affection, parce que c'est des gens qui m'ont apporté énormément.
5: Les chemins de traverse, la passion au bout des doigts.
4: Alors, je m'y suis mis comme il faut. J'ai eu fini mon apprentissage en faisant 54 violons, 9 violoncelles dans les 3 ans. Et puis après, un petit peu de vacances. Et puis après, partir à Paris. Alors, Paris, c'était la découverte. C'était la belle époque, on va dire, parce que c'est 1972. J'avais des copains comme... j'avais Catherine Lara comme copain. Mmh. Et
3: vous avez fait des violons pour Catherine Lara, d'ailleurs.
4: Non, plutôt s'en occuper, parce qu'elle n'avait pas un instrument qui jouait de moi. Mais Catherine, bon, c'était quelqu'un que je voyais très souvent. On allait au caveau de la Huchette, on allait écouter du jazz avec Memphis Slim, Dave Brubeck, Stan Getz, tous ces trucs-là. C'était une époque, hein, c'était Saint-Germain, c'était...
3: Oui, alors... j'étais en milieu, quand même.
4: Ah ouais, c'était super. Et je m'occupais aussi bien de Michel Caratini, qui était contrebassiste de Maxime, qui était, et puis d'autres, comme François Rabat, comme d'autres personnes. C'était une grande famille, de la musique, des musiciens. Il y avait l'opéra, il y avait l'opéra comique, il y avait le national, il y avait tous ces grands orchestres. Et on est toute une génération, vraiment, où on a été heureux de ce moment-là, parce que c'était la belle époque.
3: C'était une belle époque.
4: Ouais, une belle époque pour la musique.
3: Et là, vous êtes pris au jeu, c'est comme ça.
4: Ah, j'ai été pris au jeu. Alors, c'est vrai qu'après, en rentrant...
3: Viens m'accorder mon violon.
4: Voilà. Ouais. Et puis, mon père, en rentrant ici, il m'a dit, bon, c'est pas le tout. Bon, tu vas à l'armée. Ben, j'ai dit, oui, je vais à l'armée. Je vais faire mon armée. Il était très fier. Puis, je n'aurais pas, voulu faire mon armée. C'est une belle école de la vie, entre parenthèses. Et de copains, d'échanges. Et puis, là, on voit qu'on est très soudés. Et puis, en même temps, j'ai fait 15 années de rugby en seconde division
3: avec
4: mon club de Lormont. Donc, il fallait un petit peu ça. Vous savez, on est assis dans le métier et tout ça.
3: Il faut bouger.
4: Donc, j'aimais bien les challenges. J'aimais bien le combat. J'aimais bien le... C'est pour ça que j'ai fait beaucoup de concours et de choses comme ça. J'ai travaillé auprès de mon père pendant un grand moment. Alors, il criait un peu. Il me disait, oh là là, tu t'es encore pété le doigt. Oh là là, la clavicule, le truc. Puis après, ses pro-jeux, il était avec nous. Il a même été dirigeant de mon club. Et il voyait bien que je pouvais pas lâcher le rugby, même si des fois, j'avais les doigts strappés. Et puis...
3: Pas pratique pour faire pourtant.
4: Non, pas facile. Mais bon, après, on faisait avec. Et ensuite, il voulait me pousser vers le MOF, le meilleur ouvrier de France. Oh, je lui dis, ouais, le MOF. Puis un jour, il m'a donné une pièce, il m'a dit, tiens, tu devrais essayer de faire ça. C'était la restauration. Alors j'ai fait mon truc. Ah, mais c'est bien. Ben, il dit, maintenant, les viandes, tu peux les faire. Ben, je dis, c'est facile. Je me suis pris au jeu, il m'a donné un petit peu.
3: Petit à petit. Ouais.
4: Puis je l'ai fait. Ça m'a pris 8 mois. Il m'a donné mon salaire pendant 8 mois pour faire que ça. Ça fausse du temps. Et on y passe des heures.
3: 8 mois pour faire votre premier violon.
4: Pour faire mon concours de meilleur ouvrier de France. Deux violons et ma restauration. Et à ce moment-là, je me suis présenté comme... Et puis la chance, c'est que je l'ai eu.
0: Suite de la rencontre avec le bois, les outils et nos passionnés lors de notre prochain rendez-vous. Au revoir et à très bientôt.
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1: Bonjour Annie Rousset.
2: Bonjour.
1: Des clés pour vivre après cette dépendance à l'alcool, pour être debout, restauré, libéré. Et au fond, j'ai presque envie de vous dire, Annie, tenir bon et puis rester libre et retrouver cette confiance, retrouver cette joie de vivre. Alors cette joie de vivre, vous avez été témoin, vous êtes une écoutante aujourd'hui au sein donc, de l'association des pèlerins de l'eau vive depuis 18 ans, une belle rencontre avec les pèlerins de l'eau vive. Vous avez été témoin et j'aimerais bien vous entendre aussi sur toutes ces personnes que vous avez, que l'association a accueillies et écoutées, qui sont sorties de l'alcool et qui sont aujourd'hui des hommes et des femmes debout, qui sont relevés et qui sont libres et qui ne sont plus du tout dépendantes par rapport à ce produit. On vous écoute et merci pour les témoignages que vous allez nous partager.
2: Donc aujourd'hui, on a notre président au niveau de l'association, Association Loi 1901, donc, qui lui est sorti de l'alcool depuis des années, qui est en couple bien sûr, et qui est sorti, qui va bien, qui vit depuis de nombreuses années comme ça, et il le dit souvent, lui il a eu la chance d'être libéré lors d'un pèlerinage. Donc ça c'est des grâces qu'on n'a pas tout le temps, mais qui existent. Voilà, donc ça fait partie de ces couples. Je pense notamment à une dame aussi, que j'ai rencontrée ce matin au déjeuner, et qui elle est sortie de l'alcool depuis de nombreuses années, qui va bien, qui est toujours en couple. Donc c'est quand même plus facile de s'en sortir lorsqu'on est deux, qu'on est écouté, épaulé, que quand on est seul. Mais on se rend compte quand même qu'il y a de nombreux couples qui arrivent à s'en sortir et à vivre une vie après tout à fait normale, pleine d'espérance, qui peuvent témoigner et qui peuvent apporter de l'aide à des gens en souffrance.
1: Qu'est-ce qui se vit, qu'est-ce qui se passe dans cette organisation, puisque nous enregistrons à Lourdes tous les ans, les pèlerins de l'eau vive viennent ici, près de Marie. Ce pèlerinage annuel est un moment clé aussi pour les personnes membres de l'association ou qui sont autour de l'association.
2: Alors, ce pèlerinage du mois qui est toujours début juin, est un pèlerinage qui permet la rencontre de tous les pèlerins de France. Quelquefois, on a la Réunion, on a aussi une dame en Pologne. On a malheureusement un monsieur qui était en Belgique, qui est décédé récemment, pas de l'alcool, et qui n'était pas malade de l'alcool, mais qui était très partie prenante. Et puis on a nos amis suisses, où malheureusement, on n'a plus personne, mais on espère qu'il y a des groupes qui vont se reformer. On a aussi des pèlerinages locaux, mais vraiment lourd, c'est le pèlerinage central auprès de Marie, qui nous accorde de grandes grâces.
1: Et j'allais vous dire, quelle est la grâce particulière pour votre pèlerinage, votre association et ces nombreuses personnes, parfois encore malades de l'alcool?
2: Alors je pense que c'est une aide de se retrouver, de pouvoir discuter entre des gens qui sont malades, certains en sont sortis, donc ça donne de l'espérance. Et puis il y a ceux qui ont un peu plus de mal, mais qui vont s'en sortir, on reste dans l'espérance.
1: Alors qu'est-ce qui vous fait tenir à vous depuis 18 ans dans cette écoute, dans ces rencontres?
2: Ce qui me fait tenir aujourd'hui, c'est toutes les victoires sur l'alcool, tous les gens qui s'en sont sortis et qui s'en sortiront encore, parce que je suis une personne de l'espérance et je fais confiance dans Marie, Notre-Dame des Missions Impossibles, qui ne peut que nous écouter et pas nous abandonner.
1: Vous ne vous découragez jamais?
2: Non.
1: Jamais?
2: Non.
1: De quoi l'association a-t-elle besoin, là, si on devait parler des pèlerins de l'eau vive?
2: Donc aujourd'hui, l'association a besoin de gens plus jeunes et qui puissent s'engager et apporter de l'aide, parce que c'est vraiment une très belle mission.
1: Alors concrètement, On vous téléphone. Quel est l'engagement premier que vous pouvez pour proposer des personnes, des grands-parents, des personnes retraitées qui ont peut-être du temps, tout comme vous, à donner.
2: Voilà, donc le premier point, c'est un groupe de prière. Donc aujourd'hui, avec les nouveaux moyens de téléphone, on peut faire du WhatsApp, on peut faire plein de choses. Et ce qui permet, parce que c'est pas compliqué de créer un groupe de prière. Prier, c'est pas compliqué. Voilà, il faut faire avec son cœur, sans se poser 1000 questions.
1: Alors, si on n'est pas croyant, on peut intégrer l'association des pèlerins de l'eau vive ou il faut impérativement être croyant
2: Alors non, nous on a eu des gens qui ne connaissaient ni le Notre Père, ni le Je vous salue Marie, et qui l'ont appris avec nous et qui ont cheminé des années avec nous. Donc non, il n'y a pas d'obligation. Et puis je pense que si on vient nous rejoindre, on comprendra l'enjeu de la prière.
1: Quelles sont les conditions de l'engagement, très concrètement? C'est participer au groupe de prière chaque semaine?
2: Alors, essentiellement, chaque semaine, mais si on ne peut pas chaque semaine, ce n'est pas grave, on peut le faire tous les 15 jours, tous les mois. L'essentiel, c'est la fidélité. Fidélité au groupe, fidélité à la prière. Ça, c'est le point primordial.
1: La prière est au cœur et c'est le centre.
2: Voilà, la prière, elle est au cœur et au centre. Et on peut aussi dire cette prière chez soi, pour un malade, pour un frère, pour n'importe qui dans le monde, on peut la réciter.
1: Alors, puisque vous parlez de cette prière, je vais vous demander de dire cette prière et de la partager à l'antenne. On vous écoute.
2: Alors, cette prière, le soir, on prépare un verre d'eau, le verre d'eau de la Samaritaine, en récitant le Notre Père. Et le matin, on boit ce verre d'eau dans la confiance. Et cette prière est la suivante. Mon Dieu, viens à mon aide. Seigneur, à mon secours. Je me décide à préférer aujourd'hui Jésus-Christ, mon Sauveur, à mon alcool. Bienheureuse Vierge Marie, je remets mon choix dans tes mains. Prie pour que je tienne bon. Ô mon Père du ciel, entends mon cri de malade. Prends pitié de moi. Et donne-moi le courage de réciter cette prière demain. Notre-Dame des missions impossibles, priez pour nous. Notre-Dame des missions impossibles, priez pour nous. Notre-Dame des missions impossibles, priez pour nous. Saint-Benoît, pilotez-nous. Et récitez dans la confiance, je vous assure qu'elle fait des miracles.
1: C'est une prière quotidienne, une prière
2: quotidienne.
1: Une fois par mois.
2: Non, quotidienne.
1: Quotidienne.
2: Quotidienne.
1: Et cette prière est importante dans la fidélité.
2: Cette prière est importante dans la fidélité pour soi, pour un malade ou pour quelqu'un dans le monde qui a besoin de cette prière.
1: Alors, si après une telle série des clés pour vivre, on se pose encore peut-être quelques questions, je pense peut-être à des couples ou des grands-parents, voilà, on peut joindre sans problème l'association pour demander conseil.
2: Sans problème.
1: Poser n'importe quelle question.
2: N'importe quelle question, par mail ou par téléphone, sans aucun souci.
1: Donc, on va donner dans cette émission et ce dernier entretien podcast, mail. On va rappeler aussi le site de votre association, si vous voulez bien. Quel est le site de l'association?
2: Donc, le site, c'est www.pèlerinsdelleauvive.org, sur lequel vous avez le mail, mon téléphone. Vous avez aussi des témoignages, vous avez les pèlerinages, vous avez plein d'informations. Et n'hésitez pas à me rappeler, je reste à votre disposition. À votre écoute.
1: Et vous avez besoin effectivement d'un souffle aussi pour rajeunir votre association. Donc vous pouvez lancer aussi un appel à des auditeurs de toute la France peut-être qui sont peut-être tout comme vous. J'insiste, vous avez du temps parce que vous êtes à la retraite. Oui. Et ce temps qui vous est permis, vous le donnez gratuitement. Donc c'est aussi une belle mission donc, au cœur de l'Église.
2: Alors c'est une belle mission. On donne, mais je vous assure qu'on reçoit beaucoup plus que ce que l'on donne.
1: Alors, chers auditeurs, si vous avez du temps, si vous êtes retraités, et je sais que nous avons aussi parmi nos auditeurs des personnes retraitées, eh bien n'hésitez pas à prendre contact avec cette association pour peut-être devenir vous-même écoutant. Annie Rousset, merci.
2: Merci Nathalie.
1: Au revoir.
2: Au revoir.

Bonjour à tous, Liliane sur Radio Grand Ciel pour l'émission Au fil de l'eau sous les ponts. Après vous avoir parlé des ponts d'Avignon, de Tancarville et de Bordeaux, je vais revenir très en arrière dans notre histoire. Nous allons faire connaissance avec le pont le plus antique, le pont du Gard. C'est le plus haut pont, évidemment, du monde romain. Et il a été classé au patrimoine de l'UNESCO en 1985. Le pont est la partie monumentale d'un aqueduc de plus de 52 km de long qui apportait l'eau de la fontaine d'Eure, située au pied d'Uzès, jusqu'à la ville romaine de Nemosus, qui est aujourd'hui Nîmes. Cet aqueduc est un chef-d'œuvre, témoignage de la maîtrise extraordinaire des constructeurs anciens. Le dénivelé entre les points de départ et d'arrivée n'est que de 12,60 m. À cause du relief, l'aqueduc serpente à travers des petites montagnes et vallées des Garrigues, d'Uzès et de Nîmes. La céramique du pont permet de dater la construction au 1er siècle. Le débit moyen a été estimé à 40 000 mètres cubes d'eau par jour. L'eau courante mettait une journée entière pour parvenir par gravité de son point de captage jusqu'à l'ouvrage de répartition qu'on peut toujours voir d'ailleurs dans la ville de Nîmes. La ville possédait un certain nombre de puits ainsi qu'une source proche. Donc on pense que la construction de l'aqueduc ne relevait pas d'une nécessité vitale pour la ville, mais plutôt d'un ouvrage de prestige destiné à l'alimentation des thermes, des bains, des jardins, des fontaines de la ville. Il symbolise le génie scientifique romain. Le défi était d'autant plus grand que le pont devait résister aux crues redoutables du Gardon. Dès le IVe siècle, on l'a mal entretenu. Des dépôts calcaires occupaient jusqu'aux trois quarts de la conduite, si bien qu'on estime qu'il a cessé de fonctionner au VIe siècle, à l'époque où, à la suite de la bataille de Vouillé, je vous rappelle qu'elle a eu lieu en 507, les Francs ont pris le contrôle de la région d'Uzès, tandis que les Visigoths se maintenaient à Nîmes. Au Moyen Âge, les piles du deuxième étage ont été échancrées de façon que l'on puisse utiliser le pont comme pont routier. Au XVIe siècle, on s'avisa de l'architecture exceptionnelle du pont. Oui, parce qu'au XVIe siècle, vous savez, on en revient à l'admiration de l'Antiquité. Et les restaurations commencèrent de façon à conserver son intégrité. La Renaissance, donc, s'intéresse à ce pont. On peut bien le dire, puisque Charles IX est passé devant le pont en décembre 1564 lorsqu'il a fait son tour de France royale avec sa mère Catherine de Médicis. Dès 1646, l'évêque de Nîmes alerte les États du Languedoc sur le danger de ruine. Alors le 10 janvier 1660, Louis XIV et la cour, qui se trouve à ce moment-là dans le Midi à l'occasion de la paix des Pyrénées, il vient voir le pont du Gard. Et en 1696, Nicolas de Lamoignon de Baville fit faire un devis pour des réparations. Les travaux ont été pris en charge par les États du Languedoc. Ils ont duré jusqu'en 1704. En 1743, jusqu'à 1747, l'ingénieur Pitot a accolé un solide pont routier. D'autres réparations ont eu lieu au XIXe siècle, sur l'ordre de Napoléon III. En 1988 et en 2002, le Gardon a connu des crues très violentes. L'eau est montée jusqu'aux trois quarts des arches du niveau inférieur. À partir de l'an 2000, alors, on a décidé de rendre le pont accessible uniquement aux piétons. Un musée a été créé, une attention particulière a été portée au paysage qui avait été bien abîmé par les touristes. C'est l'un des monuments français les plus visités. Les sentiers de grande randonnée GR6 et GR63 passent par le pont. Et la Poste a émis, elle aussi, plusieurs fois, un timbre le représentant.

0: Eh bien, maintenant, changeons d'époque. Je vais vous parler du viaduc de Millau, dans l'Aveyron. C'est un pont à haubans, c'est-à-dire que le tablier est suspendu par des câbles soutenus par des pylônes. Il est le pont routier le plus haut du monde. Il franchit la vallée du Tarn. Il assure la jonction entre le Causse Rouge et le Causse de l'Arzac en franchissant une brèche, alors là, écoutez bien ça, de 2460 mètres de longueur et 343 mètres de profondeur. Il permet de relier Clermont-Ferrand à Béziers. Avant le viaduc, le franchissement se faisait par un pont situé au fond de la vallée, dans la ville de Millau. C'était alors un gros point noir routier avec des kilomètres d'embouteillage. La CETE, je vous dis ce que c'est Centre d'études des techniques de l'équipement. Donc la CETE Méditerranée, donc, qui est un service de l'État, a commencé à ce moment-là d'étudier la possibilité de faire un viaduc. Tout de suite, on a vu les difficultés techniques, les dimensions de la brèche à franchir, des vents extrêmement violents qui peuvent aller jusqu'à 200 km à l'heure, et puis même de petits séismes. Donc les études ont commencé en 1988-1989. Et on arrive à 4 options de tracé. Mais en observant bien ces tracés, finalement, aucune des options n'est retenue. Alors on recommence les études, et finalement on tombe sur 2 possibilités. Une famille haute ou une famille basse. Eh bien, on choisit la haute, c'est-à-dire un viaduc de 2500 mètres à plus de 200 mètres au-dessus du Tarn. Alors, bien sûr, tout de suite, il y a eu des opposants, par exemple WWF, mais aussi France Nature Environnement. Il y a même un homme politique qui s'est opposé à sa création, le président de la région d'Auvergne, vous avez deviné, Valéry Giscard d'Estaing. Finalement, le projet est déclaré d'utilité publique après avis du Conseil d'État par décret du 10 janvier 1995, signé par le Premier ministre d'alors, Édouard Balladur, et le ministre de l'Environnement, Michel Barnier. En juillet 1993, 17 bureaux d'études et 38 architectes se portent candidats pour la réalisation des premières mises. Finalement, on sélectionne 8 bureaux d'études pour les études techniques et 7 architectes pour les études architecturales. Alors, il y a bien sûr des concours, ça, et en 96, on retient les bureaux Sogeberg, Europe Études Gecli, CERF et le cabinet d'architectes britannique Foster Partner. Un concours est organisé, c'est le bureau d'études liégeois Griech, je ne sais pas si on le prononce comme ça ou Griech, qui est retenu. Ah oui, mais il faut quand même payer. Alors, comment payer un tel ouvrage? L'État hésitait à sortir, je vous parle en ancien franc, 2 milliards, ce qui correspond à 320 millions d'euros. Alors, qu'est-ce qu'on fait? Ben, on va recourir carrément au privé. L'enquête publique est lancée, la commission d'enquête rend un avis favorable le 28 février 1999. Décret signé le 23 novembre par Jean-Claude Guessot, était à l'époque ministre des Transports, et Dominique Voynet, d'Europe Écologie des Verts. C'est la compagnie Eiffage, on voit encore actuellement ce nom, hein, EI2FAGE, qui est choisie pour l'exécution. Lionel Jospin signe le décret définitif le 8 octobre 2001. L'ouvrage est la propriété de l'État, mais les dépenses pour la réalisation sont à la charge de la concession qui, bien évidemment, garde les revenus du péage. La concession d'ouvrage prendra fin le 31 décembre 2079. La première pierre est posée le 14 décembre 2001 et le viaduc est ouvert à la circulation le 16 décembre 2004. 3 ans de travaux, un record de vitesse. L'ouvrage avait été inauguré par le président de la République, Jacques Chirac. Alors, je vous passe toutes les explications concernant la construction parce que c'est très compliqué et je n'ai pas toujours bien compris. Alors, une petite quand même description. Donc, le tablier de 32 mètres accueille une autoroute de 2 fois 2 voies et 2 voies de secours. Il est maintenu par 7 piles, prolongées chacune par un pylône de 87 mètres, auxquels sont arrimées 11 paires de haubans. Le pont a un rayon de courbure de 20 km, ce qui permet aux véhicules d'avoir un trafic, une trajectoire plus précise que si le pont était en ligne droite. Des structures de béton assurent l'appui du tablier à la terre ferme, sur le cause du Larzac d'un côté et sur le cause rouge de l'autre. Les installations électriques du viaduc sont très importantes. Il y a 30 km de câbles, 20 km de fibres optiques, 357 prises téléphoniques pour permettre aux équipes d'entretien de communiquer. À la moindre anomalie, une alarme se déclenche dans la salle de supervision et l'intervention est immédiate. L'ouvrage connaît un grand succès. Il permet le développement du commerce non seulement à Millau, mais dans tout l'Aveyron et même dans le Cantal, la Lozère et l'Hérault. Il a une influence sur la fréquentation des sites qui ne sont pas très loin, par exemple des caves de Roquefort ou encore le site de Micropolis. Le viaduc a même reçu des récompenses. Il a une notoriété internationale et il a même donné des idées à la Chine et à la Californie. Et lui aussi, il a ses timbres. Eh bien, je crois que si l'on admire le génie romain pour le pont du Gard, on peut le faire aussi pour la prouesse technique que représente ce viaduc. Au revoir à tous.
1: Tu te souviens du pont?

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4: L'événement de la semaine et de l'été, c'est la sortie du nouveau Christopher Nolan, à qui les étés réussissent plutôt bien. Souvenez-vous du triomphe. Pourtant, ce n'était pas gagné d'avance. D'Oppenheimer, sorti en juillet 2023, avec un box-office mondial approchant le milliard de dollars de recettes. Chaque tournage est sans doute une odyssée, et voici le regard de Nolan sur l'œuvre d'Homère, poète de la Grèce antique, qui vécut au 8e siècle avant Jésus-Christ, auquel les deux premières œuvres de la littérature occidentale, l'Iliade et l'Odyssée, sont attribuées. Bien avant de devenir réalité, l'Odyssée figurait parmi les rêves de Christopher Nolan. Si le contenu et l'Odyssée, le tournage en est une aussi, répartis sur plusieurs pays, les prises de vue principales se sont étalées sur 91 jours, avec une logistique comparable à celle des grandes fresques hollywoodiennes et un budget de 250 millions de dollars. Nolan a privilégié les lieux réels plutôt que les studios, passant par la Grèce, la Sicile, l'Islande, l'Écosse et le Maroc, au Ksar Daïd Ben Haddou, près de Ouarzazate, afin de retrouver la dimension géographique du voyage d'Ulysse. Compte tenu de l'ampleur du récit d'Homère, beaucoup s'attendaient à ce que l'Odyssée devienne le film le plus long de Christopher Nolan. Finalement, sa durée annoncée à 2h52 en fait son deuxième plus long métrage, derrière les 3 heures d'Oppenheimer. Et le réalisateur a utilisé la toute dernière technologie IMAX. Il est évident, mais rappelons-le, qu'il faut privilégier pour en profiter pleinement des grands écrans et de la VO. Au casting, Lupita Nyong'o, Anne Hathaway, Zendaya, Robert Pattinson, Tom Holland et Matt Damon dans le rôle d'Ulysse. Citons aussi le chef opérateur Oite van Oytema, néerlando-suédois, qui en est à son 5e Nolan et qui obtint l'Oscar de la meilleure photo pour Oppenheimer. Un dernier conseil, préparez-vous à la projection avec un peu de lecture homérienne, ce ne sera pas inutile. Citons encore The Last Viking du Danois Anders Thomas Jensen avec Mads Mikkelsen. Après 15 ans derrière les barreaux, un braqueur sort de prison et veut récupérer le butin qu'il avait confié à son frère. Mais ce dernier, incarné par Mikkelsen, convaincu d'être la réincarnation de John Lennon, l'entraîne dans un voyage aussi inattendu qu'improbable. Ajoutons un film indien, hommage au 7e art, Last Film Show, la dernière séance de Pan Nalin, dont la sortie française est très tardive. La dernière séance fut présentée et primée dans de nombreux festivals depuis 2021. Le film est inspiré en partie de l'enfance du réalisateur dans la campagne du Gujarat en Inde et son amitié avec le projectionniste du cinéma de la ville voisine. La dernière séance avait représenté l'Inde aux Oscars en 2023. Citons encore l'aventure rêvée de la cinéaste allemande Valeska Griesbach, qui signe un thriller mafieux récompensé du prix du jury à Cannes 2026. Attention à la durée, 2h42. À Svilengrad, petite ville bulgare, proche des frontières grecques et turques, l'archéologue Veska renoue avec un ami d'enfance dont la voiture vient d'être volée. En voulant l'aider, elle glisse progressivement au cœur d'une société criminelle dont l'emprise règne sur la ville.
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4: Les films d'animation tiennent les deux premières places du podium, Toy Story 5 pour la 3e semaine consécutive et un total de 2 700 000 entrées, suivi des Mignons et des Monstres, 1,5 million en 2 semaines. 3e et 4e, La Bataille de Gaulle. La seconde partie, J'écris ton nom, voit ses entrées monter très légèrement, plus 2%, avec un total de 810 000 spectateurs en 2 semaines. L'Âge de Fer, la première partie, approche 1,7 million en 5 semaines. Les 2 millions d'entrées devraient être franchies. Le général a opéré une très belle remontada. Le million d'entrées franchi aussi par Backroom en 3 semaines, cette étrange porte apparaissant dans le sous-sol d'un magasin de meubles. Enfin, Steven Spielberg, avec Disclosure Day, passe également le million en 4 semaines. Bon cinéma à toutes et à tous, et même après la canicule.
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0: Bonjour à tous. À la une de l'actualité, les flammes grignotent du terrain en Gironde et dans les Landes. Les incendies ont quasiment parcouru 5000 hectares au nord d'Arcachon et près de 2500 hectares près de Biscarrosse. Plus de 20 000 personnes, habitants et vacanciers, ont été évacués ces dernières heures. C'est le cas aussi de tous les villages de la presqu'île du Cap Ferré. Les consignes de prudence sont les mêmes. Ne faites pas de barbecue en pleine nature, n'allez pas dans les massifs fermés et ne jetez pas vos mégots de cigarettes par la fenêtre de la voiture. Les mégots qui se retrouvent ensuite par terre et qui polluent la planète. Un seul met 12 ans pour se dégrader dans la nature. Un seul pollue jusqu'à 500 litres d'eau. Mathieu fait du plogging dans le sud de la France. Autrement dit, il ramasse des déchets en courant.
1: Alors là, c'est ce qu'on a ramassé en 20 minutes, ça. Donc il doit y en avoir peut-être 3000. Mais sachez qu'on en ramasse 10 000 tous les dimanches en une heure. Et les gens ne les voient même plus, les mégots. Un seul mégot, ça pollue entre 500 et 1000 litres d'eau. Et voilà, donc là, s'il y en a, comme on en ramasse 10 000 tous les dimanches, vous vous rendez compte de la quantité d'eau polluée. Donc, éduquer, c'est important, communiquer, et en dernier recours, verbaliser, parce que là, on n'a pas le temps d'attendre encore 10 ans. Voilà, la Méditerranée est en danger grave. À cause de la pollution.
0: Des propos recueillis par Mylène Debac. Au total, 30 milliards de mégots sont jetés tous les ans en France. Prudence au volant sur la route des vacances. Bison futé annonce du rouge dans le sens des départs. Aujourd'hui, dans le nord-est et dans le sud-ouest, c'est orange ailleurs. Ça sera pire demain avec du rouge partout dans le pays. Évitez de quitter les grandes agglomérations entre midi et 20h. Ça sera compliqué sur la 6 dans la vallée du Rhône, sur la 10 entre Tours et Bordeaux et sur la 7 vers la Méditerranée. Les premiers remboursements d'impôt sur le revenu arrive aujourd'hui. Un montant moyen de 1057 euros pour quasiment 13 millions de foyers fiscaux. Les versements sont automatiques, sans aucune démarche à effectuer. Une deuxième vague de remboursement est prévue vendredi prochain. Le Conseil constitutionnel dit non à la généalogie génétique dans les enquêtes criminelles. Les sages ont censuré cette mesure de la loi sur la justice criminelle portée par Gérald Darmanin. Elle devait notamment permettre aux enquêteurs de consulter des bases de données génétiques privées pour résoudre certaines affaires, notamment des cold cases. Le Conseil estime que les garanties prévues sont insuffisantes pour protéger le droit au respect de la vie privée. On termine par du sport et du cyclisme. Le Tour de France, c'est la 19e étape aujourd'hui. Une étape de montagne, 178 km entre Gap et l'Alpe d'Huez. Voilà pour l'actualité. Belle journée à tous.
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3: Le génie du christianisme vous propose René Descartes, un philosophe chrétien. Et non pas pour répondre à la question, parce que le titre est très affirmatif, nous recevons aujourd'hui Denis Moreau. Bonjour Denis.
4: Bonjour.
3: Alors vous êtes professeur de philosophie à l'Université de Nantes et vous avez un rapport avec René Descartes très particulier, puisque j'ai sous les yeux un ouvrage de René Descartes, Discours de la méthode, édition bilingue, présenté et traduit par vos soins et l'un de vos collègues, qui est une manière finalement de mettre à la portée du public actuel un ouvrage écrit d'abord en français, mais un français qui est quand même assez inaccessible aujourd'hui.
4: Oui, alors il ne faut pas s'en plaindre, c'est normal. Ça a été écrit en français en 1637, le discours de la méthode, et en 400 ans, l'état de la langue se modifie, et donc là, vous voyez, quand mes étudiants me disent « Monsieur, le discours de la méthode, j'y comprends rien », je leur dis « C'est normal, moi quand j'avais votre âge, je montais une Irablais, j'y comprenais rien non plus. » Et donc j'avais besoin de versions traduites, et donc on l'a... Alors Descartes, c'est spécialement compliqué par le fait qu'il pense en latin, il a appris le latin en lisant Cicéron, les gens qui font des périodes interminables, et donc il y a des phrases avec des propositions emboîtées les unes dans les autres qui font 10-15 lignes, donc pour aujourd'hui, hormis pour un spécialiste, c'est devenu à peu près inintelligible, c'est normal. Et donc avec un collègue, on s'est dit « Bah on va le réécrire en français contemporain. » Alors comme le texte de Descartes est quand même un monument du patrimoine national, on a tenu à faire une version bilingue, donc on a face à face le texte de Descartes en 1637 et une tentative de version en français d'aujourd'hui. Mais je crois que Descartes aurait été content. Quand Descartes écrit en français en 1637, c'est un geste fort. En 1637, la philosophie, ça se fait en latin, normalement.
3: Donc, sinon une élite, en tout cas, des gens qui peuvent comprendre, oui. Lire, comprendre, voilà. Un latin quand même peu pratiqué à l'époque, dans le grand public.
4: Par l'élite. Alors, après, quand on dit Descartes a écrit en français, il a écrit pour le peuple, ça c'est pas vrai.
3: Oui,
4: le peuple ne sait pas lire à l'époque, donc français, latin, ça change rien. Il a écrit mais pour élargir son public, alors qui plus que les spécialistes qui eux lisaient le latin, les bourgeois à l'époque, la classe émergente, et on ne le dit pas assez, les femmes. C'est-à-dire les femmes, certaines ont accès à l'instruction, mais pas à l'instruction latine en général. Et donc Descartes, dans une lettre, dit j'ai écrit le discours de la méthode pour que les femmes aussi puissent le lire. Et ça a inspiré des mouvements féministes, les premiers mouvements féministes français au XVIIe siècle. Alors il y a notamment les précieuses, qu'on connaît parce que Voltaire s'en est moqué, mais Molière s'en est moqué. Mais Molière, il faisait son métier d'auteur satiriste, en fait. Donc, mais les précieuses, c'est un mouvement très, très sérieux. C'est des femmes qui revendiquent le droit de penser par elles-mêmes, de s'engager dans la vie intellectuelle, etc. Elles sont nourries par Descartes. Quand vous lisez les pièces, les femmes savantes de Molière, et à un moment, elles se mettent à faire de la philosophie, elles utilisent les concepts de Descartes. Enfin, j'aime les tourbillons, moi, les mondes tombants, c'est des concepts de la physique cartésienne. Et un autre auteur qui aura été, c'est François Poulain de la Barre, alors un peu oublié aujourd'hui, mais qui est cité par Simone de Beauvoir au début du deuxième sexe, qui se sert de la philosophie de Descartes, parce que Descartes sépare assez rudement le corps et l'esprit, et Poulain de la Barre a cette formule assez extraordinaire, l'esprit n'a pas de sexe. L'esprit n'a pas de sexe, ça veut dire que qu'on soit homme ou femme, on a les mêmes capacités pour penser, faire de la philosophie et de la science. Ça, c'est Descartes qui l'a apporté aussi.
3: Alors là, effectivement, peut-être une première découverte pour nos auditeurs, parce que très souvent, bon, Descartes, c'est un vague souvenir sur le cartésianisme et les cours de philosophie de terminale, et d'une certaine manière, on le range parmi les philosophes du patriarcat blanc oppresseur, et en fait, pas du tout.
4: Non, alors, c'est quelqu'un, bon, c'est comme toujours, les gens très célèbres, leur pensée inévitablement se commue en cliché, que tout le monde, mais ça arrive à tous les philosophes, et Descartes, c'est quand même quelqu'un qui a une place spéciale dans l'imaginaire national français. Il y a un beau livre de François Azouvi qui s'appelle Descartes et la France, qui raconte la façon dont, aux différentes époques de notre histoire, on a reçu et s'est approprié la figure de Descartes. Et alors, comme souvent, les gens qui ont une place spéciale dans l'imaginaire national, pour certains, ça devient une sorte de punching ball. Donc il est bienvenu de se défouler sur Descartes. Bon, quand on se défoule sur des clichés, on a inévitablement raison, parce que les clichés, c'est pas très malin. Après,
3: effectivement.
4: Dès qu'on regarde d'un peu plus près, c'est quand même un penseur d'une extrême finesse qui est assez éloigné. Alors je pensais à ça quand on... En préparant l'émission, là, je regardais mon petit Robert, je suis allé voir à l'entrée cartésien, et il y a une citation de Marcel Aimé, c'est « Ils étaient solides, pondérés, cartésiens comme des bœufs ». C'est pas un compliment. Ça, moi qui pratique Descartes depuis longtemps, je peux vous dire, c'est tout sauf un bœuf, hein, intellectuellement.
3: Alors, ce qui est étonnant, en tout cas, les auditeurs partagent peut-être cette surprise, c'est d'accoler René Descartes avec le christianisme. Parce que parfois, en tout cas, c'est mon expérience personnelle, on nous expliquait voilà, René Descartes, c'est la raison, c'est on va enfin se libérer de toute une série de carcans, y compris religieux, et le discours de la méthode, c'est la libération de l'esprit rationnel face aux pesanteurs de l'époque. Je crains fort, et les auditeurs ne vous voient pas, que je viens de prononcer une énormité, un peu comme Descartes et les femmes.
4: Non, vous vous inscrivez dans l'histoire d'une certaine réception de Descartes, alors il a eu cette postérité-là,
3: voilà.
4: Il faut savoir, il a aussi si, comme il a, dans le domaine de la science prétendue, tout fondé à nouveau, il a été pris en modèle par la Révolution française. Il y a eu une espèce d'exaltation de la figure de Descartes, et comme tout le monde le sait, la Révolution française a quand même été un phénomène assez violemment anti-religieux. Et donc, par contre-coup, les catholiques se sont dit « Oh, mais Descartes, c'est très mal !» Et au 19e siècle, quand il y a eu la restauration, la contre-révolution, en même temps, on a commencé chez les catholiques à dire beaucoup de mal de Descartes, mais ça, vous voyez, c'est postérieur.
3: Mais c'est des questions de réception, et finalement, on parlait de clichés, enfin, vous parliez de clichés, de stéréotypes. Personne ne lit Descartes, mais on le défend. C'est le saint de la paroisse, ou c'est le saint contre lequel on doit s'inscrire.
4: Ça, ou bien c'est un peu comme la Bible, hein, personne ne la lit, mais tout le monde en parle.
3: Effectivement.
4: Voilà. Donc, voilà ça, alors,

0: De se convertir au protestantisme. Et Descartes a répondu: Monsieur, j'ai la religion de ma nourrice. Voilà une forme de fidélité aux origines. Oui. Alors, oui, chez le penseur censé envoyer promener tout le passé.
1: Oui, c'est effectivement, c'est encore une fois, il faut le lire.
0: On se rend compte que c'est un peu plus compliqué. Donc, déjà, catholicisme solidement affiché. Deuxièmement, alors on va peut-être en reparler un peu dans la suite de l'émission, c'est un penseur qui, alors, vous dites Descartes c'est la raison contre le passé, mais comme si il y a un gros présupposé. Donc on remarque c'est que la raison c'est contre le catholicisme. C'est pas,
1: en tant
0: que philosophe chrétien, je ne le pense pas. Je pense qu'au contraire, il peut y avoir des rencontres et des noces assez fructueuses entre la rationalité et la foi. C'est pas original, ce que je dis là, c'est ce qu'on dit je crois, tous les papes depuis un bon bout de temps, y compris Jean-Paul II et le futur Joseph Ratzinger dans l'encyclique Foi et raison, dans les années 1990. Troisièmement, si on regarde la philosophie de Descartes, vous trouvez des arguments en faveur de l'existence de Dieu, vous trouvez des arguments en faveur de l'immortalité de l'âme, vous trouvez même, alors ça, aujourd'hui ça nous fait sourire, vous savez, Descartes a prétendu mettre au point une nouvelle théorie de la matière, et alors au XVIIe, une nouvelle physique. Et au XVIIe siècle, quand on mettait au point une nouvelle physique, les théologiens débarquaient et vous disaient, mais comment c'est compatible avec la présence réelle dans l'Eucharistie ? Voilà, c'était une sorte de test de validité. Et Descartes s'est soumis au test, il a essayé de donner des explications à partir de sa théorie de la matière, de la façon dont le Christ pouvait être réellement présent dans l'Eucharistie. Donc on le voit soucieux de comprendre et réfléchir sa foi chrétienne. Et puis, pour sortir de la doctrine cartésienne, si je peux me permettre un témoignage personnel, quand j'étais jeune homme, que j'ai commencé mes études de philosophie de façon assez... J'avais été éduqué par mes parents dans le catholicisme, et j'ai connu une période de remise en question, comme c'est, je crois, assez banal à cet âge, mais petite crise de foi, qui a été accentuée, alors j'ai un certain âge, c'était dans les années 1980, où régnait dans les universités françaises une atmosphère violemment antichrétienne. Oui, ça a beaucoup changé. Aujourd'hui, il y a une forme d'indifférence. À l'époque, c'était la fin du marxisme, la plupart de mes profs étaient marxistes. Et donc, en cours, on nous expliquait que les chrétiens étaient les derniers des imbéciles, que saint Thomas d'Aquin, c'était complètement nul, et... Moi, j'avais 18 ans, c'était des gens intelligents, je les admirais.
1: Et c'était vos professeurs, il y avait une question d'autorité aussi.
0: Oui, bien sûr,
1: aussi.
0: Oui. Donc j'écoutais ça et j'étais un peu ébranlé. Je me disais, mais toi, ton christianisme, là, est-ce que c'est vraiment si nul qu'on le dit ? Et il y a diverses choses qui m'ont aidé à surpasser cette crise et à réassumer ma foi en faisant cette fois-ci une foi d'adulte. Mais une des choses qui m'a aidé, c'est la lecture de Descartes, que j'ai découvert, j'avais 19-20 ans. Et en lisant Descartes, je me suis dit, mais ce type-là, il est chrétien.
1: Catholique,
0: il est intelligent, il réfléchit, il a des arguments en faveur de sa foi. Et donc, on peut très bien être un catholique sans être un parfait imbécile. Depuis, j'en ai trouvé ample confirmation en lisant d'autres auteurs. Mais là, j'étais jeune homme. Et voilà, ça m'a aidé à réassumer ma foi. Donc moi, je suis très reconnaissant à Descartes pour le bien qu'il m'a fait dans ma vie de catholique.

Denis Moreau nous a partagé avant la pause une expérience personnelle assez extraordinaire qui montre que la lecture de René Descartes, contrairement à ce que l'on pourrait imaginer dans une certaine réception probablement datée, peut permettre de redécouvrir Dieu, en tout cas de comprendre que la foi et la raison, loin d'être incompatibles, peuvent effectivement fonctionner de pair. Et René Descartes, vous l'expliquiez, rend compte de sa foi, essaye de rationaliser l'existence de Dieu, l'immortalité de l'âme. Alors, comment fait-il dans ce XVIIe siècle? Alors, on a déjà évoqué dans des émissions précédentes Emmanuel Kant, mais là, je pense que le génie français, peut-être, sans être trop patriote, mais on a la foi de sa nourrice, ouvre-t-il des voies un peu particulières?

0: Oui, alors il y a eu une réflexion de Descartes assez poussée sur les rapports entre foi et raison. Alors Descartes, c'est quelqu'un qui aime bien distinguer, qui aime bien les idées claires et distinctes, comme il dit. Donc il dit, voilà, il y a trois catégories de questions. Il y a les questions qui concernent la foi seule, sont les mystères, la Trinité, l'incarnation. Il y a les questions qui concernent la raison seule, c'est la science, les mathématiques, la physique, la chimie. Et puis il y a ce qu'on pourrait appeler la pièce commune, les questions intermédiaires, qui concerne la foi et la raison, c'est-à-dire où la foi et la raison disent la même chose, mais par des moyens ou des biais différents. Alors, par exemple, une question que Descartes met dans la pièce commune, c'est la preuve de l'existence de Dieu, l'existence de Dieu, pardon. On peut le croire par la foi, il suffit d'ouvrir sa Bible. On a une révélation, Dieu existe. Et puis Descartes dit on peut arriver à la même conclusion par des arguments, donc ces fameuses preuves de l'existence de Dieu. Alors, je n'aime pas beaucoup le mot preuve, hein, parce que ça donne l'idée qu'on va avoir un argument absolument contraignant comme une preuve en mathématiques.
1: En mathématiques,
0: moi, je préfère des arguments en faveur de l'existence de Dieu. Descartes en donne deux. Alors, je ne vais pas parler du deuxième dont il n'est pas l'inventeur, c'est la fameuse preuve dite ontologique, là, un terrible mot. Enfin, je vous la fais en 2 minutes, mais...
1: Oui, c'est un souvenir douloureux
0: voilà.
1: d'une précédente émission.
0: Voilà.
1: Je vous ai dit oui trop vite.
0: Donc, on va laisser tomber la preuve ontologique et il donne un autre argument. Alors, on trouve ça dans ce qu'est le chef-d'œuvre de Descartes. Le chef-d'œuvre de Descartes, c'est pas le discours de la méthode. Dans le discours de la méthode, c'est un texte important parce que c'est une des premières autobiographies intellectuelles. Oui. Alors, c'est pas la première. La première, c'est les Confessions de Saint-Augustin. Mais il y en a eu très peu dans l'histoire et donc c'est Descartes, là... fait date dans l'histoire de ce genre littéraire devenu si courant pour nous. Et pour le reste, l'histoire de la méthode, c'est une espèce de prospectus. Descartes dit voilà les résultats auxquels je suis arrivé, mais donc il donne les conclusions, mais il n'explique pas comment il est arrivé. Ce qui fait que la lecture est extrêmement frustrante. On ne comprend pas très bien.
1: Donc une sorte de teaser de l'époque.
0: Oui,
1: alors il faut
0: ça.
1: Lire quoi pour
0: Alors il faut lire pour lire Descartes, il faut son chef-d'œuvre incontestable, c'est les Méditations métaphysiques, donc 1641, 4 ans après le discours de la méthode. Texte absolument splendide, sous forme de méditation, qui nous parle pas mal à nous modernes qui avons découvert l'intérêt de cette pratique. On pourrait ranger ça dans la catégorie des livres dont on est le héros. c'est-à-dire qu'en même temps que Descartes raconte les méditations qu'il a faites, il nous invite à les faire pour notre propre compte. Et donc il y a tout un parcours à refaire. Et ce parcours, alors si on veut le synthétiser, il est bien connu. Hein. Première méditation, j'aimerais bien de la certitude, on ne m'a appris que du probable, je remets tout en doute. Et on finit par me rendre compte que beaucoup de choses sont douteuses. Deuxième méditation, une certitude, je pense donc je suis. Enfin, c'est pas cet énoncé-là dans les méditations, mais c'est celui-là qu'on a retenu. Donc le fameux cogito, que tout le monde connaît, mais qui est une vraie pépite philosophique. Hein. Les auditeurs peuvent trouver mon adresse mail sur Internet. Si quelqu'un arrive à falsifier le cogito, à me montrer que je pense donc je suis, ça n'est pas vrai, qu'il m'écrive et je lui enverrai un beau cadeau.
1: Des défis.
0: Voilà. Et troisième méditation, argument en faveur de l'existence de Dieu. Alors c'est un argument que Descartes invente, qui est assez beau. Descartes passe en revue toutes ses idées. Alors il dit j'ai des idées d'autres êtres humains, de choses matérielles. Et puis il dit j'ai une idée un peu spéciale, c'est l'idée d'infini. Et alors, la question que Descartes se pose, c'est une question qui nous étonne un peu aujourd'hui. Il dit, ces idées, est-ce que j'aurais pu les créer moi-même? Est-ce que j'ai assez de matériel en moi-même pour les avoir fabriquées? Alors, l'idée d'autres êtres humains, bah oui, parce que je suis un être humain. L'idée d'un objet matériel, bah oui, parce que j'ai un corps. L'idée d'un ange, bah oui, parce que j'ai un esprit. Et Descartes dit, mais il y a une idée là, en un sens, c'est trop pour moi. C'est trop pour moi, c'est l'idée de l'infini. Ça détonne parmi toutes mes autres idées. Et donc, pour avoir créé l'idée de l'infini, il faut une cause elle-même réelle, infinie, et c'est ça qu'on appelle Dieu. Donc, vous voyez, c'est un petit peu, c'est une Robinsonade métaphysique. Imaginez Robinson sur son île, il se promène, et puis il voit des choses qui font passing vers l'extériorité. Et puis, soudain, trace de pied dans le sable, il y a quelqu'un d'autre. La troisième méditation, c'est ça. Je me promène au pays de mes idées, je les examine toutes, elles ne me renvoient pas spécialement vers autre chose que moi, puis soudain, je tombe sur une idée spéciale, l'idée d'infini, et celle-là, dit Descartes, elle fait signe vers Dieu.
1: Ce qui est extraordinaire en vous écoutant, c'est aussi l'humilité de René Descartes, qu'on présente parfois comme un penseur qui finalement se place à l'origine de toute chose. Vous l'avez dit, hein, il veut refaire une physique. Et en réalité, là, il accepte l'existence de plus grand que lui. lui.
0: Tout à fait.
1: Et on est loin de cette modernité triomphante qu'on nous présentait parfois, enfin en tout cas à mon époque, oui, une raison qui serait l'alpha et l'oméga de toute la modernité.
0: Il y a un vrai respect de Descartes, on pourrait parler presque d'une forme de timidité devant la transcendance hein, chez lui, c'est-à-dire que cette idée d'infini, il dit, elle est vraiment très différente de toutes les autres. Les autres idées, dit Descartes, je peux les comprendre, c'est-à-dire je peux essayer d'en faire le tour. Vous voyez, si je pense combien font 2 plus 2, je peux en savoir tout ce que j'ai à en savoir. Alors que Descartes dit, l'idée de Dieu, bien sûr, je peux y penser, mais je ne dois pas prétendre en faire le tour. Donc c'est ce qu'il appelle comprendre. Comprendre en latin, ça veut dire embrasser.
1: Embrasser.
0: Faire le tour. Et si vous lisez le texte dont on parle, la troisième méditation jusqu'à la fin, il y a 10 dernières lignes assez époustouflantes, alors qu'ils ne vont pas très bien avec l'image scolaire de Descartes, où Descartes dit, qu'est-ce que je viens de faire là ? Je viens de réfléchir à l'idée de Dieu. Je l'ai vu, et ça me procure le plus grand contentement que je sois capable d'éprouver en cette vie. Et il compare ça au paradis. Il dit, qu'est-ce que c'est le paradis ? Vous savez, chez les théologiens, le paradis, c'est voir Dieu face à face. Et donc, ça sera le plus grand bonheur possible. Et là, Descartes dit, ben, là, j'ai pas vu Dieu face à face, j'ai vu son idée. Mais ça m'a donné, dès cette vie, comme une anticipation de la jouissance que je ressentirais au paradis. C'est aussi ça, Descartes.
1: C'est presque le feu pascalien, d'une certaine manière.
0: Pas très loin, je pense. C'est plus intellectuel que le feu pascalien. Il y a chez Pascal une dimension sensuelle dans l'expérience, cette expérience mystique dont il nous a laissé la narration. Mais oui, en un sens. Alors peut-être c'est une sorte d'extase de la rationalité. Mais oui, ça ajoute une dimension affective. La joie à cette image de Descartes en penseur sec et coupé de la vie affective qu'on a souvent. Alors ça, pas du tout. Et le dernier livre de Descartes, c'est un livre qu'il appelle Les Passions de l'âme, 1649, ce qui est entièrement consacré à l'exploration des phénomènes affectifs et contre des philosophies comme le stoïcisme qui font résider le bonheur dans l'apathie, donc l'absence de passion, l'absence d'affect. Descartes dit qu'au contraire, toute la douceur de la vie se trouve dans la culture des bonnes passions.
1: Extraordinaire. Alors, on était sur la troisième méditation, dans la contemplation intellectuelle et du bonheur de Dieu. J'aurais la curiosité de vous demander, une fois qu'on est arrivé là, comment est-ce qu'on peut aller plus loin sur les méditations 4, 5 et 6 ? Ils nous entraînent où, Descartes ?
0: Bon, alors, oui, donc j'ai fait la 1, la 2, la 3. Alors, très rapidement, la 4, c'est sur la liberté. Alors, pourquoi sur la liberté ? Parce que Descartes se pose une question, si Dieu, dans une autre émission, on a parlé de la théodicée. La quatrième méditation, c'est presque une petite théodicée. La question, mais sur le terrain théorique, c'est-à-dire Descartes dit, bon, je viens de prouver que Dieu existe, qu'il était bon, infini, etc. Et je me trompe. Donc l'erreur, c'est une forme de mal pour moi. Et donc la question de Descartes, c'est comment se fait-il que je me trompe ? Et la réponse qu'il va donner, c'est je me trompe parce que j'ai été créé libre. Et je suis donc, la possibilité de l'erreur fait partie des choses qui s'offrent à moi. Donc la quatrième méditation, c'est une belle élucidation, alors je ne vais pas vous en parler, c'est un peu compliqué, de ce qu'est la liberté humaine. Et puis alors, la cinquième méditation et la sixième méditation, c'est sur la matière. Les premières méditations sont orientées sur l'esprit seul, et puis petit à petit, on va essayer de comprendre ce que c'est que la matière. Alors on peut rappeler la cinquième méditation, vous voyez, dans les choses qu'on doit à Descartes, c'est avec Galilée, le fondateur de la physique moderne. Vous savez, au lycée ou au collège, vous avez tous fait de la physique mathématique, vous faisiez de la physique avec des équations, des calculs. Ça, c'est Descartes et Galilée qui l'ont inventé. Avant eux, ça nous paraît complètement bizarre, mais si vous ouvrez un livre de physique grec ou médiéval, il n'y a pas de calcul. Ils décrivent. Et évidemment, c'est beaucoup moins performant pour décrire et agir sur la réalité. Alors, et ça, vous voyez, c'est quelque chose, on dit souvent Descartes aujourd'hui, responsable du dérèglement climatique, de la l'emballement technique. Alors, non, sûrement pas. En revanche, Descartes, il écrit au XVIIe siècle, espérance de vie et la naissance, 20 ans. 3 enfants sur 5 qui meurent avant 5 ans, pas d'antibiotiques. Quand vous avez mal aux dents, vous allez chez le barbier qui vous l'arrache à la pince sans anesthésie. Et donc, nous sommes les grands bénéficiaires de l'aménagement du monde qui a permis la science mise au point par Descartes. Et ça, on lui doit aussi.
1: On l'oublie trop souvent,
0: alors,
1: effectivement.
0: Ça, je pense, oui. On oublie souvent, en Europe occidentale, nous sommes les générations de l'histoire de l'humanité qui vivons dans les conditions les plus confortables, statistiquement. Évidemment, il y a des gens qui vivent mal, et ça, en un sens, c'est à Descartes qu'on le doit. Et puis, sixième méditation, on a parlé de l'esprit, on a parlé du corps, et donc c'est la méditation où on réunit On parle de ce que Descartes appelle le vrai homme, donc l'union très étroite d'un esprit et d'un corps. Et Descartes essaie de réfléchir à l'intérêt et la valeur des sensations. Alors, autre argument chrétien, oui, c'est vrai que Descartes, c'est ce qu'on appelle un penseur dualiste, c'est-à-dire c'est un penseur qui considère que l'esprit d'une part et le corps d'autre part ne sont pas la même chose. Le cartésianisme scolaire retient ça.
1: Oui, tout à fait.
0: Mais, et l'antique cartésianisme catholique aussi. Si vous lisez les livres de Jacques Maritain sur
1: oui,
0: Descartes, il a beaucoup insisté là-dessus. Alors ça, c'est pareil, ça c'est un contresens. Hein. Descartes, c'est un penseur qui, au début de sa philosophie, parce qu'il faut arriver à penser les choses clairement, sépare le corps et l'esprit, mais dont toute la philosophie terminale consiste à les réunir et à explorer ce que c'est qu'un être humain. Cela dit, cette séparation du corps et de l'esprit, elle fournit un argument en faveur de l'immortalité de l'âme. Alors Descartes ne prétend pas la démontrer. Il prétend démontrer qu'elle est possible.
1: Elle est possible.
0: Elle est possible, c'est-à-dire il dit, à partir du moment où corps et esprit sont deux réalités différentes, la cessation des activités du corps, la mort, n'implique pas nécessairement la cessation des activités de l'esprit. Et donc la vie éternelle est pensable.
1: Alors, la philosophie cartésienne me paraît, nonobstant voilà, les querelles de chapelle que vous aviez évoquées, finalement être tout à fait récupérable, si vous me permettez ce mot, par des théologiens. Est-ce que les théologiens, peut-être plus aujourd'hui qu'au XIXe siècle, ont utilisé le travail rationnel philosophique de Descartes pour essayer de penser Dieu ?
0: Oui. Alors j'aime bien votre mot récupérable, parce que je crois que non, ça dit quelque chose de très vrai, c'est-à-dire que faire une théologie, c'est faire preuve d'un certain opportunisme
1: voilà,
0: intellectuel. Pour le dire vite, hein, Saint Augustin, il a voulu faire une théologie, il a été récupéré Platon, et puis il a pensé son christianisme à l'aide de Platon. Saint Thomas d'Aquin a voulu faire une théologie, il a été récupéré Aristote, et puis il a pensé son christianisme à l'aide d'Aristote. Alors, est-ce qu'il y a des gens qui ont voulu être ou qui ont été les Augustins et les Thomas d'Aquin de Descartes? Il y en a qui ont eu cette prétention, alors deux noms. Très rapidement, après Descartes, Nicolas Malebranche, donc ces dates, c'est 1638-1715, sont les mêmes dates que Louis XIV, pile. donc Malebranche, il a prétendu faire une théologie cartésienne, donc il a pensé sa foi, ce qu'était prier, ce qu'était la nature à l'aide des concepts de Descartes, en prétendant aussi aller un peu plus loin que Descartes. Alors après, vous voyez, j'ai dit Saint Augustin, j'ai dit Saint Thomas d'Aquin, on ne dit pas Saint Malebranche.
1: On ne dit pas Saint Malebranche, effectivement.
0: Donc, du point de vue des autorités compétentes, ça s'est moins bien passé que ça l'a été avec d'autres. Ça, c'est vrai, mais Malebranche, c'est un philosophe très proche de Descartes dans les concepts et d'une grande élévation spirituelle. Il y a des pages absolument magnifiques, notamment un texte qui s'appelle « Les méditations chrétiennes » où Malebranche se met en scène en train de dialoguer avec Dieu, qui est tout à fait extraordinaire. Donc ça, c'est pour le XVIIe siècle. Et alors, au XXe siècle, un nom, Jean-Luc Marion. Jean-Luc Marion, donc ce grand philosophe français contemporain, figure institutionnellement importante, hein, puisqu'il est à l'Académie française, en ce moment, qui est un très grand spécialiste de Descartes, qui a écrit de très très bons livres sur Descartes, et qui a prétendu trouver chez Descartes les éléments pour développer une pensée de la charité. Alors, je crois que l'idée de Jean-Luc Marion, c'est que la philosophie classique a trop identifié Dieu à l'être. On a dit Dieu, c'est l'être, voilà. Et Marion dit finalement l'être, c'est une idée qui n'est pas très intéressante et tout. C'est sans grande originalité, Marion explique que selon lui, il vaut mieux penser Dieu comme amour. Et il trouve chez Descartes, et notamment chez ce respect que Descartes a pour la transcendance de Dieu, des outils pour essayer de développer cette pensée-là. Donc c'est assez marquant de voir qu'un des grands penseurs chrétiens de notre siècle a été très inspiré encore par Descartes.
1: Merci infiniment, Denis Moreau, parce que grâce à vous, je pense que nous redécouvrons cette figure de René Descartes et non pas simplement des stéréotypes. Merci à notre technicien et à la semaine prochaine.
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dont le Seigneur nous dire « Venez à moi, vous tous qui peinez, qui souffrez, et moi, je vous donnerai le repos. » Dans la confiance filiale, nous vous invitons à méditer le chapelet.

0: Pour ce chapelet, nous méditerons les mystères douloureux avec les frères Ronan et Jean-Baptiste de la Cotellerie. Mystère extrait du livre « Voici ma mère et mes frères » de frère Ronan.
1: Au nom du Père et du Fils
2: et du Saint-Esprit.
1: Amen. Notre Père qui es aux cieux, que ton nom soit sanctifié, que ton règne vienne, que ta volonté soit faite sur la terre comme au ciel.
2: Donne-nous aujourd'hui notre pain de ce jour. Pardonne-nous nos offenses, comme nous pardonnons aussi à ceux qui nous ont offensés. Et ne nous laisse pas entrer en tentation, mais délivre-nous du mal. Amen.
1: Je vous salue, Marie, pleine de grâce. Le Seigneur est avec vous. Vous êtes bénie entre toutes les femmes, et Jésus, le fruit de vos entrailles, est béni.
2: Sainte Marie, Mère de Dieu, priez pour nous, pauvres pécheurs, maintenant et à l'heure de notre mort. Amen.
1: Je vous salue, Marie, pleine de grâce. Le Seigneur est avec vous. Vous êtes bénie entre toutes les femmes, et Jésus, le fruit de vos entrailles, est béni.
2: Sainte Marie, Mère de Dieu, priez pour nous, pauvres pécheurs, maintenant et à l'heure de notre mort. Amen.
1: Je vous salue, Marie, pleine de grâce. Le Seigneur est avec vous. Vous êtes bénie entre toutes les femmes, et Jésus, le fruit de vos entrailles, est béni.
2: Sainte Marie, Mère de Dieu, priez pour nous, pauvres pécheurs, maintenant et à l'heure de notre mort. Amen.
1: Gloire au Père, au Fils et au Saint-Esprit,
2: comme il était au commencement, maintenant et toujours, et dans les siècles des siècles. Amen. Gethsémani.
1: Jésus, tu as quitté cette salle du repas pour rejoindre ce jardin. Qu'il te coûte ce voyage à travers la mort. Tes amis avancent encore péniblement et s'endorment même. Quel soutien ! Marie, es-tu là dans ce désert ? Seule une mère peut soutenir son fils, porter son angoisse.
2: La nuit sera longue dans ce coin de terre. Le serpent attend sa proie qui tarde. Jésus, Fils de Dieu, est pleinement homme. Tu prends notre souffrance physique et morale jusqu'au bout.
1: Notre Père qui es aux cieux, que ton nom soit sanctifié, que ton règne vienne, que ta volonté soit faite sur la terre comme au ciel.
2: Donne-nous aujourd'hui notre pain de ce jour. Pardonne-nous nos offenses, comme nous pardonnons aussi à ceux qui nous ont offensés. Et ne nous laisse pas entrer en tentation, mais délivre-nous du mal. Amen.
1: Je vous salue, Marie, pleine de grâce. Le Seigneur est avec vous. Vous êtes bénie entre toutes les femmes, et Jésus, le fruit de vos entrailles, est béni.
2: Sainte Marie, Mère de Dieu, priez pour nous, pauvres pécheurs, maintenant et à l'heure de notre mort. Amen.
1: Je vous salue, Marie, pleine de grâce. Le Seigneur est avec vous. Vous êtes bénie entre toutes les femmes, et Jésus, le fruit de vos entrailles, est béni.
2: Sainte Marie, Mère de Dieu, priez pour nous, pauvres pécheurs, maintenant et à l'heure de notre mort. Amen.
1: Je vous salue, Marie, pleine de grâce. Le Seigneur est avec vous. Vous êtes bénie entre toutes les femmes, et Jésus, le fruit de vos entrailles, est béni.
2: Sainte Marie, Mère de Dieu, priez pour nous, pauvres pécheurs, maintenant et à l'heure de notre mort. Amen.
1: Je vous salue, Marie, pleine de grâce. Le Seigneur est avec vous. Vous êtes bénie entre toutes les femmes, et Jésus, le fruit de vos entrailles, est béni.
2: Sainte Marie, Mère de Dieu, priez pour nous, pauvres pécheurs, maintenant et à l'heure de notre mort. Amen.
1: Je vous salue, Marie, pleine de grâce. Le Seigneur est avec vous. Vous êtes bénie entre toutes les femmes, et Jésus, le fruit de vos entrailles, est béni.
2: Sainte Marie, Mère de Dieu, priez pour nous, pauvres pécheurs, maintenant et à l'heure de notre mort. Amen.
1: Je vous salue, Marie, pleine de grâce. Le Seigneur est avec vous. Vous êtes bénie entre toutes les femmes. Et Jésus, le fruit de vos entrailles, est béni.
2: Sainte Marie, Mère de Dieu, priez pour nous, pauvres pécheurs, maintenant et à l'heure de notre mort. Amen.
1: Je vous salue, Marie, pleine de grâce. Le Seigneur est avec vous. Vous êtes bénie entre toutes les femmes, et Jésus, le fruit de vos entrailles, est béni.
2: Sainte Marie, Mère de Dieu, priez pour nous, pauvres pécheurs, maintenant et à l'heure de notre mort. Amen.
1: Je vous salue, Marie, pleine de grâce. Le Seigneur est avec vous. Vous êtes bénie entre toutes les femmes, et Jésus, le fruit de vos entrailles, est béni.
2: Sainte Marie, Mère de Dieu, priez pour nous, pauvres pécheurs, maintenant et à l'heure de notre mort. Amen.
1: Je vous salue, Marie, pleine de grâce. Le Seigneur est avec vous. Vous êtes bénie entre toutes les femmes, et Jésus, le fruit de vos entrailles, est béni.
2: Sainte Marie, Mère de Dieu, priez pour nous, pauvres pécheurs, maintenant et à l'heure de notre mort. Amen.
1: Je vous salue, Marie, pleine de grâce. Le Seigneur est avec vous. Vous êtes bénie entre toutes les femmes, et Jésus, le fruit de vos entrailles, est béni.
2: Sainte Marie, Mère de Dieu, priez pour nous, pauvres pécheurs, maintenant et à l'heure de notre mort. Amen.
1: Gloire au Père, au Fils et au Saint-Esprit,
2: comme il était au commencement, maintenant et toujours, et dans les siècles des siècles. Amen. La flagellation.
1: Marie est toujours là, près de toi. Tout ce que tu vis, elle le reçoit au plus profond d'elle. Elle souffre, comme le ferait toute mère, et t'accompagne sur ton chemin.
2: 39 coups de fouet, 40, 100 ! Peut-on encore compter quand la peau part en lambeaux ? Seigneur, aie pitié de moi, pauvre pécheur.
1: Notre Père, qui es aux cieux, que ton nom soit sanctifié, que ton règne vienne, que ta volonté soit faite sur la terre comme au ciel.
2: Donne-nous aujourd'hui notre pain de ce jour. Pardonne-nous nos offenses, comme nous pardonnons aussi à ceux qui nous ont offensés. Et ne nous laisse pas entrer en tentation, mais délivre-nous du mal. Amen.
1: Je vous salue, Marie, pleine de grâce. Le Seigneur est avec vous. Vous êtes bénie entre toutes les femmes, et Jésus, le fruit de vos entrailles, est béni.
2: Sainte Marie, Mère de Dieu, priez pour nous, pauvres pécheurs, maintenant et à l'heure de notre mort. Amen.
1: Je vous salue, Marie, pleine de grâce. Le Seigneur est avec vous. Vous êtes bénie entre toutes les femmes, et Jésus, le fruit de vos entrailles, est béni.
2: Sainte Marie, Mère de Dieu, priez pour nous, pauvres pécheurs, maintenant et à l'heure de notre mort. Amen.
1: Je vous salue, Marie, pleine de grâce. Le Seigneur est avec vous. Vous êtes bénie entre toutes les femmes, et Jésus, le fruit de vos entrailles, est béni.
2: Sainte Marie, Mère de Dieu, priez pour nous, pauvres pécheurs, maintenant et à l'heure de notre mort. Amen.
1: Je vous salue, Marie, pleine de grâce. Le Seigneur est avec vous. Vous êtes bénie entre toutes les femmes. Et Jésus, le fruit de vos entrailles, est béni.
2: Sainte Marie, Mère de Dieu, priez pour nous, pauvres pécheurs, maintenant et à l'heure de notre mort. Amen.
1: Je vous salue, Marie, pleine de grâce. Le Seigneur est avec vous. Vous êtes bénie entre toutes les femmes. Et Jésus, le fruit de vos entrailles, est béni.
2: Sainte Marie, Mère de Dieu, priez pour nous, pauvres pécheurs, maintenant et à l'heure de notre mort. Amen.
1: Je vous salue, Marie, pleine de grâce. Le Seigneur est avec vous. Vous êtes bénie entre toutes les femmes, et Jésus, le fruit de vos entrailles, est béni.
2: Sainte Marie, Mère de Dieu, priez pour nous, pauvres pécheurs, maintenant et à l'heure de notre mort. Amen.
1: Je vous salue, Marie, pleine de grâce. Le Seigneur est avec vous. Vous êtes bénie entre toutes les femmes, et Jésus, le fruit de vos entrailles, est béni.
2: Sainte Marie, Mère de Dieu, Priez pour nous, pauvres pécheurs, maintenant et à l'heure de notre mort. Amen.
1: Je vous salue, Marie, pleine de grâce. Le Seigneur est avec vous. Vous êtes bénie entre toutes les femmes, et Jésus, le fruit de vos entrailles, est béni.
2: Sainte Marie, Mère de Dieu, priez pour nous, pauvres pécheurs, maintenant et à l'heure de notre mort. Amen.
1: Je vous salue, Marie, pleine de grâce. Le Seigneur est avec vous. Vous êtes bénie entre toutes les femmes, et Jésus, le fruit de vos entrailles, est béni.
2: Sainte Marie, Mère de Dieu, priez pour nous, pauvres pécheurs, maintenant et à l'heure de notre mort. Amen.
1: Je vous salue, Marie, pleine de grâce. Le Seigneur est avec vous. Vous êtes bénie entre toutes les femmes, et Jésus, le fruit de vos entrailles, est béni.
2: Sainte Marie, Mère de Dieu, priez pour nous, pauvres pécheurs, maintenant et à l'heure de notre mort. Amen.
1: Gloire au Père, au Fils et au Saint-Esprit.
2: Comme il était au commencement, maintenant et toujours, et dans les siècles des siècles. Amen. Le couronnement d'épines.
1: Les injures, les moqueries, la couronne d'épines et le manteau rouge. Tout est là pour t'humilier. Vraiment, rien ne manque dans cette arène. Pauvre roi.
2: Et voilà le coup de roseau sur ta tête, comme le marteau du juge qui dit « Adjugé vendu pour 30 pièces d'argent. » Alors que ton amour n'a pas de prix, tout tourne au sang. Ça les amuse, les anciens.
1: Marie, tu es bien la seule reine digne de ce roi meurtri. Notre Père qui es aux cieux, que ton nom soit sanctifié, que ton règne vienne, que ta volonté soit faite sur la terre comme au ciel.
2: Donne-nous aujourd'hui notre pain de ce jour. Pardonne-nous nos offenses, comme nous pardonnons aussi à ceux qui nous ont offensés. Et ne nous laisse pas entrer en tentation, mais délivre-nous du mal. Amen.
1: Je vous salue, Marie, pleine de grâce. Le Seigneur est avec vous. Vous êtes bénie entre toutes les femmes, et Jésus, le fruit de vos entrailles, est béni.
2: Sainte Marie, Mère de Dieu, priez pour nous, pauvres pécheurs, maintenant et à l'heure de notre mort. Amen.
1: Je vous salue, Marie, pleine de grâce. Le Seigneur est avec vous. Vous êtes bénie entre toutes les femmes, et Jésus, le fruit de vos entrailles, est béni.
2: Sainte Marie, Mère de Dieu, priez pour nous, pauvres pécheurs, maintenant et à l'heure de notre mort. Amen.
1: Je vous salue, Marie, pleine de grâce. Le Seigneur est avec vous. Vous êtes bénie entre toutes les femmes, et Jésus, le fruit de vos entrailles, est béni.
2: Sainte Marie, Mère de Dieu, priez pour nous, pauvres pécheurs, maintenant et à l'heure de notre mort. Amen.
1: Je vous salue, Marie, pleine de grâce. Le Seigneur est avec vous. Vous êtes bénie entre toutes les femmes, et Jésus, le fruit de vos entrailles, est béni.
2: Sainte Marie, Mère de Dieu, priez pour nous, pauvres pécheurs, maintenant et à l'heure de notre mort. Amen.
1: Je vous salue, Marie, pleine de grâce. Le Seigneur est avec vous. Vous êtes bénie entre toutes les femmes, et Jésus, le fruit de vos entrailles, est béni.
2: Sainte Marie, Mère de Dieu, priez pour nous, pauvres pécheurs, maintenant et à l'heure de notre mort. Amen.
1: Je vous salue, Marie, pleine de grâce. Le Seigneur est avec vous. Vous êtes bénie entre toutes les femmes, et Jésus, le fruit de vos entrailles, est béni.
2: Sainte Marie, Mère de Dieu, priez pour nous, pauvres pécheurs, maintenant et à l'heure de notre mort. Amen.
1: Je vous salue, Marie, pleine de grâce. Le Seigneur est avec vous. Vous êtes bénie entre toutes les femmes, et Jésus, le fruit de vos entrailles, est béni.
2: Sainte Marie, Mère de Dieu, priez pour nous, pauvres pécheurs, maintenant et à l'heure de notre mort. Amen.
1: Je vous salue, Marie, pleine de grâce. Le Seigneur est avec vous. Vous êtes bénie entre toutes les femmes, et Jésus, le fruit de vos entrailles, est béni.
2: Sainte Marie, Mère de Dieu, priez pour nous, pauvres pécheurs, maintenant et à l'heure de notre mort. Amen.
1: Je vous salue, Marie, pleine de grâce. Le Seigneur est avec vous. Vous êtes bénie entre toutes les femmes, et Jésus, le fruit de vos entrailles, est béni.
2: Sainte Marie, Mère de Dieu, priez pour nous, pauvres pécheurs, maintenant et à l'heure de notre mort. Amen.
1: Je vous salue, Marie, pleine de grâce. Le Seigneur est avec vous. Vous êtes bénie entre toutes les femmes, et Jésus, le fruit de vos entrailles, est béni.
2: Sainte Marie, Mère de Dieu, priez pour nous, pauvres pécheurs, maintenant et à l'heure de notre mort. Amen.
1: Gloire au Père, et au Fils, et au Saint-Esprit,
2: comme il était au commencement, maintenant et toujours, et dans les siècles des siècles. Amen. Le portement de la croix.
1: Poursuivons les préparatifs et les humiliations. Voici le temps du chemin de croix, s'il vous plaît. Homme, comment avez-vous pu être stupide pour inventer de tels chemins? Ne vous avais-je pas créé à mon image? Qu'ai-je fait qui vous ait déplu?
2: Et toi, Jésus, tu t'abaisses jusqu'à marcher sur leur route. Tu tombes et tu te relèves. Pour moi, rien que pour moi. Aucun de nos chemins ne t'est étranger, Jésus. Que je sois avec toi ou ailleurs sans toi, toi, tu es là. Viens, Jésus, m'aider à porter ma croix d'aujourd'hui. Donne-moi la compassion, ta présence.
1: Notre Père qui es aux cieux, que ton nom soit sanctifié, que ton règne vienne, que ta volonté soit faite sur la terre comme au ciel.
2: Donne-nous aujourd'hui notre pain de ce jour. Pardonne-nous nos offenses, comme nous pardonnons aussi à ceux qui nous ont offensés. Et ne nous laisse pas entrer en tentation, mais délivre-nous du mal. Amen.
1: Je vous salue, Marie, pleine de grâce. Le Seigneur est avec vous. Vous êtes bénie entre toutes les femmes, et Jésus, le fruit de vos entrailles, est béni.
2: Sainte Marie, Mère de Dieu, priez pour nous, pauvres pécheurs, maintenant et à l'heure de notre mort. Amen.
1: Je vous salue, Marie, pleine de grâce. Le Seigneur est avec vous. Vous êtes bénie entre toutes les femmes, et Jésus, le fruit de vos entrailles, est béni.
2: Sainte Marie, Mère de Dieu, priez pour nous, pauvres pécheurs, maintenant et à l'heure de notre mort. Amen.
1: Je vous salue, Marie, pleine de grâce. Le Seigneur est avec vous. Vous êtes bénie entre toutes les femmes, et Jésus, le fruit de vos entrailles, est béni.
2: Sainte Marie, Mère de Dieu, priez pour nous, pauvres pécheurs, maintenant et à l'heure de notre mort. Amen.
1: Je vous salue, Marie, pleine de grâce. Le Seigneur est avec vous. Vous êtes bénie entre toutes les femmes, et Jésus, le fruit de vos entrailles, est béni.
2: Sainte Marie, Mère de Dieu, priez pour nous, pauvres pécheurs, maintenant et à l'heure de notre mort. Amen.
1: Je vous salue, Marie, pleine de grâce. Le Seigneur est avec vous. Vous êtes bénie entre toutes les femmes, et Jésus, le fruit de vos entrailles, est béni.
2: Sainte Marie, Mère de Dieu, priez pour nous, pauvres pécheurs, maintenant et à l'heure de notre mort. Amen.
1: Je vous salue, Marie, pleine de grâce. Le Seigneur est avec vous. Vous êtes bénie entre toutes les femmes, et Jésus, le fruit de vos entrailles, est béni.
2: Sainte Marie, Mère de Dieu, priez pour nous, pauvres pécheurs, maintenant et à l'heure de notre mort. Amen.
1: Je vous salue, Marie, pleine de grâce. Le Seigneur est avec vous. Vous êtes bénie entre toutes les femmes, et Jésus, le fruit de vos entrailles, est béni.
2: Sainte Marie, Mère de Dieu, priez pour nous, pauvres pécheurs, maintenant et à l'heure de notre mort. Amen.
1: Je vous salue, Marie, pleine de grâce. Le Seigneur est avec vous. Vous êtes bénie entre toutes les femmes, et Jésus, le fruit de vos entrailles, est béni.
2: Sainte Marie, Mère de Dieu, priez pour nous, pauvres pécheurs, maintenant et à l'heure de notre mort. Amen.
1: Je vous salue, Marie, pleine de grâce. Le Seigneur est avec vous. Vous êtes bénie entre toutes les femmes, et Jésus, le fruit de vos entrailles, est béni.
2: Sainte Marie, Mère de Dieu, priez pour nous, pauvres pécheurs, maintenant et à l'heure de notre mort. Amen.
1: Je vous salue, Marie, pleine de grâce. Le Seigneur est avec vous. Vous êtes bénie entre toutes les femmes, et Jésus, le fruit de vos entrailles, est béni.
2: Sainte Marie, Mère de Dieu, priez pour nous, pauvres pécheurs, maintenant et à l'heure de notre mort. Amen.
1: Gloire au Père, et au Fils, et au Saint-Esprit,
2: comme il était au commencement, maintenant et toujours, et dans les siècles des siècles. Amen. La crucifixion et la mort en croix.
1: Les soldats romains ont tout un rituel pour te faire mourir à petit feu. Quelle horreur ! Marie, tu es là, debout, près du fruit de tes entrailles. Combien de déplacements depuis la visite de l'ange ?
2: Tout est nuit au cœur du jour, tout est pleurs, alors que la mort meurt sur ce bois. De la croix au tombeau, tous s'enfuient à route, Jésus, trop dur. Tous, non, sur ce triste chemin, Marie, tu es toujours là. Marie, porte de l'espérance.
1: Notre Père, qui es aux cieux, que ton nom soit sanctifié, que ton règne vienne, que ta volonté soit faite sur la terre comme au ciel.
2: Donne-nous aujourd'hui notre pain de ce jour. Pardonne-nous nos offenses, comme nous pardonnons aussi à ceux qui nous ont offensés. Et ne nous laisse pas entrer en tentation, mais délivre-nous du mal. Amen.
1: Je vous salue, Marie, pleine de grâce. Le Seigneur est avec vous. Vous êtes bénie entre toutes les femmes, et Jésus, le fruit de vos entrailles, est béni.
2: Sainte Marie, Mère de Dieu, priez pour nous, pauvres pécheurs, maintenant et à l'heure de notre mort. Amen.
1: Je vous salue, Marie, pleine de grâce. Le Seigneur est avec vous. Vous êtes bénie entre toutes les femmes, et Jésus, le fruit de vos entrailles, est béni.
2: Sainte Marie, Mère de Dieu, priez pour nous, pauvres pécheurs, maintenant et à l'heure de notre mort. Amen.
1: Je vous salue, Marie, pleine de grâce. Le Seigneur est avec vous. Vous êtes bénie entre toutes les femmes, et Jésus, le fruit de vos entrailles, est béni.
2: Sainte Marie, Mère de Dieu, priez pour nous, pauvres pécheurs, maintenant et à l'heure de notre mort. Amen.
1: Je vous salue, Marie, pleine de grâce. Le Seigneur est avec vous. Vous êtes bénie entre toutes les femmes, et Jésus, le fruit de vos entrailles, est béni.
2: Sainte Marie, Mère de Dieu, priez pour nous, pauvres pécheurs, maintenant et à l'heure de notre mort. Amen.
1: Je vous salue, Marie, pleine de grâce. Le Seigneur est avec vous. Vous êtes bénie entre toutes les femmes, et Jésus, le fruit de vos entrailles, est béni.
2: Sainte Marie, Mère de Dieu, priez pour nous, pauvres pécheurs, maintenant et à l'heure de notre mort. Amen.
1: Je vous salue, Marie, pleine de grâce. Le Seigneur est avec vous. Vous êtes bénie entre toutes les femmes, et Jésus, le fruit de vos entrailles, est béni.
2: Sainte Marie, Mère de Dieu, priez pour nous, pauvres pécheurs, maintenant et à l'heure de notre mort. Amen.
1: Je vous salue, Marie, pleine de grâce. Le Seigneur est avec vous. Vous êtes bénie entre toutes les femmes, et Jésus, le fruit de vos entrailles, est béni.
2: Sainte Marie, Mère de Dieu, priez pour nous, pauvres pécheurs, maintenant et à l'heure de notre mort. Amen.
1: Je vous salue, Marie, pleine de grâce. Le Seigneur est avec vous. Vous êtes bénie entre toutes les femmes, et Jésus, le fruit de vos entrailles, est béni.
2: Sainte Marie, Mère de Dieu, priez pour nous, pauvres pécheurs, maintenant et à l'heure de notre mort. Amen.
1: Je vous salue, Marie, pleine de grâce. Le Seigneur est avec vous. Vous êtes bénie entre toutes les femmes, et Jésus, le fruit de vos entrailles, est béni.
2: Sainte Marie, Mère de Dieu, priez pour nous, pauvres pécheurs, maintenant et à l'heure de notre mort. Amen.
1: Je vous salue, Marie, pleine de grâce. Le Seigneur est avec vous. Vous êtes bénie entre toutes les femmes, et Jésus, le fruit de vos entrailles, est béni.
2: Sainte Marie, Mère de Dieu, priez pour nous, pauvres pécheurs, maintenant et à l'heure de notre mort. Amen.
1: Gloire au Père, au Fils et au Saint-Esprit.
2: Comme il était au commencement, maintenant et toujours, et dans tout siècle des siècles. Amen. Ô mon Jésus, pardonnez-nous nos péchés, préservez-nous du feu de l'enfer, et conduisez au ciel toutes les âmes, spécialement celles qui ont le plus besoin de votre miséricorde. Sous l'abri de ta miséricorde,
1: nous réfugions,
2: Sainte Mère de Dieu. Ne méprise pas nos prières quand nous sommes dans l'épreuve, mais de tous les dangers, délivre-nous toujours, Vierge glorieuse et bénie. Amen. Saint Michel Archange, défends-nous dans le combat et sois notre protecteur contre la méchanceté et les embûches du démon. Que Dieu exerce sur lui son empire, nous t'en supplions. Et toi, prince de la milice céleste, par le pouvoir divin qui t'a été confié, précipite au fond des enfers Satan et les autres esprits mauvais qui parcourent le monde pour la perte des âmes. Amen.
1: Cœur sacré de Jésus,
2: j'ai confiance en vous.
1: Saint Joseph,
2: priez pour nous.
1: Notre-Dame de fidélité et Notre-Dame de Pont-Main,
2: priez pour nous.
1: Pour l'Église, pour la France et pour le monde. Nos saints anges gardiens,
2: veillez sur nous.
1: Au nom du Père et du Fils
2: et du Saint-Esprit.
1: Amen.

0: Au nom du Père et du Fils et du Saint-Esprit.
1: Amen.
0: Le Seigneur soit avec vous. Saint Carlo Acutis a fondé toute sa vie sur l'Eucharistie. Et il a laissé comme témoignage cette exposition que nous avons actuellement au prieuré de tous ces lieux où il y a eu un miracle eucharistique. Ça aussi, c'est une manière neuve de présenter ce grand mystère en allant chercher ce qui peut toucher nos contemporains dans l'aspect un peu extraordinaire de cette présence de Jésus au milieu de nous. Eh bien, avec Carlo, nous aussi soyons dans la joie de nous rassembler autour de Jésus afin qu'il nous transmette ce qu'il a lui-même reçu gratuitement de la part de son Père et que par le biais de l'Esprit Saint qu'il nous a donné à la Pentecôte, nous soyons en pleine communion les uns avec les autres et avec tout le cosmos. Frères et sœurs, préparons-nous à célébrer le mystère de l'Eucharistie en reconnaissant que nous avons péché. En pitié de nous, Seigneur.
1: Nous avons péché.
0: Montre-nous, Seigneur, ta miséricorde. Que Dieu Tout-Puissant nous fasse miséricorde, qu'il nous pardonne nos péchés et nous conduise à la vie éternelle.
1: Amen.

Sois favorable à tes fidèles, Seigneur, et dans ta bonté, multiplie pour eux les dons de ta grâce, afin que, brûlant de charité, de foi et d'espérance, ils croient toujours vigilants, qu'ils soient toujours vigilants pour garder tes commandements.

Lecture du livre du prophète Jérémie. Revenez, fils renégat, oracle du Seigneur. C'est moi qui suis votre maître. Je vais vous prendre un par ville, deux par clan, et vous faire venir à Sion. Je vous donnerai des pasteurs selon mon cœur. Ils vous conduiront avec savoir et intelligence. Quand vous vous serez multipliés, quand vous aurez fructifié dans le pays, en ces jours-là, oracle du Seigneur, on ne dira plus arche de l'alliance du Seigneur, on ne gardera plus mémoire de l'arche, on ne s'en souviendra plus, on ne s'en occupera plus, on n'en fera pas une autre. En ce temps-là, on appellera Jérusalem trône du Seigneur. Toutes les nations convergeront vers elle, vers le nom du Seigneur, à Jérusalem. Elles ne suivront plus les penchants mauvais de leur cœur endurci. Parole du Seigneur.

ce temps-là, Jésus disait à ses disciples, écoutez ce que veut dire la parabole du semeur. Quand quelqu'un entend la parole du royaume sans la comprendre, le mauvais survient et s'empare de ce qui est semé dans son cœur. Celui-là, c'est le terrain ensemencé au bord du chemin. Celui qui a reçu la semence sur le sol pierreux, c'est celui qui entend la parole et qui la reçoit aussitôt avec joie. Mais il n'a pas de racine en lui, il est l'homme d'un moment. Quand vient la détresse ou la persécution à cause de la parole, il trébuche aussitôt. Celui qui a reçu la semence dans les ronces, c'est celui qui entend la parole, mais le souci du monde et la séduction de la richesse étouffent la parole qui ne donne pas de fruits. Celui qui a reçu la semence dans la bonne terre, c'est celui qui entend la parole et la comprend. Il porte du fruit à raison de 100 ou 60 ou 30 pour 1.

pour rester dans cet esprit de cette session autour de Carlo, je vais juste prendre un point de l'Eucharistie, celui de la consécration du pain et du vin

Comme prêtres, nous tenons cette hostie dans les mains et que nous prononçons les paroles de la consécration, eh bien, ce qui est étonnant, c'est que, à part les paroles que nous prononçons, apparemment, il n'y a rien de sensible, rien qui se voit. Et pourtant, ce morceau de pain est devenu en un instant le corps du Christ. Ce que je remarque personnellement, c'est ce silence dans lequel Dieu agit. Dieu agit silencieusement et puissamment, puisqu'il rend présent la deuxième personne de la Sainte Trinité au milieu de nous, réellement, dans cette humanité de Jésus à laquelle il s'est uni. Cela dépasse l'entendement humain. Vous étiez hier à Pontmain. La Vierge Marie, durant ces 3 heures d'apparition, n'a pas prononcé une seule parole. Elle est restée silencieuse pendant les 3 heures. Je pense que la question du silence est très importante pour nous dans nos vies. Le silence nous rassemble dans notre intérieur, si bien sûr il y a quelqu'un au centre. Mais le silence est très fécond pour rencontrer Dieu, parce que c'est là qu'il est le plus présent, dans le silence. C'est l'expérience d'Élie sur la montagne. Il n'est pas dans le tonnerre, il n'est pas dans le feu, il est dans une brise légère. À nous d'être, de nous extirper, comme dit cette parabole du semeur, de tout ce qui serait épreuve, souci, ne pas nous laisser envahir par tout ça, pour que l'essentiel demeure au cœur de notre existence. Et un autre point important par rapport à la consécration du pain et du vin, elle ne se fait pas sans l'Église, elle ne se fait pas sans nous. On ne peut pas avoir le pain eucharistique en dehors de l'Église, c'est pas possible. Autrement dit, nous sommes intimement associés à l'action divine. C'est une volonté de notre Père du Ciel que son Fils, qui a pris notre nature humaine, eh bien, soit pas seul, que nous soyons associés à son acte, qu'avec lui, nous nous offrions à lui dans cette gratuité que nous avons reçue en premier. Le premier à avoir reçu la grâce gratuitement, c'est la nature humaine de Jésus. Jésus, dans sa nature humaine, c'est saint Augustin qui dit ça, hein, qu'a-t-il fait ce petit embryon, hein, pour avoir le titre de fils de Dieu dès sa conception? Quelle prière a-t-il faite? Quelle œuvre a-t-il réalisée pour être, dès sa conception, fils de Dieu? Eh bien, le Christ reçoit tout de la Trinité pour nous le communiquer. Restons bien durant cette session, eh bien, dans cet esprit. Ce qui fait l'unité de notre session, eh bien, c'est bien cette vie divine qui circule en chacun d'entre nous, avec pour source et pour finalité Jésus. Je vous cite ici un texte du Concile qui dit que ce que nous sommes en train de vivre en ce moment, c'est ce que l'Église peut vivre de plus profond. Voilà ce qu'elle dit dans la Constitution sur la liturgie, sur la Sainte Liturgie. Voilà ce que dit le Concile. Toute célébration liturgique en tant qu'œuvre du Christ prêtre et de son corps qui est l'Église est l'action sacrée par excellence dont nulle autre action de l'Église ne peut atteindre l'efficacité au même titre et au même degré. Quand on célèbre l'Eucharistie, on est au sommet de ce que l'humanité peut faire pour être en communion avec Dieu. Autrement dit, l'Église a pour mission de conduire ceux que nous rencontrons
à l'Eucharistie. C'est ce qu'a fait Carlo Acutis, eh bien, qu'il nous entraîne avec lui à poursuivre ce mouvement pour que les chrétiens, les baptisés, redécouvrent ce grand mystère de l'Eucharistie.

Seigneur Dieu, dans le sacrifice unique et parfait de ton Fils, tu as porté à leur achèvement les multiples sacrifices de l'ancienne loi. Reçois maintenant le sacrifice offert par tes fidèles serviteurs et sanctifie-le comme tu as béni les présents d'Abel. Que les dons offerts par chacun pour honorer ta gloire servent au salut de tous.

Vraiment, Père très saint, il est juste et bon pour ta gloire et notre salut de t'offrir notre action de grâce toujours et en tout lieu par ton Fils bien-aimé Jésus le Christ. Il est ta parole par qui tu as créé toutes choses. C'est lui que tu nous as envoyé comme rédempteur et sauveur. Dieu fait homme, conçu de l'Esprit Saint, né de la Vierge Marie, pour accomplir jusqu'au bout ta volonté et rassembler un peuple saint qui t'appartienne, il étendit les mains à l'heure de sa passion afin de briser la mort et de manifester la résurrection. C'est pourquoi avec les anges et tous les saints, nous chantons ta gloire et d'une seule voix nous proclamons.

de Jésus, le Fils de notre Seigneur, au moment d'être livré et d'entrer librement dans sa passion, il prit le pain, il rendit grâce, il le rompit.

Il prit la coupe, de nouveau il rendit grâce et la donna à ses disciples en disant: prenez et buvez-en tous, car ceci est la coupe de mon sang.

0: Nous soyons rassemblés par l'Esprit Saint en un seul corps.
1: Souviens-toi, Seigneur, de ton Église répandue à travers le monde. Fais-la grandir dans ta charité, en union avec notre pape Léon, notre évêque Matthieu et tous les évêques, les prêtres et les diacres.
2: Souviens-toi aussi de nos frères et sœurs, le père Gilbert Marcilaïci, André Rosé, Raymond Gontier, Emmanuel et les défunts de la famille Millier, qui se sont endormis dans l'espérance de la résurrection. Et souviens-toi dans ta miséricorde de tous les défunts. Accueille-les dans la lumière de ton visage.
3: Sur notre sans fin, nous implorons ta bonté. Permets qu'avec la Vierge Marie, la bienheureuse Mère de Dieu, avec Saint Joseph son époux, les apôtres et tous les saints qui ont fait ta joie au long des âges, nous ayons part à la vie éternelle et que nous chantions ta louange et ta gloire par ton Fils Jésus-Christ.

0: Comme nous l'avons appris du Sauveur et selon son commandement, nous osons chanter. Notre Père, qui es aux cieux, que ton nom soit sanctifié, que ton règne vienne, que ta volonté soit faite sur la terre comme au ciel. Donne-nous aujourd'hui notre pain de ce jour. Pardonne-nous nos offenses, comme nous pardonnons aussi à ceux qui nous ont offensés. Et ne nous laisse pas entrer en tentation, mais délivre-nous
1: de tout mal, Seigneur, et donne la paix à notre temps. Soutenus par ta miséricorde, nous serons libérés de tout péché, à l'abri de toute épreuve. Nous qui attendons que se réalise cette bienheureuse espérance, l'avènement de Jésus-Christ, notre Sauveur. Seigneur Jésus-Christ, tu as dit à tes apôtres, « Je vous laisse la paix, je vous donne ma paix. Ne regarde pas nos péchés, mais la foi de ton Église. Pour que ta volonté s'accomplisse, donne-lui toujours cette paix et conduis-la vers l'unité parfaite, toi qui vis et règnes pour les siècles des siècles.
2: Amen.
1: Que la paix du Seigneur soit toujours avec vous.
2: Yes.
1: Par la charité du Christ, donnons-nous la paix.
2: Amen.

0: Voici l'agneau de Dieu. Voici celui qui enlève les péchés du monde. Heureux les invités au repas des noces de l'agneau.
1: Seigneur, je suis là.

dans ta bienveillance, reste auprès de ton peuple, nous t'en prions, Seigneur. Puisque tu l'as initié au sacrement du ciel, fais-le passer de ce qui est ancien à la vie nouvelle, par

0: petit rappel. Donc la garderie, le déjeuner est à midi. Pour nous tous, c'est à 12h45. Et pour tous ceux qui souhaiteraient se confesser, il y a possibilité entre 15h et 16h à l'église. Merci.
1: Et pour la chorale des enfants, toujours rendez-vous à 19h ce soir, donc avant le dîner, n'oubliez pas, prenez vite votre douche avant et venez chanter à 19h. C'est aussi ouvert aux garçons qui aiment chanter, si jamais il y en a qui ne sont pas servants de messe.
2: Pour finir, donc, si je pouvais avoir un ou deux papas pour m'aider à ranger les tables dans la salle Saint-Jean. Le Seigneur soit

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2: Bonne fête aux Christine et aux Ségolène. Nous fêtons aujourd'hui deux Christine. Christine l'Admirable est une mystique flamande du XIIIe siècle. Fille de paysans, elle reçoit de nombreuses apparitions du Christ. Un jour, elle semble comme morte, mais lors de son enterrement, elle se relève, stupéfiant l'assistance. Elle raconte alors qu'après lui avoir fait découvrir le ciel, l'enfer et le purgatoire, le Seigneur lui laissa le choix de rester au paradis ou bien de retourner sur la terre pour sauver des âmes, mais qu'elle aurait beaucoup à souffrir. Christine choisit la souffrance sans hésitation et c'est ainsi qu'elle revint à la vie. Elle renonce ensuite à tous les conforts, offrant des pénitences et des privations pour le salut des âmes. La seconde Christine est une jeune martyre de la fin du IIIe siècle, native de la ville de Tyr, en Toscane. Elle est la fille du gouverneur Urbain, un païen qui persécute les chrétiens. Convertie très jeune au christianisme, elle refuse un jour d'offrir un sacrifice aux dieux païens. Furieux, son père l'enferme dans une tour avec plusieurs idoles en or. Lorsqu'elle brise les statues pour distribuer l'or aux chrétiens persécutés, c'en est trop. Urbain la fait battre, puis torturer. Mais Christine résiste bravement. Lorsqu'on essaye de la jeter dans un lac, Christine marche sur l'eau, escortée par des anges. On la ramène en prison, et cette nuit-là, de fureur, son père rend l'âme. Son successeur est également un homme cruel qui lui fait subir de nouveaux tourments sans plus de succès. Son peuple commence même à être admiratif de cet enfant de 11 ans et son courage et sa foi entraînent de nombreuses conversions. Il décède rapidement lui aussi. Le troisième magistrat est encore pire et les miracles encore plus grands. Mais il a moins de patience et pour en finir, il l'a fait cribler de flèches. Sainte Christine l'Admirable, Sainte Christine de Tyr, qui êtes restée fidèle à votre foi malgré la souffrance, intercédez pour nous, afin que le Seigneur nous donne le courage et la force d'affronter tous les défis de nos vies dans une foi confiante.

0: Bonjour à tous, à la une de l'actualité, encore trop de noyades cet été dans l'Hexagone, 925 entre le 1er mai et le 15 juillet, soit 14% de plus que l'an dernier à la même période. C'est en tout cas ce que disent les autorités sanitaires. 274 ont été mortelles principalement pendant les périodes de canicule et cela représente près d'une noyade sur trois dernières en date. Un petit garçon de 2 ans s'est noyé hier soir dans une piscine en Isère. Il aurait échappé à la vigilance de ses parents. Les autorités appellent à la prudence. Soyez vigilants pendant ces vacances. Ça brûle, les incendies ravagent des hectares de végétation. Au moins 10 000 hectares en Gironde. Le feu est hors de contrôle. La presqu'île du Cap Ferret est actuellement évacuée. Des incendies à Biscarrosse dans les Landes, dans le Var et dans les Hautes-Alpes causent pas mal de dégâts également. C'est simple, le ministre de l'Intérieur annonce que plus de 50 000 hectares sont partis en fumée en France. Et ça depuis le début de l'année. Des incendies provoqués en partie à cause des fortes chaleurs et ça ne devrait pas se calmer malheureusement. Météo France annonce une autre canicule à compter de mardi prochain. Ça pourrait concerner les trois quarts du pays. On attendrait possiblement des pointes à 40 degrés dans le sud-ouest, le centre et la Bourgogne. Attention aux bouchons sur les routes aujourd'hui. Mise en fut annonce du rouge dans le nord-est et dans le sud-ouest. C'est orange partout ailleurs. Les autorités annoncent des embouteillages, principalement dans la vallée du Rhône et vers les côtes. Soyez prudents, ce sera rouge de partout dès demain. Une menace de grève chez EasyJet en France en pleine période estivale. Les syndicats des hôtesses et des stewards ont déposé un préavis après l'échec des négociations avec la direction. Ils dénoncent notamment une dégradation des conditions de travail. Le mouvement pourrait perturber certains vols cet été. Aucune date de grève n'est encore fixée. EasyJet demande à ses clients de ne rien changer pour l'instant. Deux cols de catégorie 2, un col de première catégorie, un autre hors catégorie. Ça, c'est le programme de la 19e étape du Tour de France aujourd'hui. 128 km entre Gap et l'Alpe d'Huez. C'est une étape de montagne, vous l'avez compris. Tadej Pogacar et maillot jaune. Paul Sexa, c'est quatrième. Allez, qui sera sur les prochains billets de banque? La Banque Centrale Européenne a dévoilé 10 projets pour ses futures coupures. Parmi les personnalités proposées, Beethoven sur le billet de 10 euros, Marie Curie sur celui de 20, Léonard de Vinci sur le billet de 100 euros. Les Européens peuvent donner leur avis jusqu'au 21 septembre, avant une décision finale de la BCE qui tombera à la fin de l'année, logiquement. Voilà pour l'essentiel de l'actualité. Très bonne journée à tous.
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3: Après une longue pause de 14 années, due aux lois qui supprimaient le droit d'enseigner aux congrégations, la maison de Périne peut s'ouvrir à nouveau aux internes. Les sœurs acceptent d'être sécularisées. Nous sommes en 1922. L'uniforme est obligatoire. Tout est noir. Les longs bas de laine, la robe, le manteau, le tablier. Le chapeau fourni par la maison change de couleur tous les 2 ans. Une certaine année, il est étonnamment de couleur vieux rose. Un vieux rose triste qu'une toute jeune élève de l'époque aurait préféré rouge. Une caisse à chapeau individuelle est prévue pour le ranger et pour le protéger de la pluie ou du soleil, on sort alternativement le parapluie ou l'ombrelle. Le trousseau exige 12 chemises de jour pour seulement 6 pantalons. Ce n'étaient pas encore les culottes petit bateau. Changeait-on moins souvent de culottes que de chemises? Le prix de la pension est de 1000 francs par année scolaire. Un supplément obligatoire est demandé pour la place d'église, le chauffage et l'éclairage. Les 4 dortoirs de l'époque sont ceux des anciens bâtiments de Mère Tullard. Les boiseries des murs, les cheminées de marbre, les poutres du 2e étage leur donnent une apparence moins froide et moins austère que celle blanche et glacée de ceux qui seront construits par la suite. Mais l'heure du coucher est toujours un moment empreint de nostalgie. Une toute jeune fillette, vive et enjouée dans la journée, a la démarche dansante dans les rangs qui, après la disparition d'un papa à Verdun, a pris l'habitude de s'endormir dans la tendre chaleur d'une maman, sent son cœur envahi de tristesse en se glissant dans les draps glacés. Elle ne compte pas les jours, mais les nuits qui la séparent de douces retrouvailles maternelles. À côté de chaque lit, une chaise pour déposer les vêtements et au-dessous le vase de nuit, bien utile au petit matin. Même pas une table de chevet où ranger quelques secrets. Au fond du dortoir, de grandes armoires où chacune n'a droit qu'à un bout de planche sur laquelle le linge personnel est impeccablement rangé. C'est difficile, car le linge, s'il est lavé par la maison, n'est jamais repassé. Il est simplement détiré par chacune après la lessive et le séchage. Un petit truc pour faire joli, rapporter de la maison un mouchoir impeccablement repassé par maman et posé toujours au-dessus de la pile. Voilà de quoi contenter Madame Yvonne, qui, outre son emploi de professeur de travail manuel, fait fonction de maîtresse d'ordre. Gare aussi se pointer si elle n'est pas satisfaite. Les sorties avec les familles ne sont autorisées que le premier jeudi de chaque mois, de midi et demi à 1h30. Mais c'est rare et difficile, à cause des moyens de locomotion réduits. Les frères et sœurs viennent à bicyclette, les parents en voiture à cheval, quelques-uns en automobile. Le train est emprunté surtout pour les départs en vacances et les retours. La gare est le but de promenade du jeudi pour les pensionnaires qui, toujours surveillés par leurs professeurs, les élèves ne sont jamais seuls, rapportent du dépôt des marchandises la caisse de poissons du vendredi. Que l'on compte les jours ou les nuits, les vacances sont d'autant plus impatiemment attendues qu'elles se réduisent à un mois d'été, le mois d'août, où dans les fermes, les enfants aident leurs parents pour les gros travaux. Pour Noël, le départ est fixé la veille de la fête. Ne sortent pas celles qui font partie du groupe des postulantes à la vie religieuse. Quel serment de cœur à la joie des compagnes! Mais il faut se préparer à une vie de sacrifice, et pour les y aider, les futures religieuses sont plongées dans une ambiance de festivité pieuse. La crèche est installée à droite de l'autel. Sœur Suzanne est à l'harmonium. Les voix grêles entonnent les cantiques de Noël. Les amis échangent des vœux et de naïves images pieuses. Vie rude pour toutes les pensionnaires qui, en plus des cours, participent à quelques travaux du ménage. Elles aiment la compagnie de Madame Germaine à la cuisine lorsqu'elles aident pour la vaisselle. L'escalier de Mère Tullard près de la chapelle est dépoussiéré avec le respect dû au souvenir. Celle qui en est chargée est très fière. Parfois, pendant les récréations, le long du mur du jardin passe une silhouette de religieuse qui disparaît rapidement vers le jardin Saint-Joseph. C'est l'une des sœurs de l'aile droite, réservée aux religieuses au service de la paroisse et qui ont naturellement conservé l'habit. Elle ne s'attarde pas pour ne pas mettre en évidence une relation entre les deux maisons. L'une d'elles, pourtant, toute jeune, et en cela si proche des élèves, leur fait cadeau d'un sourire. Un appel des enfants. Elle relève un peu ses jupes et en quelques secondes de complicité saute à la corde sans que la coiffe ait bougé. Rose de plaisir, elle disparaît dans l'allée de Saint-Joseph avec son livre de prières. Les pensionnaires, outre le saut à la corde, solitaire, en groupe, à l'huile et au vinaigre selon la vitesse, joue à la guerre avec déclaration pour 1, 2 ou 3 ans. Mais le but est surtout de faire des prisonniers et de former une grande chaîne pour les libérer. Dans la mode de l'époque, avec les beaux jours, elles retrouvent le plaisir du paisible jeu de croquet qu'elles installent à chaque longue récréation et remettent soigneusement en place avant de rentrer dans les classes. Pas question de laisser traîner sur la cour arceaux, boules et maillets. Madame la maîtresse d'ordre ne pourrait le supporter. Dans les années 30, l'augmentation constante du nombre des pensionnaires oblige la direction à prévoir de nouveaux aménagements. La salle de musique à droite du porche d'entrée, ainsi que les deux pièces au-dessus, sont remplacées par un vaste bâtiment bordant la rue. Au rez-de-chaussée, une grande salle sera utilisée, aussi bien comme salle de réunion que pour des projections de cinéma ou pour les récréations du soir et des jours de pluie. Au-dessus, deux dortoirs.

0: accueillante a droit à un emplacement égal à 2 lits d'élèves. Le dortoir de l'étage supérieur, l'ange gardien, blanc, ensoleillé par ses hautes fenêtres, ouvrant d'un côté sur la route et de l'autre sur la cour d'honneur, est réchauffé par le bois sombre des charmants lits de bois à rouleaux. Mais peut-être n'y en a-t-il plus assez pour meubler le dortoir du premier étage, Sainte-Bernadette, ou bien veut-on faire plus moderne ? Car y sont alignés des 3 lits de fer, laqués blancs, qui rendent l'atmosphère glaciale. Pour ce surplus de pensionnaires arrivent de nouvelles enseignantes. Les unes, à peine moins jeunes que leurs élèves, tout juste 20 ans, viennent de quitter le noviciat et leur habit religieux tout neuf. C'est le cas de Madame Paul et Madame Marie-Louise, toutes les deux artistes en dessin et en musique. Madame Paul commencera comme adjointe de la 2e classe à l'école libre, avant de rejoindre le pensionnat pour aussi longtemps qu'il survivra. Madame Marie-Louise sera très appréciée de ses élèves pour ses cours de piano et de dessin. C'est elle qui concevra l'insigne AM, émaillé bleu sur fond blanc, que toutes les pensionnaires seront tenues d'arborer sur le béret en semaine et sur le chapeau le dimanche. Madame Marie-Raymonde arrivera en 1935 comme adjointe de la 1e classe et professeure d'anglais.
1: C'était Périne en sa maison par Odette Tournier. 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
3: Chers auditeurs, bonjour. Nous avons le plaisir d'accueillir aujourd'hui le père Jean-Marie Guelette, dominicain. Bonjour mon père.
4: Bonjour.
3: Vous publiez aux éditions du CERF un gros ouvrage. C'est normal que ce soit un gros ouvrage puisqu'il s'agit de la biographie savante de référence demandée par Rome pour la cause de béatification de ce qu'on appelle en Bretagne les époux charitables, Claude et Marguerite de la Garée. Le livre s'intitule « Pour le bien des pauvres ». Alors mon père, il se peut que nos auditeurs ne connaissent pas les époux charitables. Pourriez-vous d'abord nous dire, c'est une cause ancienne, comme on dit à Rome, puisqu'elle remonte au XVIIIe siècle, ce qui a amené à ouvrir cette cause de béatification?
4: Bon, je pense que ce n'est pas, un événement particulier. Ils ont toujours eu ce qu'on appelle une réputation de sainteté dans la région de Dinan. Ce qui est nouveau, c'est qu'aujourd'hui, on peut envisager la béatification et la canonisation de laïcs, ce qui était impensable à leur époque.
3: Et d'un couple de surcroît, ce qui est devenu, j'allais dire, à la mode depuis les époux Martin.
4: Non, ce n'est pas les époux Martin les premiers. Il n'y a que 2 couples qui soient béatifiés. Donc on ne peut pas dire que c'est un raz-de-marée. Il y a un couple italien et les Martin. Oui.
3: Donc nous avons 2 personnages assez remarquables. Ils appartiennent à la noblesse de robe de Bretagne. Claude Toussaint de la Garée et Marie-Marguerite Piquet de la Motte, ou la Motte Piquet, si nos auditeurs préfèrent ce terme. Pouvez-vous nous parler d'eux, nous dire qui sont ces jeunes gens qui, pour commencer, font ce qui est relativement rare à l'époque et dans leur milieu, ce qui ressemble à un mariage d'amour?
4: Oui, tout à fait. Ce sont 2 jeunes... qui viennent de familles qui ont de gros moyens et qui se rencontrent. Et il y a quelque chose, probablement de l'ordre d'un coup de foudre. En tout cas, ils se sont aimés dès le premier jour. Ils se sont mariés par amour, ce qui, en effet, dans leur milieu, n'était pas la principale raison du mariage. Et ils se sont aimés toute leur vie. Oui.
3: On est au tout début du XVIIIe siècle.
4: Oui, ils se marient en 1701, donc... En effet, le début. Lui vient d'une famille plus installée, si on peut dire, de manière plus ancienne qu'elle, puisque

0: famille Marot de la Garée avait été ennoblie par Henri IV. Chez elle, on travaille au Parlement de Bretagne, mais on n'est pas noble et on n'est pas conseiller au Parlement. On est greffier au Parlement, ce qui n'est pas tout à fait la même chose, mais ce qui permet de s'enrichir copieusement. Et donc oui, il y a de gros moyens de chaque côté. Sur les conseils de son beau-père, il achète une charge de conseiller au Parlement qu'il va exercer aussi honnêtement que possible, probablement sans beaucoup d'enthousiasme, mais les archives montrent qu'il l'a exercé plus honnêtement que ce qu'on croyait. Il était présent quand il devait y être. Et puis, sinon, bah, ils mènent un peu la grande vie dans leur château de la Garée à côté de Dinan. Chasse à cour, réception, concert, bal, etc.
1: Il dépense sans compter.
0: Voilà, il dépense sans compter parce qu'ils le peuvent. Et mais après un accident de cheval qui touche Marguerite, ils commencent à réfléchir un peu au sens de leur vie et à prendre conscience de la vanité de leur vie. Ils ne faisaient rien de criminel, mais enfin, tout ça était un peu vide, quoi.
1: Vous citez une remarque de Monsieur de la Garée qui m'a beaucoup frappé, en disant « Est-ce que vous croyez qu'il y a un Dieu ?» Ce qui arrive après la mort brutale de son beau-frère Pontbriand, qui apparemment, il est très choqué par cette mort soudaine et sans les sacrements. Et il doit se poser la question, en effet, il la pose au moine qui est venu assister son beau-frère. « Croyez-vous qu'il y a un Dieu ?»
0: Alors je pense qu'il ne faut pas négliger une part un peu, comment dire, un peu rhétorique dans cette question, parce qu'il n'était pas athée. Hein. Ils étaient chrétiens comme ça. Enfin,
1: nous sommes à l'aube de la Régence, dans un milieu qui est quand même assez déchristianisé.
0: Voilà, mais ce que je veux dire, c'est que je ne crois vraiment pas que lui était dans une situation de rupture par rapport à la foi, mais simplement, il était sans beaucoup de zèle, si on peut dire, et cette question-là, elle suscite surtout la question s'il y a un Dieu, il faut en faire le centre de sa vie, on pourrait dire ça comme ça.
1: Ce qui est intéressant d'ailleurs, parce que combien de gens qui croient en Dieu par ailleurs ne se demandent pas s'il faut faire de Dieu ou non le centre de sa vie.
0: Tout à fait, mais tout ça intervient dans cette période où ils se posent au pluriel beaucoup de questions sur le sens de leur vie, et puis en effet le décès brutal de leur beau-frère au moment où la sœur de Monsieur de la Garée est en train d'accoucher, c'est quand même un événement un peu traumatisant, et donc c'est dans le dialogue avec ce moine bénédictin que s'élabore, alors ça c'est un moment vraiment très intéressant, puisque c'est d'abord la conversion, ce qu'on appelle la conversion de Monsieur de la Garée. Il décide, il dit à ce moine qu'il va désormais consacrer sa vie à Dieu en servant les pauvres. Et le moine l'invite à la prudence en lui disant que s'il change d'avis dans 15 jours, tout le monde va se moquer de lui. Et puis le moine insiste aussi sur le fait qu'il est marié et qu'il faut qu'il demande la vie de sa femme. Et Monsieur de la Garée a cette réponse magnifique qu'il dit « Si mon projet ne lui convient pas, nous chercherons ensemble un autre qui lui convienne. » Donc c'est très intéressant parce qu'à l'époque, il avait largement la possibilité de tout décider tout seul et puis madame aurait été priée de suivre. Quoi. Et là, il dit « Nous chercherons ensemble quelque chose qui lui convient. » Donc il va voir sa femme accompagné de son moine, sa femme se met à pleurer en écoutant ce beau discours. Alors le moine dit « Vous voyez, c'est trop pour elle, vous lui demandez un changement trop important. » Et Madame de la Garée répond « Non, c'est pas du tout que ce soit trop dur. Si je pleure, c'est d'émotion, parce que cette nuit, j'ai pris la même décision et je n'osais pas vous en parler. »
1: Ce qui est tout à fait admirable, ça prouve tout de même un lien très fort entre ces jeunes époux, d'autant plus étonnant qu'après l'accident de chasse dont elle a été victime, il semble que Madame de la Garée ne puisse plus avoir d'enfants. Son mari aurait très bien pu se permettre un certain nombre de choses qu'il n'a pas faites.
0: C'est ça, il n'est pas allé se consoler ailleurs, il est resté aux côtés de sa femme, et là il y a cette espèce de concomitance, je trouve ça très intéressant. C'est pas une conversion de couple dans laquelle il aurait été fort probable que l'un des deux aurait entraîné l'autre dans son enthousiasme. Là, ils ont pris une décision chacun de son côté, et quand ils se rencontrent, ils découvrent que c'est la même.
1: C'est une femme indépendante, Marie-Marguerite. Elle est capable de s'occuper d'affaires de commerce, de trafic avec l'Amérique du Sud, sans en référer à son mari, sans rien lui demander. Bon, elle a de l'argent personnellement, mais ce n'est pas ce qu'on appellerait une femme qui ne fait rien sans la permission de monsieur.
0: Ah oui, elle avait un certain tempérament. Ben, je pense que c'était nécessaire, parce que lui aussi. Et donc, il valait mieux quelqu'un d'un peu fort, je dirais, à ses côtés. Et en même temps, vous savez, elle faisait ce qu'elle pouvait. J'ai retrouvé une délicieuse lettre. Alors, c'est à l'autre extrémité de leur vie. Monsieur Lagaret a quasiment 75 ans, et là-dessus, les Anglais attaquent l'Orient. Et ni une ni deux, monsieur de Lagaret monte sur son destrier et file à l'autre bout de la Bretagne pour bouter l'Anglais hors de France. Et il y a une lettre de madame de Lagaret qui dit « Ça ne me paraît pas très raisonnable vu son âge, mais j'ai essayé de faire ce que je pouvais pour le retenir. » Mais en gros, je ne sais plus quelle est la conclusion, mais c'est de dire « Il est ingérable. »
1: Avec le caractère qu'ils ont tous les deux, je crois qu'ils sont absolument ingérables, en effet, l'un et l'autre. Si ce n'était pas si bien entendu, je ne sais pas ce que ça aurait donné. Cela dit, la première idée qui vient quand ils prennent cette décision tout de même très radicale, c'est ce que feraient la plupart des gens de leur milieu à leur époque, c'est de se séparer pour vivre chacun, comme on aurait dit dans l'Antiquité, le saint propos.
0: Oui, ils se sont posé la question de partir chacun dans un monastère, et c'est une question qui va les habiter pendant les premières années de leur nouvelle vie, mais ils ne l'ont pas fait. Ils sont restés ensemble et ils ont peu à peu compris que vraiment leur mission était de se mettre au service des pauvres. Et puis, assez rapidement, avec la découverte, si on peut dire, que les pauvres parmi les pauvres à la campagne, c'était les pauvres malades et que c'était eux qu'il fallait soigner.
1: On parle beaucoup, vous avez l'air de dire que l'épisode est probablement légendaire, d'une éventuelle rencontre avec Saint-Louis-Marie Grignon de Montfort, qui aurait été, sinon décisive, du moins importante.
0: Oui, ça c'est du roman historique. Le fait qu'il y ait eu une rencontre n'est pas impossible, puisque Saint-Louis-Marie Grignon de Montfort a prêché à Dinan, qui est à 2 kilomètres du château de Lagaret, donc il est possible que les Lagaret l'aient entendu. Mais la pieuse histoire qu'on raconte, y compris sur un vitrail dans une église de Dinan, disant que pendant cette prédication, le père de Montfort est venu prêcher une retraite aux pauvres hébergés à Lagaret, ça, c'est pas une hypothèse, c'est peut-être une légende. C'est une légende, puisque Montfort prêche en 1706 et que les Lagaret se convertiront en 1710. Et donc en 1706, il n'y a pas l'ombre d'un pauvre à Lagaret. L'autre argument est aussi de voir que lorsque, en 1750, les Lagaret prennent contact avec les filles de la sagesse fondées par le père de Montfort pour les faire venir à Dinan, ils ne font aucune allusion ni à une rencontre, ni à une prédication de Montfort chez eux. Ils disent qu'ils ont une vénération pour les vertus de leur fondateur, c'est tout. Alors que bien évidemment, s'ils l'avaient connu, ils auraient mis ça en avant.
1: Alors, 1710, ce n'est pas une date neutre, c'est celle du grand hiver qui va effectivement entraîner une mortalité épouvantable. La France, on voit les registres des paroisses avec famé périt, ce qui semble dans la France du début du XVIIIe siècle quasiment invraisemblable. Donc ils sont confrontés pour la première fois de leur vie à une situation cataclysmique.
0: Oui, alors le grand hiver, c'était janvier 1709, mais il est bien évident qu'en février 1710, la situation était loin d'être revenue à la normale, parce qu'il y avait eu très très peu de récoltes pendant l'été 1709. Et donc, alors même si la situation en Bretagne était moins catastrophique que dans d'autres régions de France, c'était quand même sûrement très dur. On pourrait dire leur démarche spirituelle leur a ouvert les yeux sur ce que les gens vivaient autour d'eux. Alors dans un premier temps, ils ont commencé par leur donner à manger, par organiser des grands repas chez eux, et puis par donner des aumônes. puis assez vite, ils se sont rendus compte que donner des aumônes, c'était pas très utile parce que ça sortait pas les gens de la pauvreté. Donc, ils se sont mis, et ils le feront toute leur vie, à chercher des moyens pour leur donner du travail, ce qui est plus intéressant et plus pérenne.
1: C'est très moderne comme démarche. Apprenez aux gens à pêcher plutôt que de leur donner un poisson.
0: Voilà, tout à fait. Et puis donc assez vite, cette orientation, si on peut dire, particulière vers les pauvres, malades, et là, avec la prise de conscience très rapidement que ben, si on veut les soigner efficacement, il faut être compétent, parce que leur projet n'était pas simplement de créer vous savez, le terme d'hôpital à l'époque peut avoir le sens d'un lieu d'hébergement.
1: Oui, hospice.
0: Ils ne voulaient pas créer simplement un lieu d'hébergement ni un service de soins palliatifs. Ils voulaient soigner pour que les gens guérissent et repartent chez eux. Et ça demande d'être compétent. Et donc c'est pour ça qu'en 1714, ils partent à Paris pour apprendre à soigner, en particulier pour apprendre des gestes chirurgicaux, avec cet élément tout à fait étonnant, le fait que madame ait appris la chirurgie ophtalmologique et qu'elle ait été capable d'opérer de la cataracte. Alors, en effet, l'opération de la cataracte avait été mise au point quelques années plus tôt, mais qu'une femme la pratique, c'est très, très exceptionnel. Enfin, on connaît pas d'autres exemples à cette époque.
1: Ce qui est très surprenant, c'est que, normalement, si vous souhaitez fonder un hôpital et que vous-même n'êtes pas un professionnel de santé, vous allez penser à embaucher des médecins, des infirmiers, des infirmières, et pas à vous initier vous-même à la médecine.
0: Surtout quand vous êtes noble.
1: Surtout quand vous êtes noble de surcroît. Puis surtout quand vous n'avez aucune connaissance, aucune pratique, non seulement à la médecine, mais à la pharmacie, pour Monsieur de la Garée.
2: Chers auditeurs, nous nous retrouverons la semaine prochaine pour continuer à débattre de ce sujet passionnant avec notre invité. À bientôt.
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1: Je ne peux m'empêcher de juger. C'est plus fort que moi. J'entends parfois cette phrase qui est quand même étonnante quand on y réfléchit. Parce que si moi je dis « je ne peux m'empêcher de juger », mon fils va me dire « je ne peux m'empêcher de fumer, de prendre du shit ». Je ne peux m'empêcher de ne pas aller à l'école, je ne peux m'empêcher de faire des fautes et de ne pas mettre de S au pluriel, etc. Comme c'est curieux, cette croyance que j'ai, que ce qui est sera toujours. Je suis comme ça. Eh bien, je ne peux pas me changer, d'ailleurs j'y arrive pas, puis on ne va pas me changer. Mais d'où vient cette croyance? Tu méconnais tes capacités de changement. Et en plus, il y a une partie de toi qui a peur du changement ou qui résiste au changement. Tu préfères encore ta prison, la prison de tes jugements sur toi et sur les autres, que la liberté d'entrer dans une compréhension nouvelle. Alors si, tu peux t'empêcher de juger. Sans doute, tu ne peux pas empêcher au départ que les jugements viennent par habitude dans ta tête. Mais tu peux dire stop. Tu peux apprendre à dire stop. Tu peux ne plus avoir envie de te complaire là-dedans. Et tu peux avoir eu assez mal des conséquences de certains de tes jugements pour qu'il y ait eu une contrition dans ton cœur qui dise plus jamais assez de gâchis. Et tu peux d'ailleurs toi-même avoir suffisamment souffert du jugement des autres pour te dire plus jamais. Le plus jamais ne voudra pas dire que d'un seul coup tu vas y arriver, sois réaliste, tu mettras le temps. Mais ça veut dire cette fois-ci, tu es vraiment décidé. Les jugements ne passeront plus.
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3: Dis mamie, ça veut dire quoi INRI au-dessus de Jésus sur le crucifix?
4: Ah, je vois que tu es bien observatrice. Figure-toi que moi aussi, quand j'étais petite, je me suis longtemps demandé ce que pouvaient bien signifier ces quatre lettres INRI. Je croyais que Inri, c'était un autre prénom donné à Jésus, comme Henri dans une autre langue. Il n'en est rien de tout cela. En réalité, INRI est l'acronyme de l'inscription latine gravée sur l'écriteau que les Romains avaient fait placer sur la croix de Jésus peu avant la crucifixion. L'usage de ce type de tablette était destiné à annoncer publiquement le motif de la condamnation. INRI sont les initiales de quatre mots latins, Jesus Nazarenus Rex Judaeorum, c'est-à-dire Jésus le Nazaréen, roi des Juifs. Pourquoi cette inscription? Elle résume l'inscription de condamnation demandée par Pilate et sert à railler celui qui affirmait être le Messie, de la même manière qu'il a été coiffé d'une couronne d'épines, vêtu d'un manteau écarlate et muni d'un roseau en guise de spectre. Cette inscription était donc destinée à se moquer de Jésus et à pointer du doigt celui qui se prenait pour le roi des Juifs et que l'on n'a pas cru. Tu la retrouveras sur les crucifix, dans les maisons, les églises et même les cimetières.

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1: Bonjour Yannick.
2: Bonjour Jean-Yves. Figurez-vous, Jean-Yves, que je me suis trouvé avec un ami au pied d'un immeuble. Nous allions chez un ami commun qui habitait au 4e étage. Je me proposais d'emprunter, comme je le fais habituellement, l'escalier.
1: Et votre ami a souhaité prendre l'ascenseur ?
2: Exactement. J'ai compris que j'avais peu de chances de le convaincre de me suivre dans l'escalier. Je l'ai suivi dans l'ascenseur.
1: Bon, aventure classique. Puisqu'il y a un ascenseur, autant l'utiliser. Ce qui se justifie d'ailleurs lorsqu'on est chargé par des objets lourds ou encombrants.
2: C'est vrai. Mais ce n'est pas là que s'arrête ce que je voulais vous raconter. Pendant les quelques minutes qu'a duré notre ascension, mon ami m'a annoncé tout heureux qu'il venait de s'inscrire dans un club de remise en forme. Pour un abonnement dont le montant n'est pas négligeable. Il allait pouvoir faire l'exercice dont son corps de bureaucrate sédentaire a besoin.
1: Et vous vous êtes dit, Yannick, mais pourquoi ne pas prendre l'escalier plutôt que l'ascenseur ? Cela me fait penser à un article du Point que j'ai lu récemment. En 2020, il y avait en France 4540 salles de sport où la musculation s'impose comme l'activité phare. C'est un marché en plein essor, avec 2,6 milliards d'euros de chiffre d'affaires. Ces salles séduisent 6,2 millions de Français, un chiffre en hausse de 16% entre 2015 et 2022.
2: Une chose est certaine, il n'y a pas si longtemps, les activités professionnelles permettaient de développer une activité physique bienvenue dans l'agriculture ou dans les activités du secondaire. Aujourd'hui, si l'on en croit les chiffres du ministère du Travail pour 2019, un tiers des salariés occupent un emploi de bureau. En 40 ans, le nombre d'agriculteurs et d'ouvriers a été divisé par deux en France, celui des cadres multiplié par trois. Dans ce monde du travail qui nous enjoint de vivre sédentaire devant des ordinateurs toute la journée, la nécessité d'une activité physique s'impose.
1: Alors la question est de savoir quel est l'objectif de cette activité physique. Développer ses pectoraux et ses biceps. D'après l'article de presse dont je vous parlais, le muscle serait passé de statut d'outil fonctionnel, donc pour le travail dans les champs, dans les mines ou à l'usine, à celui d'objet de contemplation à valeur esthétique pour la majorité de la population.
2: Et l'objectif ne serait plus un objectif de santé, mais une expression du narcissisme qui habite de plus en plus nos contemporains. Je me contemple et je m'admire. Ce qui, entre parenthèses, risque de ne plus me laisser beaucoup de temps pour regarder les autres.
1: Oui, c'est ce qu'un philosophe résume dans cette formule « Le souci de soi devient un but en soi ». Certains voient dans cette évolution une réaction contre une époque où le corps était un peu négligé, mis de côté, pour laisser toute la place à l'esprit. D'autres voient dans cette volonté d'améliorer son corps une compensation. Je ne peux pas changer le monde, alors je change mon corps.
2: Jean-Yves, vous ne m'empêcherez pas de penser que toutes ces explications psychophilosophiques veulent cacher une réalité moins exaltante. Le monde redoute plus que tout le vieillissement, en particulier celui du corps. Les exercices de musculation permettent de retarder l'échéance inéluctable. C'est peut-être aussi une façon de masquer la peur de mourir qui nous habite tous.
1: Et je suis prêt à imposer à mon corps un rythme de vie et de durs exercices, alors même que l'idée du jeûne le vendredi saint me semblait insupportable.
2: Sans compter que ces pratiques vont provoquer de nouvelles frustrations. Je ne sais pas pour vous, Jean-Yves, mais quant à moi, aucune chance que je ressemble un jour à Rambo, malgré tous les efforts auxquels je pourrais consentir, malgré tout l'argent que je pourrais donner aux salles de sport. Quant à cette affirmation selon laquelle le corps a été méprisé, il est omniprésent dans la philosophie, dans la littérature, dans les religions.
1: Il y a tout de même un problème, Yannick. Les locaux de la radio sont au premier étage. Je veux bien prendre l'escalier, mais cela va-t-il suffire pour me maintenir en forme ? Enfin, pourvu que nous restions en état de grâce. Allez, au revoir Yannick.
2: Au revoir Jean-Yves.
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3: Soyez les bienvenus dans votre émission de musique dont vous faites le programme. Pour commencer, entre jazz et blues en France, nous invite à nous rafraîchir avec Paolo Conte, Gelato al Limone, littéralement une glace au citron, et ça ne se refuse pas.

Envolons-nous à présent à près de 6 ou 7 000 kilomètres pour rejoindre le Canada, mère patrie de Leonard Cohen, dont Marie-Hélène voulait réécouter « So Long Marianne », une chanson pleine de souvenirs.

Une petite dernière pour Anne, maintenant nostalgique de Bonnie Tyler, décédée le 8 juillet dernier, et dont on reconnaît entre toutes la voix rocailleuse. Alors, hommage à Bonnie Tyler avec « It's a Heartache ».

0: Vous avez apprécié cette sélection ou au contraire, pas tellement? Eh bien, pour la semaine prochaine, vous savez ce qu'il vous reste à faire. Et d'ici là, je vous souhaite un bon week-end et une bonne semaine.
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5: L'Église de France se souvient, il y a 10 ans, le père Jacques Hamel était victime d'un attentat terroriste, assassiné en pleine messe. Mais suite à ce drame, des ponts interconfessionnels ont été bâtis, porteurs d'un message universel. L'escalade se poursuit entre l'Iran et les États-Unis. Téhéran frappe les pays voisins du Golfe en représailles des attaques américaines et exhorte les civils à se tenir éloignés des bases militaires dans tout le Moyen-Orient. Le Venezuela peine à se relever d'un double séisme qui l'a frappé il y a de cela un mois. Il a fait près de 5400 morts et des dégâts immenses. Les évêques relaient l'indignation de la population contre l'État et espèrent une reconstruction sans corruption. Nouveau tour de vis au Nicaragua, le couple présidentiel installé depuis 20 ans au pouvoir compte bien rester davantage. Le régime souhaite tout simplement supprimer les élections.
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5: Bonjour, week-end de commémoration pour l'Église de France. Il y a 10 ans, le père Jacques Hamel était victime d'un acte terroriste, assassiné en l'église de Saint-Étienne-du-Rouvray, non loin de Rouen, alors qu'il célébrait la messe. L'attaque avait été commise par 2 hommes radicalisés et revendiqués par l'État islamique. Suite à ce drame, la sœur du prêtre Roselyne Hamel et la mère d'un des jeunes assaillants, Nassera Kermiche, se sont rencontrées et ont tissé du lien. C'est ce que raconte un livre qu'elles ont écrit ensemble, intitulé « Sœurs de douleur ». Samuel Liévin, co-auteur de l'ouvrage, nous indique quel message cette amitié livre au monde.
7: La rencontre est toujours possible, quelle que soit la tragédie ou l'impossibilité supposée qu'elle ait lieu. Ça, c'est quelque chose d'extrêmement frappant. S'il y a une vérité profonde et, à mon sens, irréfutable de l'être humain, c'est que la vie, même quand elle semble empêchée, abîmée, défigurée, voire impossible, ne passe et ne se renouvelle que par la rencontre. C'est vrai dans les relations humaines, interpersonnelles. Pour les croyants, c'est vrai aussi dans la prière, dans l'expérience de la foi. On expérimente de façon très concrète à travers elle que la clé de l'être humain, c'est la rencontre. En tout cas, pour chacune, leur foi a vraiment été un terreau déterminant pour aller rencontrer l'autre. Et ça, c'est quelque chose qui va dans le même sens que la dimension, le potentiel de rencontre inscrit dans le christianisme comme dans l'islam. Évidemment, chacun, avec sa manière de le décliner, se révèle à plein chez Nassera comme chez Roselyne.
5: Samuel Liévin, co-auteur de « Sœurs de douleur ». Le diocèse de Rouen organise une veillée samedi soir en sa cathédrale. Dimanche est prévue une marche silencieuse et la messe présidée par le cardinal Jean-Marc Aveline, président de la CEF. Plus d'informations sur cet anniversaire sont à retrouver sur notre site internet radiovatican.va. La guerre au Moyen-Orient s'enlise. Nous ne savons pas comment cela va se terminer, mais la paix est en danger. Le secrétaire d'État se faisait encore récemment l'interprète des inquiétudes du Saint-Siège. La région s'embrase, elle serait même devenue hors de contrôle, au bord de l'inimaginable, selon le secrétaire général de l'ONU. Nous en sommes à la 13e salve de frappes américaines consécutives sur l'Iran, du nord au sud, avec au moins 4 morts. Mais l'Iran riposte encore, Alexandra Sirgan.
8: L'Iran n'est pas en reste puisque la force armée de la République islamique revendique des attaques de drones sur le Koweït, sur des dépôts de matériel de l'armée américaine à Camp Oudairi, ainsi que des installations militaires à Camp Arifjan, qui accueille un QG de l'armée de terre du commandement central américain au Moyen-Orient. Pas de confirmation cependant de ces frappes, ni d'ailleurs de celles revendiquées en Jordanie sur des hangars aéronautiques, ni enfin au Bahreïn, où Téhéran aurait frappé des réservoirs de carburant, des entrepôts de matériel, des casernes. Mais l'armée et ses soutiens sont visés. Les gardiens de la Révolution affirment avoir détruit un centre de données du géant américain Amazon, un centre qui jouerait un rôle majeur dans la collecte d'informations pour l'armée américaine. Depuis des mois, l'Iran dit considérer comme cible légitime toute installation au Moyen-Orient mise à disposition de l'armée américaine pour frapper son territoire. Et l'Iran menace maintenant de rétorsion tout pays participant, coopérant ou aidant Washington dans ses attaques. Mise en garde prononcée alors que les États-Unis et Israël poussent l'Arabie Saoudite à les rejoindre, ce qui briserait la position actuelle des pays du Golfe. Il faut dire que l'ennemi yéménite de Riyad, les Houthis, bloque désormais les navires du premier exportateur mondial de brut en mer Rouge, ouvrant là un deuxième front non sans conséquence pour le prix de l'or noir qui repasse au-dessus des 100 dollars le baril.
5: Merci Alexandra Sirgan. Autre zone touchée par ce conflit au Moyen-Orient, deux sites du Liban et de Cisjordanie ont été inscrits au patrimoine mondial et patrimoine en péril de l'UNESCO. Les châteaux du Mont Hamel au Liban et le site archéologique de Sébastien en Cisjordanie occupé. Une inscription en urgence pour tenter de les préserver des bombardements israéliens qui sévissent dans la région depuis le début de la guerre. Autre guerre, celle d'Ukraine où 5 personnes ont été tuées et 9 blessées ce matin. Deux bombes guidées russes sont tombées sur des infrastructures civiles à Sloviansk, près du front. De l'autre côté de la frontière, la Russie fait état, elle, de 6 morts et 26 blessés dans des attaques ukrainiennes. Des frappes visant l'une des entreprises militaires clés à Kirov, a affirmé le président ukrainien Volodymyr Zelensky. Au Venezuela, les évêques se font l'écho de l'indignation de la population face à la négligence de l'État. Dans une publication un mois après le double séisme, ils alertent contre le risque de corruption qui pourrait tirer profit de la situation désastreuse. Le nombre de morts s'élève à près de 5400 personnes, selon les autorités, et le pays sud-américain peine à se relever de la catastrophe. Des milliers de Vénézuéliens manquent toujours d'un toit. La question de la reconstruction est devenue prioritaire, mais ces programmes longs et coûteux commencent à peine à se concrétiser. Les explications de William Gazo.
9: Delcy Rodriguez souriante pendant qu'une famille s'enlace au milieu de leur nouveau salon. La scène s'est déroulée lundi dernier dans les immeubles d'un complexe résidentiel du sud de Caracas. Lors d'un événement largement relayé par les médias locaux, la présidente par intérim a remis les clés de 240 appartements à des personnes sinistrées du double séisme qui a frappé le Venezuela il y a tout juste un mois. Selon les chiffres officiels, plus de 23 000 personnes vivent toujours dans les parcs, écoles et autres stades transformés en centres d'accueil d'urgence et attendent d'être relogés. Lundi, Delcy Rodriguez a promis que son gouvernement mettrait à disposition des personnes sinistrées plus de 4000 logements d'ici la fin de l'année. Mais l'ampleur de la tâche est colossale. Les autorités chavistes estiment à environ 25 000 le nombre de logements nécessaires pour mettre à l'abri toutes les victimes du séisme. Or, le Venezuela, pays déjà plongé dans la crise avant le désastre, n'a pas les moyens d'assumer seul cette reconstruction. Mercredi, la Banque mondiale a évalué à près de 20 milliards de dollars les dégâts provoqués par le tremblement de terre. Compte tenu du niveau actuel de l'investissement, la majeure partie des fonds de reconstruction devrait être détournée d'autres projets moins prioritaires, estime la Banque mondiale. Au rythme actuel, la reconstruction devrait prendre plus de 10 ans, prévient l'organisation. Autant dire une éternité pour les victimes. Bogota, William Gazo pour Radio Vatican.
5: Un pas de plus dans l'autoritarisme au Nicaragua. Le couple dirigeant Daniel Ortega et Rosario Murillo, à la tête du pays depuis 2 décennies, n'a pas l'intention de céder sa place. Désormais, le régime ne va plus seulement verrouiller les élections, il souhaite tout simplement les faire disparaître. Correspondance à Mexico de Diego Calmar.
10: Daniel Ortega a déclaré dimanche s'opposer à toute élection présidentielle, disant vouloir empêcher que l'opposition en exil ne puisse arriver au pouvoir. Le Parlement a annoncé une réforme législative en ce sens pour début août. Dimanche, lors de la commémoration de la révolution sandiniste de 1979, à laquelle il a participé, Ortega a clamé qu'ils oublient. Ici, au Nicaragua, il n'y aura plus d'élections qui leur permettent d'essayer de s'emparer du pouvoir, a-t-il dit en référence à ses opposants. Ancien guérillero marxiste et chef de file d'une révolution contre un autocrate soutenu par les États-Unis dans les années 1970, Ortega, 80 ans aujourd'hui, en est à son 4e mandat consécutif, obtenu grâce à des élections contrôlées non reconnues par la communauté internationale. Daniel Ortega et sa femme Rosario Murillo, qui tient les ficelles, dirigent le Nicaragua d'une main de fer, en particulier depuis la répression des manifestations de 2018 qui ont causé la mort de plus de 300 personnes, selon l'ONU, et poussé 10% de la population à l'exil. À Mexico, Diego Calmar pour Radio Vatican.
5: En Inde, les discussions entre gouvernement et étudiants ce matin n'ont rien donné. Parallèlement, le Conseil des ministres travaille sur un projet de loi renforçant les sanctions contre la triche aux examens. La conférence des évêques indiens condamne fermement la violente répression policière qui a fait des centaines de blessés. Nous partageons votre douleur, entendons vos voix et nous faisons l'écho de votre cri légitime en faveur d'un système éducatif transparent et juste. C'est ce qu'a écrit l'épiscopat dans un communiqué daté du 21 juillet. Journée de deuil ce vendredi à Madagascar. Elle a été décrétée en hommage aux victimes des récents enlèvements et meurtres qui inquiètent de plus en plus les populations. En l'espace d'une semaine, plusieurs corps ont été retrouvés dans la capitale et ses environs, dans des carrières ou des zones isolées. Et enfin, une dernière information, ou plutôt une proposition pour vous, chers et fidèles auditeurs. Nous souhaiterions vous connaître davantage et savoir ce qui vous plaît ou ce qui ne vous plaît pas dans nos bulletins d'information. Pourquoi nous écoutez-vous et comment améliorer nos journaux? Pour y répondre, écrivez-nous à l'adresse français@vaticannews.va. Merci d'avance. Et c'est la fin de notre journal. Prochain rendez-vous avec l'actualité en français, ce sera lundi matin, 8h30, heure de Rome. D'ici là, je vous souhaite à tous un excellent week-end.
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12: On vous révèle ce matin une enquête exclusive réalisée avec l'IFOP par la Fondation Notre-Dame sur les aidants, avec un gros point noir, la solitude, comme source majeure de mal-être pour 70% de ceux et surtout de celles qui accompagnent un proche en situation de handicap, de dépendance ou touché par la maladie. On reçoit ce matin Marie-Caroline de Merlis. Bonjour.
13: Bonjour Maxence, bonjour aux auditeurs de KTO Radio.
12: Et merci d'être en studio. Si on vous reçoit, c'est parce que la Fondation Notre-Dame vient de lancer un fonds spécial pour les aidants dont vous êtes responsable, fonds destiné à soutenir les associations qui leur proposent des solutions d'écoute et de formation. On va y revenir. Mais tout d'abord, rappelez que le rôle d'aidant, la mission d'aidant, ça concerne environ 10 millions de personnes en France, un Français adulte sur 5 presque. Dans

0: et régulière. Donc la perte d'autonomie, c'est ce que vous avez mentionné, c'est le handicap, la maladie, les addictions, il y a tout ce qui génère une perte d'autonomie.
1: Et donc, cette solitude qui ressort de l'étude que la Fondation Notre-Dame a publiée, pourquoi être aidant, c'est souvent être seul ?
0: Parce qu'en fait, la première chose, c'est que je crois que l'entourage ne comprend pas ce qu'on vit. Comme disait Nolan, en fait, c'est compliqué. Nolan a 18 ans. Il accompagne sa petite sœur qui a 11 ans, qui a une grave maladie. Et il dit, en fait, les gens réalisent que c'est difficile, mais ils ne comprennent pas ce qu'on vit en famille. Donc, l'entourage ne comprend pas. Ça, c'est le premier point. Deuxième point, en fait, les aidants ne parlent pas de leur situation à l'extérieur. Donc, en fait, ils vivent ça tout seuls. Et ils ne savent pas vers qui. Et en plus, ils veulent vivre tout seuls et ils ne savent pas vers qui se tourner. Donc, ce qui est vraiment un sujet de fond. Donc, forcément, c'est compliqué, c'est difficile, ça isole et c'est une charge mentale énorme. Et ça demande une énergie importante.
1: Il y a la Ligue contre le cancer qui a également sorti une étude cette semaine sur la santé mentale des aidants. Un aidant sur deux présente des symptômes dépressifs. Qu'est-ce qui est facteur aggravant de ce mal-être ? C'est cette solitude, le stress qu'on vit au quotidien, la tristesse peut-être aussi de la maladie ?
0: Il y a plusieurs choses. Je crois que d'abord, c'est ce qu'on disait, une charge mentale très forte, mais c'est aussi une charge physique très forte. Vous avez un malade qui a une maladie neurodégénérative. Il peut lui arriver de vivre la nuit et de dormir le jour. Donc ça veut dire qu'il y a des problèmes de sommeil. Donc forcément, une fois qu'on a un sommeil perturbé, on n'est pas très bien la journée. Et globalement, c'est donc la solitude c'est vraiment la solitude, je pense, et l'épuisement physique. Et comme disait Céline, ça demande une énergie totale. Et Pierre, qui accompagne sa mère qui a Alzheimer, dit il est avec elle tout le temps, 7 jours sur 7, 24 heures sur 24. Donc à un moment, la situation est vraiment compliquée à gérer pour les aidants.
1: Et qui sont ces personnes dont vous mentionnez les exemples de vie ici ?
0: Les personnes dont je parle, en fait, ce sont des aidants que nous sommes allés rencontrer à Amiens, dans un lieu en fait qui leur permet de se ressourcer et qui leur permet de parler, de rire et de retrouver du lien social. Parce que dans le cadre du Fonds des aidants, en fait, non seulement on est allé à la rencontre d'aidants et d'anciens aidants, puisqu'en fait il y a vraiment ils s'entraident entre eux, mais aussi on a rencontré énormément d'associations en fait pour bien comprendre quels étaient les besoins des aidants. Et ça, on en a rencontré à peu près une trentaine entre janvier et juin de cette année, pour vraiment bien comprendre quels étaient leurs besoins et de voir comment la Fondation Notre-Dame pouvait y répondre.
1: Et qu'est-ce qui a motivé, justement, en parlant de ce lancement de ce fonds par la Fondation Notre-Dame, qu'est-ce qui a motivé la création de ce fonds ?
0: Il y a plusieurs choses. La première, c'est que c'est un enjeu de société. Quand on parle d'un quart des Français seront aidants en 2030, c'est vraiment un sujet de société. Deuxième point, c'est que la Fondation Notre-Dame est la fondation du diocèse de Paris. Donc ça veut dire qu'elle est sensible et elle est guidée par les valeurs chrétiennes. Et dans les danses, il y a deux sujets qui sont vraiment importants, qui est la fraternité, puisque c'est aider l'autre, c'est comment à travers je peux aider l'autre à travers des solutions. Et c'est la gratuité, parce qu'en fait, c'est ce que je disais en amont, quand on dit qui est un aidant, en fait il aide gratuitement, quotidiennement un proche en perte d'autonomie. Donc ça, c'est le deuxième point. Et du coup, et le troisième point, c'est que la Fondation Notre-Dame a une expérience longue dans le soutien de la fragilité et de la vulnérabilité. Et en fait, elle avait déjà par ailleurs soutenu des maisons de répit en fait pour les aidants de personnes atteintes de handicap. Donc en fait, le Fonds des aidants a pour vocation d'aller plus loin et de soutenir de façon plus ample les aidants.
1: Marie-Caroline de Merlis, avec nous, il y a beaucoup de personnes qui se reconnaissent comme parents d'un enfant en situation de handicap, petit frère et grand frère d'une sœur malade peut-être aussi, ou alors comme conjoint d'une personne malade, mais pas forcément comme un aidant. Qu'est-ce que ça change de mettre ce mot aidant sur une situation de vie ?
0: En fait, effectivement, il y a énormément de gens qui ne se reconnaissent pas aidants, particulièrement les femmes d'ailleurs. Pourquoi les femmes ? Parce qu'en fait, elles ont donné la vie, elles s'occupent de leurs enfants, donc c'est quelque chose d'assez naturel. Les hommes, paradoxalement, se reconnaissent plus facilement comme aidants. Finalement, aidant, c'est juste pouvoir dire bah, je consacre du temps à quelqu'un d'autre et à un moment, en fait, je vais peut-être avoir moi-même besoin d'aide.

0: Et aujourd'hui à travers, lundi c'était la journée mondiale des aidants, donc à un moment on parle des aidants, on entend leur voix parce que finalement ils crient en silence. Donc c'est ça qui est important, de se reconnaître aidant, parce qu'une fois, en fait, c'est le point de départ, on se reconnaît aidant et on peut aller chercher un certain nombre de solutions et d'aides par rapport à cette aidance et les problématiques qu'on rencontre tous les jours.
1: D'où l'importance de rendre visible aussi cette situation.
0: Il est clair qu'il est important de parler de l'aidance, il est important. En fait, on parle d'une nouvelle vulnérabilité en France et on parle d'expérience personnelle, on parle de personnes et on parle de leur vie. Donc oui, c'est important.
1: En parlant de cette expérience, on parle un peu ces dernières années du rôle fondamental dans la société et dans le système de soins également des aidants. Mais c'est aussi une expérience de vie. Comment ça transforme les personnes et de quelle manière ça transforme une personne ?
0: Ça, c'est vraiment une question intéressante parce qu'on n'imagine pas tout le côté positif qu'il y a finalement derrière les danses. On ne voit que l'épreuve, mais non, il y en a d'autres. Il y a Aude, par exemple, qu'on a interviewé, qui disait « Jamais je n'aurais pensé pouvoir aider de cette façon infinie et constante sans craquer. » Et elle a tenu pendant toute la maladie et le cancer de son mari. Nolan, donc ce jeune garçon de 18 ans, il dit « Ça transforme parce qu'en fait, ça resserre les liens de la famille et ça m'a permis de développer de nouvelles qualités, l'écoute et la pédagogie. Parce qu'avec ma petite sœur, c'est compliqué, il faut que je m'y reprenne à plusieurs fois. » Et en fait, Céline nous dit aussi qu'il y a une fille handicapée qui nous dit « Mais moi, ça m'a permis de prioriser aussi les choses et de voir ce qui avait le plus de sens dans ma vie. » Donc effectivement, ça transforme et ça c'est lourd, mais ça transforme et ça c'est merveilleux, et les aidants le disent spontanément.
1: On évolue dans sa personne et on évolue profondément dans sa personne.
0: Profondément. Et vraiment, et je trouve que ce sont, pour avoir été aidante, ce sont vraiment des moments clés, parce que c'est vraiment des moments, j'ai envie de dire, d'intimité avec la personne malade. Donc forcément, ça renforce le lien et avec la personne malade et surtout avec l'environnement. Moi, j'étais une fois de plus, hein, je vais témoigner, j'étais très étonnée de voir tous ces amis qui se sont relayés auprès de mes parents quand moi, j'en pouvais plus, quand je me suis écroulée. Et je me dis, ça, c'est de l'amour pur et dur.
1: De quoi a besoin un aidant, fondamentalement ?
0: Comme dit Aude, on demande toujours des nouvelles de celui qui est malade. Mais elle disait, moi j'aurais tellement voulu à un moment qu'on me demande, mais toi, comment vas-tu ? C'est-à-dire de considérer que c'est une personne et qu'elle aussi, elle a des besoins. Elle a besoin d'être écoutée, elle a besoin d'être formée, parce que finalement, l'aidant, ce n'est pas inné, c'est-à-dire qu'il faut apprendre à faire certains gestes sans blesser la personne malade, il faut apprendre quelle est la juste distance et il faut apprendre à se préserver pour éviter le burn-out. Donc c'est vraiment important, ça s'apprend.
1: Et vous le disiez, qu'on est aidant, souvent on ne sait pas vers qui se tourner. À quel type d'accompagnement, d'aide un aidant peut-il prétendre ?
0: Un aidant peut, quand il veut parler, il y a des tiers-lieux qui ont été créés, en fait, où les aidants peuvent venir rencontrer d'autres personnes, rencontrer des psychologues, rencontrer d'autres aidants avec qui ils peuvent partager leurs expériences, avec qui ils peuvent rire, avec qui ils peuvent aller. Donc ça, c'est une première chose. Ils peuvent aller dans des lieux aussi où se reposer, avoir des activités. Donc il y a une multitude aujourd'hui d'associations qui proposent des aides aux aidants aujourd'hui, dans leurs besoins d'écoute, dans leurs besoins de formation, dans leurs besoins de répit, et dans le besoin aussi de trouver des solutions financières, administratives. Il y a vraiment des réponses sur le terrain.
1: Et il y a un déficit d'information sur la question aujourd'hui ?
0: Il y a un déficit, oui, parce qu'en fait, non, en fait, c'est en train de bouger. Les lignes sont vraiment en train de bouger aujourd'hui. Il y a beaucoup d'associations. Il se trouve qu'elles ne sont pas réparties également sur le territoire. Donc, ça fait qu'il y a des personnes qui peuvent aller moins facilement vers des lieux. Et il faut vraiment contribuer à développer ces lieux, pour les aidants.
1: Et on prend l'exemple d'un lieu, d'une journée de répit pour un aidant. Comment ça se passe pour justement qu'on continue, qu'il y ait peut-être une personne qui vienne le suppléer dans la prise en charge de la personne qui est malade ?
0: C'est exactement ce qui se passe, hein, c'est que les personnes, quand ils vont dans ces lieux, ils ont besoin que quelqu'un prenne soin de leur personne malade. Donc soit c'est un voisin, soit c'est un voisin, c'est souvent un voisin, un ami, la famille, mais ça veut dire surtout que s'il n'y a pas de relais, il n'y a pas de possibilité d'y aller. Et c'est ça qui est dramatique, c'est que les gens sont pris à 100%, 27-27, donc c'est compliqué.
1: Et comment aider le fonds pour les aidants? Ça se passe bien sûr par le don?
0: Il se passe, en fait, le fonds des aidants va fonctionner de deux façons. Effectivement, oui, par le don, puisqu'en fait, on va lancer des collectes et on fait appel à la générosité du public. Mmh. Ça, c'est important, et des mécènes. Premier point. Et deux, en fait, le fonds des aidants, il va y avoir un appel à projet qui aura lieu à fin d'année 2025 pour que les associations puissent candidater et proposer en fait leur solution pour un financement. Donc c'est vraiment ça, c'est important. Il y a toute la période de collecte et après il y a la réalisation à travers la sélection des associations qui auront envoyé un dossier à la fondation.
1: Donc pour soutenir les aidants, c'est avant tout aussi de la solidarité de tous, si on pouvait résumer.
0: Si je dois résumer, oui, c'est la solidarité de tous et c'est de faire attention. Dans votre environnement, il y a des aidants, donc faire attention à eux, leur demander de temps en temps comment vont-ils, et puis forcément de soutenir le fonds des aidants de la Fondation Notre-Dame. N'hésitez pas, on est preneur de tous les dons.
1: Merci Marie-Caroline de Merlis d'avoir été avec nous donc de la Fondation Notre-Dame, et bonne journée à vous.
0: Bonne journée, merci.
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1: Jean-Yves, bonjour, je vous vois en train de jouer.
2: Oui, je suis occupé là, hein.
1: J'espère que vous ne jouez pas avec de l'argent, parce
2: non.
1: C'est interdit à un Radio Fidélité.
2: Oui, mais non, je joue avec des dés.
1: Ah, d'accord. Eh bien, parlons-en des dés, le jeu de dés. Tous les enfants utilisent des dés pour jouer à des jeux traditionnels, comme au petit chevaux, Monopoly, le nain jaune, le jeu de loi. Mais ce qui semble avoir quasiment disparu, ce sont les jeux simples uniquement avec des dés. Les dés sont des petits cubes de 1 à 2 cm de côté, possédant 6 faces numérotées de 1 à 6, généralement à l'aide de motifs de points. Traditionnellement, la somme des nombres situés sur deux faces opposées est égale à 7. Par conséquent, les faces numérotées 1, 2 et 3 touchent en un sommet du dé. Les arêtes possèdent un biseau arrondi pour qu'il roule plus facilement, ce qui fait que la forme exacte d'un dé n'est pas tout à fait un cube, mais plutôt une sphère tronquée. Les coins peuvent s'avérer trop arrondis. Il arrive quelquefois qu'un dé à 6 faces s'arrête sur un de ses coins. S'il est lancé sur une nappe en dentelle ou une étoffe molle, arrêtez de jouer, Jean-Yves. Dites-moi la suite plutôt.
2: Ah ben, allez, une question pour les pinailleurs. C'est pas pour vous, bien sûr. Hein.
1: Non, bien sûr.
2: Les dés sont-ils totalement un jeu de hasard? Eh bien, pas tout à fait. Comme les numéros sont figurés à l'aide de trous, certaines faces se voient retirer plus de matériaux que d'autres, ce qui provoque un léger biais statistique. Alors, ce biais peut être réduit. Les Asiatiques y ont pensé. Chez eux, la face numérotée 1 possède un trou largement plus grand que les autres. Et même dans ce cas-là, des dés utilisés dans les casinos, les trous sont remplis avec de la peinture de même densité que le matériau utilisé. Il existe même des dés vraiment cubiques. Les points ne sont pas gravés sur les dés, mais imprimés pour respecter l'équilibre, ce qu'on appelle l'équiprobabilité. Alors, un petit retour en arrière quand même, Bruno. Quand est-ce que les dés sont apparus?
1: Oh, la nuit des temps.
2: Oui, exactement. Ils datent des temps préhistoriques. On a retrouvé, dans des tombes anciennes de la vallée de l'Indus, des dés cubiques vieux de 4300 ans, ce qui semble indiquer une origine asiatique. Les dés tirent probablement leur origine des os, des chevilles d'animaux, ces os qu'on appelle l'astragale, tels que le bœuf. Il n'est pas possible de déterminer précisément de quand date l'apparition des jeux et leur distinction des osselets. Les écrivains antiques semblent confondre un peu les deux jeux.
1: Les jeux de dés furent populaires à Rome. Ils étaient interdits sauf pendant les Saturnales. Je vous rappelle que les textes sont de Jean-Yves parce que c'est très intellectuel par moments. Bon, alors, Horace décrit par exemple un jeune homme typique de l'époque qui perdait son temps au dés plutôt qu'à dompter son cheval.
2: Oh.
1: Une loi statuait qu'aucun procès ne pouvait être demandé par une personne qui autorisait les paris dans sa maison, même s'il avait été attaqué ou si on avait triché contre lui. Rares sont aujourd'hui les jeux uniquement avec des jeux de dés, avec deux dés. Par contre, l'objet est toujours utilisé, mais a subi des évolutions différentes. Soit le dé est juste un objet qui permet d'avancer des pions, comme le trictrac, backgammon, alors que de nombreux actuels de stratégie utilisent également les dés, qu'il s'agisse de jeux d'ambiance, comme le wasabi, le perudo, là j'avoue que le détrac, le Las Vegas, ou des jeux de stratégie comme le tréfuté, le sagrada, le jicazro, le sylve. Soit on utilise davantage de dés, par exemple avec deux dés, le craps, le gros poulet, la quinette, ou quinito, avec trois dés, le 421, ça on connaît.
2: Oui, ça on connaît ça. Hein.
1: Ça on connaît. Le cul de chouette avec cinq dés, le yams aussi.
2: Oui, ça c'est connu.
1: On jouait ça au lycée, aussi appelé yadze. Et des variantes telles le yum, le poker menteur, le 5000, le killer, le dudo, cinq dés par personne, même avec six dés, le 10000, le farkle. Soit on utilise des dés différents à de nombreuses faces, jusqu'à 120 faces.
2: Oula.
1: Il s'appelle l'hexaïcosaèdre. Si vous voulez avoir la signification, vous appellerez Jean-Yves. Ça ressemble beaucoup à une boule, à une balle, tellement il y a de faces. Soit on utilise des dés avec des figures, des lettres, des signes. Souvent, pour jouer, on place les dés dans un cornet.
2: Tout à fait. Alors, qu'est-ce qu'il nous en reste aujourd'hui? Eh bien, il existe plusieurs expressions sur les dés. Les dés sont jetés. C'est la traduction approximative du latin « alea jacta est », le sort en est jeté. Cette sentence aurait été prononcée par Jules César le 11 janvier 49 avant Jésus-Christ, au moment où il s'apprêtait à franchir le fleuve Rubicon. Il y a aussi l'expression « les dés sont pipés », c'est-à-dire truqués. Au XIVe siècle, « pipé » signifie « imiter le cri d'un oiseau pour l'attirer ». La tromperie est évidente et l'oiseau, parfois trop tard, comprend qu'on s'est joué de lui. Et si certains dés sont pipés, c'est qu'ils ont été conçus pour tromper la personne avec qui on joue. Et Bruno, on peut acheter des dés pipés sur Internet, soit pour des jeux de magie, soit pour épater les copains. Un des deux dés est tout à fait normal, mais l'autre sort toujours un 6.
1: Oui.
2: Ah bon, on espère que les casinos ne les utilisent pas. Hein.
1: Bien sûr.
2: Voilà. Bonne journée.
1: À bientôt, Jean-Yves.
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5: Bonjour, nous retrouvons Daniel Demimuide, président d'Aventure Spéologie Développement 53 pour cette quatrième saison de l'écho des cavernes, consacrée à la formation des cavernes de la Mayenne. Bonjour Daniel.
6: Bonjour Emmanuel.
5: Alors cette semaine, nous quittons les Couévrons, à regret, mais nous quittons les Couévrons.
6: Oui, parce qu'on aurait pu rajouter des choses encore et des cavités.
5: On y reviendra peut-être.
6: Mais on va continuer à suivre la rivière de l'Èvre, enfin. Et plus au sud cette fois-ci, pour arriver sur le bassin de Laval, qui collectionne le plus grand nombre de cavités souterraines de la Mayenne. En effet, notre bassin de Laval, qu'on appelle aussi le synclinorium, tout simplement parce qu'il y a une forme de cuvette, est traversé nord-nord-ouest, nord-nord-est et sud-est par plusieurs rivières que vous connaissez. Emmanuel, donc la Mayenne bien sûr, alimentée à l'ouest par le Vicoin et la Jouanne principalement, puis sur la moitié est, la Vège, l'Erve et le Trollon, un peu moins connu peut-être, qui finissent, toutes ces rivières finissent dans la Sarthe. Dans toutes les vallées creusées par les rivières, nous trouvons donc la plus grande partie des 68 cavernes naturelles recensées dans le département de la Mayenne, notamment par l'inventaire dressé par Jean-Yves Bigot.
5: D'accord.
6: Alors, on a plusieurs systèmes d'anciennes failles qui sont à l'origine de l'ouverture de canyons ou de l'apparition de vallées et de ce qu'on appelle, maintenant vous connaissez le terme, la karstification, hein, ces calcaires fissurés qui nous permettent d'avoir des trous et donc des grottes dans ces trous dans le calcaire du massif de cette région. Par exemple, le système de failles à l'origine de l'ouverture du canyon karstique de Sauge est lié à la tectonique hercynienne, vous vous souvenez?
5: Oui.
6: Quelques centaines de millions d'années, une montagne, ça donnait la Bretagne, hein, le massif armoricain. Et à la fin du paléozoïque, là aussi, c'est l'ère primaire. Hein, dont
5: je l'oublierai jamais.
6: Voilà, vous l'oublierez jamais. Principalement, donc, la période dite du carbonifère, qui a donné le charbon, entre autres, alors ça, hein, on connaît, comme nous l'avons vu précédant les épisodes précédents. Alors, ces fractures ont ensuite été réutilisées par l'érosion, et le creusement de la vallée par l'Erve au cours du Quaternaire. Alors, c'est en gros, on va être sur les 6 derniers millions d'années, mais surtout sur le dernier million d'années ou les 2 derniers millions d'années pour expliquer ce que l'on va voir maintenant sous nos yeux éblouis. Alors, le canyon et les grottes de Sauge sont creusés dans des calcaires de la formation dite de Sablé, au sein du massif armoricain. Ces roches ont été plissées, faillées, lors de cette fameuse orogenèse, donc cette montagne hein, hercynienne, ce qui a donné un système de fractures aujourd'hui exploité par le karst, c'est-à-dire que c'est toujours en évolution. Les cavités et le canyon sont structurés par des failles qui sont orientées selon deux directions principales, l'une dite normande, alors c'est quoi les Alpes-Mancelles, vous voyez,
5: ah oui, d'accord.
6: La Normandie, etc. On est, voilà. Alors c'est en gros ouest-sud-ouest, quoi, et est-nord-est, et puis la fameuse hercynienne, directement hérité de mouvements tectoniques, c'est-à-dire de mouvements de plaques.
5: D'accord.
6: Alors ce paysage résulte donc de la combinaison, d'une part de la karstification souterraine, ces phénomènes de dissolution, le creusement de grottes, les effondrements parfois aussi, et de l'érosion de surface par les rivières, par l'Erve et ses affluents. Alors sur Sauge, on connaît le Langrotte, qui est une petite rivière là, qui est presque temporaire, puisqu'en été on ne la retrouve plus, et qui ont sculpté la gorge actuelle, le canyon actuel. L'ensemble forme aujourd'hui un petit canyon armoricain, remarquable à la fois par sa géologie et par les nombreuses cavités préhistoriques qu'il abrite, puisqu'on en compte à peu près 21. Rien que sur ce site-là. Alors, on peut dire qu'un schéma analogue de formation peut s'appliquer pour expliquer aussi la présence de cavernes dans les roches calcaires des vallées du Vicoin, de la Joanne, de la Vège et du Trollon.
5: Et du fameux Trollon. Mais quels événements ont pu favoriser le creusement des vallées telles que nous les connaissons et sur quelle durée?
6: Alors, il faut imaginer, sur les 4 derniers millions d'années, donc beaucoup plus proche de nous, un refroidissement de grande ampleur qui entraîna la formation de grandes glaciations sur l'ensemble de l'Europe du Nord et des zones montagneuses. Au nombre d'une vingtaine, les périodes dites froides ou glaciaires sont séparées par des périodes tempérées, dites interglaciaires, et qui ont une grande importance sur le paysage tel que nous le connaissons aujourd'hui. La baisse du niveau des mers est concomitante aux glaciations et c'est ce qui a favorisé le creusement des vallées. En effet, les roches dures et affleurantes, ou juste au-dessus des affleurements, ont été fragmentées par le gel à ces époques. La période post-glaciaire, c'est-à-dire les 10 derniers millénaires, les 10 000 ans, on assiste à un réchauffement, et ça se singularise par une emprise de plus en plus forte de l'homme sur la nature. Donc là, on n'est plus sur la nature naturante, et donc le défrichement et la mise en culture ont limité l'érosion des sols. À l'époque historique, la plantation de haies a enrichi ces sols aussi. Donc le bilan de ces actions humaines est un important apport organique au bas des versants et au fond des vallées ou des vallons et au-dessus des haies. La suppression de ces dernières, donc des haies, sur les versants favorise une reprise de cette érosion. Donc c'est des choses qu'on va voir dans les centaines d'années à venir, de manière peut-être plus importante, en particulier avec le réchauffement climatique.
5: D'accord. Et le remembrement qui est passé par là pour les haies? Non, ça...
6: Eh oui, voilà, la disparition des haies, c'est un ensemble d'événements, le remembrement, l'agrandissement donc concomitant des exploitations, donc la disparition des haies pour favoriser une plus grande productivité, etc., etc. Et donc, on en voit les effets.
5: C'est ça. Eh bien, écoutez, merci pour ce préambule à cette visite des calcaires du bassin de Laval et de autres sites. Et on se retrouve la semaine prochaine.
6: À bientôt, Emmanuel, à la semaine prochaine.
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7: C'était notre objectif lorsque nous avons parachuté des hommes pour assassiner Heydrich en Tchécoslovaquie. Le principal mouvement de résistance tchèque est né en majeure partie des représailles après l'attentat. Extrait d'une déclaration de Reginald Paget, membre des communes britanniques.
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7: Né en 1904 à Halle, Reinhard Heydrich est, dans l'histoire du Troisième Reich, un des personnages les plus terrifiants et les plus cyniques qui ait existé dans l'appareil de répression nazi. Effectivement, il a monté les échelons au sein de cet appareil tout au long des années 30, et en 1939, il dirige l'Office central de la sécurité du Reich. Il devient ainsi le bras droit de Himmler. Il a la main sur le RSHA, c'est-à-dire la police politique qui regroupe entre autres la Gestapo. Il dirige également le SD, l'agence de sécurité du parti nazi. Et enfin la Kripo, qui est la police criminelle. Il est donc un instrument extrêmement important de tout ce qui concerne la répression dans le Reich et dans les territoires occupés à partir de 1938-1939. Parce qu'effectivement, Reinhard Heydrich va jouer un rôle extrêmement important dans le phénomène de la Shoah, c'est-à-dire de l'élimination systématique, programmée des communautés juives de l'Europe occupée. Il préside en particulier, le 20 janvier 1942, la conférence de Wannsee, banlieue chic de Berlin, au travers de laquelle on va décider d'avaliser ce qui avait déjà commencé à l'été et à l'automne 1941, c'est-à-dire l'élimination systématique des communautés juives. Cet homme réputé à poigne va recevoir une nouvelle fonction, puisque le 27 septembre 1941, Heydrich est nommé vice-gouverneur de la Bohême-Moravie, c'est-à-dire qu'il est officiellement le second de Constantin von Neurath, qui garde le titre de Reichsprotector, mais en fait le numéro 2 n'a aucun ordre à recevoir de von Neurath, il ne dépend véritablement que de Himmler et de Hitler. À vrai dire, il est, même s'il n'a pas tout à fait le titre, le véritable gouverneur de Bohême-Moravie. La Bohême-Moravie avait été occupée en mars 1939 par les Allemands, déchirant ainsi d'ailleurs les accords des traités de Munich qui avaient été signés le 30 septembre 1938. Et ce protectorat va voir tout de même une hostilité, effectivement, de plus en plus importante envers l'occupant allemand. Et c'est parce que von Neurath est jugé beaucoup trop mou vis-à-vis des populations tchèques que Heydrich a été nommé pour véritablement imposer un ordre et terrifier la population par une série de représailles. Alors c'est vrai qu'il manie le bâton et la carotte, parce que à la fois il mène quelques actions sociales vis-à-vis des ouvriers ou des masses rurales dans les campagnes du protectorat, mais en même temps, vis-à-vis de tout acte ou de toute position considérée comme hostile à l'Allemagne nazie, eh bien, il n'hésite pas à frapper très dur. Aussi, à la fin de 1941, est décidée à Londres une opération qui va permettre, l'espère-t-on du moins, d'éliminer ce grand responsable du Troisième Reich. Et effectivement, les services britanniques vont collaborer avec la résistance tchèque afin de monter un petit commando qui serait parachuté au-dessus de la Tchécoslovaquie, qui se rendrait à Prague et qui organisera l'élimination de Heydrich. L'opération de code s'intitule « Anthropoïde » et sa préparation commence à l'automne 1941, exactement au mois d'octobre. À la tête du commando se trouvent des résistants tchèques comme Jozef Jabšík, Karel Svoboda. Il est question de les parachuter. Or, en fait, le premier parachutage pose problème parce que Svoboda se blesse durant le parachutage. Donc, il faut recommencer une nouvelle expédition. Et c'est donc dans la nuit du 28 au 29 décembre 1941 qu'est parachuté en territoire tchécoslovaque le commando qui doit éliminer Heydrich.

La préparation prend plusieurs semaines. Il faut repérer exactement les trajets qu'emprunte Heydrich, voir son degré de protection, parce qu'évidemment, vous imaginez bien que ce genre d'attentat ne s'improvise pas. On a envisagé d'essayer de le tuer dans une forêt qu'il traverse alors qu'il va de son domicile, qui se situe dans une grande maison de maître dans le village de Panenské Břežany, jusqu'à son bureau à Prague, situé dans le château royal de Hradčany. Mais finalement, on abandonne et on décide plutôt d'attaquer la voiture de Heydrich dans les faubourgs de Prague, d'autant plus que les résistants ont remarqué que finalement, il était peu protégé. De manière un peu bravache, le Reichsprotektor, en seconde position, avait seulement son chauffeur, son arme, mais très souvent, il n'avait pas de collaborateur avec lui ou de garde SS qui pourrait éventuellement le protéger. Donc, le 27 mai 1942, à 10h30 du matin, Heydrich entreprend le trajet habituel qui le conduit de Panenské Břežany jusqu'au château de Hradčany. À 10h30, il est pris pour cible par deux résistants, Gabčík et Kubiš. Le premier voit son pistolet mitrailleur s'enrayer. Le second a néanmoins le temps de lancer une grenade qui explose à côté de la voiture de Heydrich et en fait qui ne fait entre guillemets que blesser celui-ci au dos. Heydrich parvient à sortir de la voiture. Il ordonne à son chauffeur Johannes Klein de poursuivre lui aussi les deux hommes. Il tente d'abattre les résistants qui viennent de lancer la grenade sans succès. Le chauffeur est d'ailleurs lui-même blessé dans les échanges de tirs. Seulement, Heydrich s'effondre, parce qu'effectivement, il a été touché au dos. Il va être hospitalisé, soigné, mais le 4 juin, il va mourir d'une septicémie provoquée par ses blessures. Le 9 juin, il aura droit à Berlin à une très grande cérémonie de funérailles en présence d'Hitler. La mort de celui qu'on avait surnommé le boucher de Prague ne va pas, évidemment, s'en terminer là. D'abord, que deviennent les résistants qui ont réussi l'opération ? Les assaillants vont se cacher d'abord dans deux familles pragoises, mais ils décident de se réfugier, avec l'accord du clergé local, dans une église orthodoxe, l'église Saint-Cyrille et Méthode à Prague. Suite à une trahison d'un certain Karel Kurda, qui a accepté de trahir les hommes réfugiés dans l'église contre 1 million de Reichsmark, il le paiera d'ailleurs de sa vie en 1947, parce qu'il sera lui-même exécuté pour trahison, les SS encerclent l'édifice religieux et décident de le prendre d'assaut. L'assaut va en fait être totalement disproportionné. D'une part, environ 700 soldats allemands, et dans l'église, le commando, composé de quelques résistants tchèques, dont je vous donne les noms, Josef Gabčík, Jan Kubiš, Josef Lazic, Adolf Opalka, Jan Rubi, Jaroslav Svač et Josef Bublik. Pendant 4 heures, ils vont résister armes à la main. Ils vont d'ailleurs tuer 14 SS, mais ils vont également tomber à leur tour. Cette lutte finale est malheureusement que le prémisse de ce qui va se passer au niveau de la représaille. Parce que les Allemands décident de frapper très fort. L'évêque orthodoxe de Prague, Goraš Plavdić, va être exécuté le 4 septembre 1942, ainsi que les prêtres de l'église qui avait abrité les résistants. Mais les représailles vont aller bien au-delà que ces exécutions. En effet, on a soupçonné le village de Lidice d'avoir accueilli des résistants tchèques, et donc le 9 juin 1942,
les 199 hommes de Lidice sont tués, les femmes, les enfants sont déportés, quasiment personne ne reviendra. Alors il est vrai que cette action a sans doute frappé l'Europe parce qu'elle a réussi à éliminer un des principaux responsables de la terreur nazie. Elle a provoqué une véritable représaille, nous l'avons évoqué. Mais il faut remarquer qu'après les massacres de Lidice et d'autres villages, la résistance tchèque est vraiment entrée dans un effort de plus en plus accru pour lutter contre l'occupant nazi.

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2: Au nom du Père et du Fils et du Saint-Esprit, Amen. Mon Seigneur et mon Dieu, je crois de tout mon cœur que tu es ici, que tu me vois, que tu m'entends. Je t'aime, je t'adore, je te demande pardon. Je veux prier, mais surtout te laisser prier en moi. Glisse dans mon cœur tes paroles et tes silences. Marie, ma mère immaculée, Saint Joseph et mon ange gardien, accompagne-moi toujours en chemin. En cette période d'été, dans tout le bassin méditerranéen, les moissons battent leur plein. Depuis quelques semaines déjà, on récolte l'orge, puis le blé. Bientôt viendront les figues, puis à la fin de l'été, le raisin, avant les olives de l'automne. Alors voilà, Seigneur, je te prie aujourd'hui pour tous ceux qui travaillent la terre, un travail exigeant, dépendant de la pluie ou de la sécheresse, de la chaleur ou du froid. Et pourtant, c'est grâce à eux que tant d'hommes peuvent être nourris. En cultivant la terre, ils touchent aussi du doigt sa fragilité, sa fécondité, ce trésor de vie que tu nous confies. Et c'est tout naturellement aussi qu'en ce mois de juillet, tu nous parles, Seigneur, si souvent de semailles, de moissons, de graines. Aujourd'hui encore, tu nous expliques la parabole du semeur. Écoutez ce que veut dire la parabole du semeur. C'est ainsi que tu insistes, Seigneur, celui qui a des oreilles, qui l'entende. Peut-être est-ce une invitation, en ces temps de vacances ou de repos, à prendre davantage le temps de nous demander ce que nous faisons de ce trésor immense, ta parole, ta présence, toutes les grâces que chaque jour tu viens semer dans notre cœur. Et nous voulons faire cet examen dans la paix et avec espérance. Appuyé sur quoi ? Sur ton amour, Seigneur, toujours. Car ce qui frappe d'abord dans cette parabole du semeur, ce n'est pas la qualité des terrains, ce long développement des différents types de terrains. Non, c'est d'abord la générosité du semeur. Le pape Léon faisait remarquer que ce semeur semble presque un gaspilleur. À l'époque de Jésus, une semence était précieuse, on ne la jetait pas au hasard. Et pourtant, toi, Seigneur, tu la répands partout. Sur le chemin, parmi les pierres, dans les épines, aussi sur la bonne terre. Et c'est une image très parlante de ton amour. Parce que toi, Seigneur, tu n'attends pas que mon cœur soit parfait pour venir à moi. Jour après jour, tu continues de semer. Tu ne te lasses jamais. Tu espères toujours. Tu attends que j'ouvre un petit peu mon cœur, mais parfois je suis distrait, parfois je suis superficiel, parfois je suis enthousiaste, quelques instants seulement, parfois je suis étouffé par les soucis, et puis il y a aussi ces moments où je t'accueille vraiment, où je reçois une grâce spéciale et je la laisse vraiment toucher mon cœur, dans un moment d'adoration, dans un moment de lecture spirituelle, peut-être un jour en écoutant cet audio. Merci Seigneur parce que toi, tu ne cesses de me faire confiance. Tu crois que un jour, cette graine finira par porter du fruit et de fait, elle porte du fruit dans ma vie. Alors merci Seigneur pour cette confiance. Merci pour ta parole proclamée chaque jour à la messe. Merci pour ces 10 minutes avec Jésus où quotidiennement des semeurs sortent répandre cette semence dans mon cœur et dans le tien. Eh bien, quelle que soit aujourd'hui la qualité de la terre de ton cœur et du mien, bonne terre, terrain pierreux, couvert d'épines ou chemin durci, eh bien tu veux venir quand même me parler maintenant, Seigneur. Et c'est justement en découvrant ta patience infinie, Seigneur, en la redécouvrant chaque jour, que naît doucement en moi le désir de devenir une meilleure terre. Non pas par peur, non pas par une peur d'un châtiment, non, mais parce que je découvre combien tu continues d'espérer en moi, malgré mes pauvretés, malgré mes chutes, malgré toutes les fois où je te déçois, Seigneur, et où je me déçois moi-même. Comme le disait déjà le pape François, notre cœur peut être une bonne terre, mais il peut aussi devenir dur, imperméable. Et c'est ce qui se passe quand nous écoutons la parole, mais qu'elle nous est indifférente, qu'elle ne nous touche pas et qu'elle n'arrive pas à pénétrer chez nous. Alors voilà, aujourd'hui, Seigneur, donne-moi de ne pas être indifférent. Dieu le Saint-Esprit, ouvre mon cœur. Malgré toutes ces graines qui sont tombées tant de fois au bord du chemin, agis en moi encore aujourd'hui. Et alors que je suis si souvent distrait, blasé, croyant déjà bien connaître ta parole, eh bien, apprends-moi à écouter. Dieu le Saint-Esprit, ouvre aujourd'hui les oreilles de mon cœur. Et ainsi, c'est l'antienne de l'Évangile qui me fait prier aujourd'hui. Heureux ceux qui ont entendu la parole dans un cœur bon et généreux, qui la retiennent et portent du fruit par leur persévérance. Moi aussi, Jésus, je voudrais retenir aujourd'hui une seule parole, un seul verset, le garder dans mon cœur et le répéter souvent avec persévérance tout au long de cette journée. Et la graine germera et elle donnera du fruit. Tu veux, Seigneur, que ta parole demeure dans notre bouche et dans notre cœur jour et nuit. Toi-même, durant toute ta vie, tu n'as cessé de vivre de l'Écriture et de la citer, parce qu'elle est vivante, cette parole de Dieu, perçante, comme une épée tranchante, dit carrément la lettre aux Hébreux. C'est ainsi que l'Esprit-Saint nous travaille, notre cœur. Tu nous l'as envoyé, c'est ce que tu dis, Seigneur, afin qu'il nous rappelle constamment tout ce que tu nous dis. Et ainsi, comme le laboureur qui revient sans cesse enlever les pierres de son champ, eh bien je reviendrai moi aussi sans cesse à cette parole lorsque monteront les inquiétudes, les distractions ou les peurs. Toutes ces choses que je ressasse trop dans ma tête et qui finissent par me faire trébucher. Oui, ta parole est vivante, elle travaille en profondeur, elle console, elle éclaire, elle guérit, elle ouvre un chemin. Et à force de laisser résonner en moi dans ma journée, cette parole, elle finira par percer la carapace de mon cœur. Et ce sera ta parole pour moi, aujourd'hui, afin de m'apporter une lumière nouvelle sur ce que je vis. Heureux ceux qui ont entendu la parole dans un cœur bon et généreux, qui la retiennent et qui portent du fruit par leur persévérance. Eh bien, aide-moi, Seigneur, à arracher les ronces dont tu parles aussi dans cette parabole. Tu les nommes toi-même, hein, les soucis du monde, la séduction des richesses. Aujourd'hui, nous pourrions y ajouter tant de sollicitations permanentes, le téléphone, les notifications, les vidéos qui s'enchaînent, les messages, le bruit continu qui disperse notre attention. Eh bien, à cela, je veux opposer aujourd'hui la joie du dialogue avec toi. Parce que la foi, elle naît de l'écoute. Et cette écoute devient une réponse d'amour. Parce que ta parole n'est pas un texte à étudier seulement, elle est une rencontre. Elle est ta voix qui vient aujourd'hui me rejoindre. Heureux, bienheureux, me dis-tu, Seigneur, lorsque je laisse cette parole porter du fruit, le fruit de ta présence. Au fond, cette parole est une invitation à retrouver l'attention du cœur. Dans un monde où tout nous pousse aux multitâches, à la dispersion et au bruit, tu m'invites à demeurer présent avec toi. Bien, voilà ce que je voudrais vivre aujourd'hui. Faire une chose après l'autre. Comme ce laboureur avec son champ, moi avec toi, Seigneur. Cultiver, moi aussi, cette attention du cœur que tant recherchent aujourd'hui, mais que seule ta présence peut pleinement donner. Revenir souvent à la parole que tu m'auras confiée et te laisser ainsi, Dieu le Saint-Esprit, travailler silencieusement en moi. En vivant ma journée en dialogue avec toi, Seigneur, le cœur ouvert, tourné vers toi, je laisserai ta parole me rejoindre, quelle que soit la situation où je me trouverai. Je sais qu'elle portera alors du fruit. Peut-être 30 pour 1, peut-être 60, peut-être 100 même, mais elle portera du fruit. Parce que toi, Seigneur, tu ne te fatigues jamais de semer. Tu ne désespères jamais de moi. Tu continues d'espérer. Et c'est cette espérance que je veux faire mienne aujourd'hui. Alors, à ta parole, Seigneur, je réponds aujourd'hui, tout simplement, Amen.
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2: Bonjour à tous et bienvenue pour cette édition du Repos musical, une émission spéciale aujourd'hui puisque nous avons l'honneur d'accueillir sur notre antenne le pianiste Aurélien Pontier. Bonjour.
3: Bonjour Violaine.
2: Merci d'avoir accepté de participer à cette émission. Alors, vous êtes pianiste. Votre dernier opus s'intitule Vienna Joyful Apocalypse, paru chez Warner Classics, avec des œuvres qui dépeignent les dernières années de la Vienne impériale. Vous allez nous accompagner tout au long de cette émission en nous présentant les morceaux que vous avez vous-même sélectionnés, dont certains qui sont interprétés par vous-même au piano. Alors, on va commencer peut-être avec Schubert, la symphonie numéro 8 en si mineur. Pourquoi avoir choisi ce morceau, Aurélien Pontier ?
3: Alors, en fait, c'est un souvenir d'enfance. C'est peut-être le tout premier Schubert que j'ai jamais écouté, presque involontairement. Il se trouve qu'il y avait une émission de télé quand j'étais petit qui s'appelait Les Aigles Foudroyés, une émission de Frédéric Mitterrand. Et mon père était féru d'histoire, il regardait ça avec beaucoup de passion, d'intérêt, et moi, j'étais absolument en état de choc en écoutant ce début. Il y a un solo de hautbois qui est extraordinaire et qui est lourd de menaces. L'émission de télé, je me souviens, décrit en gros un peu comme mon disque les dernières années des empires centraux en Europe et la fin des Romanov en Russie. Et ce choix musical est très très bien vu parce que voilà, il y a ce début, un rythme funèbre au violoncelle et contrebasse, ce hautbois qui semble annoncer un destin tragique. Et c'est resté dans ma tête immédiatement. C'est vraiment ce genre de mélodie qu'on mémorise tout de suite. Et voilà, c'est une symphonie inachevée. Dans sa courte vie, Schubert n'a pas pu en composer les quatre mouvements. Il n'en a laissé que deux. Et c'est un de ses plus grands chefs-d'œuvre.
2: Alors on l'écoute.

0: C'était la symphonie numéro 8 en si mineur de Schubert par la Philharmonique de Vienne. Merci Aurélien Pontier d'avoir choisi ce morceau pour commencer notre repos musical. On continue, toujours à Vienne, avec un extrait de votre disque Joyful Apocalypse, paru chez Warner Classics. Présentez-nous ce morceau, s'il vous plaît.
1: Donc oui, cette pièce de Grünfeld, c'est une sorte de pot-pourri des opérettes viennoises de l'époque, des opérettes de Strauss, évidemment. J'ai voulu ouvrir mon disque par ce morceau parce que c'est une ode à la joie de vivre viennoise. Dans le monde germanique, on dit souvent que Vienne, c'est la capitale des plaisirs. C'est quelque chose qu'on met un peu en regard avec le versant plus allemand du monde germanique. Où on n'est pas trop dans la même atmosphère avec Wagner et Brahms. Là, non, il y a une espèce de joie sans mélange, mais c'est là aussi, c'est cette joie qui précède les catastrophes à venir. Et voilà, j'ai évidemment voulu ouvrir le disque par ce morceau aussi parce qu'il contient parmi les plus célèbres mélodies de Strauss qui ont été transcrites par Grünfeld d'une façon très liszienne, c'est-à-dire d'une façon extrêmement virtuose. C'est une pyrotechnie pianistique, un feu d'artifice permanent. Et voilà, c'est une mise en bouche à laquelle je tenais.

0: C'était l'opus 56 de la soirée de Vienne de Johann Strauss, réécrit par Alfred Grünfeld, donc choisi par vous, Aurélien Pontier, pour cette émission du repos musical. On continue avec du chant, Elisabeth Schwarzkopf, qui est une soprano allemande du XXe siècle, qui nous interprète Im Frühling, donc au printemps, si je ne me trompe, opus 101, numéro 1. Aurélien Pontier, vous avez choisi ce morceau vous-même. Pourquoi ? On est dans le thème donc toujours de Vienne.
1: Alors c'est oui, Schubert c'est le compositeur viennois par excellence. Je ne pouvais pas décemment concevoir un disque sur Vienne sans évoquer la figure tutélaire de Schubert. Dans ce cas très précis, j'ai vraiment voulu que l'on écoute la sublime voix de Elisabeth Schwarzkopf. C'est peut-être la plus grande chanteuse de Lieder de tout le XXe siècle. Cette voix est un miracle. Il y a un velouté dans sa voix qui s'est éteint avec elle. Et là encore, j'ai découvert sa voix enfant. Je me souviens très bien de la pochette du disque encore. On la voit rayonnante et en train de chanter les quatre derniers Lieder de Strauss. Alors pas le Johann Strauss qu'on a écouté tout à l'heure, mais Richard Strauss, qui est un compositeur post-romantique. J'ai choisi ce lead Im Frühling tout spécialement parce qu'il y a quelque chose de profondément intime dans cette musique. Je trouve que c'est le genre de musique qui ne gagne pas à être joué et chanté dans une salle de concert énorme, mais plutôt dans l'intimité d'un foyer. Et les paroles de ce lead racontent une fois de plus chez Schubert, c'est un peu le thème, l'idée fixe de sa vie et de son œuvre, le tragique d'un amour non partagé. Il raconte évidemment, comme souvent les romantiques allemands, la beauté de la nature, etc. Mais il fait quelques allusions en disant qu'il aimerait tellement visiter cette forêt avec l'être aimé. Et la façon dont il le dit, on comprend que ça n'aura pas lieu. Et voilà, on dit souvent que la musique de Schubert est éminemment consolatrice. C'est une musique qu'il faut, à mon avis, écouter seule, vraiment, ou alors l'écouter en disque très tranquillement. Et voilà, il y a plusieurs opus de Schubert dans ce disque, mais je voulais l'introduire par cette voix de Schwarzkopf que j'aime tant.
0: On l'écoute, Im Frühling de Schubert, donc l'opus 101, numéro 1.

0: C'était l'opus 101 de Schubert, Im Frühling, interprété par Elisabeth Schwarzkopf. On passe maintenant à un Liebeslied de Fritz Kreisler, donc ce violoniste et compositeur autrichien que vous avez choisi pour nous, Aurélien Pontier. Il est accompagné au piano par Karl Lamson. Pourquoi avoir choisi ce morceau ?
1: Alors là, on est vraiment dans le mythe du violoniste viennois Fritz Kreisler. C'était un personnage plein de charme. Et ce Liebeslied, ça veut dire chagrin d'amour.
0: Ah, j'avais mal prononcé. Alors, Liebeslied.
1: Oui, ce Liebeslied de Fritz Kreisler, en français, c'est un chagrin d'amour. C'est devenu presque un hymne non officiel de la ville de Vienne. Et il perpétue à travers ce morceau la tradition du Stehgeiger. Alors qu'est-ce que c'est le Stehgeiger ? Littéralement, ça veut dire le violoniste debout. Et vous savez, c'est ce violoniste qui déambule de table en table dans les brasseries viennoises et qui joue des mélodies très, très, très langoureuses. Voilà, une tradition qui s'est perpétuée jusqu'à aujourd'hui. C'est évidemment une valse, le rythme viennois par excellence. Mais vous allez voir qu'on n'est pas du tout dans une valse, dans de la mauvaise musique pour touristes, mais cette valse qui est en apparence toute légère, en fait, elle cache quelque chose de beaucoup plus profond. Comme il décrit un chagrin d'amour, on a une mélodie très douce amère au début, mais au milieu de la pièce, il y a cette espèce d'embellie en majeur. Alors on imagine que c'est le moment où on se remémore les temps heureux. Et puis le retour du début, ou une sorte de retour à la réalité. Mais la mélodie se termine malgré tout en majeur, de façon plus heureuse. Donc on subodore que Kreisler a voulu imaginer une fin résiliente, comme on dirait aujourd'hui, c'est un terme très à la mode. Et voilà, ce Kreisler était absolument inévitable dans une sélection viennoise. À titre personnel, je l'aime beaucoup. Et vous allez voir que je lui rends un hommage assez particulier un peu plus tard dans le disque, mais on en parle après.

0: C'était le Lip Slide de Fritz Kreisler, accompagné au piano par Carl Lamson. Et puis, on va continuer avec Fritz Kreisler, donc, puisque c'est votre sélection, Aurélien Pontier, que vous avez faite pour nous aujourd'hui. Un autre Lip Slide arrangé par Serge Rachmaninoff, que vous jouez vous-même, que vous interprétez vous-même, puisque il est issu de votre dernier opus, Vienna Joyful Apocalypse. Là aussi, pourquoi avoir choisi ce Lip Slide, donc Chant d'amour ?
1: Alors, c'est exactement le même morceau que vous venez d'entendre avec Fritz Kreisler, lui-même au violon. Il se trouve que c'est une transcription pour piano seul, écrite par Rachmaninoff. Et vous savez, Rachmaninoff, c'était aussi un exilé. Il avait fui la Russie au moment de la révolution bolchevique. Et il s'est réfugié aux États-Unis, où il a été chaleureusement accueilli par Kreisler. Évidemment, ces deux exilés ne pouvaient que s'entendre. Ils ont formé un magnifique duo. Il y a quelques disques qui en témoignent. Des disques où ils jouent des sonates de Beethoven, etc. Ils ont formé un duo assez unique. Alors, c'était un petit peu Laurel et Hardy, parce que Fritz Kreisler, c'était vraiment le violoniste viennois charmeur qui faisait des blagues sans cesse, qui était un peu... Assez narcissique, il faut bien le dire. Rachmaninoff, c'était vraiment plutôt le grand seigneur intimidant. Stravinsky disait de lui que c'était 1m90 de mauvaise humeur. Et puis c'était ce virtuose absolument sidérant. Peut-être un des plus grands pianistes de l'histoire du piano, si ce n'est le plus grand pianiste. Il a, à travers cette pièce, écrit une transcription. Et c'est-à-dire qu'il réimagine cette mélodie très entêtante de Kreisler, mais lui, il la part d'un habillage pianistique extrêmement virtuose, mais surtout très, très, très élégant. Et je pense que cette pièce scelle leur amitié. C'est l'amitié vraiment de deux exilés, de deux déracinés. On sait que jusqu'à l'extrême fin de sa vie, dans les années 40, Rachmaninoff pensait à Saint-Pétersbourg et à Moscou sans cesse. C'était l'obsession de sa vie. Et Kreisler avait dû fuir la Vienne devenue nazie dès l'Anschluss. Évidemment, sa vie était en danger parce qu'il était juif. Donc voilà, ces deux immenses musiciens se sont compris. Et ce morceau scelle littéralement leur amitié.
0: On l'écoute donc, ce Lip Slide de Fritz Kreisler, arrangé par Serge Rachmaninoff et joué par Aurélien Pontier.

0: C'était le Lip Slide de Fritz Kreisler, arrangé par Serge Rachmaninoff et que vous jouiez. Donc Aurélien Pontier, vous êtes avec nous aujourd'hui. Merci beaucoup pour votre présence. Merci d'avoir sélectionné tous ces morceaux pour nous. On va terminer avec une œuvre assez exceptionnelle, la valse de Ravel, qu'il a composée en 1920. Selon ses propres mots, c'est une espèce d'apothéose de la valse viennoise. Est-ce que c'est comme cela que vous la vivez quand vous jouez cette valse au piano?
1: Oui, alors ce qui est vraiment fascinant dans cette pièce d'abord, c'est qu'il revient à un Français d'écrire le plus bel hommage à la Vienne impériale et musicale. C'est Ravel, en effet, qui, sur une commande de Diaghilev, qui était, vous savez, le directeur des ballets russes, a écrit cet immense poème symphonique, immense par l'intensité, pas tant par la durée, parce que finalement, qu'est-ce que c'est que cette valse de Ravel? C'est un immense crescendo qui mène à une catastrophe, en fait. C'est une allégorie de la guerre, évidemment, et je crois que Ravel parle lui-même à la fois d'apothéose et d'apocalypse. Alors, vous voyez, on n'est pas très loin du titre de mon disque. Il a écrit au départ cette pièce pour orchestre, et vous savez, Ravel a été un orchestrateur de génie, peut-être le plus grand orchestrateur de ces deux derniers siècles. On le voit évidemment avec le célèbre Boléro, mais là, il y a cette pièce séparée de toutes les séductions de l'orchestre normalement, mais Ravel a tenu à en faire une transcription pour piano, et je trouve ça vraiment très intéressant, parce que vous savez, quand on joue une œuvre originellement écrite pour orchestre au piano, en fait, on en découvre toutes les arcanes. Il n'y a plus les séductions de l'orchestre, il n'y a plus ce côté onctueux des cordes. Cette fois-ci, on a vraiment peut-être quelque chose de plus anguleux, de plus nerveux, et je trouve que le crescendo final, cette espèce de danse infernale, n'en a que plus de force. Oui, cette pièce, en fait, symbolise l'Europe qui se suicide littéralement à travers cette grande guerre qui nous a mené à vraiment une autodestruction. Et l'argument, si vous voulez, de cette pièce, on le sait parce que c'est Ravel en personne qui l'a écrit pour les chorégraphes, c'est un ballet à l'origine. Et il a dit que cette pièce décrivait une salle de bal impériale au milieu du 19e siècle. On devine à peine quelques nuées de danseurs à travers la salle mal éclairée. Et puis tout d'un coup, un rythme éclatant de valse retentit. Le lustre s'allume très fort et puis finit par éclater. Et la fin est une espèce de tourbillon fatal. Et on devine sans peine qu'il décrit les nations européennes qui courent à leur perte dans ce fracas final. C'est un chef-d'œuvre vraiment absolu et on en sort bouche bée. Et c'est la raison pour laquelle j'ai voulu vraiment clore mon disque par cette pièce définitive.
0: On l'écoute, la valse de Ravel.

0: Vous avez entendu la valse de Ravel, dernière œuvre du disque d'Aurélien Pontier, Joyful Apocalypse, disque paru chez Warner Classics. Merci beaucoup Aurélien Pontier, vous avez été avec nous pendant toute cette heure de repos musical, vous nous avez emmenés à Vienne. Merci de nous avoir éclairés sur les morceaux que vous avez choisis et surtout de nous avoir enchantés par vos interprétations au piano. Je rappelle donc votre dernier disque, Vienna Joyful Apocalypse, dont nous avons entendu quelques extraits. Merci à tous et à très bientôt sur votre radio chrétienne.
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2: Bonjour aux auditrices, auditeurs de Radio Ecclésia et bienvenue à une nouvelle émission de Parlons écologie. Je suis comme d'habitude avec Bruno Lortiwa. Bonjour Bruno.
3: Bonjour Sarah.
2: Alors Bruno, nous en sommes à la 5e et dernière émission de cette grande thématique. Aujourd'hui, le titre est « Féminin et spiritualité ». Nous allons aborder le lien entre le féminin et la spiritualité, plus particulièrement la question du féminin dans la foi chrétienne. Et pour commencer, Bruno, est-ce que on ne pourrait pas dire que l'image de Dieu dans les trois grandes religions monothéistes qu'on connaît est plutôt l'image masculine que nous avons? Comment le féminin peut rentrer dans cette image que nous avons?
3: Oui, mais c'est vrai que notamment dans l'Ancien Testament, on voit un Dieu qui combat, un Dieu qui punit même. Et donc il y a cette image très offensive, très, très même guerrière dans certains textes de l'Ancien Testament, qui rend un peu difficile la construction d'une dimension féminine à la divinité. Hein. C'est vrai qu'on était aussi, dans ces périodes, des sociétés très guerrières, très patriarcales également, qui ont forcément construit cette image que l'on retrouve dans les textes. Et donc la question, c'est est-ce que Dieu est purement masculin ou est-ce que Dieu intègre les deux dimensions qu'il a mis en œuvre dans sa création ? Finalement, hein. L'humain a été créé à l'image de Dieu, et il a été créé homme et femme, bien entendu. Donc on a bien ces deux polarités qui, en fait, sortent de Dieu et qui s'expriment à travers la féminité et la masculinité que l'on peut observer dans la création, dans l'humain, mais on l'a vu dans les autres émissions aussi, dans le règne végétal, par exemple, et puis, bien sûr, pour les animaux, mais pas que. Aussi dans la psychologie, nous avons pu l'aborder.
2: Ben Bruno, par exemple, dans la Bible, on peut lire le passage entre Sodome et Gomorrhe, cette image du coup violente et destructrice avec un Dieu qui punit.
3: Alors oui, c'est une image qui est restée dans la mémoire collective, hein, Sodome et Gomorrhe, on le retrouve dans la Genèse au chapitre 18, et c'est vrai que c'est là une destruction. D'ailleurs, le chapitre 19 dans la Bible de Jérusalem s'appelle « La destruction de Sodome ». Mais il faut regarder aussi dans le chapitre précédent le dialogue qu'il y a entre Dieu et Abraham. Et dans ce dialogue qui ressemble un petit peu à une vente de tapis sur un marché. Et donc Abraham demande à Dieu, au Seigneur, s'il y a 50 justes dans toute la ville de Sodome, est-ce que tu la détruiras ? Puis le Seigneur dit non. Et il y a un ensemble d'échanges comme ça où progressivement Abraham va descendre dans les chiffres pour arriver à 10. S'il reste seulement 10 justes dans toute la ville, est-ce que tu la détruiras ? Et donc le Seigneur va dire, eh bien non, s'il y en a 10, je ne la détruirai pas. Ça, cela nous montre la dimension de la miséricorde de Dieu, qui va tout faire pour nous sauver, pour nous relever, et va être toujours présent jusqu'au dernier moment. Mais il nous laisse également libres de nos actions, libres de nos choix. Il ne nous oblige pas à faire le bien, mais il nous invite à le faire,
2: oui,
3: et nous accompagne.
2: Voilà. Et Bruno, nous avons évoqué du coup l'épisode de Sodome et Gomorrhe dans la Genèse, mais bien avant ça, il y a aussi l'acte de Dieu par rapport aux deux premiers êtres humains qu'il a créé lui-même. Du coup, la réaction de Dieu face à la désobéissance de Adam et de Ève. Et là, on découvre un Dieu qui fait preuve d'une autorité masculine. Et je vais lire le passage du moment où Adam et Ève sont chassés du paradis. Alors le Seigneur Dieu le renvoya du jardin d'Éden pour qu'il travaille la terre d'où il avait été tiré. On voit du coup un Dieu qui réagit à la liberté, liberté de choix de Adam et Ève. Et du coup, où est-ce qu'on peut trouver, même dans ce passage, cet épisode, les vertus féminines qu'on a évoquées jusqu'à présent durant nos émissions?
3: Alors oui, de nouveau, eh bien, on voit cette réaction de Dieu qui tombe un peu comme une sentence irrévocable, hein, un couperet définitif. Mais il faut essayer d'élargir notre vision de la scène. Et tout d'abord, on peut remarquer qu'il y a un avant, et l'avant, en fait, c'est que Dieu prévient. Dieu, il prévient en donnant sa loi qui est amour. Et il donne une mission à Adam de cultiver la terre, de la garder, mais aussi il lui demande de ne pas manger du fruit de l'arbre de la connaissance du bien et du mal. Finalement, la connaissance du bien et du mal, là c'est une action bien masculine, ça va lui donner un pouvoir, et ça va même lui donner le pouvoir de créer sa propre loi à Adam. Avec le fruit de cet arbre, il va lui-même décider ce qui est bien et ce qui est mal. En fait, il prend la place de Dieu, quelque part, et se veut tout-puissant à travers cet acte. La sortie de l'Éden, le jardin, est la conséquence de son choix. En fait, puisqu'il s'est coupé de Dieu, voulant être lui-même Dieu et voulant être lui-même tout-puissant. En ce sens, on peut donc voir la parole de Dieu comme effectivement une décision tranchante de rejet d'Adam et Ève en dehors du paradis. Mais en même temps, nous pouvons le voir et nous devrions peut-être le percevoir comme la seule conséquence de l'acte d'Adam et d'Ève vis-à-vis de la loi d'amour de Dieu, ce qui leur garantissait d'avoir accès à la vie éternelle avec leur corps. Cette vision-là, eh bien, on voit un Dieu qui prévient. Donc il n'y a plus cette attitude, on va dire, maternelle. On pourrait dire de prévention, d'accompagnement à la croissance. On a là une vision féminine de la spiritualité, une vision féminine de Dieu qui prend soin avec bienveillance. Et puis, dernier temps, hein, donc on a dit avant, pendant, et puis après, eh bien après, Dieu ne les laisse pas tomber. Il n'est pas indifférent. Donc on voit cette continuité d'attention bienveillante à travers le fait que Dieu va habiller Adam et Ève, il prend soin d'eux, et puis il va les nourrir. Il va les nourrir de sa parole, puisqu'il ne coupe pas le lien de la relation. Et d'où les prophètes, hein, qui sont les porteurs de la parole de Dieu pour l'humanité qui va croître à partir d'Adam et Ève. Donc là, on voit bien qu'on n'est pas dans le rejet, nous ne sommes pas dans la condamnation définitive, mais Dieu prend acte quelque part du choix libre d'Adam et Ève, et il va continuer à les accompagner pour leur permettre de revenir vers lui de cœur. Et donc là, on a quand même une image qui tranche considérablement avec le Dieu vengeur qui punit ou qui fait preuve uniquement de force fracassante.
2: Oui. Et Bruno, est-ce que dans l'Ancien Testament, on a d'autres exemples de ces aspects féminins tels que l'accueil, l'écoute, la protection, la création ?
3: Alors moi, j'aime bien évoquer le passage avec Élie sur la montagne, l'Horeb, que l'on peut trouver dans le premier livre des Rois au chapitre 19. Vous savez, Élie attend Dieu, il se positionne et un ouragan arrive, fracassant les rochers même. Puis, un tremblement de terre, mais Dieu n'était ni dans l'ouragan, ni dans le tremblement de terre. Alors survient un feu, mais Dieu n'est toujours pas présent dans ce feu qui est, on imagine, extraordinaire, puissant, dévorant, destructeur. Eh bien, Dieu n'est pas présent dans ce feu. Et à la fin, eh bien, il y a le murmure d'une brise légère. Alors, déjà, une brise légère, hein, on imagine que c'est très difficile à percevoir. Oui. On peut éventuellement voir les feuilles des arbres un peu frétiller. Et donc, ça nous indique qu'il y a une brise légère. Mais là, c'est en plus un murmure de brise légère. Donc, c'est pour vraiment accentuer le fait que Dieu est présent dans la douceur. Il est présent d'une façon quasi imperceptible, mais pourtant tellement réelle. Et donc, c'est dans cette imperceptibilité des événements ou des signes que Dieu se révèle à Élie et va lui parler, comme il se révèle à nous dans notre vie, dans les événements que l'on peut vivre, dans les rencontres également. Dieu est présent, mais il faut être attentif et à l'écoute pour entendre la brise légère.
2: Le murmure de la brise légère.
3: Le murmure, oui.
2: Il faut vraiment tendre l'oreille.
3: Tout à fait.
2: Et cette brise légère fait penser effectivement même au souffle léger présent toujours dans le texte de la Genèse, le souffle créateur. Je vais lire le passage. La terre était en forme vide, les ténèbres étaient au-dessus de l'abîme et le souffle de Dieu planait au-dessus des eaux. On peut imaginer du coup que ce souffle créateur qui enveloppe les éléments dans un désordre donne la vraie vie, la vie authentique et donne naissance à quelque chose.
3: Oui, c'est vraiment l'événement fondateur de la création, hein, les premières phrases de la Genèse. Et en hébreu, ce souffle-là, c'est ruah, qui veut dire à la fois le vent, le vrai vent, hein, le déplacement d'air, et l'esprit. Et donc c'est un mot qui est un peu particulier, puisque en hébreu, on peut l'utiliser aux deux genres. Il a les deux genres, le genre masculin et le genre féminin. Mais globalement, il est plus utilisé dans la Bible sous son genre féminin. Alors ça peut effectivement être peut-être un indice qui peut nous faire penser qu'il y a

0: reste assez discret. Il prend vraiment toute sa place dans le Nouveau Testament, où il est clairement nommé l'Esprit Saint. Donc on voit se former au fur et à mesure de l'épopée biblique l'image trinitaire de Dieu. C'est pas arrivé d'un coup, ça s'est fait progressivement par une compréhension, un mûrissement qui doit encore avancer de qui est Dieu trinitaire, un et trois à la fois. Voilà, et bien peut-être que dans cette trinité, il y a cette présence forte de la dimension féminine de Dieu qui prend sa place.
1: Du coup, Bruno, si dans l'Ancien Testament, cette version féminine de Dieu est représentée par l'Esprit Saint, dans le Nouveau Testament, il y a clairement un être, un être charnel, Marie, qui représente une grande dimension féminine. Est-ce qu'il y a une relation entre l'Esprit Saint et Marie ?
0: Bien sûr, clairement, déjà par l'annonce à Marie, par l'ange Gabriel. L'Esprit Saint viendra sur toi et la puissance du Très-Haut te prendra sous son ombre. Voilà, on voit de nouveau cette image d'enveloppée. Hein ? L'Esprit Saint vient, il vient envelopper, il vient aussi à l'intérieur de Marie pour donner naissance à Jésus, qui est donc Dieu incarné pour les chrétiens. Une particularité aussi par rapport aux autres religions, c'est ce rôle central de Dieu qui vient véritablement dans une femme pour s'incarner et se donner au monde. Ça, c'est quelque chose de véritablement unique et d'extrêmement fort comme base, comme fondement d'une spiritualité. Et donc, on pourrait dire que l'Esprit Saint vient s'unifier à ce moment-là à Marie pour pleinement agir à travers sa nature féminine. Et en fait, elle est la matrice, la mère de Dieu incarné en elle. Et en cela, on peut dire qu'elle l'accueille, elle le protège, elle le nourrit, les vertus féminines dont on avait parlé dans les émissions précédentes. Accueillir, protéger, nourrir. Et donc, cette union mystérieuse entre Marie et l'Esprit Saint, elle vient peut-être nous dire quelque chose de la féminité de Dieu, du coup. Hein ?
1: Et Bruno, dans notre vie spirituelle, dans le quotidien, comment cette dimension féminine de Dieu peut se manifester et nous apporter du bien ?
0: Alors, si on admire, on regarde l'image de Marie, comme une sorte de modèle, justement, de cette spiritualité du féminin. Qu'est-ce qu'on peut dire ? Déjà, on peut dire que être comme Marie, c'est être attentif à la qualité de notre intériorité. Vous savez, Marie, on l'entend pas trop dans les évangiles. Elle est très discrète, en fait. Par contre, elle est toujours présente, et elle est présente jusqu'au dernier moment. Elle ne s'enfuit pas, elle ne s'évapore pas. Elle est là. Voilà. Ça veut dire qu'on peut compter sur elle. Déjà, nous aussi, nous pouvons compter sur Marie. Et puis, Marie nous invite à ne pas être happé par les événements extérieurs, c'est-à-dire à toujours rester centré, attentif à ce qui se passe en nous et à garder notre intériorité un peu comme un jardinier garderait son jardin, des prédateurs par exemple. Et ça, c'est important parce que finalement, nous sommes le temple de Dieu. Et donc, Dieu a besoin que nous soyons avec lui en nous. Avec lui en nous, c'est-à-dire attentif à sa présence. Et être attentif à sa présence, ça commence par être attentif à nos émotions, à nos élans intérieurs, peut-être à repérer ce qui nous apporte une douce joie intérieure. Le murmure d'une douce joie, ça nous rappelle quelque chose. C'est les signes faibles, on pourrait dire, que nous donne Dieu dans sa présence. Voilà, il n'est pas fracassant. Le monde, lui, est fracassant. Le monde, il va nous impacter. On est à la recherche du sensationnel. Nos médias savent très bien travailler là-dessus parce qu'on est réactif à cela. Et donc, on est toujours en réaction vis-à-vis d'éléments externes. Marie nous invite à être en réaction

0: dynamique avec des éléments internes. Et ça, c'est un vrai chemin spirituel de la féminité, on pourrait dire.
1: Et Bruno, dans Marie, comme dans le féminin en général, il y a comme une forme d'abandon, plutôt à, je dirais, de lâcher prise en face d'une écoute authentique qu'on peut avoir envers Dieu. Comme vous avez bien dit, le monde est fracassant, il y a beaucoup de bruit tout autour. Oui. Et parfois, cette écoute, elle peut difficilement se manifester. Mais quand il se manifeste, comme pour Marie, après, c'était l'évidence.
0: C'est vrai que l'écoute, c'est aussi être à l'écoute de Dieu qui vient nous parler depuis l'extérieur. C'est-à-dire que pour entendre Dieu qui vient dans le murmure de la brise légère, qui vient à l'extérieur, hein, il faut d'abord l'écouter à l'intérieur. Et donc, c'est comme un miroir, en fait. On va être attentif à des signes, aux signes de Dieu, aux signes faibles, à partir du moment où on est positionné en soi dans une écoute attentive de ce qui se passe en soi. Voilà. Et à partir de là, il y a une relation qui se construit, qui évolue, qui est la relation avec Dieu, mais cette relation s'appuie sur la relation au monde, hein, au monde qui nous entoure. On n'est pas enfermé dans une grotte toute notre vie pour atteindre Dieu. On est vraiment en interaction avec le monde extérieur. Et ça, c'est vraiment important et on le voit dans la vie de Marie. C'est qu'elle n'est pas extraite du monde. Elle accompagne Jésus dans sa vie, dans ses étapes, et elle est toujours active. Et donc, c'est la difficulté d'associer, d'unir l'intériorité et l'extériorité, l'activité et l'écoute. Et c'est dans la parole aussi, savoir parler à Dieu, mais savoir écouter Dieu. Car des fois, si on ne veut que parler, on va lui demander des choses sans entendre sa voix. Donc là, c'est pas vraiment une relation complète, on pourrait dire. Et donc, ce temps-là, il est vraiment important. Cette attitude, elle est vraiment fondamentale dans le monde actuel.
1: Et Bruno, après l'écoute d'un message porteur de sens, il y a du coup aussi une mise en confiance.
0: Et oui, parce que bon, comme l'appel d'Abraham, par exemple, où Dieu lui demande de partir, alors qu'il est déjà très âgé, ça peut poser question, parce que en fait, on est face à une sorte d'inconnu. Mais Dieu est l'inconnu, le tout autre, on dit. Et donc, on doit demander cette grâce de la confiance. Et donc, à partir de là, la confiance, ça consiste à se laisser guider, bien qu'on ne connaisse pas toutes les étapes et la finalité du chemin que Dieu va nous faire prendre. Et donc là, vraiment, c'est une épreuve, hein, une épreuve face à soi-même. Voilà, arriver à lâcher prise. C'est un terme qui est courant, ben, qu'on utilise facilement de nos jours, le lâcher prise, mais je pense qu'il est assez juste. Lâcher la prise du contrôle. Pour s'abandonner à l'amour de Dieu qui ne nous veut que du bien et le plus grand bien.
1: Et Bruno, nous avons évoqué du coup la personne de Marie. Et si on évoque la personne de Jésus, comment Jésus exprime ce côté féminin?
0: Il exprime tout le temps en fait. Toute sa vie porte cette dimension du féminin, c'est-à-dire de l'abandon à la volonté du Père, jusqu'à la mort. En fait, il n'a pas voulu utiliser sa puissance pour devenir un roi sur la terre, alors qu'il en avait les capacités, on va dire. Hein, il a réprimandé Pierre quand Pierre a voulu le défendre de son épée, quand il a été arrêté, par exemple. Et donc, on voit qu'il s'est déjà fait tout petit dès la naissance, tellement fragile, tellement vulnérable. Un petit enfant dans une crèche. Voilà. Et donc, vraiment, Jésus exprime fortement cette dimension de la douceur, de la proximité, de l'écoute. Il fait grandir aussi les apôtres, ils les fait croître spirituellement en sainteté, comme il nous fait croître aussi quand on s'en remet à lui en tant que Dieu le Fils. Voilà.
1: Du coup, Bruno, nous sommes à la fin de notre dernière émission de grande thématique.
0: Déjà, oui.
1: 5 émissions sur la thématique « Un avenir au féminin ». Voilà, on donne rendez-vous à nos auditrices et auditeurs à une prochaine. Et voilà, merci beaucoup.
0: Merci Sarah, merci de nous avoir accompagnés sur ces 5 émissions sur le féminin.
1: Avec grand plaisir.
0: Avec plaisir.
1: À tout bientôt.
0: Au revoir.
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Je dois te confesser que dans ces moments-là, je ne suis pas très fier. Je préfère t'ignorer, faire comme si je ne te connaissais pas, et dire comme Pierre à ton propos, « Je ne connais pas cet homme ». Oui, je te l'avoue, il est des moments où tu me gênes. 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

Je suis bien, tu sais, lorsque nous conversons tous les deux, simplement, familièrement, comme de vieux amis, comme deux êtres qui s'aiment et partagent le même toit. Je ressens si fortement le réconfort que m'apporte ta présence. Elle est là, la force de la prière. Et dire que c'est toi qui habites avec moi cette vieille peau que j'ai parfois tant de mal à traîner. Ah, si seulement je pouvais, ne serait-ce qu'un instant, l'oublier, accroché à un clou, telle une vieille guenille. Mais toi, c'est cette peau-là que tu veux habiter avec moi. Sais-tu que plus je sens que tu habites en moi, plus je crois devenir un peu toi. Oh, ne t'inquiète pas pour ma modestie, j'ai dit un peu, juste un peu. Je sais que c'est toi qui pousses l'humilité jusqu'à choisir d'agir par moi. Et dans ces moments-là, tu peux le croire, je suis vraiment heureux parce que je sais alors que tu es bien dans ma peau.

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1: Sainte Vierge Marie, je vous demande instamment d'intercéder auprès de votre fils Jésus en faveur d'Isabelle et Estelle, qu'elles reçoivent tout le soutien, toute la protection et la force nécessaires dans les épreuves qu'elles traversent. Merci Sainte Vierge Marie.
2: Notre-Dame de Lourdes, Sainte Bernadette, veillez sur ma santé et surtout sur mes yeux que je peux voir un peu plus clair. Je vous remercie, Maman Marie.
3: Au nom du Père et du Fils et du Saint-Esprit, mes frères et sœurs, mes chers pèlerins, soyez tous les bienvenus à la grotte de Massabielle, où la Vierge Marie, l'Immaculée Conception, est apparue 18 fois à Bernadette Soubirous. Avec elle, nous méditerons les mystères douloureux du rosaire. Nous prions avec tous les pèlerins présents à Lourdes. Nous prions aussi avec tous ceux, celles qui s'associent à la prière du chapelet par l'écoute de leur radio chrétienne francophone, par l'écoute de la chaîne de télévision KTO, par leur connexion au site internet de Lourdes. Ensemble, nous professons notre foi. Je crois en Dieu, le Père Tout-Puissant, Créateur du ciel et de la terre, et en Jésus-Christ, son Fils unique, notre Seigneur, qui a été conçu du Saint-Esprit, est né de la Vierge Marie, a souffert sous Ponce Pilate, a été crucifié et mort et a été enseveli, est descendu aux enfers. Le troisième jour est ressuscité des morts, est monté aux cieux, est assis à la droite de Dieu le Père Tout-Puissant, d'où il viendra juger les vivants et les morts. Je crois en l'Esprit Saint, à la Sainte Église catholique, à la communion des saints, à la rémission des péchés, à la résurrection de la chair, à la vie éternelle. Amen. Prions pour les intentions de notre Saint-Père, le pape Léon XIV. Prions pour son prochain voyage en France. Notre Père, qui es aux cieux, que ton nom soit sanctifié, que ton règne vienne, que ta volonté soit faite sur la terre comme au ciel. Je vous salue Marie, pleine de grâce, le Seigneur est avec vous. Vous êtes bénie entre toutes les femmes, et Jésus, le fruit de vos entrailles, est béni.
4: Sainte Marie, Mère de Dieu, priez pour nous pauvres pécheurs, maintenant et à l'heure de notre mort. Amen.
3: Je vous salue Marie, pleine de grâce, le Seigneur est avec vous. Vous êtes bénie entre toutes les femmes, et Jésus, le fruit de vos entrailles, est béni. Je vous salue Marie, pleine de grâce, le Seigneur est avec vous. Vous êtes bénie entre toutes les femmes, et Jésus, le fruit de vos entrailles, est béni.
4: Sainte Marie, Mère de Dieu, priez pour nous pauvres
5: pécheurs,
4: maintenant et à l'heure de notre mort. Amen.
5: Gloria patri et filio, Spiritui Santo, sicut erat

0: Amen. Ô Marie conçue sans péché. Premier mystère douloureux, l'agonie de Jésus. De l'Évangile selon saint Luc. Dans l'angoisse, Jésus priait avec plus d'insistance, et à sa sueur devint de gouttes de sang qui tombaient jusqu'à terre. Avec Marie, refuge de pécheurs, prions pour la conversion des pécheurs. Notre Père, qui es aux cieux, que ton nom soit sanctifié, que ton règne vienne, que ta volonté soit faite sur la terre comme au ciel. Je vous salue Marie, pleine de grâce, le Seigneur est avec vous. Vous êtes bénie entre toutes les femmes, et Jésus, le fruit de vos entrailles, est béni.
1: Sainte Marie, Mère de Dieu, priez pour nous pauvres pécheurs, maintenant et à l'heure de notre mort.
0: Je vous salue Marie, pleine de grâce, le Seigneur est avec vous. Vous êtes bénie entre toutes les femmes, et Jésus, le fruit de vos entrailles, est béni. Je vous salue Marie, pleine de grâce, le Seigneur est avec vous. Vous êtes bénie entre toutes les femmes, et Jésus, le fruit de vos entrailles, est béni.
1: Sainte Marie, Mère de Dieu, priez pour nous pauvres pécheurs, maintenant et à l'heure de notre mort. Amen.
0: Je vous salue Marie, pleine de grâce, le Seigneur est avec vous. Vous êtes bénie entre toutes les femmes, et Jésus, le fruit de vos entrailles, est béni. Je vous salue Marie, pleine de grâce, le Seigneur est avec vous. Vous êtes bénie entre toutes les femmes, et Jésus, le fruit de vos entrailles, est béni.
1: Sainte Marie, Mère de Dieu, priez pour nous pauvres pécheurs, maintenant et à l'heure de notre mort. Amen.
0: Je vous salue Marie, pleine de grâce, le Seigneur est avec vous. Vous êtes bénie entre toutes les femmes, et Jésus, le fruit de vos entrailles, est béni. Je vous salue Marie, pleine de grâce, le Seigneur est avec vous. Vous êtes bénie entre toutes les femmes, et Jésus, le fruit de vos entrailles, est béni.
1: Sainte Marie, Mère de Dieu, priez pour nous pauvres pécheurs, maintenant et à l'heure de notre mort. Amen.
0: Je vous salue Marie, pleine de grâce, le Seigneur est avec vous. Vous êtes bénie entre toutes les femmes, et Jésus, le fruit de vos entrailles, est béni. Je vous salue Marie, pleine de grâce, le Seigneur est avec vous. Vous êtes bénie entre toutes les femmes, et Jésus, le fruit de vos entrailles, est béni.
1: Sainte Marie, Mère de Dieu, priez pour nous pauvres pécheurs, maintenant et à l'heure de notre mort. Amen.
0: Je vous salue Marie, pleine de grâce, le Seigneur est avec vous. Vous êtes bénie entre toutes les femmes, et Jésus, le fruit de vos entrailles, est béni. Gloria Patri et Filio, Spiritui Santo, sicut erat

0: Amen. Ô Marie conçue sans péché. Deuxième mystère douloureux, la flagellation. De l'Évangile selon saint Jean, Pilate ordonna de prendre Jésus et de le flageller. Prions pour toutes les personnes meurtries dans leur chair. Prions pour toutes les victimes innocentes. Notre Père, qui es aux cieux, que ton nom soit sanctifié, que ton règne vienne, que ta volonté soit faite sur la terre comme au ciel. Je vous salue Marie, pleine de grâce, le Seigneur est avec vous. Vous êtes bénie entre toutes les femmes, et Jésus, le fruit de vos entrailles, est béni.
1: Sainte Marie, Mère de Dieu, priez pour nous pauvres pécheurs, maintenant et à l'heure de notre mort. Amen.
0: Je vous salue Marie, pleine de grâce, le Seigneur est avec vous. Vous êtes bénie entre toutes les femmes, et Jésus, le fruit de vos entrailles, est béni. Je vous salue Marie, pleine de grâce, le Seigneur est avec vous. Vous êtes bénie entre toutes les femmes, et Jésus, le fruit de vos entrailles, est béni.
1: Sainte Marie, Mère de Dieu, priez pour nous pauvres pécheurs, maintenant et à l'heure de notre mort. Amen.
0: Je vous salue Marie, pleine de grâce, le Seigneur est avec vous. Vous êtes bénie entre toutes les femmes, et Jésus, le fruit de vos entrailles, est béni. Je vous salue Marie, pleine de grâce, le Seigneur est avec vous. Vous êtes bénie entre toutes les femmes, et Jésus, le fruit de vos entrailles, est béni.
1: Sainte Marie, Mère de Dieu, priez pour nous pauvres pécheurs, maintenant et à l'heure de notre mort. Amen.
0: Je vous salue Marie, pleine de grâce, le Seigneur est avec vous. Vous êtes bénie entre toutes les femmes, et Jésus, le fruit de vos entrailles, est béni. Je vous salue Marie, pleine de grâce, le Seigneur est avec vous. Vous êtes bénie entre toutes les femmes, et Jésus, le fruit de vos entrailles, est béni.
1: Sainte Marie, Mère de Dieu, priez pour nous pauvres pécheurs, maintenant et à l'heure de notre mort. Amen.
0: Je vous salue Marie, pleine de grâce, le Seigneur est avec vous. Vous êtes bénie entre toutes les femmes, et Jésus, le fruit de vos entrailles, est béni. Je vous salue Marie, pleine de grâce, le Seigneur est avec vous. Vous êtes bénie entre toutes les femmes, et Jésus, le fruit de vos entrailles, est béni.
1: Sainte Marie, Mère de Dieu, priez pour nous pauvres pécheurs, maintenant et à l'heure de notre mort. Amen.
0: Je vous salue Marie, pleine de grâce, le Seigneur est avec vous. Vous êtes bénie entre toutes les femmes, et Jésus, le fruit de vos entrailles, est béni.
1: Glory.

0: Amen. Ô Marie conçue sans péché. Troisième mystère douloureux, le couronnement d'épines. De l'Évangile selon saint Jean. Ayant tressé une couronne d'épines, ils la placèrent sur la tête de Jésus. Prions ensemble pour tous les responsables des affaires publiques, que leurs décisions contribuent à la justice et à la paix. Prions pour tous ceux celles que la maladie ou le handicap défigure. Notre Père, qui es aux cieux, que ton nom soit sanctifié, que ton règne vienne, que ta volonté soit faite sur la terre comme au ciel. Je vous salue Marie, pleine de grâce, le Seigneur est avec vous. Vous êtes bénie entre toutes les femmes, et Jésus, le fruit de vos entrailles, est béni.
1: Sainte Marie, Mère de Dieu, priez pour nous pauvres pécheurs, maintenant et à l'heure de notre mort. Amen.
0: Je vous salue Marie, pleine de grâce, le Seigneur est avec vous. Vous êtes bénie entre toutes les femmes, et Jésus, le fruit de vos entrailles, est béni. Je vous salue Marie, pleine de grâce, le Seigneur est avec vous. Vous êtes bénie entre toutes les femmes, et Jésus, le fruit de vos entrailles, est béni.
1: Sainte Marie, Mère de Dieu, priez pour nous pauvres pécheurs, maintenant et à l'heure de notre mort. Amen.
0: Je vous salue Marie, pleine de grâce, le Seigneur est avec vous. Vous êtes bénie entre toutes les femmes, et Jésus, le fruit de vos entrailles, est béni. Je vous salue Marie, pleine de grâce, le Seigneur est avec vous. Vous êtes bénie entre toutes les femmes, et Jésus, le fruit de vos entrailles, est béni.
1: Sainte Marie, Mère de Dieu, priez pour nous pauvres pécheurs, maintenant et à l'heure de notre mort. Amen.
0: Je vous salue Marie, pleine de grâce, le Seigneur est avec vous. Vous êtes bénie entre toutes les femmes, et Jésus, le fruit de vos entrailles, est béni. Je vous salue Marie, pleine de grâce, le Seigneur est avec vous. Vous êtes bénie entre toutes les femmes, et Jésus, le fruit de vos entrailles, est béni.
1: Sainte Marie, Mère de Dieu, priez pour nous pauvres pécheurs, maintenant et à l'heure de notre mort. Amen.
0: Je vous salue Marie, pleine de grâce, le Seigneur est avec vous. Vous êtes bénie entre toutes les femmes, et Jésus, le fruit de vos entrailles, est béni. Je vous salue Marie, pleine de grâce, le Seigneur est avec vous. Vous êtes bénie entre toutes les femmes, et Jésus, le fruit de vos entrailles, est béni.
1: Sainte Marie, Mère de Dieu, priez pour nous pauvres pécheurs, maintenant et à l'heure de notre mort. Amen.
0: Je vous salue Marie, pleine de grâce, le Seigneur est avec vous. Vous êtes bénie entre toutes les femmes, et Jésus, le fruit de vos entrailles, est béni. Gloria Patri et Filio, Spiritui Santo, sicut erat

0: Ô Marie conçue sans péché.
1: Priez pour nous
0: qui avons recours à vous. Quatrième mystère douloureux, le portement de croix. De l'Évangile selon saint Jean, ils prirent donc Jésus qui, portant lui-même sa croix, sortit de la ville pour aller au lieu dit Golgotha. Avec Marie, secours de chrétiens, prions pour tous ceux et celles dont la vie spirituelle a été étouffée par les soucis du monde et les séductions de la richesse. Prions pour tous ceux et celles que la vie écrase et qui désespèrent. Notre Père, qui es aux cieux, que ton nom soit sanctifié, que ton règne vienne, que ta volonté soit faite sur la terre comme au ciel. Je vous salue Marie, pleine de grâce, le Seigneur est avec vous. Vous êtes bénie entre toutes les femmes, et Jésus, le fruit de vos entrailles, est béni.
1: Sainte Marie, Mère de Dieu, priez pour nous pauvres pécheurs, maintenant et à l'heure de notre mort. Amen.
0: Je vous salue Marie, pleine de grâce, le Seigneur est avec vous. Vous êtes bénie entre toutes les femmes, et Jésus, le fruit de vos entrailles, est béni. Je vous salue Marie, pleine de grâce, le Seigneur est avec vous. Vous êtes bénie entre toutes les femmes, et Jésus, le fruit de vos entrailles, est béni.
1: Sainte Marie, Mère de Dieu, priez pour nous pauvres pécheurs, maintenant et à l'heure de notre mort. Amen.
0: Je vous salue Marie, pleine de grâce, le Seigneur est avec vous. Vous êtes bénie entre toutes les femmes, et Jésus, le fruit de vos entrailles, est béni. Je vous salue Marie, pleine de grâce, le Seigneur est avec vous. Vous êtes bénie entre toutes les femmes, et Jésus, le fruit de vos entrailles, est béni.
1: Sainte Marie, Mère de Dieu, priez pour nous pauvres pécheurs, maintenant et à l'heure de notre mort. Amen.
0: Je vous salue Marie, pleine de grâce, le Seigneur est avec vous. Vous êtes bénie entre toutes les femmes, et Jésus, le fruit de vos entrailles, est béni. Je vous salue Marie, pleine de grâce, le Seigneur est avec vous. Vous êtes bénie entre toutes les femmes, et Jésus, le fruit de vos entrailles, est béni.
1: Sainte Marie, Mère de Dieu, priez pour nous pauvres pécheurs, maintenant et à l'heure de notre mort. Amen.
0: Je vous salue Marie, pleine de grâce, le Seigneur est avec vous. Vous êtes bénie entre toutes les femmes, et Jésus, le fruit de vos entrailles, est béni. Je vous salue Marie, pleine de grâce, le Seigneur est avec vous. Vous êtes bénie entre toutes les femmes, et Jésus, le fruit de vos entrailles, est béni.
1: Sainte Marie, Mère de Dieu, priez pour nous pauvres pécheurs, maintenant et à l'heure de notre mort. Amen.
0: Je vous salue Marie, pleine de grâce, le Seigneur est avec vous. Vous êtes bénie entre toutes les femmes, et Jésus, le fruit de vos entrailles, est béni.

0: Marie conçue sans péché.
1: Priez pour nous, à l'heure
0: de notre mort. Cinquième mystère douloureux, le crucifixion et la mort de Jésus. De l'Évangile selon saint Jean, Jésus disait à ses disciples, « Ma vie, nul ne la prend, mais c'est moi qui la donne. » Prions pour les personnes qui meurent en ce jour. Prions pour tous ceux, celles qui se tournent vers le crucifié. Prions pour tous ceux, celles qui ne connaissent pas l'amour de Dieu manifesté dans la croix de son Fils Jésus-Christ. Notre Père, qui es aux cieux, que ton nom soit sanctifié, que ton règne vienne, que ta volonté soit faite sur la terre comme au ciel. Je vous salue Marie, pleine de grâce, le Seigneur est avec vous. Vous êtes bénie entre toutes les femmes, et Jésus, le fruit de vos entrailles, est béni.
1: Sainte Marie, Mère de Dieu, priez pour nous, pauvres pécheurs, maintenant et à l'heure de notre mort. Amen.
0: Je vous salue Marie, pleine de grâce, le Seigneur est avec vous. Vous êtes bénie entre toutes les femmes, et Jésus, le fruit de vos entrailles, est béni. Je vous salue Marie, pleine de grâce, le Seigneur est avec vous. Vous êtes bénie entre toutes les femmes, et Jésus, le fruit de vos entrailles, est béni.
1: Sainte Marie, Mère de Dieu, priez pour nous pauvres pécheurs, maintenant et à l'heure de notre mort. Amen.
0: Je vous salue Marie, pleine de grâce, le Seigneur est avec vous. Vous êtes bénie entre toutes les femmes, et Jésus, le fruit de vos entrailles, est béni. Je vous salue Marie, pleine de grâce, le Seigneur est avec vous. Vous êtes bénie entre toutes les femmes, et Jésus, le fruit de vos entrailles, est béni.
1: Sainte Marie, Mère de Dieu, priez pour nous pauvres pécheurs, maintenant et à l'heure de notre mort. Amen.
0: Je vous salue Marie, pleine de grâce, le Seigneur est avec vous. Vous êtes bénie entre toutes les femmes, et Jésus, le fruit de vos entrailles, est béni. Je vous salue Marie, pleine de grâce, le Seigneur est avec vous. Vous êtes bénie entre toutes les femmes, et Jésus, le fruit de vos entrailles, est béni.
1: Sainte Marie, Mère de Dieu, priez pour nous pauvres pécheurs, maintenant et à l'heure de notre mort.
0: Je vous salue Marie, pleine de grâce, le Seigneur est avec vous. Vous êtes bénie entre toutes les femmes, et Jésus, le fruit de vos entrailles, est béni. Je vous salue Marie, pleine de grâce, le Seigneur est avec vous. Vous êtes bénie entre toutes les femmes, et Jésus, le fruit de vos entrailles, est béni.
1: Sainte Marie, Mère de Dieu, priez pour nous pauvres pécheurs, maintenant et à l'heure de notre mort. Amen.
0: Je vous salue Marie, pleine de grâce, le Seigneur est avec vous. Vous êtes bénie entre toutes les femmes, et Jésus, le fruit de vos entrailles, est béni. Gloria Patri et Filio et Spiritui Santo, sicut erat

0: Ô Marie conçue sans péché, prions. Tu as voulu, Seigneur, qu'à l'annonce de l'ange, ton Verbe prit chair dans le sein de la Vierge Marie. Réponds à nos supplications. Puisque nous la croyons vraiment Mère de Dieu, fais que nous trouvions secours dans sa prière auprès de toi. Par Jésus-Christ, ton Fils, notre Seigneur, qui vit et règne avec toi dans l'unité du Saint-Esprit, Dieu, pour les siècles des siècles. Le Seigneur soit avec vous.
1: Et avec votre esprit.
0: Et que Dieu Tout-Puissant vous bénisse, le Père, le Fils et le Saint-Esprit.
1: Amen. Amen.
0: Notre-Dame de Lourdes.
1: Priez pour nous.
0: Notre-Dame de Lourdes.
1: Priez pour nous.
0: Notre-Dame de Lourdes.
1: Priez pour nous.
0: Sainte Bernadette.
1: Priez pour nous.
0: Saint-Joseph.
1: Priez

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3: Évangile de Jésus-Christ, selon saint Matthieu. En ce temps-là, Jésus disait à la foule ses paraboles. Le royaume des cieux est comparable à un trésor caché dans un champ. L'homme qui l'a découvert le cache de nouveau. Dans sa joie, il va vendre tout ce qu'il possède et il achète ce champ. Ou encore, le royaume des cieux est comparable à un négociant qui recherche des perles fines. Ayant trouvé une perle de grande valeur, il va vendre tout ce qu'il possède et il achète la perle. Le royaume des cieux est encore comparable à un filet que l'on jette dans la mer et qui ramène toutes sortes de poissons. Quand il est plein, on le tire sur le rivage, on s'assied, on ramasse dans des paniers ce qui est bon et on rejette ce qui ne vaut rien. Ainsi en sera-t-il à la fin du monde. Les anges sortiront pour séparer les méchants du milieu des justes et ils les jetteront dans la fournaise. Là, il y aura des pleurs et des grincements de dents. « Avez-vous compris tout cela ?» Ils lui répondent « Oui ». Jésus ajouta « C'est pourquoi tout scribe, devenu disciple du royaume des cieux, est comparable à un maître de maison qui tire de son trésor du neuf et de l'ancien. » Voici quatre petites paraboles que Jésus développe pour parler du royaume des cieux. Mais en dehors de ce point commun qu'il annonce lui-même, on se demande quel est le lien entre elles. Les deux premières semblent assez facilement compréhensibles. Qu'il s'agisse du trésor caché dans le champ ou de la perle rare, le bénéficiaire est prêt à sacrifier tout ce qu'il possède. Et la joie qu'il en éprouve compense largement la perte du reste. La troisième parabole raconte un retour de pêche. Il y a du tri à faire dans le filet. On ramasse dans des paniers ce qui est bon et on rejette ce qui ne vaut rien. Et Jésus ajoute « Ainsi en sera-t-il à la fin du monde. Les anges sortiront pour séparer les méchants des justes. » À noter que Jésus a déjà développé cette même image du tri, avec la même formule, dans la parabole du bon grain et de l'ivraie. Et nous avions noté que bons et méchants ne sont pas deux catégories distinctes d'hommes, mais des comportements. Ce rappel du jugement comparé à un tri sans appel dit la gravité des enjeux. Et nous retrouvons là, en définitive, un thème très fort de l'enseignement de Jésus. Nul ne peut servir deux maîtres. Ou encore l'image de la porte étroite, ou celle de la maison bâtie sur le roc. Et ces choix que nous avons à faire sont d'une extrême gravité. La sévérité de l'image du jugement est là, pour nous le rappeler. Cela nous fait penser à la toute première prédication de la vie publique de Jésus. Il disait « Convertissez-vous, le règne des cieux s'est approché. » Et au jeune homme riche de biens matériels et spirituels qui vient lui demander « Maître, que dois-je faire de bon pour avoir la vie éternelle ?» Jésus répond « Si tu veux être parfait, va, vends ce que tu possèdes, donne-le aux pauvres et tu auras un trésor dans les cieux, puis viens, suis-moi. » Mais on connaît la suite. Le jeune homme n'a pas compris le trésor que représentait cet appel de Jésus et il n'a pas du coup trouvé la force du renoncement. Et il s'en est retourné à sa vie ordinaire, tout triste. On voit tout de suite, bien sûr, les exigences que Jésus pose ici pour notre vie de baptisé. À l'entendre, il n'y a pas de demi-mesure. Cela veut dire que tout, désormais, dans nos vies, se juge à la lumière du royaume de Dieu. Réintroduire dans nos pensées, nos jugements, nos comportements, une référence au royaume de Dieu qui vient, disait Mgr Coffi, est aujourd'hui une tâche essentielle de l'Église. Ce sont ces trois premières paraboles qui permettent de comprendre la quatrième, car c'est là que Jésus voulait en venir. Elle est précédée d'un court dialogue entre Jésus et ses disciples. « Avez-vous compris tout cela ?» leur demande-t-il et eux répondent « Oui ». Alors Jésus reprend. C'est ainsi que tout scribe devenu disciple du royaume des cieux est comparable à un maître de maison qui tire de son trésor du neuf et de l'ancien. Les scribes étaient familiers des Écritures, vous le savez, c'est-à-dire de l'Ancien Testament, pétris de la foi et de l'espérance de leur peuple. Mais Jésus savait quel effort ils auraient à faire pour accueillir la nouveauté qu'il apportait par rapport à leurs idées préconçues et pour se mettre au diapason de Dieu. Il les met en garde d'une certaine manière. Pour accueillir le royaume, vous aurez vous aussi des renoncements opérés. Vous allez devenir propriétaire d'un trésor fait de neuf et d'ancien. Il faudra savoir garder tous les acquis de l'Ancien Testament, tout son trésor de découverte du mystère de Dieu, et en même temps, vous préparer à accueillir la nouveauté révélée par Jésus-Christ. Sur le rapport entre l'Ancien et le Nouveau Testament et notre trésor qui est fait à la fois d'ancien et de nouveau, il faut relire cette phrase de Jésus. « N'allez pas croire que je sois venu abroger la loi ou les prophètes. Je ne suis pas venu abroger, mais accomplir. » Nous savons combien les mystères révélés par Jésus s'enracinent dans la révélation de la première alliance. Nous savons aussi que celle-ci trouve tout son sens et son accomplissement en Jésus-Christ. Connaître l'une et l'autre inséparablement, voilà le grand, l'unique trésor. En y réfléchissant, tout compte fait, on s'aperçoit que la vie de Paul est une illustration parfaite de ces quatre paraboles. Il suffit de relire les confidences qu'il fait aux Philippiens. Après avoir énuméré ses titres de fierté en tant que juif et pharisien, il ajoute « Toutes ces choses qui étaient pour moi des gains, je les ai considérées comme une perte à cause du Christ. Mais oui, je considère que tout est perte en regard de ce bien suprême qu'est la connaissance de Jésus-Christ, mon Seigneur. »

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2: Au nom du Père et du Fils et du Saint-Esprit, Amen. Mon Seigneur et mon Dieu, je crois de tout mon cœur que tu es ici, que tu me vois, que tu m'entends. Je t'aime, je t'adore, je te demande pardon. Je veux prier, mais surtout te laisser prier en moi. Glisse dans mon cœur tes paroles et tes silences. Marie, ma mère immaculée, Saint Joseph et mon ange gardien, accompagne-moi toujours en chemin. En cette période d'été, dans tout le bassin méditerranéen, les moissons battent leur plein. Depuis quelques semaines déjà, on récolte l'orge, puis le blé. Bientôt viendront les figues, puis à la fin de l'été, le raisin, avant les olives de l'automne. Alors voilà, Seigneur, je te prie aujourd'hui pour tous ceux qui travaillent la terre, un travail exigeant, dépendant de la pluie ou de la sécheresse, de la chaleur ou du froid. Et pourtant, c'est grâce à eux que tant d'hommes peuvent être nourris. En cultivant la terre, ils touchent aussi du doigt sa fragilité, sa fécondité, ce trésor de vie que tu nous confies. Et c'est tout naturellement aussi qu'en ce mois de juillet, tu nous parles, Seigneur, si souvent de semailles, de moissons, de graines. Aujourd'hui encore, tu nous expliques la parabole du semeur. Écoutez ce que veut dire la parabole du semeur. C'est ainsi que tu insistes, Seigneur, celui qui a des oreilles, qui l'entende. Peut-être est-ce une invitation, en ces temps de vacances ou de repos, à prendre davantage le temps de nous demander ce que nous faisons de ce trésor immense, ta parole, ta présence, toutes les grâces que chaque jour tu viens semer dans notre cœur. Et nous voulons faire cet examen dans la paix et avec espérance. Appuyé sur quoi ? Sur ton amour, Seigneur, toujours. Car ce qui frappe d'abord dans cette parabole du semeur, ce n'est pas la qualité des terrains, ce long développement des différents types de terrains. Non, c'est d'abord la générosité du semeur. Le pape Léon faisait remarquer que ce semeur semble presque un gaspilleur. À l'époque de Jésus, une semence était précieuse, on ne la jetait pas au hasard. Et pourtant, toi, Seigneur, tu la répands partout. Sur le chemin, parmi les pierres, dans les épines, aussi sur la bonne terre. Et c'est une image très parlante de ton amour. Parce que toi, Seigneur, tu n'attends pas que mon cœur soit parfait pour venir à moi. Jour après jour, tu continues de semer. Tu ne te lasses jamais. Tu espères toujours. Tu attends que j'ouvre un petit peu mon cœur. Mais parfois, je suis distrait. Parfois, je suis superficiel. Parfois, je suis enthousiaste, quelques instants seulement. Parfois, je suis étouffé par les soucis. Et puis, il y a aussi ces moments où je t'accueille vraiment, où je reçois une grâce spéciale et je la laisse vraiment toucher mon cœur, dans un moment d'adoration, dans un moment de lecture spirituelle, peut-être un jour en écoutant cet audio. Merci, Seigneur, parce que toi, tu ne cesses de me faire confiance. Tu crois que un jour, cette graine finira par porter du fruit. Et de fait, elle porte du fruit dans ma vie. Alors merci, Seigneur, pour cette confiance. Merci pour ta parole proclamée chaque jour à la messe. Merci pour ces 10 minutes.

Eh bien, tu veux venir quand même me parler, maintenant, Seigneur. Et c'est justement en découvrant ta patience infinie, Seigneur, en la redécouvrant chaque jour, que naît doucement en moi le désir de devenir une meilleure terre. Non pas par peur, non pas par une peur d'un châtiment, non, mais parce que je découvre combien tu continues d'espérer en moi, malgré mes pauvretés, malgré mes chutes, malgré toutes les fois où je te déçois, Seigneur, et où je me déçois moi-même. Comme le disait déjà le pape François, notre cœur peut être une bonne terre, mais il peut aussi devenir dur, imperméable. Et c'est ce qui se passe quand nous écoutons la parole, mais qu'elle nous est indifférente, qu'elle ne nous touche pas et qu'elle n'arrive pas à pénétrer chez nous. Alors voilà, aujourd'hui, Seigneur, donne-moi de ne pas être indifférent. Dieu le Saint-Esprit, ouvre mon cœur. Malgré toutes ces graines qui sont tombées tant de fois au bord du chemin, agis en moi encore aujourd'hui. Et alors que je suis si souvent distrait, blasé, croyant déjà bien connaître ta parole, eh bien, apprends-moi à écouter. Dieu le Saint-Esprit, ouvre aujourd'hui les oreilles de mon cœur. Et ainsi, c'est l'antienne de l'Évangile qui me fait prier aujourd'hui. Heureux ceux qui ont entendu la parole dans un cœur bon et généreux, qui la retiennent et portent du fruit par leur persévérance. Moi aussi, Jésus, je voudrais retenir aujourd'hui une seule parole, un seul verset, le garder dans mon cœur et le répéter souvent avec persévérance tout au long de cette journée. Et la graine germera et elle donnera du fruit. Tu veux, Seigneur, que ta parole demeure dans notre bouche et dans notre cœur jour et nuit. Toi-même, durant toute ta vie, tu n'as cessé de vivre de l'Écriture et de la citer, parce qu'elle est vivante, cette parole de Dieu, perçante, comme une épée tranchante, dit carrément la lettre aux Hébreux. C'est ainsi que l'Esprit-Saint nous travaille, notre cœur. Tu nous l'as envoyé, c'est ce que tu dis, Seigneur, afin qu'il nous rappelle constamment tout ce que tu nous dis. Et ainsi, comme le laboureur qui revient sans cesse enlever les pierres de son champ, eh bien, je reviendrai moi aussi sans cesse à cette parole lorsque monteront les inquiétudes, les distractions ou les peurs. Toutes ces choses que je ressasse trop dans ma tête et qui finissent par me faire trébucher. Oui, ta parole est vivante. Elle travaille en profondeur, elle console, elle éclaire, elle guérit, elle ouvre un chemin. Et à force de laisser résonner en moi dans ma journée, cette parole, elle finira par percer la carapace de mon cœur. Et ce sera ta parole pour moi, aujourd'hui, afin de m'apporter une lumière nouvelle sur ce que je vis. Heureux ceux qui ont entendu la parole dans un cœur bon et généreux, qui la retiennent et qui portent du fruit par leur persévérance. Eh bien, aide-moi, Seigneur, à arracher les ronces dont tu parles aussi dans cette parabole. Tu les nommes toi-même, hein, les soucis du monde, la séduction des richesses. Aujourd'hui, nous pourrions y ajouter tant de sollicitations permanentes, le téléphone, les notifications, les vidéos qui s'enchaînent, les messages, le bruit continu qui disperse notre attention. Eh bien, à cela, je veux opposer aujourd'hui la joie du dialogue avec toi. Parce que la foi, elle naît de l'écoute. Et cette écoute devient une réponse d'amour. Parce que ta parole n'est pas un texte à étudier seulement, elle est une rencontre. Elle est ta voix qui vient aujourd'hui me rejoindre. Heureux, bienheureux, me dis-tu, Seigneur, lorsque je laisse cette parole porter du fruit, le fruit de ta présence. Au fond, cette parole est une invitation à retrouver l'attention du cœur. Dans un monde où tout nous pousse aux multitâches, à la dispersion et au bruit, tu m'invites à demeurer présent avec toi. Bien, voilà ce que je voudrais vivre aujourd'hui. Faire une chose après l'autre. Comme ce laboureur avec son champ, moi avec toi, Seigneur. Cultiver, moi aussi, cette attention du cœur que tant recherche aujourd'hui, mais que seule ta présence peut pleinement

0: revenir souvent à la parole que tu m'auras confiée et te laisser ainsi, Dieu le Saint-Esprit, travailler silencieusement en moi. En vivant ma journée en dialogue avec toi, Seigneur, le cœur ouvert, tourné vers toi, je laisserai ta parole me rejoindre, quelle que soit la situation où je me trouverai. Je sais qu'elle portera alors du fruit. Peut-être 30 pour 1, peut-être 60, peut-être 100 même, mais elle portera du fruit. Parce que toi, Seigneur, tu ne te fatigues jamais de semer. Tu ne désespères jamais de moi. Tu continues d'espérer. Et c'est cette espérance que je veux faire mienne aujourd'hui. Alors, à ta parole, Seigneur, je réponds aujourd'hui, tout simplement, Amen.
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3: N comme nombre. Le livre des nombres fait partie de ce que l'on appelle, d'un nom un peu bizarre, le Pentateuque. Qu'est-ce que cela signifie ? Eh bien, tout simplement, il fait partie de cet ensemble de livres que constituent les cinq premiers livres de la Bible. Genèse, Exode, Lévitique, Nombre et Deutéronome. Le livre des Nombres se place d'ailleurs, dans sa majeure partie, comme une continuation du récit de l'Exode. Son titre en hébreu, initialement, signifiait mot à mot « dans le désert ». Tel est en effet son thème essentiel. Israël poursuit sa marche à travers les régions arides pour atteindre la terre promise à ses pères. Plus tard, les traducteurs grecs, qui vont s'attacher surtout au premier chapitre du livre, qui relate l'extraordinaire recensement du peuple, lui donnèrent son titre actuel, les nombres. Car, de fait, le recensement consistait à dénombrer le peuple. La demande formulée par Dieu à Moïse avait même de quoi surprendre. « Compte le peuple, dit Dieu, un peu comme un berger compterait ses brebis. » Le Midrash, vous savez, les Midrash sont des commentaires traditionnels qui tournent autour des écrits bibliques pour les éclairer. Le Midrash nous éclaire justement sur le sens de cette demande de Dieu de compter le peuple. Quand il nous dit « La Torah a coutume de laisser le nombre exact dans l'ombre quand il s'agit d'un événement funeste, mais de le préciser avec la plus grande exactitude quand il s'agit d'un événement heureux. » Recenser le peuple de Dieu est donc, devrait être donc pour Moïse, un événement heureux. Pourquoi ? Parce que chacun représente une personne qui a été sauvée de l'esclavage par Dieu. Chacun est comme le signe d'un cadeau de Dieu, d'une grâce particulière. Le recensement du livre des Nombres, qui nous révèle avec une grande exactitude le chiffre des hommes composant le peuple d'Israël, et qui est selon lui 603 550, est donc à considérer non pas comme un simple recensement de savoir combien nous sommes, mais comme une action de grâce. Chacun représente un témoignage de l'œuvre de salut de Dieu, qui n'a pas multiplié les prodiges pour une collectivité indifférenciée, mais pour un ensemble de personnes. d'individus qui ont toutes du prix à ses yeux. Oui, chaque membre de ce peuple a été aimé, choisi, libéré de l'esclavage, protégé, guidé au désert, exprimant cette bienveillance de Dieu qui s'exerce à l'égard de chacun d'une manière toute particulière. Jésus dira, nous trouvons cette phrase au chapitre 10 de l'évangile de Matthieu, verset 30, « Même les cheveux de votre tête sont tous comptés ».

le peuple élu est donc, dans sa continuité, l'Église, est un rassemblement d'hommes, de femmes et d'enfants dont chacun fait l'objet d'un amour unique de la part du Seigneur. Cette assemblée, convoquée par Dieu lui-même, est un peuple et un peuple en marche. Le livre des Nombres, dans ses chapitres 10 à 26, nous rapporte les péripéties de ce parcours qui illustre si bien celle de notre existence. Les révoltes y sont nombreuses. De la jalousie de Myriam, la propre sœur de Moïse, à la rébellion organisée par Corée. Elles semblent engendrer chaque fois un nouveau détour et repousser au loin le pays où coule le lait et le miel. Pourtant, la marche se poursuit et la grâce de Dieu ne se retire pas. Les promesses faites aux patriarches s'accompliront. Cette fidélité de Dieu est si admirable qu'elle fait s'écrier au devin Balaam, venu pour maudire les Hébreux, « Comment maudirais-je celui que Dieu n'a pas maudit? Comment serais-je irrité quand le Seigneur n'est pas irrité? Je le vois du sommet des rochers, je le contemple du haut des collines. C'est un peuple qui a sa demeure à part et ne se range pas au nombre des nations. »

0: Nous retrouverons dans ce livre des nombres la présence des trois grandes traditions bibliques habituelles, la tradition yaviste, la tradition éloïste, la tradition sacerdotale. Leur composition, bien sûr à des époques différentes, produit néanmoins une belle unité. Et nous pourrions dire que la cohérence du récit n'en souffre pas. Le yaviste et l'éloïste exposent d'une manière objective, mettons le terme entre guillemets, nous sommes dans le contexte biblique, les événements sans chercher à en tirer des conclusions morales ou religieuses. Le sacerdotal, au contraire, puise dans le récit du désert les fondements de ses préceptes, de ses ordonnances, ayant le souci d'organiser en exil, puisque cette tradition remonte à l'exil à Babylone, le souci d'organiser la vie de la communauté juive et d'assurer la continuité de la vie religieuse d'un peuple captif, privé de ses institutions et de son temple. L'expérience de l'exil s'apparente finalement à celle du désert. Et cette marche vers la terre promise prend tout son relief pour les Juifs à Babylone qui attendent le retour à Jérusalem. Dès lors, on comprend mieux pourquoi Israël, avançant à la suite de Moïse, devient un modèle à imiter et qu'il entretient dans ses milieux le souffle de l'espérance.
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1: Bonjour, nous retrouvons Daniel Demimuide, président d'Aventure Spéologie Développement 53 pour cette quatrième saison de l'écho des cavernes consacrée à la formation des cavernes de la Mayenne. Bonjour Daniel.
2: Bonjour Emmanuel.
1: Alors cette semaine, nous quittons les Couévrons, à regret, mais nous quittons les Couévrons.
2: Oui, parce qu'on aurait pu rajouter des choses encore et des cavités.
1: On y reviendra peut-être.
2: Mais on va continuer à suivre la rivière de l'Èvre, enfin. Et plus au sud cette fois-ci, pour arriver sur le bassin de Laval, qui collectionne le plus grand nombre de cavités souterraines de la Mayenne. En effet, notre bassin de Laval, qu'on appelle aussi le Synclinorium, tout simplement parce qu'il y a une forme de cuvette, est traversé nord-nord-ouest, nord-nord-est et sud-est par plusieurs rivières que vous connaissez. Emmanuel, donc la Mayenne bien sûr, alimentée à l'ouest par le Vicoin et la Jouanne principalement, puis sur la moitié est, la Vège, l'Erve et le Trollon, un peu moins connu peut-être,
1: moins connu, le Trollon.
2: Qui finissent, toutes ces rivières finissent dans la Sarthe. Dans toutes les vallées creusées par les rivières, nous trouvons donc la plus grande partie des 68 cavernes naturelles recensées dans le département de la Mayenne, notamment par l'inventaire dressé par Jean-Yves Bigot.
1: D'accord.
2: Alors, on a plusieurs systèmes d'anciennes failles qui sont à l'origine de l'ouverture de canyons ou de l'apparition de vallées et de ce qu'on appelle, maintenant vous connaissez le terme, la karstification, hein, ces calcaires fissurés qui nous permettent d'avoir des trous et donc des grottes dans ces trous dans le calcaire du massif de cette région. Par exemple, le système de failles à l'origine de l'ouverture du canyon karstique de Sauges est lié à la tectonique hercynienne, vous vous souvenez?
1: Oui.
2: Quelques centaines de millions d'années, une montagne, ça donnait la Bretagne, hein, le massif armoricain. Et à la fin du paléozoïque, là aussi, c'est l'ère primaire. Hein,
1: dont je ne l'oublierai jamais.
2: Voilà, vous ne l'oublierez jamais. Principalement, donc, la période dite du carbonifère, qui a donné le charbon, entre autres, car ça, hein, on connaît, comme nous l'avons vu précédant les épisodes précédents. Alors, ces fractures ont ensuite été réutilisées par l'érosion, et le creusement de la vallée par l'Erve au cours du Quaternaire. Alors, c'est en gros, on va être sur les 6 derniers millions d'années, mais surtout sur le dernier million d'années ou les 2 derniers millions d'années pour expliquer ce que l'on va voir maintenant sous nos yeux éblouis. Alors, le canyon et les grottes de Sauges sont creusés dans des calcaires de la formation dite de sablé au sein du massif armoricain. Ces roches ont été plissées, faillées lors de cette fameuse orogenèse, donc cette montagne hein, hercynienne, ce qui a donné un système de fractures aujourd'hui exploité par le karst, c'est-à-dire que c'est toujours en évolution. Les cavités et le canyon sont structurés par des failles qui sont orientées selon deux directions principales, l'une dite normande, alors c'est quoi les Alpes Mancelles, vous voyez,
1: ah oui, d'accord.
2: La Normandie, etc. On est, voilà. Alors c'est en gros ouest-sud-ouest, quoi, et est-nord-est, et puis la fameuse hercynienne, directement hérité de mouvements tectoniques, c'est-à-dire de mouvements de plaques.
1: D'accord.
2: Alors, ce paysage résulte donc de la combinaison, d'une part de la karstification souterraine, c'est les phénomènes de dissolution, le creusement de grottes, les effondrements parfois aussi, et de l'érosion de surface par les rivières, par l'Erve et ses affluents. Alors, sur Sauge, on connaît le Langrotte, qui est une petite rivière là, qui est presque temporaire, puisqu'en été, on ne la retrouve plus, et qui ont sculpté la gorge actuelle, le canyon actuel. L'ensemble forme aujourd'hui un petit canyon armoricain, remarquable à la fois par sa géologie et par les nombreuses cavités préhistoriques qu'il abrite, puisqu'on en compte à peu près 21. Rien que sur ce site-là.
1: Ah, rien que sur ce site.
2: Alors, on peut dire qu'un schéma analogue de formation peut s'appliquer pour expliquer aussi la présence de cavernes dans les roches calcaires des vallées du Vicoin, de la Jouanne, de la Vège et du Trollon.
1: Et du fameux Trollon. Mais quels événements ont pu favoriser le creusement des vallées telles que nous les connaissons et sur quelle durée?
2: Alors, il faut imaginer, sur les 4 derniers millions d'années, donc beaucoup plus proche de nous, un refroidissement de grande ampleur qui entraîna la formation de grandes glaciations sur l'ensemble de l'Europe du Nord et des zones montagneuses. Au nombre d'une vingtaine, les périodes dites froides ou glaciaires sont séparées par des périodes tempérées, dites interglaciaires, et qui ont une grande importance sur le paysage tel que nous le connaissons aujourd'hui. La baisse du niveau des mers est concomitante aux glaciations et c'est ce qui a favorisé le creusement des vallées. En effet, les roches dures et affleurantes ou juste au-dessus des affleurements ont été fragmentées par le gel à ces époques. La période post-glaciaire, c'est-à-dire les 10 derniers millénaires, les 10 000 ans, on assiste à un réchauffement, et ça se singularise par une emprise de plus en plus forte de l'homme sur la nature. Donc là, on n'est plus sur la nature naturante, et donc le défrichement et la mise en culture ont limité l'érosion des sols. À l'époque historique, la plantation de haies a enrichi ces sols aussi. Donc le bilan de ces actions humaines est important, est un important apport organique au bas des versants et au fond des vallées ou des vallons et au-dessus des haies. La suppression de ces dernières, donc des haies, sur les versants favorise une reprise de cette érosion. Donc c'est des choses qu'on va voir dans les centaines d'années à venir, de manière peut-être plus importante, en particulier avec le réchauffement climatique.
1: D'accord. Et le remembrement qui est passé par là pour les haies ? Non, ça...
2: Eh oui, voilà, la disparition des haies, c'est un ensemble d'événements, le remembrement, l'agrandissement donc concomitant des exploitations, donc la disparition des haies pour favoriser une plus grande productivité, etc. etc. Et donc, on en voit les effets.
1: C'est ça. Eh bien, écoutez, merci pour ce préambule à cette visite des calcaires du bassin de Laval et de autres sites. Et on se retrouve la semaine prochaine.
2: À bientôt, Emmanuel, à la semaine prochaine.
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1: Évangélisation. Évangéliser, c'est-à-dire témoigner de la vie de Jésus, est une mission qui nous est confiée dès le baptême, un sacrement à l'occasion duquel nous devenons prêtres, prophètes et rois. Être prêtre consiste pour un baptisé, qu'il soit prêtre ou laïc, à offrir sa vie à Dieu, c'est-à-dire à lui faire l'offrande d'actions qui lui soient plaisantes, aussi bien personnelles, professionnelles, associatives, que bien entendu spirituelles, comme le fait de participer à l'Eucharistie. Être prophète, c'est annoncer la bonne nouvelle de l'Évangile aux croyants et aux non-croyants, par la parole ou en faisant la démonstration au cours de sa vie de miséricorde et de charité. Être roi, c'est participer au règne du Christ et donc orienter sa vie vers la sainteté dans un combat spirituel pour se débarrasser de toute forme de péché. Mais en aucun cas je n'accorde du prix à ma vie pourvu que j'achève ma course et le ministère que j'ai reçu du Seigneur Jésus, rendre témoignage à l'Évangile de la grâce de Dieu. Il y a deux points importants à retenir de ce verset des Actes des Apôtres. D'une part, notre vie ne sera pas jugée à l'aune de nos avoirs amassés, sonnants et trébuchants, mais à celui de l'accomplissement de notre mission. D'autre part, cette mission consiste à témoigner de la grâce de Dieu contenue dans l'Évangile. Tout comme l'Évangile à travers chacune de ses pages, nos vies rendent compte quotidiennement de la grâce de Dieu pour ses créatures, même si la plupart du temps, nous sommes sourds, aveugles et muets vis-à-vis d'elles. C'est notre orgueil qui nous empêche de nous en rendre compte, certains que nous sommes d'être à la barre de nos vies ou que nous méritons des signes extraordinaires. En réalité, c'est le contraire. Dieu est à la barre et nous donne en gage des signes à la fois simples et précis que nous seuls pouvons interpréter.
0: C'était l'itinéraire d'un enfant gracié, d'après Vincent Houlière.
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4: Après une longue pause de 14 années, due aux lois qui supprimaient le droit d'enseigner aux congrégations, la maison de Périne peut s'ouvrir à nouveau aux internes. Les sœurs acceptent d'être sécularisées. Nous sommes en 1922. L'uniforme est obligatoire. Tout est noir. Les longs bas de laine, la robe, le manteau, le tablier. Le chapeau fourni par la maison change de couleur tous les 2 ans. Une certaine année, il est étonnamment de couleur vieux rose. Un vieux rose triste qu'une toute jeune élève de l'époque aurait préféré rouge. Une caisse à chapeau individuelle est prévue pour le ranger et pour le protéger de la pluie ou du soleil, on sort alternativement le parapluie ou l'ombrelle. Le trousseau exige 12 chemises de jour pour seulement 6 pantalons. Ce n'était pas encore les culottes petit bateau. Changeait-on moins souvent de culottes que de chemises? Le prix de la pension est de 1000 francs par année scolaire. Un supplément obligatoire est demandé pour la place d'église, le chauffage et l'éclairage. Les 4 dortoirs de l'époque sont ceux des anciens bâtiments de Mère Tullard. Les boiseries des murs, les cheminées de marbre, les poutres du 2e étage leur donnent une apparence moins froide et moins austère que celle blanche et glacée de ceux qui seront construits par la suite. Mais l'heure du coucher est toujours un moment empreint de nostalgie. Une toute jeune fillette, vive et enjouée dans la journée, a la démarche dansante dans les rangs qui, après la disparition d'un papa à Verdun, a pris l'habitude de s'endormir dans la tendre chaleur d'une maman, sent son cœur envahi de tristesse en se glissant dans les draps glacés. Elle ne compte pas les jours, mais les nuits qui la séparent de douces retrouvailles maternelles. À côté de chaque lit, une chaise pour déposer les vêtements et au-dessous le vase de nuit, bien utile au petit matin. Même pas une table de chevet où ranger quelques secrets. Au fond du dortoir, de grandes armoires où chacune n'a droit qu'à un bout de planche sur laquelle le linge personnel est impeccablement rangé. C'est difficile, car le linge, s'il est lavé par la maison, n'est jamais repassé. Il est simplement détiré par chacune après la lessive et le séchage. Un petit truc pour faire joli, rapporter de la maison un mouchoir impeccablement repassé par maman et posé toujours au-dessus de la pile. Voilà de quoi contenter Madame Yvonne, qui, outre son emploi de professeur de travail manuel, fait fonction de maîtresse d'ordre. Gare aussi se pointer si elle n'est pas satisfaite. Les sorties avec les familles ne sont autorisées que le premier jeudi de chaque mois, de midi et demi à 1h30. Mais c'est rare et difficile, à cause des moyens de locomotion réduits. Les frères et sœurs viennent à bicyclette, les parents en voiture à cheval, quelques-uns en automobile. Le train est emprunté surtout pour les départs en vacances et les retours. La gare est le but de promenade du jeudi pour les pensionnaires, qui, toujours surveillés par leurs professeurs, les élèves ne sont jamais seuls, rapporte du dépôt des marchandises la caisse de poissons du vendredi. Que l'on compte les jours ou les nuits, les vacances sont d'autant plus impatiemment attendues qu'elles se réduisent à un mois d'été, le mois d'août, où dans les fermes, les enfants aident leurs parents pour les gros travaux. Pour Noël, le départ est fixé la veille de la fête. Ne sortent pas celles qui font partie du groupe des postulantes à la vie religieuse. Quel serment de cœur à la joie des compagnes. Mais il faut se préparer à une vie de sacrifice. Et pour les y aider, les futures religieuses sont plongées dans une ambiance de festivité pieuse. La crèche est installée à droite de l'autel. Sœur Suzanne est à l'harmonium. Les voix grêles entonnent les cantiques de Noël. Les amis échangent des vœux et de naïves images pieuses. Vie rude pour toutes les pensionnaires qui, en plus des cours, participent à quelques travaux du ménage. Elles aiment la compagnie de Madame Germaine à la cuisine, lorsqu'elles aident pour la vaisselle. L'escalier de Mère Tullard, près de la chapelle, est dépoussiéré avec le respect dû au souvenir. Celle qui en est chargée est très fière. Parfois, pendant les récréations, le long du mur du jardin, passe une silhouette de religieuse qui disparaît rapidement vers le jardin Saint-Joseph. C'est l'une des sœurs de l'aile droite, réservée aux religieuses au service de la paroisse et qui ont naturellement conservé l'habit. Elle ne s'attarde pas pour ne pas mettre en évidence une relation entre les deux maisons. L'une d'elles, pourtant, toute jeune, et en cela si proche des élèves, leur fait cadeau d'un sourire. Un appel des enfants. Elle relève un peu ses jupes, et en quelques secondes de complicité, saute à la corde sans que la coiffe ait bougé. Rose de plaisir, elle disparaît dans l'allée de Saint-Joseph avec son livre de prière. Les pensionnaires, outre le saut à la corde, solitaire, en groupe, à l'huile et au vinaigre selon la vitesse, jouent à la guerre avec déclaration pour 1, 2 ou 3 ans. Mais le but est surtout de faire des prisonniers et de former une grande chaîne pour les libérer. Dans la mode de l'époque, avec les beaux jours, elles retrouvent le plaisir du paisible jeu de croquet qu'elles installent à chaque longue récréation et remettent soigneusement en place avant de rentrer dans les classes. Pas question de laisser traîner sur la cour arceaux, boules et maillets. Madame la maîtresse d'ordre ne pourrait le supporter. Dans les années 30, l'augmentation constante du nombre des pensionnaires oblige la direction à prévoir de nouveaux aménagements. La salle de musique à droite du porche d'entrée, ainsi que les deux pièces au-dessus, sont remplacées par un vaste bâtiment bordant la rue. Au rez-de-chaussée, une grande salle sera utilisée, aussi bien comme salle de réunion que pour des projections de cinéma ou pour les récréations du soir et des jours de pluie. Au-dessus, deux dortoirs, au premier et au deuxième étage, pourront loger 17 et 18 élèves. Le bâtiment est achevé pour la rentrée scolaire de 1932. Le règlement de l'inspection académique précise qu'une distance de 1 mètre doit être ménagée dans tous les sens entre deux lits. Cela permet d'autoriser chaque élève à posséder, en plus de la chaise pour déposer les vêtements, une table de nuit. La surveillante a droit à un emplacement égal à deux lits d'élèves. Le dortoir de l'étage supérieur, l'ange gardien, blanc, ensoleillé par ses hautes fenêtres, ouvrant d'un côté sur la route et de l'autre sur la cour d'honneur, est réchauffé par le bois sombre des charmants lits de bois à rouleaux. Mais peut-être n'y en a-t-il plus assez pour meubler le dortoir du premier étage, Sainte-Bernadette, ou bien veut-on faire plus moderne ? Car y sont alignés des trois lits de fer, laqués blancs, qui rendent l'atmosphère glaciale. Pour ce surplus de pensionnaires arrivent de nouvelles enseignantes. Les unes, à peine moins jeunes que leurs élèves, tout juste 20 ans, viennent de quitter le noviciat et leur habit religieux tout neuf. C'est le cas de Madame Paul et Madame Marie-Louise, toutes les deux artistes en dessin et en musique. Madame Paul commencera comme adjointe de la deuxième classe à l'école libre, avant de rejoindre le pensionnat pour aussi longtemps qu'il survivra. Madame Marie-Louise sera très appréciée de ses élèves pour ses cours de piano et de dessin. C'est elle qui concevra l'insigne AM, émaillé bleu sur fond blanc, que toutes les pensionnaires seront tenues d'arborer sur le béret en semaine et sur le chapeau le dimanche. Madame Marie Raymonde arrivera en 1935 comme adjointe de la première classe et professeure d'anglais.
3: C'était Périne en sa maison par Odette Tournier. 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

0: Bonjour à tous, à la une de l'actualité, l'origine de l'incendie XXL en Gironde qui ravage le nord du bassin d'Arcachon pourrait être lié à un chantier de débroussaillage réalisé sous une ligne électrique. Enedis confirme être intervenu mais indique que les circonstances exactes restent à déterminer. Les enquêteurs privilégient pour l'instant la piste accidentelle. Face au risque d'incendie, la préfecture a interdit les travaux forestiers avec engin thermique dans le département. La loi d'urgence agricole est contestée devant le Conseil constitutionnel par les écologistes et la France insoumise. Elle a pourtant été adoptée seulement mardi par le Parlement. Julie Pierret.
1: Oui, aussitôt adoptée, aussitôt contestée. Dans le recours, les députés ciblent notamment la réautorisation à titre dérogatoire de deux pesticides, l'acétamipride et le flupyradifurone. Selon eux, ces dispositions ont été ajoutées au texte selon une procédure contraire à la Constitution. Autre mesure dans le viseur, le doublement des volumes de stockage d'eau destinés à l'agriculture d'ici 2035. Les élus écologistes et insoumis estiment que cette disposition n'a pas sa place dans une loi ordinaire. Ils dénoncent plus largement plusieurs atteintes à la charte de l'environnement.
0: Merci Julie. Édouard Philippe, victime d'une opération de désinformation présumée russe. Le candidat déclaré à la présidentielle de 2027 a été la cible par le réseau pro-russe Storm 1516, selon une source sécuritaire. De fausses informations concernant sa santé ont été diffusées sur les réseaux sociaux. Il s'agit de la première campagne de ce type visant un candidat déclaré à l'élection présidentielle française. La mairie de Grenoble a confirmé le dépôt d'une plainte contre X pour violence volontaire après l'interruption du concert de la DJ Barbara Butch par des manifestants pro-palestiniens. La plainte mentionne également un élu municipal de la France insoumise, Alain Brunon, qui reconnaît avoir organisé la mobilisation mais nie toute violence. Le parquet doit désormais être saisi. L'ancienne ministre des Sports, Amélie Oudéa-Castéra, demande au gouvernement de rapidement préciser les modalités du retour du pass sport pour les jeunes de 6 à 13 ans. L'aide de 70 euros destinée notamment aux jeunes de 6 à 13 ans avait été annoncée comme rétablie pour la rentrée prochaine. Mais ces modalités ne sont toujours pas connues. Les acteurs du monde sportif alertent sur une possible injustice pour les familles les plus modestes. Le ministère assure qu'une annonce sera faite dans les prochains jours. Et enfin, un mot au sport automobile, la Malaisie pourrait faire son retour en Formule 1. Le circuit de Sepang est étudié pour remplacer le Grand Prix de Bahreïn, perturbé par la situation au Moyen-Orient. Le gouvernement malaisien analyse actuellement la faisabilité d'organiser une course en octobre entre les Grands Prix d'Azerbaïdjan et de Singapour. Voilà pour l'essentiel, bonne fin de journée à tous.
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4: Bonjour, Catherine et moi-même sommes heureux de vous retrouver pour notre émission mensuelle consacrée au plaisir de la lecture. Pour cette seconde saison, nous avons le plaisir d'accueillir chaque mois un invité qui nous fait partager un coup de cœur. C'est encore une voix qui vous est familière, que vous allez reconnaître pour ce troisième rendez-vous. Chaque semaine, au micro de notre précédent invité, il nous fait partager avec un savoir teinté d'une pointe d'humour flegmatique ses connaissances sur l'histoire du roman policier. Michel Perrault, bonjour.
5: Bonjour Emmanuel.
4: Bonjour Catherine.
6: Bonjour.
4: Alors pour cette émission, nous avons retenu deux livres très différents. Dans un premier temps, Catherine, vous avez choisi de nous parler de La Petite Bonne de Bérénice Bécha, un roman dramatique, simple, qui aborde des thèmes très graves. De votre côté, Michel, vous avez retenu un roman d'aventure intitulé James, signé Percival Everett. Si vous le permettez, honneur aux dames.
5: Bien sûr.
4: Alors, Catherine, nous vous laissons évoquer l'histoire de cette petite bonne de Bérénice Bécha.
6: Alors, je vais d'abord parler en quelques lignes de l'auteur. C'est Bérénice Bécha et non pas Bécha, comme vous l'avez dit, mon cher Emmanuel.
4: Ah, tiens donc.
6: Bécha, elle est donc professeure des écoles au Havre et elle partage son temps entre l'enseignement et l'écriture. La petite bonne, ce livre, est paru en 2014 aux éditions Avril et a obtenu le prix des libraires 2025. Et ce livre a fait connaître l'auteur au public. Elle avait quand même déjà écrit une trilogie sous le titre « Les promesses des fleurs » que je ne connais pas. Alors ce livre.
4: Alors,
6: d'abord, j'ai été étonnée par les premières lignes écrites en vers. Alors en vers libre, c'est déjà plus facile, on va dire. Pas de ponctuation. Et je me suis dit « Oh là là, j'arriverai jamais à lire ce livre. C'est trop bizarre, je ne m'y ferai pas. » Eh bien en fait, pas du tout. J'ai vite été happée par l'histoire et compris rapidement que l'on va passer d'un personnage à l'autre, Alors, les vers libres, ils restituent les pensées de la petite bonne en alternance avec le point de vue des autres personnages. Les personnages du roman sont Monsieur et Madame Daniel. Alors, qui sont ces personnages? On va commencer par la petite bonne, puisque le titre était vraiment autour de ce personnage. La petite bonne, je crois avoir lu quelque part qu'elle s'appelle Eugénie, mais en fait, on ne l'appelle que la petite bonne. Et elle travaille très dur pour gagner sa vie. Elle se lève aux aurores, elle rêve d'une bicyclette pour gagner du temps. Mais bon, le travail la happe et l'occupe presque nuit et jour, vous allez voir. Et donc, elle travaille dans trois familles. Les Massin, les Pinchard et les Daniel, mais ce sont les Daniel qui vont nous intéresser.
4: On précise que ça se passe dans les années 30, hein, c'est ça?
6: Oui, c'est ça.
4: 1930.
6: Alors, les Daniel, c'est Madame Daniel, qu'on appelle Ernestine, qui est plutôt gentille avec elle, contrairement à certaines autres patronnes. Cette Ernestine n'a pas la vie facile parce que depuis 20 ans, elle a renoncé à toute vie sociale pour s'occuper avec dévouement et exclusivité de son mari Blaise, un ancien pianiste qui a été très blessé en 1916 lors de la bataille de la Somme. Donc c'est une gueule cassée. Il est amputé des membres inférieurs au niveau des genoux et il a les mains mutilées. Je crois qu'il a des pinces en fait pour l'aider à bouger. Et donc il est en fauteuil roulant. Et un jour, Madame Daniel, sur les insistances de son mari, accepte d'aller passer un week-end en Normandie dans un relais de chasse chez son amie Irène. Elle a besoin d'un peu de liberté, un peu plus que les quelques déjeuners qu'elle accepte depuis peu. Elle va donc demander à la petite bonne de passer 3 jours chez elle, nuit comprise, pour gérer le quotidien de la maison et surtout s'occuper de son mari invalide, qui ne peut pas rester seul parce qu'il faut le laver et même le nourrir. Et donc le face-à-face entre ces deux personnes, la petite bonne et Blaise, va commencer. On comprend très vite que Blaise est totalement dépressif, qu'il ne rêve que d'une chose, en finir avec la vie. En fait, pendant des années, je crois que pendant presque 20 ans, il s'est bourré de morphine pour supporter ses blessures, etc. Depuis un an, il n'en prend plus et du coup, pour lui, c'est devenu abominable. Et donc, il va demander à la petite bonne de l'aider en lui tendant un pistolet. Donc, elle va refuser, absolument horrifiée. Elle dit qu'elle ne peut pas faire ça, ni à elle, ni à lui, ni à eux. Alors, il lui en veut de ce refus et il essaie de l'intimider, mais elle tient bon et petit à petit, c'est elle, en fait, qui va devenir la patronne. Elle va ouvrir la fenêtre de sa chambre, elle va le laisser se débrouiller avec ses repas. Et puis lui aussi, petit à petit, il va la considérer autrement que la petite bonne à qui on peut tout demander. La petite bonne, elle saisit toute sa tristesse, sa fatigue, sa rage, son impuissance. Et le dernier jour de leur cohabitation, elle décide de lui donner un bain. Et c'est une scène incroyable où elle sent que la mise à nu de Blaise lui est honteuse et pénible. Et sans se l'expliquer, pour partager sa honte, son malaise, sa souffrance, elle ôte aussi sa chemise. Il ne faut pas penser, dit-elle, agir et montrer à monsieur à quel point personne ne sera indemne de la vie. Elle, c'est le ventre marqué par l'enfant qu'elle n'a pas eu et le corps bleu des coups qu'elle a reçus de son homme, rouge aussi des travaux chez les autres. Et donc avec elle, il n'est ni invalide, ni misérable, ni victime, il est juste un homme et il va dire « cette fille est une magicienne ». Et cette scène va les lier sûrement très profondément. Et il y a une autre chose qui va beaucoup les lier, c'est la musique. Un jour, il met un disque, et là, elle l'entend de la cuisine, et elle est totalement éblouie, transportée, et elle est touchée par cette musique qu'elle ne connaît absolument pas. Elle n'a jamais entendu une telle musique. Et ça aussi, ça va les rapprocher. Ils vont aussi réécouter des disques ensemble et fumer pendant tout un après-midi des cigarettes.
4: Ce qu'il faut rappeler aussi que Blaise, dans sa jeunesse, il était pianiste.
6: Tout à fait. En fait, avant d'être blessé, il était pianiste au Ritz, où il jouait éternellement des morceaux, notamment Debussy, et qu'il jouait sans que personne ne l'écoute, véritablement. Mais bon, je pense qu'il se prenait pour un grand pianiste, qui ne devait pas complètement être, peut-être. Mais le piano était sa vie, parce qu'en fait, il était d'une famille de notaires, je crois, et que son père aurait bien aimé qu'il soit également notaire, mais bon, a accepté cette vocation. Il lui avait même offert un beau piano à queue qui trône dans le salon et qu'il va ouvrir avec la petite bonne. Et donc voilà, et donc ce rapprochement fait que ils vont se retrouver. Elle va aussi lui couper les cheveux. Et grâce à elle, il va se regarder dans un miroir, ça c'est la première fois. Et là, il dit, la première chose qu'il voit, c'est le regard d'un homme apaisé. Et toute cette vie nouvelle, en fait, avec la petite bonne qu'il n'avait pas avec sa femme, elle le rend très différent et il ne pense plus du tout à son pistolet.
4: C'est ça. Et pendant ce temps-là, son épouse, elle vit
6: voilà.
4: une...
6: Et après, c'est le soir, tout le monde va se coucher. Et là, je ne vous raconte pas la suite, parce que sinon, je vais déflorer l'histoire du livre. Mais effectivement, il ne faut pas oublier la pauvre Ernestine, qui était chez des amis, qui pensait s'amuser. Elle était un peu intimidée, mais en fait, elle n'était pas très à l'aise dans ce milieu de chasse. Et surtout, elle va découvrir que sa chère amie trompe son mari. Et ça, ça va la blesser profondément. Et donc, elle va rentrer un peu impromptue. Et là, voilà, elle rentre chez elle. Et que va-t-elle découvrir ? Lisez le livre.
4: L'art du suspense est entretenu, n'est-ce pas, Michel ?
5: Mais oui, c'est bien.
4: Alors, il y a cette construction un peu particulière du livre qui peut être déstabilisante.
5: Oui, les premières pages, c'est sûr que c'est... On se dit, mais qu'est-ce que c'est que cette histoire ? Et puis, très vite, on prend le pli. Et c'est vrai que ça aère le récit. Et ça le rend très intéressant à lire. Ça se lit très vite. Mais il y a des pages qui sont des pages, je trouve, magnifiques.
6: Hein, très.
5: Sur, justement, ce que ressent cette gueule cassée, sur ce que ressent la bonne de tous les malheurs qu'elle a pu avoir.
6: Bah, de sa vie, même.
5: Et, ouais. Il y a vraiment de très, très belles pages.
6: Oui, ça, je suis d'accord. Moi, j'ai beaucoup aimé ce livre. Et qui se lit, voilà, c'est ce que je dis, il ne faut pas s'arrêter à la construction. Mmh. C'est même un peu poétique, par moments, oui. Par sa simplicité, sa façon d'écrire... c'est intéressant.
4: Parce que c'est raconté à la première personne, hein, c'est ça. Hein,
6: alors voilà, elle parle à la première personne. Enfin non.
4: Non, même pas. C'est...
6: Parce que là,
4: il y a un narrateur. Non, il y a un narrateur.
6: Là, par exemple, je vois, elle se déplace lentement, intriguée, cherche les noms, etc. Non, c'est elle. Ce sont ses pensées.
4: Ses pensées.
6: Ah, oui. Et en fait, il y a également une autre. En fait, voilà, dans le livre, il y a la prose normale. Il y a ces vers libres qui sont sur la gauche du livre. Et puis, il y a une autre partie de temps en temps sur la droite. Au début, on se demande un petit peu ce que c'est. Et en fait, c'est également les pensées de la petite bonne.
5: Mais pas que.
6: Alors, c'est là où je ne suis pas, je suis pas trop... J'en suis pas certaine.
5: Parce qu'il y a des moments où c'est vraiment... ça correspond à Blaise. Et il y a des moments où ça correspond à sa femme.
6: Alors, pour moi... Cette deuxième partie, ça correspond toujours à la petite bonne, mais quand elle est, parce qu'on ne va peut-être pas tout raconter, mais à un moment, elle est enfermée, on va dire, en prison, et que ce sont les paroles, enfin, les pensées qu'elle a dans cet enfermement. Bon, je ne sais pas. Bah, alors, lisez, vous nous direz ce que vous en pensez.
4: C'est un livre qui n'est pas aussi léger que prévu.
6: Ah ben non, ce n'est pas très léger, parce que...
5: Déjà, ça a été un peu spoilé, hein. On sait qu'elle va en prison.
6: Oh, pardon.
4: Ouais, mais pourquoi ? On ne dira pas pourquoi.
6: Non, pourquoi ? Pas du tout ce que vous imaginez. Mais, non, puis surtout, enfin, on voit aussi, il raconte la guerre. Mmh. Il dit à un moment qu'il ne l'avait jamais raconté. Je pense qu'effectivement, les gens qui vont à la guerre, souvent, ne parlent pas.
4: Oui.
6: Et là, avec cette petite bonne, qui n'est pas si,

0: Il est complètement, on va dire, bousillé par, par la guerre. Et il dit aussi qu'il a été opéré 20 fois.
1: Il y a un chirurgien qui voulait en faire son chef-d'œuvre.
0: Hein, oui.
1: Un peu. Ouais. Parce qu'il était tellement cassé de partout qu'un grand chirurgien qui venait des hôpitaux parisiens, il a dit, mais on doit pouvoir faire quelque chose. Et il s'est acharné sur ce pauvre blessé qui n'en demandait pas tant.
0: Et puis ce qui est intéressant aussi, je trouve, c'est en fait c'est la femme qu'on voit un petit peu en filigrane, mais comment l'accompagnant peut gérer quelqu'un qui est comme ça. Là, en fait, elle a dit, c'est mon mari, il faut que je me dévoue corps et âme, mais est-ce qu'elle a bien fait finalement? Quand on voit la petite bonne qui, elle, n'a pas l'affect qu'elle a, que sa femme a, elle le traite presque comme un homme valide. Et bien, en fait, ça lui change aussi sa perspective de, de vie. Et voilà, je me dis, comment... C'est intéressant aussi de voir ça.
2: Et on voit aussi le, bon, la situation de l'époque qui est décrite avec tous ces gens qui emploient des gens de maison.
0: Oui.
2: Avec notamment, il y a une bonne, je crois, qui s'est pendue chez un employeur.
1: Mais pour une bonne raison.
2: Pour une bonne raison aussi.
0: Pas une bonne. Horrible. Enfin, on comprend.
1: Oui. Non, parce qu'il y a en plus un certain rapport avec la mort.
2: Oui.
0: Oui.
1: Avec, pour le pianiste, c'est l'euthanasie. Et puis, il y a aussi les bonnes qui ont été abusées par leur employeur, qui se retrouvent avec un enfant et qui ne peuvent pas, pour des raisons matérielles, parce que si elles ont un enfant, c'est fini, elles ne travaillent plus. Mm-hmm. L'une des petites bonnes choisit de se suicider. Et notre petite bonne à nous, elle choisit d'avorter. Mm-hmm. Donc, il y a eu toutes ces histoires-là, en plus, c'est pas simple.
2: C'est pas simple. C'est ce que je disais, c'est des thèmes très graves qui sont abordés là-dedans.
0: Tout à fait.
2: Qui touchent à des thèmes contemporains, bien sûr. Mmh. L'accompagnement des malades. Il y a beaucoup de thématiques que l'on peut facilement transposer.
0: Oui, et on voit que cette petite bonne, donc, qui n'a pas gardé ce petit bébé, on sent que pour elle, c'est vraiment une blessure terrible, qu'elle y pense souvent. C'est une culpabilité qu'elle porte. Et qu'elle a besoin aussi justement de raconter à cet homme qui lui aussi est blessé, d'où cette mise à nu de tous les deux. Ça, j'ai trouvé que c'était un passage extraordinaire.
2: Oui, finalement, elle apporte un espoir à cet homme.
0: Oui.
2: Et quelque part, elle expie sa faute d'une certaine manière.
0: Oui, non, mais c'est vrai. Et elle lui apporte de l'espoir parce qu'il a envie de l'aider à mieux comprendre la musique. Il a envie de partager plein de choses avec elle, ce qu'il ne faisait plus avec sa femme. C'est affreux, en fait, quand on y pense. 20 ans de morphine, une année de souffrance, cette petite bonne qui arrive, qui va transformer sa vie, quand même. Et puis, bah, malheureusement, je ne lisais le livre.
2: Ça la démange de nous raconter la fin, mais elle résiste.
0: Non, mais je sais pas ce que vous en pensez.
1: Donc, c'est pas un happy end, quoi. C'est...
2: Ah, non. C'est ni un happy end, ni non plus...
0: Alors la fin, presque,
1: oui.
0: On va dire.
1: La dernière ligne.
0: Oui, voilà.
2: Il y a une note quand même de positive cette construction dramatique qui pourrait déboucher sur une tragédie finale. Et il y a quand même une notion assez subtile de rédemption, des notions comme ça qui sont plutôt positives, parce que c'est vrai que les thèmes abordés sont quand même...
0: Non, c'est vrai, mais la forme des vers libres aussi allège d'une certaine manière ces thèmes, parce que comme c'est très simple, c'est pas dit avec pathos, donc ça passe beaucoup mieux, je trouve. Enfin, je sais pas, mais...
2: Ça allège parce qu'il y a très peu de dialogue le reste du temps.
0: Oui, très peu.
2: C'est surtout
0: il y en a pas, je crois.
2: Une narration, en fait. C'est une narration.
0: Oui, chacun raconte son ressenti.
2: C'est ça.
0: Les uns après les autres.
2: Ouais. Et il n'y a pas de... Ça aurait pu être une facilité, mais ce n'est pas une facilité.
0: Non, il n'y a pas de dialogue. Il n'y a pas de dialogue, hein, je crois pas.
2: Non.
0: On voit Blaise qui dit « J'entends la petite bonne ». Au début, il ne l'aime pas parce qu'elle a refusé de l'aider. Il dit « Je l'entends marcher, c'est une godiche. J'ai demandé à ma femme de la mettre dehors ». Et puis voilà, on voit que cette... première impression n'était pas la bonne, si je puis dire.
2: Bah écoutez, je sais pas si c'est sur ce jeu de mots qu'on
0: va
2: clore cette première...
1: On peut rien rajouter après.
0: Merci, messieurs.
2: Et on va s'offrir une petite pause musicale et puis retourner un petit peu dans l'ambiance du roman avec le prélude de l'après-midi d'un faune de Claude Debussy. Que Monsieur Blaise jouait au Ritz, comme vous nous l'avez cité tout à l'heure, avant la guerre, et qu'il aimait particulièrement.

0: Second ouvrage présenté par notre invité cette fois-ci, Michel, direction le Mississippi avec James de Percival Everett. Dites-nous Michel, j'ai l'impression que ce James nous rappelle un autre personnage bien connu des récits de Mark Twain.
1: On peut dire ça. Mais je ne dirai pas tout de suite.
0: D'accord.
1: James a reçu le prix Pulitzer cette année. Et Percival Everett est quelqu'un qui a l'habitude de recevoir des prix. Et je ne sais pas si vous le connaissez, mais juste un petit bout de biographie. C'est un Afro-Américain qui est né en 56 en Géorgie, qui a fait des études à la fois de philosophie et de biochimie, pas des choses qui sont habituellement associées, et qui a commencé dans sa carrière littéraire en 73 avec un roman qui n'a pas été traduit jusqu'à présent en français et qui s'appelle Sudder et qui est l'histoire d'un joueur de baseball professionnel. Il y a eu après Walk Me to the Distance, qui est le retour d'un soldat qui vient du Vietnam. Il y a eu God's Country, alors qui est son premier roman un petit peu parodique et dans lequel il va déjà commencer à mettre le combat qui oppose les races et qui oppose les genres. Et son premier roman en français a été publié par Actes Sud en 2004, ça fait quand même 20 ans, et ce roman s'intéresse à un personnage qui est un romancier noir américain qui permet de parler les problèmes justement de ségrégation dans l'édition. Le roman suivant, Blessé, c'est sa première incursion dans le roman policier, mais là aussi avec un...
0: On ne l'a pas fait venir pour rien.
1: Bah non, c'est pour ça que j'ai lu Percival Everett. Avec un combat sur l'homophobie, le racisme dans le Grand Ouest américain. Et puis l'avant-dernier, alors ça c'est un roman qui est très très bien aussi, s'appelle Châtiment, The Trees en anglais, publié par Actes Sud l'année dernière, et qui est une revisite de l'affaire Emmett Till. Je ne sais pas si ça vous dit quelque chose.
2: Non.
1: C'est une affaire qui est extrêmement célèbre aux États-Unis, puisque c'est un adolescent noir qui avait fait un petit coucou comme ça à une femme blanche et qui a été attrapé, tabassé et tué par le mari et le beau-frère de cette femme qui s'est dit harcelée sexuellement.
0: Mmh.
1: Les deux hommes ont été jugés plusieurs fois. Ils ont toujours été déclarés non coupables. Et ça fait partie des grandes injustices dans l'histoire américaine. Le roman actuel dont on va parler, c'est James. Et tu avais raison, il est connu sous un autre nom. Il est connu sous le nom de Jim dans Les aventures de Culberry Finn. Alors tout le monde a lu Les aventures de Culberry Finn.
2: Je viens de le lire.
1: qui est la suite des aventures de Tom Sawyer. Et ça fait partie des grands classiques de la littérature américaine. On a même dit que c'était un des romans fondateurs de la littérature aux États-Unis.
2: Oui.
1: Ça a été écrit en 1884. Mark Twain n'était absolument pas raciste et esclavagiste. Pourtant, quand on a repris au XXIe siècle les aventures de Culberry Finn, on a dit c'est pas possible d'avoir un roman comme ça parce que on utilise le mot nigger,
0: nègre.
1: Donc il fallait obligatoirement faire une révision, comme pour Agatha Christie.
2: Oui, les petits nègres.
1: Mais dans le roman d'Everett, il ne se gêne pas pour utiliser nègre. Il ne se gêne pas pour utiliser également d'autres expressions qui sont politiquement incorrectes au vu des codes actuels. James n'est pas une révision des aventures de Culberry Finn.
0: Ce n'est pas effet du wokisme.
1: Non, non. C'est vraiment une réécriture complète.
2: Oui, c'est ça.
1: En donnant la parole à Jim.
2: Oui, c'est un prisme différent.
1: Totalement. C'est-à-dire que ce n'est plus Huck qui parle, c'est Jim qui parle. Et ça, ça change tout, parce que ça permet justement d'introduire toute la problématique du racisme et de l'esclavage dans le 19e siècle aux États-Unis. Alors, je me suis posé la question, est-ce qu'il faut avoir lu Les aventures de Huckleberry Finn.
0: Qui elle-même était la suite des aventures de Tom Sawyer, qui était la version gentillette, on va dire.
1: Tout à fait.
0: Tandis que Huckleberry Finn était déjà une version plus sombre.
1: C'est un enfant un peu plus à problème. Je te dirais que, à mon avis, peut-être pas forcément. On peut lire James sans avoir lu les aventures de Huckleberry Finn. Mais par contre, quand tu compares les deux, parce que ça peut être rigolo, et ben on s'aperçoit que ça apporte quand même quelque chose.
2: Oui, c'est pour ça, moi, ça m'a donné envie de le lire.
1: Oui, exactement.
2: Je l'ai acheté en version enfant.
1: Oui, ben oui, c'est
2: un livre junior. Pour les enfants, mais, oui, oui.
1: Mais ça, justement, on voit ce qu'Everett en a fait. Alors, ça se passe à la veille de la guerre de sécession, dans un petit village qui s'appelle Hannibal, et qui se situe dans le Missouri étant un état esclavagiste du sud profond. Jim appartient à Madame Watson, qui n'est pas méchante, Madame Watson, elle est même plutôt sympa, mais à condition que Jim travaille dur, bien sûr. Parce que... Et Jim, heureusement, est quelqu'un aussi d'extrêmement gentil, en particulier avec les enfants. Et le premier chapitre commence par une confrontation avec Huck et avec Tom Sawyer, qui sont cachés dans l'herbe et qui s'amusent à lui raconter des histoires de fantômes. Il n'est pas dupe, Jim, mais il fait semblant d'y croire.
2: C'est très drôle, ça.
1: Alors, Jim vit quand même en semi-liberté. Il a sa maison, il a son épouse, Sandy, il a une petite fille, Lizzie, ce qui n'est pas la même chose que dans le bouquin de Twain. Sa femme et sa fille sont esclaves elles-mêmes.
0: Dans une autre maison.
1: Non, dans la même maison.
2: Je pense que c'est la même, oui.
1: Jim est quelqu'un d'intelligent. Il sait lire, il sait écrire, mais il préfère faire croire qu'il ne sait rien. Et il a une petite phrase qui est terrible, c'était « On gagne toujours à donner aux Blancs ce qu'ils veulent.
2: Oui.
1: Quand ils se sentent inférieurs, nous sommes les seuls à en souffrir. Il ne faut jamais croiser leur regard, ne jamais parler en premier. » Laissez les Blancs nommer le problème eux-mêmes. Par exemple, en cas d'incendie, ne pas dire « Voudriez-vous que j'apporte du sable ?» Mais « Oh, Seigneur Dieu, Missa, vous voulez, moi, je cherche sable, là ?»
2: Voilà. J'avais noté la même.
0: Non,
1: elle est extraordinaire, cette
2: phrase.
1: Extraordinaire. Et puis, bon, on retrouve ça tout le temps dans le livre. Alors, Jim travaille, bien sûr, beaucoup. Et un soir d'hiver, alors qu'il a fendu des bûches toute la journée, il va dérober quelques morceaux de bois pour pouvoir chauffer sa maison. Et malheureusement, on s'en aperçoit. Et là, c'est terrible, parce qu'un tel crime, c'est minimum flagellation, le pire, pendaison. Et Jim va s'enfuir. Donc, il va devenir un esclave en fuite. Sa tête est mise à prix. On va apprendre plus tard que sa femme et sa fille risquent d'être vendues également. Alors, Jim se dit, il faut que je gagne de l'argent pour pouvoir racheter ma femme et ma fille. Mais comment gagner de l'argent quand on est un esclave en fuite? Et il est recherché par le shérif qui pense qu'à le pendre. Et il se dit, mais dans le Nord, l'esclavage a déjà été aboli, donc je vais me diriger vers le Nord.
0: Mais un Noir peut se vendre tout seul ou il a besoin d'avoir un Blanc qui le vende?
1: Faut qu'il y ait un Blanc qui le vende.
0: Oui. Et voilà.
1: Après, il y aura ça au cours du récit. Il va être vendu par des Blancs. Alors, dans un premier temps, il va s'installer dans une petite île, qui est l'île Jackson, qui se situe juste en face d'Hannibal et entre les deux bras du Mississippi. Il se construit un abri, il pêche. Il va se nourrir avec des poissons-chats. Et puis un jour, c'est la panique, il entend des pas, il entend des bruits. C'est Huck qui est parti. Il a quitté son père parce que c'est un immonde bonhomme alcoolique et violent. Donc il est parti pour rejoindre lui aussi cette île. Il ne sait pas que Jim est dessus. Dans cette île, on est quand même très près du village. Et un jour, y a de la fumée de leur bivouac qui est vue du village. Il n'y a pas d'autre choix. Il va falloir s'en aller. Donc, ils construisent un radeau et les voilà partis au fil du fleuve. Ça, c'est vraiment l'histoire de Huckleberry Finn.
2: Oui.
1: C'est la partie intéressante de l'histoire de Huckleberry Finn. C'est cette odyssée sur le Mississippi. avec des courants qui sont très forts, des bancs de sable, et puis les tas de bateaux à aubes qui passent et qui risquent de les envoyer par le fond. Alors globalement, Everett a repris justement les personnages, a repris l'intrigue, toutes les aventures,
2: les rencontres improbables,
1: voilà, que l'on retrouve dans le roman de Mark Twain. À la différence que pour Mark Twain, Jim est un personnage totalement secondaire. C'est un esclave, un peu simplet, qui se fait avoir, et en particulier par Huck, se moque de, et de Tom Sawyer, oui, bien sûr, qui se moque de lui. Alors que dans James, James, il n'est pas du tout...
0: Il est très malin.
1: Il est surtout très intelligent.
0: Et très intelligent, et très cultivé.
2: Et très cultivé, exactement, puisqu'il allait se planquer dans les bureaux du juge pour prendre...
1: Pour prendre les bouquins. Oui. Donc, il maîtrise parfaitement la langue. On peut même dire qu'il est bilingue.
2: Oui, à un moment, il le dit, oui.
1: Parce que, avec les Blancs, il parle petit nègre, mais avec ses semblables, il parle un anglais parfait.
0: Mais c'est pas le seul, d'ailleurs.
2: Oui, c'est là où c'est extraordinaire. Tous, oui. Ils parlent tous très bien, oui, en dehors de leur relation.
1: Je crois que ça, c'est le côté symbolique du roman.
2: En dehors de leur relation avec leur maître.
1: Et c'est bien, je trouve, ce double langage, parce que ça donne un côté ironique, ça donne un côté humoristique au roman.
2: Il apprend aux petits-enfants à parler tinaigre, si je
0: voilà,
2: peux dire.
0: C'est ça.
1: Alors, non seulement il parle très très bien, mais en plus il sait lire, il sait écrire. Il cherche tout le temps du papier et un crayon pour pouvoir, dans un carnet, noter toutes ses aventures.
0: Ce qui vaudra d'ailleurs des malheurs à quelqu'un.
1: Oui. Oui. On ne dira pas qui.
0: Alors,
1: si je continue, attention, je vais spoiler.
2: On peut quand même.
0: On peut dire que.
2: Là, oui, parce que ça fait quand même partie.
0: Il y a des avances.
1: Le pauvre Jim va avoir plein de malheurs.
2: Ça, oui.
1: Ça commence sur l'île Jackson. Il est mordu par un serpent venimeux, par un mocassin d'eau. Alors, il a une fièvre terrible, il a des hallucinations. Et là, c'est très amusant parce que dans ses hallucinations, il parle avec Voltaire.
2: Oui, c'est merveilleux.
1: Puisqu'il a lu dans la bibliothèque du juge Thatcher.
0: Il l'a emmené avec lui, d'ailleurs. Il a un exemplaire.
1: Mais il a lu dans la bibliothèque.
0: Un exemplaire de Candide, je crois.
1: Ouais. Et il parle à Cunégonde, d'ailleurs. Hein. Et il parle de l'esclavage. Ensuite, quand Huck arrive sur l'île Jackson, il apprend à Jim que pour partir, il a dit qu'il était mort. Il a fait semblant d'être mort. Et qu'est-ce qui se passe ? Si Huck est mort, c'est que Jim l'a tué.
2: C'est pour ça qu'il est parti.
1: Donc là, il y a encore quelque chose supplémentaire sur les épaules du pauvre Jim, qui non seulement est un esclave en fuite, mais en plus un meurtrier.
0: C'est ça.
1: Alors, il y a... Bon, il y a deux autres personnages dont on peut parler. Il y a un couple de charlatans.
2: Oh, mais je les adore.
1: Qui sont extraordinaires.
0: Ils sont pas recommandables, en revanche.
1: Ils sont pas recommandables, mais qui sont dans le roman de Mark Twain. Ils sont un peu moins noirs dans le roman de Mark Twain que dans James.
2: Là, ils sont plus rigolos, de façon de parler.
1: Voilà.
2: Mais...
1: Alors, c'est...
2: Caricaturaux.
1: C'est Louis XVII. Le dauphin de France.
0: Que ça.
2: Qu'on doit appeler Sa Majesté.
1: Et le duc de Bridgewater. Ils ont trouvé une escroquerie assez lucrative. C'est de vendre un esclave, le faire s'évader, pour pouvoir le revendre. Et ils vont proposer ce modèle économique.
0: Bien sûr.
1: Bon. Et puis le deuxième personnage qu'il va rencontrer, lui est un personnage historique, qui n'existe pas dans le roman de Mark Twain, c'est Daniel Decatur Emmett. Daniel Decatur Emmett a créé le premier groupe de Blackface Minstrel. Ça s'appelait The Virginal Minstrel. Alors, c'est des chanteurs blancs qui font une blackface, qui mettent du cirage sur le visage et sur les mains pour chanter, pour se moquer un peu des Afro-Américains. Ce Daniel Decatur Emmett est le compositeur de Dixieland.
0: Et que ça, oui.
1: Que dire que ça. Alors, il a engagé Jim parce qu'il n'a plus de ténor dans sa troupe. Alors, il y a des scènes extraordinaires parce que tout le monde se peint en noir. Hein. Et quand ils arrivent dans un village, Jim est reconnu. Alors là, il risque le lynchage. Et il doit, bien sûr, se sauver. Alors, peut-être pas parler de tout. Il y a l'histoire du bateau à aube, qui est quand même extraordinaire. Il arrive à monter dans un bateau à aube. La chaudière éclate.
0: Ah, parce qu'ils sont relégués dans la salle des machines.
1: Oui,
2: oui, c'est ça, ils se cachent là.
1: Ils se cachent dans la salle des machines. Il y en a avec un autre esclave, enfin ex-esclave, mais qui est blanc de peau, et qui peut s'intégrer à la population blanche, sauf qu'il ne veut pas.
2: Oui, il dit, je me suis fait passer pour un blanc qui se fait passer pour un noir, parce qu'il faisait partie de la troupe aussi.
1: Voilà, et puis, Jim lui dit, mais pourquoi tu ne veux pas rester blanc? Il dit, non, je ne veux pas rester, je veux rester un homme de couleur, parce que j'ai ma mère et j'ai ma femme qui sont noires, et pour elles, je ne peux pas, aller vers les blancs, et d'ailleurs, il faut que je gagne de l'argent pour...
0: C'est lui qui avait reconnu d'ailleurs Jim quand il a été embauché par un ministre.
2: Oui, ils se connaissent.
0: Norman.
1: Norman.
2: Norman, exactement.
1: Alors bon, on va peut-être aller un petit peu plus vite parce qu'après tu vas me disputer. Il retrouve Huck et Huck arrive à convaincre Jim de retourner à Hannibal. Parce que, bon, ça sert à rien, quoi, leur
0: fuite.
2: Oui, et puis c'est
0: d'autant plus que la guerre de sécession est ouverte.
2: Ça
1: commence. Il y a déjà des troupes qui apparaissent. Et quand il arrive à Hannibal, il apprend que sa femme et sa fille ont été vendues. Mmh. Ils ont été vendus à la plantation Graham. Mmh. Alors, la plantation Graham, il n'y a pas de culture dans la plantation Graham. C'est une horreur. C'est un élevage d'esclaves pour reproduction.
2: C'est monstrueux.
1: Alors là, Jim, il devient...
2: C'est la colère.
1: Il devient enragé, là.
2: Oui.
1: Il devient enragé.
2: Jusqu'ici,
1: il lance un raid.
0: Il était intelligent, mais posé, réfléchi, tant éclat.
1: Il y a quand même une limite, quoi. Donc, il va lancer un raid sur la ferme. Il met le feu. Il libère sa femme et les autres esclaves. Et il tue Graham. Mmh. Et à la fin du livre, ça se termine, je trouve, très très bien. Il y a Jim qui dit, Jim, c'est mon nom d'esclave. Maintenant, j'ai retrouvé la liberté, j'ai délivré ma famille, je vais choisir un nom qui va être un nom d'homme libre, et ça sera James.
0: Voilà. Et voilà, on ne dit pas tout à fait comment ça se finit d'ailleurs, mais on a bien dégagé, écarté le livre, qui est un roman qui se lit comme un roman d'aventure avant tout.
2: Ah oui.
1: C'est à la fois un roman d'aventure. Mais c'est aussi un conte philosophique.
0: Oui.
1: Et puis c'est un manifeste politique. Il ne faut pas oublier que.
2: Il y a de l'humour aussi. Parce que moi, j'ai ri.
1: C'est plein d'humour.
2: Enfin, ça m'a amusé. Ma première.
0: Il y a quelques. Oui. Comment dire. Quelques trucs intellectuels qui sont limite crédibles, quoi. Je veux dire, qui passent pas forcément.
2: Le fait que tous les Noirs entre eux parlent normalement,
1: Il y a, je crois que.
2: Mais c'est un conte philosophique.
1: Il y a le symbolisme.
2: Oui.
1: Et puis, il y a la réalité.
0: Voilà.
1: Et c'est vrai que la réalité passe après le symbolisme. Il n'y a pas que ça. Il y a les histoires de la langue, mais même de l'érudition. C'est incroyable qu'un noir ait pu lire les romans de Voltaire.
0: Surtout clandestinement, puisque
2: personne... De rêver de Voltaire et de Locke, merci, mais ça ne m'est jamais arrivé.
1: C'est aussi quasiment impossible qu'un esclave noir devienne ami avec un enfant blanc. Dans l'histoire, Huck, il le traite en esclave.
0: Oui.
1: Mais là, il le traite en égal. En ami.
2: Oui.
1: Est-ce qu'il va lui apprendre? Parce que, bon, il y a un truc, il y a un lien entre deux. Ça paraît quand même un peu...
2: Un peu tiré par les cheveux, je dirais.
1: Un peu fort de café. Et puis la fin à la Tarantino... c'est invraisemblable pour un roman américain.
0: Oui, effectivement, c'est les libertés qui sont prises, mais dans un souci quand même de réécrire d'une manière intelligente,
1: très intelligent,
0: un livre, et non pas dans la volonté bête et méchante de gommer. C'est pas, parce qu'il y a un débat là-dessus, il y en a qui ont dit c'est un pastiche.
1: Pas vrai.
2: Non.
0: Mais je ne crois pas, non.
1: Ah non, c'est faux.
2: Non.
1: C'est faux. C'est vraiment un livre complet, c'est une œuvre complète.
0: C'est ça.
1: Et il a pu introduire, c'était dans les aventures de Huckleberry Finn, ces histoires de racisme et d'esclavage, que Mark Twain ne pouvait pas évoquer à l'époque. C'était impossible, il aurait été conduit au bûcher.
2: Et même là, il présente d'autres esclaves, pas que comme des saints. Il y en a un qui est quand même, qui aime bien voir les autres se faire fouetter, et celui qui est dans la chaudière, là.
1: Oui.
2: Il en parle en disant c'est un esclave qui aime être esclave.
0: Oui, voilà.
2: Donc il y a aussi des personnages pas complètement purs. Et...
0: Mais j'ai pas vu beaucoup de blancs positifs dans le livre. Hein. Il y en a pas beaucoup.
2: Madame Watson,
1: oui,
2: elle est gentille, c'est son époque.
1: Elle est gentille, c'est son époque. Elle est esclave.
0: Non, elle est pas violente. Les ministrels,
1: ils sont pas méchants.
0: Ils sont pas méchants, mais au bout d'un moment, quand James
1: veut s'en aller,
0: il redevient.
1: J'ai payé.
2: J'ai payé.
0: Ils sont restés sur cette notion.
1: T'es pas mon esclave. Non, mais t'as un contrat.
0: C'est ça. C'est un livre salutaire, finalement. Un livre qui, si besoin était, pour ceux qui n'en sont pas convaincus, que l'Amérique a traversé quand même une
1: période difficile.
0: Une des nombreuses périodes difficiles.
1: Alors, moi, je crois que c'est un livre qu'il faut vraiment lire.
0: Pour tout public.
1: Oui. Ça permet de réfléchir, justement, à ce problème. Donc, ça permet de s'émouvoir avec un personnage qui est un personnage particulièrement sympathique, quand même. Jean est vraiment sympathique. Très. Et puis, on se laisse aller sur les eaux du Mississippi.
2: Exactement. Il y a un côté mentor aussi, quand même. Parce qu'on voit que, on saura pourquoi, mais que Huck lui pose plein de questions. Pourquoi tu pries? Pourquoi tu sais faire ça? Enfin, c'est son grand frère, d'une certaine manière.
1: Huck, il sait rien.
2: Voilà.
0: Ah oui, non, Huck reste le naïf de service.
2: Voilà, et quand il entend par moment Jim parler normalement, entre guillemets, il ne comprend pas, il lui dit, mais... Il y a un truc bizarre là. Qu'est-ce que tu fais là?
1: Qu'est-ce qui t'arrive?
0: Donc, on conseille à nos auditeurs, de lire ce roman de Percival Everett.
2: Merci.
1: J'étais très content de lire le petit peu.
2: Ah. Donc, on va recommencer.
0: Donc, deux bonnes lectures. James Percival Everett aux éditions d'Olivier et La petite bonne de Bérénice Pichat
2: aux éditions 4 avril.
0: Les 4 avril.
2: Ah non, les avrils.
0: Les avrils.
2: Oui, je ne sais pas pourquoi. Pourtant, je ne suis pas née le 4 avril, donc les avrils.
0: Eh bien, on va continuer notre balade le long du Mississippi avec notre pause musicale et un tube, Old Man River, par Paul Robeson, dans une version masterisée.

0: Poursuivons notre émission avec, comme chaque mois, la parole à un libraire indépendant pour sa sélection du mois. Ce mois-ci, nous sommes allés rencontrer Christophe Aimé, gérant de la librairie Aime Lire Anjou à Château-Gontier.
1: Bonjour.
2: Bonjour.
1: Que nous avez-vous réservé pour cette fin d'année ?
2: Eh bien, un petit florilège de plusieurs coups de cœur, à commencer par le livre de l'espagnol Javier Cercas, qui s'intitule « Le fou de Dieu au bout du monde ». Alors, peut-être plus un récit qu'un roman, puisque Javier Cercas va nous raconter sa rencontre avec le souverain pontife décédé depuis, parce que du coup, le pape François était bien vivant encore en 2024, et c'est à cette occasion qu'il va le rencontrer. Alors, Javier Cercas, qui se désigne comme anticlérical et agnostique, va être extrêmement surpris d'être approché par le Vatican pour faire cette rencontre. Et pourtant, Javier Cercas va accepter de participer à ce voyage, puisque ce voyage va emmener le souverain pontife en Mongolie, et il veut s'entourer de plusieurs personnes, et notamment de personnes de la culture. Javier Cercas a été choisi, il accepte à une seule condition, qu'il puisse avoir un entretien individuel avec le pape François et pour lui poser deux questions autour de la résurrection de la chair et autour de la vie éternelle. Alors vous savez, avoir un entretien privé avec le souverain pontife, c'est pas donné à tout le monde et on ne lui garantit pas. Mais il accepte et il va passer d'abord plusieurs jours au Vatican pour rencontrer des hommes et des femmes de foi qu'il va interviewer. Il va recueillir leur engagement, il va recueillir leur regard sur le Vatican d'aujourd'hui, la religion, sur leur engagement, leur foi. Et c'est extrêmement intéressant. Notamment, on visite aussi les arcanes du Vatican. Et donc, dans ces 15 jours qui vont précéder le voyage, nous avons une vraie découverte aussi du Vatican, des hommes et des femmes qui y travaillent et qui y prêchent. Nous allons accompagner Javier Cercas et le pape François en Mongolie. Et là, c'est hallucinant parce que à 95%, ils sont bouddhistes là-bas. Et donc, la part de chrétiens est extrêmement faible. Mais ce livre m'a absolument enchanté parce que j'ai découvert plein de choses. Je trouve que c'est une excellente biographie aussi du pape François pour mieux comprendre qui il était, mais vraiment au cœur de ce qu'il pensait. Voilà, c'est un très bon livre. Et puis, il est extrêmement émouvant ce roman parce que je ne veux pas tout vous raconter, mais il va quand même avoir ses réponses à ces fameuses questions dont je parlais tout à l'heure. Et je peux vous dire que la fin est extrêmement émouvante. Alors voilà, qu'on ait la foi ou qu'on ne l'ait pas, ce livre est une vraie aventure spirituelle, une vraie aventure humaine. Et c'est ça que j'ai retenu dans ce livre. J'ai retenu une curiosité, une tolérance, une approche extrêmement curieuse et intéressée qui m'a enchanté. Ça s'appelle « Le fou de Dieu au bout du monde ». C'est édité aux éditions Actes Sud et ça a été signé par Javier Cercas.
1: Alors, le second livre.
2: Le deuxième livre, je commence par un hommage. Un hommage de la nation à une grande dame. Les premières pages s'ouvrent sur la cour d'honneur des Invalides. Nous sommes le 3 octobre 2023. Le président Emmanuel Macron va prononcer un discours. Il est en l'honneur de Madame Hélène Carrère-Dancausse. Hélène Carrère-Dancausse était la maman d'Emmanuel Carrère. Emmanuel Carrère a sorti, durant cette rentrée littéraire, un excellent livre qui s'intitule « Kolkhoz » et qui va être une histoire de famille, qui va être cette grande famille de femmes, d'hommes plus ou moins connus, plus ou moins célèbres, parce que lorsqu'on rentre dans l'arbre généalogique de cette famille, c'est à en perdre la tête, c'est absolument éblouissant, étourdissant, et on se dit, mais diantre, comment ces personnes sont arrivées en France et comment elles ont pu grandir, évoluer, progresser et apporter toute leur intelligence et toute leur lumière. Parce que quand la famille s'installe à Paris au tout début du XXe siècle, eh bien, je peux vous dire qu'il n'y a pas un rond, il n'y a pas grand-chose à manger sur la table et on va se débrouiller. Et quand on voit ensuite que Hélène Carrère-Dancausse va devenir cette grande dame des lettres, cette grande dame d'histoire, puisque c'était une spécialiste de la Russie, et qu'elle va devenir la première femme académicienne, on se dit, mais quel destin, quel parcours. Alors, Kolkhoz raconte tout ça, raconte aussi l'histoire du père d'Emmanuel Carrère, qui va rester, lui, totalement dans l'ombre. Et ça aussi, c'est extrêmement touchant. Il n'y a pas que les paillettes, il n'y a pas que la célébrité, les honneurs d'Hélène Carrère-Dancausse. Il y a aussi une famille qui est unie, qui va pas toujours aller dans le même sens. Chacun sera pris par ses idées, par ses engagements. Mais Emmanuel Carrère, ici, ne dresse pas un portrait au vitriol de sa famille. Il y a toujours une très bonne distance entre tendresse, amour, mais aussi objectivité, parce qu'il n'était pas toujours d'accord avec les idées de sa mère, et parce que sa mère était très engagée dans la politique russe, hein, donc on peut bien évidemment se dire que son regard sur la Russie et ses amitiés avec les grands politiques russes, ben voilà, pouvaient être aussi contestées. Alors ce livre, je l'ai trouvé passionnant. Au tout début, il est un petit peu difficile parce qu'on est confronté à un arbre généalogique qui nous fait peur. Et puis tout d'un coup, tout se dénoue et on plonge dans l'histoire. Là, l'histoire de cette famille, mais aussi tout ça dans la grande histoire. J'ai trouvé ça passionnant, j'ai dévoré, j'ai lu pendant des heures et des heures. Je n'arrivais plus à m'arrêter. Voilà, et pourquoi ce titre, Kolkhoz ? Bah oui, forcément, ça fait penser à la Russie. Mais Emmanuel Carrère, lui, parle que cette famille faisait Kolkhoz. Alors je vous laisse découvrir ce que cette expression veut dire dans la bouche et dans l'esprit de cet écrivain français. C'est aux éditions POL, ça s'appelle Kolkhoz d'Emmanuel Carrère.
1: Alors un petit troisième pour la route, comme on dit, pour le sapin.
2: Très bien, je vais commencer par ces lignes, ces phrases qui entament ce chef-d'œuvre. La terre nous en apprend plus long sur nous que tous les livres, parce qu'elle nous résiste. L'homme se découvre quand il se mesure avec l'obstacle. Mais, pour l'atteindre, il lui faut un outil. Il lui faut un rabot ou une charrue. Le paysan, dans son labour, arrache peu à peu quelques secrets à la nature, et la vérité qu'il dégage est universelle. De même, l'avion, l'outil des lignes aériennes, mêle l'homme à tous les vieux problèmes. Ce sont les premières pages du livre d'Antoine de Saint-Exupéry, « Terre des hommes », qui rejaillit en cette fin d'année et à notre plus grand plaisir, parce que c'est une des pièces littéraires les plus importantes du XXe siècle. Ce texte est sorti à l'origine en 1939. Il va être cet autre grand texte que Le Petit Prince. Et pourquoi il ressurgit cette année ? C'est parce que un auteur de bande dessinée, de roman graphique, Riyad Satouf, a eu l'honneur et le privilège d'illustrer les pages de Terre des Hommes. Pour Riyad Satouf, ça signifie énormément, car c'est le livre le plus important dans sa vie, et de voir qu'il a pu illustrer de 150 dessins ce texte riche qui lui parle tant et qui est universel, intemporel, indémodable, eh bien, je pense que c'est un très beau livre qu'on peut faire ressurgir de sa bibliothèque ou d'inviter à faire découvrir ou redécouvrir à n'importe quelle génération, parce que ce livre, comme je vous dis, et intergénérationnel. Ça s'appelle Terre des Hommes, toute l'histoire de l'aéropostale vue à travers le regard d'Antoine de Saint-Exupéry, de sa hauteur et avec toute son humilité et son respect pour la nature et cette grande terre. C'est aux éditions Gallimard, Riyad Satouf et Antoine de Saint-Exupéry pour Terre des Hommes.
0: Voilà, il est déjà le temps de se quitter. Ça passe vite. Michel, merci de votre visite. Vous revenez quand vous voulez. C'était passionnant.
3: Oui, vraiment.
4: Si tu m'invites.
0: Ah, mais la porte, vous êtes grande ouverte, hein, n'est-ce pas, Catherine?
3: Bah oui, bien sûr.
0: Et puis, Catherine, on se retrouve, nous, de toute façon,
3: en
0: janvier.
3: Et les petits besogneux.
0: Avec un nouvel invité. D'ici là, on vous souhaite de belles et joyeuses fêtes de fin d'année.
4: Joyeux Noël.
3: Joyeux Noël à vous tous.
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0: Bonjour à tous, à la une de l'actualité, l'origine de l'incendie XXL en Gironde qui ravage le nord du bassin d'Arcachon pourrait être lié à un chantier de débroussaillage réalisé sous une ligne électrique. Enedis confirme être intervenu mais indique que les circonstances exactes restent à déterminer. Les enquêteurs privilégient pour l'instant la piste accidentelle. Face au risque d'incendie, la préfecture a interdit les travaux forestiers avec engin thermique dans le département. La loi d'urgence agricole est contestée devant le Conseil constitutionnel par les écologistes et la France insoumise. Elle a pourtant été adoptée seulement mardi par le Parlement. Julie Pierret.
1: Oui, aussitôt adoptée, aussitôt contestée. Dans le recours, les députés ciblent notamment la réautorisation à titre dérogatoire de deux pesticides, l'acétamipride et le flupyradifurone. Selon eux, ces dispositions ont été ajoutées au texte selon une procédure contraire à la Constitution. Autre mesure dans le viseur, le doublement des volumes de stockage d'eau destinés à l'agriculture d'ici 2035. Les élus écologistes et insoumis estiment que cette disposition n'a pas sa place dans une loi ordinaire. Ils dénoncent plus largement plusieurs atteintes à la charte de l'environnement.
0: Merci Julie. Édouard Philippe, victime d'une opération de désinformation présumée russe. Le candidat déclaré à la présidentielle de 2027 a été la cible par le réseau pro-russe Storm 1516, selon une source sécuritaire. De fausses informations concernant sa santé ont été diffusées sur les réseaux sociaux. Il s'agit de la première campagne de ce type visant un candidat déclaré à l'élection présidentielle française. La mairie de Grenoble a confirmé le dépôt d'une plainte contre X pour violence volontaire après l'interruption du concert de la DJ Barbara Butch par des manifestants pro-palestiniens. La plainte mentionne également un élu municipal de la France insoumise, Alain Brunon, qui reconnaît avoir organisé la mobilisation mais nie toute violence. Le parquet doit désormais être saisi. L'ancienne ministre des Sports, Amélie Oudéa-Castéra, demande au gouvernement de rapidement préciser les modalités du retour du pass sport pour les jeunes de 6 à 13 ans. L'aide de 70 euros destinée notamment aux jeunes de 6 à 13 ans avait été annoncée comme rétablie pour la rentrée prochaine. Mais ces modalités ne sont toujours pas connues. Les acteurs du monde sportif alertent sur une possible injustice pour les familles les plus modestes. Le ministère assure qu'une annonce sera faite dans les prochains jours. Et enfin, un mot au sport automobile, la Malaisie pourrait faire son retour en Formule 1. Le circuit de Sepang est étudié pour remplacer le Grand Prix de Bahreïn, perturbé par la situation au Moyen-Orient. Le gouvernement malaisien analyse actuellement la faisabilité d'organiser une course en octobre entre les Grands Prix d'Azerbaïdjan et de Singapour. Voilà pour l'essentiel, bonne fin de journée à tous.
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3: Les nuits de la Mayenne présentent avec Coralie Cavan. Allez, on part pour le week-end du samedi 25 et dimanche 26. On part à Jublin pour quoi ? Pour une séance de soins collectifs, Coralie ?
4: Oui, c'est ça. C'est Anima Compagnie, compagnie départementale qu'on a le plaisir d'accueillir pour deux représentations les samedis et dimanches à 18h au Théâtre Antique pour un soin collectif proposé par Gloria Apezetas, une grande coach connue internationalement sur les réseaux et qui va nous purifier de toutes nos blessures. Donc c'est à la fois très drôle, complètement burlesque, on est vraiment sur un théâtre d'exagération, il faut le prendre comme ça, et tout en ayant un fond un peu sérieux, puisque ça dénonce aussi quand même les travers, jusqu'où on peut aller,
3: quelques dérives
4: des thérapies qui peuvent être il faut faire la part des choses, mais qui peuvent être utilisées par certains coachs soi-disant géniaux qui nous sauvent de nos maux.
3: Et alors si je dis qu'on y part pour le week-end, c'est parce que à côté de ce spectacle, hein, soin collectif, hein, eh bien il y a tout un environnement aussi propice, hein, à se détendre.
4: C'est ça, on a une première proposition artistique à 15h et 17h gratuite dans les rues de Jublin avec une fanfare de 10 musiciens de musique tzigane, musique de l'Est, qui nous invitera à une déambulation dans les rues de Jublin, qui partira du marché des créateurs, puisqu'il y a un marché des producteurs et des artisans d'art dans le cœur de Jublin. Et puis, il y a le musée archéologique départemental qui est ouvert gratuitement pour le week-end et qui propose aussi tout un tas d'animations familiales. Alors là, dans un registre totalement différent, plutôt autour des collections du musée, avec des visites flash du musée, etc. Donc vraiment, il y a moyen de venir en famille sur ces après-midi, ou même le matin, mais l'après-midi de préférence, qu'il y a les spectacles l'après-midi,
3: ouais.
4: Et de passer une journée vraiment chouette à Jublin et de permettre de découvrir aussi autrement les vestiges antiques de revivants de ce grand centre gallo-romain.
3: Un bon moment à passer samedi 25 et dimanche 26 à Jublin. Merci Coralie.
4: Merci.

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1: Nous arrivons à la fin des émissions sur l'histoire du roman policier. Et pour terminer en beauté, nous avons invité un des membres fondateurs du Club du Polar, Mathieu. Alors Mathieu, tu as choisi un auteur et un polar qui est un peu atypique, oui, puisque tu as choisi Delirium Tremens de Ken Bruen. Déjà, je sais que tu aimes beaucoup cet auteur, est-ce que tu pourrais nous donner des renseignements sur lui ?
2: Alors, Ken Bruen, ouais, c'est un personnage intéressant en fait, donc un auteur irlandais, qui est né en 1951, décédé en 2025, donc récemment. Et en fait, c'est un monsieur qui est né donc dans l'ouest de l'Irlande, dans une ville qui était très pauvre, Galway, à l'époque où il est né. Alors, ça a été un port florissant au Moyen-Âge, mais au XVIe siècle, c'était la capitale catholique de l'ouest de l'Irlande au XVIe siècle. Bon, les protestants n'ont pas aimé, et donc la ville a vraiment décliné gravement. Elle a commencé à sortir de la misère depuis les années 1970. Et depuis, c'est une ville florissante, c'est la quatrième ville, je crois, en nombre d'habitants d'Irlande. Une ville très, très basée sur la culture, etc. Elle a été capitale de la culture en 2020, je crois. Voilà, donc... voilà, une petite ville. Donc, et le petit Ken Bruen, c'était un élève pas très motivé, a priori, qui a été envoyé scolariser chez les franciscains du Collège Saint-Joseph. Et c'est assez important, ça, parce qu'il y a un rapport à la religion dans ces livres qui revient assez régulièrement. Et en fait, le petit Ken Bruen, ouais, comme il ne faisait pas grand-chose, ses parents et les curés, comme il les appelait, en gros, lui ont dit, toi, tu finiras laveur de carreaux. Bon. Bon, le petit bonhomme, il était un peu revanchard quand même. Donc du coup, il a décidé de faire des études. Et il a fait ses études, et jusqu'à obtenir un doctorat en métaphysique. Donc le petit Ken Bruen ne sera pas laveur de carreaux. Mais bon, il n'est pas devenu prof de philosophie, il est devenu prof d'anglais. Mais dans le monde entier. Donc pendant 25 ans, il va voyager sur tous les continents, en fait, en Afrique, en Asie du Sud-Est, en Amérique latine. Et en fait, en Amérique latine, son périple s'arrête au Brésil, où il lui arrive une tuile. En fait, il est arrêté, a priori totalement à tort, dans une opération anti-drogue. Il se retrouve arrêté et emprisonné pendant 4 mois au Brésil. Et là, 4 mois d'enfer. Mais vraiment, apparemment, il a subi tous les sévices possibles et imaginables. Et donc là, fini les voyages, fini l'enseignement, il revient dans sa ville natale, à Galway. Et un peu pour évacuer toute la colère, ce sentiment d'injustice qu'il a, il va commencer à écrire des romans. D'abord policiers, et ensuite, franchement, des romans noirs. Alors, Ken Bruen, c'est un passionné de lecture. Mais vraiment, de tout, et énormément de polars. Donc il a lu tous les grands classiques des polars, il les cite régulièrement, passionné de musique également. Donc en fait, il a deux séries principales. Sa première, c'est un hommage aux chroniques du 87e district d'Ed McBain, qui suivait un commissariat de police quasiment au jour le jour, avec tous les épisodes, tous les personnages qui avaient leur vie privée, leur vie d'enquête en même temps. Lui, il a fait la même chose avec... R&B, c'est Robert Sebrantz, les inspecteurs Robert Sebrantz. Sauf que lui, il a pris un peu le contre-pied d'Ed McBain, parce que Robert Sebrantz, c'est des personnages quand même assez particuliers. Des flics qui sont dans le quartier populaire de Londres. Ils sont indisciplinés, violents, racistes, machos. Et ils franchissent largement les limites de la légalité dans le cadre de leurs enquêtes. Donc leur objectif, c'est essayer de s'en sortir. Donc voilà. Et parallèlement, il a commencé une deuxième série auquel on va s'intéresser un peu plus tard, qui s'appelle la série Taylor. Jack Taylor. Et alors, Jack Taylor, c'est...
1: Qui est pas mieux.
2: Qui est, alors, beaucoup moins en policier, beaucoup plus noir. C'est vraiment... Et Jack Taylor, ouais, ça se passe à Galway, dans sa ville, une ville en pleine mutation. La ville est un des personnages, en fait, de ces histoires. Hein. Plus ou moins une ville en pleine mutation, qui évolue, qui change. Et Ken Bruen, apparemment, n'a précise pas trop l'américanisation, la modernisation de ces villes, qui perd un peu de son âme d'avant.
1: Il n'aime pas le changement, quoi.
2: Ah, il n'aime pas trop le changement, ouais. Oui, ça c'est clair. Enfin, le Jacques Taylor, comme Ken Bruin d'ailleurs dans ses interviews, c'est les termes américains qui arrivent dans le langage, les vieux endroits historiques qui sont modernisés.
1: Alors Jacques Taylor, ce qu'il aime, c'est lire et boire.
2: Ouais, et écouter de la musique.
1: Écouter de la musique.
2: Et ouais, alors, a priori, boire et lire, c'est à peu près à part égale, puisque, en fait, il bouquine énormément entre deux cuites. Voilà, c'est ce qu'il annonce. Il est alcoolique. Ça, c'est clair, net et précis. Et passionné de romans. Jack Taylor, c'est un personnage d'exception. Alors, en fait, c'est un type qui a été viré de la police irlandaise.
1: Ce qui est dur.
2: Ce qui est apparemment quelque chose de totalement improbable. Voilà. En partie à cause de l'alcool, mais pas que. En fait, il est rongé par les addictions, son addiction à l'alcool. Et du coup, viré de la police, il se retrouve alors, à faire des enquêtes, résoudre des problèmes pour des gens, mais pas détective privé, parce qu'en Irlande, ça n'existe pas. Pas de détective privé, mais quand même...
1: Un peu,
2: voilà. On lui demande de résoudre des choses. Et Jacques Taylor, bon, en fait, entre deux cuites, avec tous ses problèmes d'addiction et tout ça, il se lance quand même, parce que je crois qu'il a un sens de la justice, enfin plutôt un sens de l'injustice. Il y a des choses, l'injustice, ça ne plaît pas. Après, il a son code moral à lui qui n'est pas forcément compatible avec le code moral de tout le monde. Mais l'injustice, ouais, il y a un truc, il y a des choses auxquelles il ne faut pas toucher, donc il essaye de résoudre malgré lui en faisant appel à ses connaissances, voire ses amis. On se vraiment des amis.
1: Il y en a peu.
2: Et il y en a peu, ouais. Bah ouais, il est alcoolique. Ah ouais. Désespéré, désespérant, qui s'auto-apitoie sur son sort à longueur de temps. Donc, ouais, les relations sociales sont compliquées quand on est alcoolique à ce niveau-là. Voilà. Et ça, c'est vraiment noir, quoi. Mais c'est plein d'humour. Cette série est
1: teintée d'humour. C'est très cynique.
2: Ah, c'est cynique à souhait, oui. Oui, voire cinglant, mais j'aime beaucoup. Alors, pour cette série, en fait, il y a eu 18 tomes, je crois.
1: 9.
2: Ouais, 18 tomes ont été écrits, mais il n'y a que les 9 premiers qui ont été traduits en français. Et les 9 derniers, eh ben, je pense que si les gens achètent du Ken Bruin, peut-être qu'il y aura un éditeur qui va se dire « Ah tiens, ça vaut peut-être le coup d'éditer les 9 derniers. » Et c'est vraiment une série complète qui s'arrête au 9e. C'est pas suite à la mort de l'auteur, il avait écrit le dernier épisode qui était prévu. Donc il y a une série entière, mais il n'y a que la moitié qui a été traduite en français. Malheureusement, à moins que vous soyez féru d'anglais et d'argot un peu irlandais.
1: C'est ça, c'est pas seulement de l'anglais.
2: C'est pas seulement de l'anglais, oui. Voilà, mais en fait, oui, c'est une série dans laquelle les délires alcooliques, enfin, dans le premier tome, il est alcoolique. Hein. Après, ça se dégrade. Ouais. Il découvre d'autres substances.
1: Il y a un moment où il dit qu'il est plus... il est plus imbibé qu'une éponge.
2: Ah oui, tout à fait, oui. Ah oui, il boit comme un trou et à longueur de temps. Enfin, toutes les occasions sont bonnes. Alors, en fait, oui, les 7 premiers tomes, on les trouve chez Folio Policier. Et étonnamment, les 2 derniers, enfin, le tome 8 et 9, chez Fire Noir, n'ont pas été édités chez Folio Policier.

0: il y a un style improbable. Jack Taylor, il a 45 ans. Et apparemment, c'est un grand traumatisme, parce qu'il n'arrête pas de dire qu'il est proche de la cinquantaine, ouais, autour de la cinquantaine, hein, il se sent vieux. Mais enfin, bon, il s'apitoie sur son sort. Donc, viré, alcoolique. Et en fait, c'est du roman noir, parce que l'enquête en elle-même,
1: il n'y
0: a pas grand-chose, en fait. C'est un prétexte à un personnage, à ses divagations, ses élucubrations, ses relations. Et tout est sombre. J'ai vu en critique Ken Wayne, c'est noir comme une pinte de Guinness, mais c'est, voilà,
1: c'est normal.
0: C'est normal. Et en fait, il y a eu plein de critiques qui vont dans ce sens-là.
1: Ah, j'en ai trouvé quelques-unes qui étaient pas mal. C'était un roman de Jack Taylor. On ne lit pas, on ne le dévore pas, on le boit, cul sec, avec un peu d'eau à la rigueur, mais sans glaçons.
0: Alors, là où je trouve cette réflexion excellente, mais en fait, on ne boit pas cul sec.
1: C'est la critique.
0: Oui, j'ai souvenir d'un autre roman policier, alors je ne sais plus quel auteur, qui décrivait l'alcoolisme d'une dame en question, en disant je vois qu'elle est alcoolique parce qu'elle boit son verre de sherry par toute petite gorgée. Assez rapidement, mais par toute petite gorgée. Et le bouquin, en fait, il est construit avec des chapitres très courts, tout plein de petites gorgées, et à chaque fois, il y a le petit effet de l'alcool sur la dernière phrase, où il y a une remarque cinglante, cynique.
1: Oui.
0: C'est un petit bonheur, en fait. Allez, ça, c'est
1: souvent avec des références littéraires, systématiquement.
0: Une quantité extravagante de références.
1: Et il y a une autre critique qui donne aussi ce rythme du roman. Le critique a écrit c'est un roman noir qui se boit plus vite qu'une Guinness. C'est drôle, incisif, bourré de répliques acerbes, de citations comme s'il en pleuvait, de références aux grands noms du roman noir, de la chanson, le tout mitonné aux petits oignons dans des chapitres et des phases courtes qui donnent du rythme au roman.
0: Ah oui.
1: Et c'est vrai que c'est très sympa.
0: Ah oui, il y a un chapitre qui fait un paragraphe. Et souvent, ils font une, deux, trois pages. Ça, c'est vraiment des chapitres très courts. Et systématiquement, la petite phrase cinglante à la fin. En plus, c'est très, très mot british, c'est-à-dire c'est laconique. À chaque fois de chapitre, en fait, on se prend une petite claque. Comme s'il y avait un effet d'alcool qui remonte d'un coup, stac. Et c'est vraiment, oui, c'est un bouquin. Hein. En fait, je pense que cette série, c'est des livres qui se consomment comme un alcoolique, en fait.
1: Donc, même si vous n'êtes pas alcoolique, lisez.
0: Ah oui, oui, ça se consomme à petite gorgée et sans aucune modération. Voilà.
1: Merci beaucoup, Mathieu.
0: Avec plaisir.
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1: Alors aujourd'hui, nous allons parler tissage, tapisserie, chaîne, trame, car je suis en compagnie de Charlotte. Bonjour Charlotte.
2: Bonjour.
1: Charlotte Courcel, qui donc est lissière et qui travaille au Gobelin. Alors ça nous fait un peu rêver, nous, en Mayenne. Et Charlotte, je voulais savoir d'abord si vous étiez mayennaise et depuis combien de temps vous travaillez à Paris ?
2: Oui, alors je suis mayennaise. Je suis restée à Laval jusqu'au lycée et ensuite je suis partie faire mes études un peu partout à la Réunion. Ensuite, je suis arrivée en banlieue parisienne et à Paris au Gobelin où je suis depuis 14 ans.
1: Maintenant. Ah, quand même. Oui.
2: Ça commence à faire beaucoup.
1: Et pourquoi à la base vous étiez spécialement attirée par la tapisserie ou le tissage ou autre chose ou l'art en général?
2: J'étais surtout attirée par l'art, mais vraiment le textile. Donc c'est pour ça que je suis d'abord partie dans des études de mode. Mais j'ai fait un premier stage dans une entreprise de tissage qui faisait du tissage pour la haute couture, pour Chanel, Dior, enfin toutes ces marques de haute couture. Et c'est là que j'ai appris à tisser. Et donc ce jour-là, je me suis dit, mon avenir, c'est le tissage. Et donc j'ai tout fait pour faire que du tissage. Après mon BTS mode, je me suis inscrite dans un diplôme des métiers d'art en tissage. Donc c'était option tissage, mais on a appris la broderie, le tricot, tous les métiers.
1: Tout ce qu'il y avait de la fibre.
2: Oui, voilà, exactement.
1: Ah, c'est drôle.
2: Et ensuite, j'ai découvert les gobelins via un autre stage chez une artiste qui faisait de la dentelle en fil de fer. C'est elle qui m'a dit, mais si t'adores tisser, pourquoi tu vas pas travailler au Gobelin? Et donc, moi, je connaissais la galerie des Gobelins, j'étais allée voir des expositions, mais je me suis pas dit une seule seconde que qu'on pouvait tisser derrière et qu'il y avait une école.
1: Ouais.
2: Et alors si, en fait, depuis le XVIIe siècle, ils n'ont pas arrêté d'embaucher, de prendre des élèves. Et les Gobelins ont créé une formation au fur et à mesure des années.
1: Et donc, c'est Colbert, je me suis inscrite.
2: Colbert
1: qui avait créé,
2: oui,
1: ça.
2: Oui, en 1662, donc ça commence à dater. Et donc, je me suis inscrite à la formation. Donc, il y a un concours d'entrée. Ensuite, on a 4 ans de formation en tissage. Il y a beaucoup de dessins et d'histoire de l'art et du textile.
1: Donc, c'est généraliste quand même comme
2: oui, assez
1: formation.
2: Généraliste. Mmh. En fait, chaque personne choisit son option. Les options en tissage, on est dans les ateliers professionnels. Et ensuite, toutes les matières générales, comme l'histoire de l'art ou le dessin, ça c'est en commun.
1: Et c'est obligatoire.
2: Et c'est obligatoire, oui. Mmh. Oui, oui. Et donc au bout de 4 ans, on passe un concours, le concours de la fonction publique, parce que les Gobelins dépendent du ministère de la Culture.
1: Ah, oui.
2: Et ensuite, on intègre les ateliers professionnels, et c'est là qu'on commence à tisser des grandes tapisseries. Donc là, on rentre vraiment dans les gros projets.
1: Et là, vous avez eu votre diplôme ?
2: Oui. Oui, oui, je l'ai eu en 2017. Et directement, le premier projet sur lequel j'ai été, c'était pour une tapisserie pour la Caisse des dépôts. Donc, une grande tapisserie toute colorée qui avait été commandée et dessinée par l'artiste Amélie Bertrand. Et donc là, au début, c'est un peu impressionnant. On a fait 4 ans d'études, on a travaillé sur des petites tapisseries. Et là, je me suis vue propulsée sur une tapisserie de 5 mètres sur 4.
1: Ah, c'était énorme.
2: Donc c'était un gros projet, mais incroyable. Avec un échantillonnage de couleurs délirant. On a eu à peu près 300 couleurs sur cette tapisserie.
1: Et combien de temps vous avez mis à le faire ?
2: Et on a mis 5 ans. Alors, dans les 5 ans, c'est 4 ans de tissage et 1 an de préparation. Comme c'était un gros modèle avec des gros dégradés, on a fait beaucoup de travail avec l'atelier de teinture qui est sur place au Gobelin. On teint vraiment toutes les laines dans les ateliers des Gobelins. Et donc, on avait nos petites couleurs. Imaginons, on avait un dégradé du bleu au rouge. On est allé voir nos collègues en teinture. Et on leur a dit, voilà, de ce bleu-là à ce bleu-rouge, il me faut 4 couleurs pour faire un dégradé. Donc là, c'est la teinture qui s'en occupe. Ils teignent les laines, ensuite on les teste, et ainsi de suite. Donc ça, il y a tout un travail d'échantillonnage au préalable qui est quand même assez énorme. Et ensuite, on doit redessiner le modèle toute la préparation en fait avant le tissage est, oui, est quand fait, même assez très longue.
1: Et vous tissez verticalement ou horizontalement ?
2: Horizontalement.
1: Horizontalement.
2: Oui.
1: Alors quand j'avais visité cette fameuse école des Gobelins il y a très longtemps, donc c'était vertical, mais de toute façon, comme vous travaillez sur l'envers, vous avez un miroir en dessous de votre tissage pour voir ce que vous faites, c'est ça ?
2: Oui, c'est ça. On a deux miroirs. Mmh. Un miroir sous les fils pour voir l'endroit. Et un miroir sur nos fils, moi sur nos fils parce que c'est horizontal. Mmh. Les ateliers de haute lisse, comme les fils sont verticaux, il y a un miroir au sol qui est en hauteur pour pouvoir voir derrière nous le modèle. En fait, c'est une gymnastique assez complexe à comprendre quand on n'est pas dessus. Mais oui, notre modèle est derrière nous, on tisse sur l'envers. Et avec et le miroir, on regarde l'endroit.
1: Ce que vous faites.
2: Et on a l'avantage, dans les métiers de basse lisse, comme je fais, d'avoir des métiers qui se basculent. C'est les métiers Vaucanson qui ont été créés au 19e siècle. C'est des métiers qui se basculent. Donc régulièrement, c'est tout un mécanisme, mais on peut les basculer pour voir vraiment avoir un peu de recul sur notre tapisserie. On déroule et ensuite, on bascule le métier. Et là,
1: vous faites
2: on voit,
1: le tour pour regarder.
2: On fait le tour, oui, voilà.
1: Ah oui, je vois très bien. D'accord, vous voulez voir vraiment horizontalement, comme s'ils étaient posés sur un mur.
2: Voilà, ouais. C'est ça.
1: C'est important quand même de voir ce qu'on est en
2: et
1: train
2: oui,
1: de faire.
2: Parce que c'est vrai, quand on tisse une tapisserie de 5 mètres de haut, on ne voit jamais la tapisserie entière. Le métier à tisser n'est pas assez grand. Oui. Toute la tapisserie est enroulée au fur et à mesure. Donc, on déroule le maximum, donc 1,20 m à peu près. On peut voir ça, et en fait, après, il n'y a que
1: À
2: la fin de la tapisserie, donc le jour de la tombée de métier, c'est comme ça qu'on appelle ce jour-là, le jour où on coupe les fils, que là, on aperçoit vraiment la tapisserie dans son ensemble. Donc c'est
1: un grand moment.
2: Un grand moment, oui.
1: Oh là là.
2: C'est très émouvant pour les artistes, pour les lissiers, donc pour nous, pour tout le monde, un peu stressant, mais très émouvant.
1: Et vous travaillez principalement pour l'État ou pour des particuliers ?
2: Oui, l'État. La Manufacture des Gobelins, c'est une manufacture d'État. Donc, on dépend du ministère de la Culture. Mmh. Donc, tous nos projets sont destinés à meubler les résidences d'État, donc les ambassades, l'Élysée, les ministères, et les résidences aussi étrangères. Donc, on a quelques commandes. Par exemple, des pays comme le Danemark, qui ont commandé l'année dernière une tenture de 4 tapisseries de 6 mètres sur 3. Donc, c'est un projet. Le projet a été terminé l'année dernière, mais c'est un projet qui a mis 6 ans. Donc, c'est un gros projet. Ils avaient également commandé pour c'était les 50 ans de la reine à l'époque, dans les années 90, une dizaine de tapisseries qui avaient été tissées aussi au Gobelin. Donc, le Danemark a un réel attachement avec la Manufacture des Gobelins.
1: C'est drôle.
2: Ouais. Et oui. Et on travaille aussi pour... là, en ce moment, on commence un projet pour Notre-Dame de Paris. Donc, gros projet aussi.
1: J'imagine.
2: Pour toutes les chapelles de Notre-Dame. Donc, toutes les chapelles de l'Ancien Testament.
1: On va peut-être justement en parler dans une autre émission Art, Culture et Patrimoine, où vous allez nous expliquer encore plus en détail tout ce que vous faites. Ce que je voulais vous demander aussi, qu'est-ce qui est dans ce métier, qu'est-ce qui est le plus difficile ? Plus ingrat, peut-être pour vous, d'ailleurs.
2: Le plus difficile, ça dépend. Parfois, ça peut être la relation avec les artistes, parce que tous les artistes sont pas forcément ouverts sur le textile. Parce qu'en fait, les œuvres qu'on a et qu'on tisse, c'est des œuvres qui ont été achetées en commission. Donc, c'est des artistes qui ont fait des œuvres, mais qui n'étaient pas forcément destinées à la base à être tissées. Donc, les artistes sont soit très sensibles au tissage, soit moins.
1: Non, mais ils pourraient se renseigner, surtout.
2: Oui, bah oui.
1: L'art du vitrail, c'est pareil. Il y a eu des projets faits par Chagall, etc., qui étaient horribles une fois qu'ils étaient faits en verre, parce qu'ils n'avaient pas tenu compte des couleurs et du
2: oui.
1: soleil. Et
2: Alors, nous, c'est pour ça qu'en commission, on essaye normalement d'avoir nos chefs d'atelier, des gens qui connaissent le tissage, pour que chacun donne un peu son avis, parce que parfois, il y a des modèles qui sont très beaux, mais infaisables. Donc, bon, on essaie quand même d'être un peu plus précis là-dessus. Mais après, non, la relation après avec les artistes... Ça peut être compliqué si l'artiste est très, très exigeant. Mm-hmm. Mais bon, pour l'instant, je n'ai pas eu d'expérience comme celle-ci. Et après, c'est plutôt propre à chacun dans les étapes de tissage. Il y a parfois le début, l'échantillonnage, le montage de métier, les préparatifs qui peuvent être très longs. Donc pour certains, c'est long. Pour d'autres, c'est plus le tissage. Quand on a une tapisserie sur laquelle on est depuis 5 ans, quand on arrive à 8 dixièmes, on sent la fin, mais elle n'est pas encore là. Oui. Et donc parfois, ça peut être très long. Ouais. Mais bon, personnellement, je n'ai pas encore trouvé de grosses difficultés dans
1: ce métier que vous avez choisi.
2: Oui, voilà. Il faut dire que c'est des métiers de passion. Mais donc, on est quand même tous là par passion. Mmh. Donc, c'est vrai que c'est des pièces qui sont longues. On est vraiment en dehors du temps au Gobelin. Mais je pense que personne ne voit le temps passer.
1: Oui, parce qu'après, je demande souvent, qu'est-ce qui vous donne le plus de joie dans cette passion ? Qu'est-ce que vous préférez ? Qu'est-ce qui vous donne ? Quand c'est fini, quand il y a le tombé de, vous dites ?
2: La tombée de métier. Oui. Alors oui, c'est une journée vraiment où on est très heureux, très ému, c'est terminé. Mais moi, c'est pas forcément la meilleure journée parce que souvent la pièce, on s'y attache.
1: Mais voilà.
2: Et on est tellement attaché qu'on n'a même pas envie de la terminer. Donc c'est vrai que c'est un moment très joyeux, mais à la fois triste parce que on s'en détache.
1: Mais vous allez vous en séparer.
2: Et oui, alors on commence forcément un autre projet qui va être tout aussi intéressant. Mais parfois,
1: c'est comme un accouchement.
2: Ah mais c'est ça. Il y a beaucoup de mes collègues qui ont des enfants qui ont comparé ça aussi à des grossesses. Il y a un enfant, parce que c'est vrai que on reste des années dessus, c'est nos petits bébés en fait.
1: Passer beaucoup de temps auprès d'eux.
2: Complètement.
1: Enfin, ce qui vous donne de la joie, donc c'est de faire de la tapisserie tout simplement. Alors j'imagine.
2: Complètement. Ouais. Ouais, technique pure et dure, le tissage.
1: Ouais.
2: Toucher au fil tous les jours et la couleur, j'adore.
1: Ah oui, la couleur et le fil. Eh bien, merci beaucoup, en tout cas, Charlotte. On a appris beaucoup de choses grâce à vous. Et puis, on espère vous retrouver dans une émission Art, Culture et Patrimoine. À bientôt.
2: Merci beaucoup.

0: Bonsoir à tous, ravi de vous retrouver. Bienvenue sur le plateau d'Un cœur qui écoute, votre émission de spiritualité. Aujourd'hui, je vous invite à rencontrer Steven et Sabrina Guenel. Bonjour et bienvenue tous les deux.
1: Bonjour Cyril.
2: Bonjour Cyril.
0: Alors, parmi les téléspectateurs, il y en a quelques-uns quand même qui connaissent votre nom ou votre visage. KTO vous suit depuis vraiment longtemps. Hein. Ça fait des années qu'on a la joie de pouvoir diffuser et même soutenir la production de documentaires. Le premier, c'était...
2: Fais-moi vivre.
0: Sur Damien Ricourt. Le comédien.
2: Absolument.
0: Voilà, et puis après il y a eu Gaspard, et hop, on a enchaîné. Là, le petit dernier qui devrait arriver le 1er octobre sur les écrans de cinéma s'appelle...
2: Sacré-Cœur.
0: Et de quoi parle-t-il ?
2: Eh
0: bien, juste avant, on va regarder, avant d'en parler, on va regarder la bande-annonce.
3: C'est un lieu où Jésus est apparu, c'est un des seuls lieux, je crois. Moi, j'y allais dans l'optique de voir et tout, et que la sœur, après, me laisse tranquille.
4: Voici ce cœur qui a tant aimé les hommes.
5: C'est une femme du XVIIe siècle qui voit... Très régulièrement, alors c'est non seulement Jésus, mais elle voit des anges.
6: La supérieure se dit, elle est normale celle-là ou pas ?
7: Un certain nombre de prêtres, de religieux, de religieuses ont failli à leur devoir. Ça transperce le cœur de Jésus.
8: Dieu vient nous réapprendre à aimer.
9: J'avais bien compris que cet amour, il ne dépendait pas de ce qu'on avait fait avant. Donc tout le monde pouvait l'aimer, tout le monde pouvait le rencontrer, et il fallait que tout le monde...

0: Mais par contre, si t'existes, je veux que ça change ma vie.
1: Alors Sabrina, qu'est-ce qu'on vient de voir là ? Ça va être sur les écrans le 1er octobre. Est-ce que vous pouvez nous faire un peu le pitch de ce film ?
2: Oh, c'est... C'est un film qui nous a pris 2 ans de travail, qui a été vraiment inspiré par Jésus lui-même. J'allais dire le Sacré-Cœur nous a poursuivis pendant presque 2 mois pour qu'on prenne le temps de voir si c'était vraiment la volonté de Dieu. Et voilà, et sort en effet là le 1er octobre, c'est un peu irréel, hein, chaque film qu'on fait c'est un miracle. Mais voilà, donc on parle bien sûr de ses apparitions à Marguerite Marie, donc on part de Paray-le-Monial, et jusqu'à aujourd'hui, puisque aujourd'hui le Seigneur a des choses à dire dans le cœur des hommes.
1: Pourquoi avoir choisi ce thème-là pour ce film ? Pourquoi maintenant ?
3: Je pense franchement que c'est lui qui nous a choisis, parce qu'en août 2023, lors d'une session mariale au sanctuaire du Lot, moi, dans ma tête, j'étais déjà embringué dans un projet de film qui me tenait particulièrement à cœur sur le sujet du colonel Arnaud Beltrame. Suite à la rencontre et au témoignage que sa veuve Marielle nous avait offert dans Eternam 3, et que j'avais vraiment dans le cœur, quoi. Et en fait, ce qui s'est passé, c'est que durant cet été d'août 2023, il y a, au moment de la session, une veillée de consécration au Sacré-Cœur de Jésus. Donc, je fais très court, mais on découvre cette histoire, cette consécration. Il y avait 2 témoins qui étaient là ce soir-là, le père Marot et Alicia Beauvisage, qui témoignaient de leur mission, etc. On se consacre, parce qu'on joue le jeu de la veillée, de la session, etc. Et on rentre à Paris sur le chemin du retour. Entre cette fin août 2023 et septembre, à peu près fin septembre 2023, tous les jours, il y a eu une manifestation du Sacré-Cœur dans notre vie, au quotidien, sur Internet, dans un bouquin, un coup de téléphone, en rentrant dans un magasin, il y avait un Sacré-Cœur. Ça commençait à se manifester de plus en plus, on trouvait ça même un peu trop insistant, et on se demandait ce que le Seigneur voulait nous dire. Et à un moment donné, en regardant sur Internet, en voyant les documentaires, les films qui ont été faits, on se dit, mais en fait, il n'y a jamais rien eu sur le Sacré-Cœur comme long et beau film qui raconte ces événements, des apparitions à Marguerite Marie. Et voilà, et c'est venu, il y a eu une espèce de songe qui est arrivé en pleine prière, où on a vu des 4x3 partout en France de ce Sacré-Cœur, comme si le Seigneur nous disait, voilà, mon histoire au cinéma, ça serait bien. Et tout doucement, eh ben, les choses se sont faites. Les portes se sont refermées sur le projet Beltrame et sur le projet Sacré-Cœur, ça s'est ouvert et les choses se sont mises en place dès fin 2023, avec une début de production début 2024.
2: Oui, on voit bien que le monde va mal, que le monde a soif d'être aimé. Les gens sont de plus en plus connectés et finalement de plus en plus seuls derrière leurs écrans. Et on s'est dit, il faut que cet amour se répande. Nous, on a découvert qu'on pouvait se consacrer au Sacré-Cœur, finalement, très tard dans notre chemin de foi, puisque c'était 2023. Et on s'est dit, mais comment ça se fait que ce soit si méconnu ? Donc, il y avait aussi cette envie, cette soif qu'on avait pour nous, d'abord très égoïstement. Et c'est pour ça que le discernement était de savoir, est-ce que le Seigneur nous demande ça pour nous, ces signes insistants dont parlait Steven, les Sacré-Cœurs qu'on trouvait, j'ai retrouvé mon masque de Covid brodé au Sacré-Cœur que j'avais fait moi-même. Enfin, voilà, toutes ces petites choses. Est-ce que c'était le Seigneur qui nous disait, les cocos, faut centrez-vous vraiment sur mon amour encore plus avec ce que vous faites comme travail, ou est-ce que c'était vraiment pour le montrer au monde ? Ça, c'était pas évident de trouver le discernement. Et c'est vrai qu'on s'est dit, on va téléphoner au recteur de Paray, qui est donc le père Kern. Et quand Steven l'appelle, le père Kern lui dit, mais vous savez que dans un mois s'ouvre le jubilé des 350 ans, et chose qu'on ne savait pas. D'accord. Et c'était un petit peu pour nous le saut du ciel à ce moment-là.
1: Alors Sabrina, vous venez de parler de votre parcours de foi, le temps que vous avez mis avant de rencontrer le Sacré-Cœur. Ça me fait penser au livre que vous avez sorti avant l'été, Objectif Dieu, quand un couple fait le pari de la Providence aux éditions de l'Emmanuel, où là, chacun a pris la plume et parle et raconte un petit peu d'où il vient, comment il est arrivé là, sa rencontre avec Dieu. Moi, j'ai beaucoup aimé. Est-ce que vous pourriez, pour les téléspectateurs, nous dire un petit peu justement ce moment dans votre vie où il y a vraiment une rencontre avec le Seigneur, où, où c'est clair que c'est une rencontre interpersonnelle, c'est pas juste ce qu'on a reçu de sa famille, c'est pas un concept, une idée, c'est quelqu'un. Sabrina, on vous écoute.
2: Alors c'est vrai que moi, le Seigneur m'a... Il n'y a pas eu un moment, ça a été vraiment tout au long de ma vie jusqu'à aujourd'hui, en fait, le Seigneur, tous les jours, entre guillemets, se rappelle à moi. Mais je voudrais évoquer un moment précis où je suis à ce moment-là jeune comédienne, j'habite avec un garçon qui un soir rentre du travail, il travaille dans une grosse entreprise de voitures, et il me dit que son supérieur veut l'emmener dans un lieu où le Christ est apparu. Moi, je trouve ça juste extraordinaire. Je me dis, s'il y a un lieu où le Christ est apparu, il faut absolument y aller. Lui hésitait un peu, et en fait, on y va, et on se retrouve l'été à Paray-le-Monial. Moi, je découvre, j'allais dire, un nouveau monde. Je me dis, mais en fait, il y a plein de jeunes qui ont la foi, qui sont joyeux. Moi, j'ai eu une longue période de traversée du désert, une fois très seule, une grande solitude. Donc là, je découvrais quelque chose d'extraordinaire. Je suis repartie de là, j'ai participé déjà à tout. Mm-hmm. J'étais la première arrivée, la dernière à partir. Je suis repartie avec je ne sais pas combien de bouquins. J'ai découvert ce qu'était l'Eucharistie, chose que je n'avais même en catéchisme pas appris, enfin, qu'il y avait la présence réelle de Jésus dans le Saint-Sacrement. Oui. Donc je découvre ça. Je découvre les méthodes naturelles. Je découvre plein de choses. Et là, je vois que ma vie, en fait, quand je reviens, je vois que ma vie n'est pas alignée avec ce que j'avais envie de vivre et avec ce que le Seigneur, finalement, voulait pour moi. Donc j'ai fait une
1: prière. Vous mettez à porter un petit polo, un pantalon de couleur,
3: mantille.
1: Voilà.
2: C'est vrai que. Non, pas du tout. Mais c'est vrai que c'était. Bon, c'était surprenant. Bref, c'était une expérience. Mais malgré tout, je ne vais pas dire qu'il ne s'est rien passé, mais je n'ai pas eu quelque chose de. Voilà, à ce moment-là, c'était vraiment la découverte et une joie et de me dire, mais c'est ça que je veux. Donc, en revenant chez moi, je me fais un petit hôtel, un petit coin prière. J'espérais secrètement que mon petit ami se convertisse, enfin, en tout cas rencontre le Seigneur. Ça n'a pas été le cas, en tout cas pas pour le moment. Qui sait, j'allais dire, le temps de Dieu n'est pas le nôtre. Mm-hmm. Mais c'est vrai que je fais une prière en me disant, mais quand même, Seigneur, je suis jeune comédienne, tu m'as donné cette envie depuis toute petite de faire des comédies musicales, de chanter, de danser, enfin, d'être devant la caméra. C'est pas pour rien que j'ai cette appétence. Et quand je suis en travail, c'est vrai que j'ai l'impression d'être à ma place. Donc je me dis, il y a quelque chose, qu'est-ce que tu veux pour moi ? Et en même temps, je vois bien que ma vie ne va pas. Et je dis, Seigneur, écoute, moi je veux un époux chrétien. Donc c'est même un cri vers le ciel que j'ai lancé à ce moment-là. Et donc quelques années plus tard, voilà, pour vous la faire courte, je rencontre Steven. Je m'aperçois que lui a sillonné la France entière. Et mystérieusement, il ne connaît pas Paray-le-Monial. Donc voilà, c'était quand même le seul lieu, moi, que je connaissais, chrétien. Donc, je n'étais pas peu fière de lui dire, mais comment ça, tu ne connais pas Paray-le-Monial ? Et un mois plus tard, je l'emmène à Paray, donc on est au mois de février, donc vraiment en dehors de session, on va vraiment à Paray-le-Monial. Ça a été notre premier, j'allais dire, pèlerinage de jeunes amoureux. Et c'est fou de voir comment le Sacré-Cœur, justement, nous poursuit, voilà, depuis tout ce temps. Et aujourd'hui, ben, ce que je peux dire, c'est que cette personne qui nous a fait venir à Paray-le-Monial, qui m'a fait venir à Paray-le-Monial à l'époque, n'est autre que le fondateur de Sage Distribution, d'accord, Hubert de Torcy. Donc je trouve que voilà, la boucle est joliment bouclée. Joli. En fait, le Seigneur a vraiment la suite dans les idées. Après, voilà, tous ces films qu'on a fait.
1: Et Steven, si on rembobine un tout petit peu.
3: Oh, alors, je vais faire très simple aussi, très court. Je ramène les téléspectateurs à, peut-être pour ceux qui connaissent déjà un peu mon parcours, il y a eu cette conversion à Sainte-Rita en 2000 à peu près, qui est le prolongement de la conversion de ma maman et le fruit de sa prière. Et
1: tout ça se passe à Nice, après ces années un peu folles.
3: Après, alliage, fin des.
1: Vous avez fait partie d'un boys band. Vous étiez le blondinet qui sautait dans tous les sens sur la musique et qui chantait. Évidemment.
3: Exactement. Voilà.
1: Et donc,
3: qui sautillait comme un cabri.
1: Voilà. Donc il y a eu ça.
3: Et il y a eu ça. Il y a eu une descente aux enfers. C'était compliqué. Et puis voilà, conversion Sainte-Rita, Sainte des causes désespérées à Nice, dans les années 2000. Et je redécouvre, en faisant témoigner maman presque 20 ans plus tard, dans un de nos derniers films, Aeternam 3, La Porte du Ciel, où on tourne à Sainte Rita le témoignage de maman. Et en fait, je découvre à ce moment-là davantage d'éléments que je n'avais pas dans son récit, où on voit maman qui nous explique ce qui s'était passé la première fois qu'elle rentrait dans cette église. Et moi, machinalement, je m'étais dit, Sainte Rita, Notre-Dame, Marianisme, la Madone, elle va forcément, tu vois, voir l'icône de Marie, de la Sainte, ou que sais-je. Et en fait, non, et c'est là que c'était très bouleversant pour moi. Je découvre en fait qu'elle rentre dans l'église et tout de suite elle va au fond à droite, premier autel près de petit autel, et elle se met à genoux en fait au pied de la statue du Sacré-Cœur de Jésus en fait. Et je découvre ça, tu vois, 20 ans plus tard. Et je fais le lien 3 ou 4 ans après Aeternam 3, quand on se lance dans cette aventure du film Sacré-Cœur, où en fait je réalise en fait qu'il est là depuis le départ en fait. Et que je percute, je passe un niveau pas supérieur, mais encore une autre dimension de ma foi, où je réalise vraiment que je suis pas dans une religion, mais dans une relation. Et qu'en fait, être catholique et pratiquer sa foi dans cette église que le Seigneur a voulu fonder sur Pierre, le cœur de notre cœur, le cœur de notre foi, c'est son cœur battant, brûlant d'amour pour nous, en fait. Voilà. Et que quand je communie aujourd'hui à la messe, je ne communie pas de la même manière durant toutes ces dernières années où, oui, le corps du Christ, c'est un grand mot, le corps du Christ. En fait, non, tu communies au cœur du Christ, en fait. Parce que quand tu fais le lien, et c'est un peu d'actualité avec la canonisation de Carlo, qui s'est, dont toute sa mission a été de manifester, de montrer sur son site internet les manifestations des miracles eucharistiques. C'est qu'en fait, l'hostie, lorsqu'il y a cet événement, ce phénomène de miracle eucharistique, on découvre que c'est de la myocarde, en fait, en chair. Donc c'est un morceau de cœur, en fait. Et voilà. Et c'est vrai que c'est une conversion dans la conversion. En fait, c'est ça, en fait, d'être catholique, c'est de se convertir perpétuellement, et en fait.
4: On n'est pas arrivé.
3: On n'est pas arrivé. C'est un chemin de vie qui est un battement au rythme de son cœur, en fait. Et qui nous relève tout le temps, et qui vient nous chercher, et qui nous aime là où on peut plus aimer, là où on...
4: Alors, on vous connaît comme un couple assez passionné, avec, c'est ça, de la passion, de l'énergie, de l'enthousiasme. Est-ce que avec ces caractères-là, il n'y a pas des moments où vous êtes un peu frustré que votre sainteté n'aille pas aussi vite que vous aimeriez, la perfection du ciel vous paraît encore loin, vous sentez-vous progresser, vous rechutez au même endroit? Comment vous le vivez, ça
2: Moi, je dirais, c'est vraiment un petit pas après l'autre. C'est une grande question que vous posez. J'avoue que je ne me la pose pas en me disant où est-ce que j'en suis dans ma sainteté, est-ce que je suis un peu plus proche, c'est de se lever et de redire oui chaque jour, de redire oui dans notre mariage, dans notre vocation, de redire oui au Seigneur, de vouloir vraiment faire sa volonté. C'était notre décision première depuis le début dans notre couple, dans les réflexions. D'ailleurs, dans notre rencontre, Steven pensait peut-être au sacerdoce. Donc ça a été vraiment d'essayer de s'abandonner et de dire oui. Alors après, oui, on est pécheur, on chute, on se relève. L'Église est riche de sacrements pour pouvoir justement, avec la confession, nous relever. On apprend tous les jours. Moi, quand je suis allée à Paris, c'est vrai que finalement, je m'aperçois que je ne connaissais pas grand-chose. J'avais cet amour pour le Seigneur, mais je n'avais pas la connaissance. Et c'est pour ça que je suis partie avec une trentaine de bouquins. Et finalement, tous les films que l'on fait, très égoïstement, je me dis, c'est cool, Seigneur, parce que tu nous fais rencontrer les saints de demain. Tu nous fais rencontrer des gens incroyables. Et on est les premiers convertis. On essaye de faire transparaître ça dans nos films.
3: Moi, j'ai très vite vu... Nos premières années de mariage, c'était l'enfer, en fait. Les quatre premières années de mariage, c'était vraiment l'enfer. Un immense désert, une immense tristesse, plein de combats, plein de drames, des projets qui se cassaient la gueule, qui aboutissaient pas.
4: Et dans la relation aussi.
3: Et dans la relation aussi.
4: Notamment par notre capacité de faire de la peine à l'autre.
3: Dans ma relation avec le Christ elle-même, qui autrefois était sensible, palpable, etc. Dès qu'il y a eu Sabrina dans ma vie et qu'on s'est marié, plus rien. Et donc là, une espèce de sentiment de se sentir un peu seul. Mm-hmm. Et en fait, c'est là que la véritable école démarre, en fait. Mm-hmm. Voilà. Celle de la providence. Sans moi, vous ne pouvez rien faire. Mm-hmm. Voilà. J'ai bien vu que sans lui, je ne pouvais rien faire. Mm-hmm. Et que tout ce que j'ai tenté de faire n'aboutissait pas. Et à un moment donné, il y a eu un... Allez, moi j'arrête. Donc je te donne Sabrina, je te donne Victoria, William, je te donne mes rêves, ma passion, mes projets, ma carrière, ma réputation. Je te donne tout et tu gères parce que je... Voilà. Et c'est là que ça a redémarré. Et ça a redémarré avec une blague. Créa Filmmaker, c'est un sketch au départ. C'est Sabrina et Steven, à un moment donné, ils aiment bien faire rigoler les copains sur les réseaux sociaux. Ils se filment en faisant les idiots comme ça. On découvre un petit logiciel de montage, on fait deux, trois trucs. Et ça démarre comme ça. Et puis après, il y a les premières commandes. Et voilà, et les premiers films, et on en est à une dizaine. Et demain, un autre encore très grand projet qui arrive. Mais tout ça pour répondre à ta question sur la difficulté du cheminement par rapport à la sainteté. Est-ce qu'on s'en sort? Est-ce qu'on se... je suis le premier à me lasser de moi-même. Mm-hmm. Voilà, et à me dire, regarde, tu vois, encore une fois de plus, tu te casses la gueule.
1: Et après, ce que vous racontez, c'est aussi le côté... comme chez les nouveaux convertis, par exemple, ouais, qui reçoivent plein de fruits, plein de cadeaux, il y a des signes partout, et tout, et ils sont à ça du sol. Et puis les autres qui sont, qui vont depuis longtemps à l'église, tout d'un coup, les voyants se disent, bah, dis donc, moi je suis vraiment, je vis quoi? Je vis rien. Mais le moment où ça s'arrête, les cadeaux, c'est peut-être le moment aussi où c'est plus notre liberté de choisir qui est là, et d'aimer gratuitement, parce que tant qu'on reçoit des cadeaux, c'est plus facile d'aimer, hein, et quand il n'y a plus rien, tu fais quoi?
3: Ben c'est ce qu'on a expliqué,
1: et donc je crois.
3: C'est ce qu'on a expliqué, c'est ce qu'on s'est efforcé en tout cas d'expliquer un peu dans notre petit bouquin témoignage, c'est la joie de la providence qui nous surprend en fait, et que... alors, on pourrait passer pour des farfelus, des illuminés, etc. Je trouve qu'on n'est pas plus farfelu ou illuminé qu'un militant en politique qui a envie d'absolument de faire passer ses idées, etc., qu'un simple couple qui essaie de vivre au rythme de la volonté du bon Dieu.
1: Voilà, le tout, c'est de rester avec l'Église, d'être comme vous le faites, rencontrer des prêtres pour en discuter, puis vivre des sacrements. C'est ça qui permet, dans la lecture des signes, par exemple, de pas, parce que les êtres humains, on sait qu'on est capable de le faire, transformer les signes comme on veut, pour dire, ah bah oui, bah, c'est un signe, c'est faut que je fasse comme ça.
3: Mais c'était une des vraies questions, c'est pourquoi on ferait ce film, en fait, Sacré-Cœur? Mm-hmm. C'est quoi le projet de ce... le message, la consécration? Pourquoi se consacrer, en fin de compte? Pourquoi la réparation? Pourquoi la garde d'honneur? On a déjà les sacrements, on est baptisé, on va à la messe autant que possible, on se confesse. Et en fait, c'est rendre amour pour amour, en fait. Et c'est un chrétien qui communie, c'est le prolongement du Christ dans le monde. Un chrétien qui se consacre, c'est le prolongement du battement du cœur de Jésus dans le monde, en fait. Ouais. Et c'est suraimer, en fait.
2: Il nous a aimé le premier.
1: On arrive déjà à la fin de cette émission. Je vais vous demander de me répondre de manière courte à des questions courtes. Sabrina, un chiffre entre 1 et 10, s'il vous plaît.
2: Allez, 9. Ça t'oblige à compter.
1: Quelle image vous faites-vous du paradis?
2: Une pulvérisation d'amour. Non, mais ça sera nucléaire. Là, le cœur de Jésus, c'est le cœur de la foi. Donc j'imagine que ça sera forcément... un bain d'amour incroyable.
1: Entre 1 et 10 ?
3: 7.
1: Y a-t-il une parole que vous regrettez de n'avoir pas dite à quelqu'un ?
3: Bien sûr. Il y a toujours un manque... Ça, c'est ma hantise, d'ailleurs. Je te demande pardon. Je te demande pardon. Quand j'ai enterré mon père en août dernier... la dernière fois que je l'ai vu, c'était août 2023, juste avant notre séance holo. Je le voyais pour la dernière fois de son vivant. Je lui ai apporté la communion à domicile, parce qu'il pouvait plus bouger. Je n'ai pas osé lui dire « Je t'aime, je te demande pardon, je te pardonne ». Enfin, j'ai pas osé, quoi. Enfin, et il est parti sans que je le revoie. Et Et voilà, et donc je vis avec ça maintenant. Voilà.
1: Ouais, c'était quand même dans votre cœur. Merci beaucoup à tous les deux. Je rappelle déjà le titre du livre « Objectif Dieu, quand un couple fait le pari de la Providence » aux éditions L'Emmanuel. Et puis surtout la sortie du film le 1er octobre qui s'appelle « Sacré-Cœur » dans les très bonnes salles de cinéma. Merci vraiment d'être venu. Bonne poursuite.
2: Merci Cyril.
3: Merci Cyril.
1: Un peu de bonne chance quand même, parce qu'il en faut. Mais quand c'est la Providence qui est derrière,
3: on serait heureux que ça marche un peu.
1: Merci à vous tous pour votre fidélité. 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Moi, je vous dis à la semaine prochaine.

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1: Vendredi, on revient à Laval avec toujours notre petit ours Paddington.
2: Oui, exactement. Les deux séances du week-end, vendredi 24 et samedi 25, sont aussi un peu des séances de rattrapage puisque c'est deux films qu'on a déjà projetés plus tôt dans l'été. Mais ce sera les dernières séances puisqu'on fait deux séances maximum d'un même film tout au long de l'été. Et donc Paddington au Pérou, les aventures de cet ours so british sera projeté à Laval dans le quartier de l'Épine en partenariat avec la maison de quartier d'Avenières à 22h15 vendredi 24. Et ce sera précédé d'animations de proximité, jeux gonflables, jeux de société, jeux d'eau en fonction du temps. Ils savent bien faire ça à la maison de quartier.
1: Voilà, donc ça c'est vendredi, Paddington au Pérou. Et samedi, Vilaine La Juelle à bicyclette.
2: Oui, on retrouve nos deux camarades qui font un road trip à vélo dans de grands paysages sur les traces du fils du réalisateur qui est décédé quelque temps auparavant. Donc c'est un film émouvant, mais aussi avec beaucoup de tendresse et beaucoup d'humour, qui sera présenté à Vilaine La Juelle, là aussi un de nos partenaires fidèles qui accueille une séance tous les étés.
1: Et donc, de toute façon, le programme est toujours disponible sur Atmosphère 53, sur le site Atmosphère 53 qui propose ses séances de cinéma en plein air gratuites hein, et avec la plupart du temps des solutions de repli.
2: Oui, ce week-end, il y aura des replis possibles en cas de météo compliqué.
1: Merci Zoé.
2: Merci à vous.
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1: Soyez les bienvenus dans votre émission de musique dont vous faites le programme. Pour commencer, entre jazz et blues en France, nous invite à nous rafraîchir avec Paolo Conte, Gelato al Limone, littéralement une glace au citron, et ça ne se refuse pas.

Envolons-nous à présent à près de 6 ou 7 000 kilomètres pour rejoindre le Canada, mère patrie de Leonard Cohen, dont Marie-Hélène voulait réécouter « So Long Marianne », une chanson pleine de souvenirs.

Une petite dernière pour Anne, maintenant nostalgique de Bonnie Tyler, décédée le 8 juillet dernier, et dont on reconnaît entre toutes la voix rocailleuse. Alors, hommage à Bonnie Tyler avec « It's a Her Take ».

J'aurais tellement aimé arriver à la pharmacie avec une ordonnance un peu sérieuse, bien remplie, avec des noms de gélules hyper compliqués, que la pharmacienne n'arriverait pas à déchiffrer. Alors elle tirerait ses grands tiroirs à barbiturique, en maudissant les médecins et leurs écrits hiéroglyphiques. Et puis elle me recopierait la posologie sur toutes les boîtes, 3 fois par jour, matin, midi, soir, au repas. Je partirais rassuré dans une quinte de tout effroyable, avec mon sac en papier, heureux et fier d'être malade.

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1: Nous demandions dans notre dernier rendez-vous quel était le premier théologien chrétien. Sans doute, nous pourrions poser notre dévolu sur Saint Jean et nous avons motivé ce choix. Mais il faudrait aussi, bien sûr, parler de Saint Paul, qui, à partir d'une expérience personnelle tellement forte de rencontre avec Jésus, a su comprendre de l'intérieur tout ce qui précédait, c'est-à-dire qu'il est fort et riche de sa connaissance théologique juive, et à partir de la rencontre avec Jésus, il va développer cette connaissance, il va

la prolonger, il va l'épanouir dans ce qu'on pourrait commencer à appeler une théologie chrétienne. Donc, très vite, l'Église ne se contentera pas d'être une assemblée de croyants qui ont fait une expérience de Dieu et qui s'adressent à Dieu. Mais elle va vouloir cheminer dans la compréhension de la foi. Elle va vouloir expliciter la foi, et c'est important, vis-à-vis de ceux qui ne l'ont pas, mais aussi vis-à-vis de ceux qui l'ont, pour que la foi s'enracine, pour qu'elle devienne plus ferme, plus solide, qu'elle conforte ses bases en quelque sorte. Or, on s'aperçoit que, sans doute, dès les premiers temps de l'Église, tout le monde n'était pas d'accord. Il y avait des thèses qui s'opposaient. Et la suite de l'histoire de l'Église ne fera que nous confirmer combien de conciles ont dû être rassemblés pour définir précisément tel ou tel article de la foi. Parce que tout le monde n'était pas d'accord. Et combien de conciles ont donné lieu à des pugilats entre adversaires? On voit cela déjà chez saint Paul dans sa première épître à Timothée. Il lui dit la chose suivante. Si quelqu'un donne un enseignement différent et n'en vient pas aux paroles solides, celles de notre Seigneur Jésus-Christ, et à l'enseignement qui est en accord avec la piété, un tel homme est aveuglé par l'orgueil, il ne sait rien, c'est un malade de la discussion et des querelles de mots. De tout cela, il ne sort que jalousie, rivalité, blasphème, soupçons malveillants, disputes interminables de gens à l'intelligence corrompue, qui sont coupés de la vérité et ne voient dans la religion qu'une source de profit. Les mots sont très forts. Donc, il y avait bien des enseignements différents qui se donnaient déjà à l'époque de Paul. Quelle est la base de référence? Paul le dit, ce sont les paroles solides, celles de Jésus-Christ. Autrement dit, ce discours théologique chrétien doit absolument être arrimé, ancré dans les paroles mêmes de Jésus. Sinon, alors, l'enseignement donné n'est qu'une querelle de mots, dit saint Paul. Et celui qui donne cet enseignement, c'est un malade de la discussion. Très important, cette expression. Il ne faut pas que le débat théologique, si débat il y a, car il peut y avoir, on n'est pas forcément tous au même niveau, tous d'accord sur tout. Et certaines choses peuvent être sans doute affinées, peuvent être reprises, peuvent être comprises différemment, mais dans le respect fondamental des paroles de Jésus. Et il nous montre qu'il y a effectivement dans l'Église primitive des disputes interminables de gens à l'intelligence corrompue, qui sont coupés de la vérité. Alors voilà une chose qui est très intéressante. Lorsque nous entrons dans ce monde de la théologie, entrons-nous dans le monde de la vérité? Ou bien entrons-nous dans un monde de recherche, dans un monde de questionnement? Autrement dit, le théologien va-t-il avoir pour but d'édicter des vérités éternelles? Ou bien a-t-il pour but de continuer à cheminer, sachant que l'objet de ses recherches, c'est Dieu, et qu'il serait bien présomptueux de penser que nous allons comprendre Dieu dans tous ses aspects.

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1: Dès le début de notre réflexion, nous avons placé les choses de manière assez claire quant à la théologie. Elle n'est pas une science exacte. Elle est une recherche. Mais comme le dit Saint Paul lui-même, et pourtant, Dieu sait que Saint Paul avait certainement eu des révélations de la part de Dieu, comme peu d'entre nous en ont eu. Il nous dit, dans la première épître aux Corinthiens, chapitre 13, « Nous voyons actuellement de manière confuse, comme dans un miroir. Ce jour-là, nous verrons face à face. » De quel jour s'agit-il ? Eh bien, du jour de l'avènement de Jésus, du jour où nous serons dans la gloire de Dieu. « Pour l'instant, nous n'y sommes pas encore, » dit Paul. Et nous voyons de manière confuse comme dans un miroir. Alors, cette expression peut peut-être nous frapper, on se dit, mais on se voit très bien dans un miroir. Oui, aujourd'hui. Mais imaginons ce qu'était un miroir à l'époque de Saint Paul. Je pense que l'image reflétée devait être relativement floue et tordue. Donc, nous voyons comme dans le brouillard, c'est cela qu'il est en train de nous dire. Nous ne voyons pas les choses clairement et précisément, y compris, bien sûr, en ce qui concerne notre connaissance de Dieu. Si je continue ce verset 12 de la première aux Corinthiens, chapitre 13, « Actuellement, ma connaissance est partielle. Ce jour-là, quand je serai face à face avec Dieu, je connaîtrai parfaitement. » Voilà, je crois que ce petit verset doit être sans cesse présent lorsque nous commençons à parler théologie, lorsque nous commençons à élaborer des pensées d'ordre théologique. Tout ce que nous pouvons faire, c'est nous approcher de Dieu, mais de manière partielle. Il faut le reconnaître. Aujourd'hui, nous ne pouvons pas avoir une connaissance parfaite et entière de Dieu. Cela nécessite donc, de la part de tout théologien, mais même de nous-mêmes, lorsque nous faisons des développements peut-être sur un verset, sur un passage biblique ou autre, cela demande une grande humilité. Et justement, Paul, dans l'épître à Timothée que nous avions cité tout à l'heure, souligner l'orgueil qui présidait à toutes les joutes oratoires et à tous les enseignements vides et creux qui pouvaient se développer çà et là. L'humilité est absolument nécessaire si l'on veut rester dans la bonne attitude. Je ne sais pas grand-chose de Dieu, même si j'ai lu des centaines d'ouvrages de théologie, même si je prie des heures par jour, même si j'entretiens avec lui une relation forte, ce que j'ignore de lui est bien plus vaste que ce que j'en connais. Il faut être persuadé de cela si nous voulons rester dans une attitude humble, juste et vraie.

0: 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À l'heure où les statistiques font état d'un divorce pour deux mariages en France, prendre soin de son couple semble essentiel. Car dans la vie de couple, rien n'est jamais gagné d'avance, c'est une aventure au quotidien. Mais comment faire concrètement ? Le parcours Zoom ton couple propose aux couples un accompagnement et une formation sur les thématiques de la vie de couple et de la famille. Pour en parler, j'accueille aujourd'hui Marie-Noël et Michel Chilot, coordinateurs nationaux de Famille Nouvelle, branche du mouvement des Focolari. Bonjour Marie-Noël, bonjour Michel.
1: Bonjour.
2: Bonjour.
0: Nous sommes bien dans Vie de famille et l'émission d'aujourd'hui vous est présentée par Perrine Duchesne. Bienvenue à tous. Alors, Marie-Noël et Michel, bienvenue. On l'a dit, vous êtes membre du mouvement des Focolari et responsable de la branche Famille Nouvelle de ce mouvement. Est-ce que vous pouvez nous vous présenter ce qu'il est, quelle est son origine, d'où ça vient, etc.
2: Alors, le mouvement des Focolari, au début, c'était une intuition de Chiara Lubich en 1943, en Italie, dans la ville de Trente. Et bien sûr, une ville qui a été bombardée. Et elle a vraiment ressenti en elle que Dieu est amour. Et elle voulait répondre à cet amour de Dieu. Ce qui fait que quand elle se retrouvait dans les abris, parce qu'il y avait des alertes, elle prenait l'évangile, qui à ce moment-là, c'était quand même pas permis, on va dire, qu'une personne laïque lise l'évangile. Et donc, elles ont pris, avec ses compagnes, un certain nombre de phrases de l'évangile au sérieux, en les vivant dans leur vie de tous les jours. Et c'est comme ça que, tout doucement, il y a toute une communauté qui est née autour d'elles et qui a essaimé dans le monde, puisque maintenant, il y a des gens du mouvement des Focolari dans le monde entier. Les points principaux qu'elles ont retenu, c'était ce discours ce testament, voilà le bon mot, le testament de Jésus qui dit que tout soit un. Et ça, elles ont essayé de le vivre. Et c'est pour ça que à chaque fois qu'elles le vivaient, c'était avec des personnes en difficulté, surtout à ce moment-là, ou plus tard dans d'autres pays où là, la religion catholique n'est pas majoritaire. Et donc, ce que tout soit un avait aussi cette réalité à vivre concrètement.
0: Donc, vraiment axé sur l'unité, et l'unité entre catholiques, ça c'est reconnu par l'Église catholique. En fait, les Focolari, ça dépend de l'Église catholique,
2: voilà,
0: c'est ça ?
2: Voilà, tout à fait.
0: Et c'est ouvert, justement, sur toutes les autres religions. Enfin, l'idée, c'est de faire l'unité aussi avec les personnes de confessions différentes.
1: Voilà, c'est l'unité, c'est vrai, déjà, au sein de l'Église catholique, et entre, je dirais, tout ce qui est la vie des paroisses et les mouvements. Mais c'est l'unité, l'écuménisme, c'est-à-dire toutes les églises chrétiennes, et avec d'autres religions, vraiment voir d'abord ce qui nous unit plutôt que ce qui nous divise, et puis l'unité avec ce qu'elle a appelé Chiara Lubich les hommes de bonne volonté, hommes et femmes de bonne volonté, mais qui n'ont pas forcément un credo religieux.
0: Et donc, Chiara Lubich était laïque,
1: oui.
0: Elle est restée laïque,
1: oui.
0: Et dans les Focolari, c'est un mouvement de personnes laïques, hommes et femmes, il y a des religieux, comment ça fonctionne ?
1: Alors, c'est un mouvement laïque, en effet, il est reconnu par l'Église en tant que mouvement laïque, mais avec des personnes consacrées, c'est-à-dire les personnes qui vivent dans les petites communautés d'hommes et de femmes, peuvent avoir cet engagement. Ils deviennent, on dit un focolarino, une focolarine, bon, on a gardé un peu les dénominations italiennes. Certains sont consacrés, d'autres ont un engagement qui n'est pas forcément consacré. Mais toi, tu peux peut-être dire qu'il y a aussi des personnes mariées qui font partie de ces communautés.
2: Voilà, c'est ça. Donc, dans les communautés, soit d'hommes, soit de femmes, il n'y a pas que des personnes qui vivent dans le lieu en commun, mais il y a aussi des personnes mariées qui viennent pour des moments de retraite, pour du partage, pour une vie en commun. Donc, il y en a sur Nantes, aussi bien des hommes que des femmes.
0: D'accord. Donc des petites communautés où les laïcs vivent ensemble et aussi des couples mariés qui vivent en dehors, mais qui sont un peu comme des surnuméraires, peut-être, on pourrait dire, dans d'autres congrégations.
2: Non, il n'y a pas de différence entre les deux.
0: D'accord.
2: Simplement, effectivement, il y en a qui vivent dans le même local, mais même des fois, on peut nous aussi y vivre. Mais c'est ce partage. C'est vrai que c'est quelque chose de nouveau, et c'est une intuition que Chiara Lubich a eue quand elle a visité la maison de Laurette, où là, elle s'est dit, mais finalement, il y a ce qu'on appelait après un focolare, un foyer. Mais en français, ça ne veut pas dire la même chose. On dirait plus un cantou, enfin l'endroit où...
1: C'est l'âtre.
2: L'endroit où il fait chaud. Et là, elle a vu qu'effectivement, il y avait dans cette famille, il y avait Jésus, il y avait Marie, qui était vierge, il y avait Joseph aussi, qui était là comme, pour prendre soin de cette famille, de cette petite famille. Et donc, c'est un peu une idée qu'elle a eue, c'est pas juste des congrégations religieuses qui font ce choix de Dieu, mais c'est aussi des gens qui, dans leur vie de tous les jours, les focolarini travaillent, donc c'est par leur salaire aussi qu'ils vont subvenir. Et voilà, c'est tout ça qui se fait et qui se vit dans un focolar. Maintenant, autour du focolar, il y a d'autres personnes, des gens qui s'engagent, eux, mais en tant que laïcs, dans leur vie de travail, dans la vie de famille, en tant que jeunes, il y a des enfants de 3 à 8 ans, enfin il y a toutes les générations sont...
0: Tous les états de vie, quoi.
2: Voilà.
1: Et puis je dirais, il y a aussi un grand nombre de personnes qui n'ont pas forcément un engagement particulier, mais notre point commun, c'est vraiment de mettre en pratique l'évangile, et pour ça, dès le début, Chiara a proposé tous les mois une phrase qui est tirée de la liturgie du mois, de l'évangile ou d'une lettre. Et cette phrase, c'est pas tant pour la gloser, l'expliquer, enfin si, il faut déjà la comprendre, c'est vrai, mais c'est vraiment pour la mettre en pratique. Et il y a tous les mois des petits groupes de partage de la parole de vie où on vient dire comment on a réussi à la vivre, comment on n'a pas réussi, le travail que Dieu fait en nous. Et donc ça, je dirais, c'est un petit peu la base du mouvement, ce qui nous relie tous les gens qui se sont, voilà, qui ont été attirés par cette spiritualité. D'accord. Je pourrais citer peut-être une ou deux des phrases qui ont le plus marqué Chiara Lubich, autour desquelles elle a pu développer toute une spiritualité. Quand Jésus dit « là où deux ou trois sont réunis en mon nom, je suis au milieu d'eux », donc, essayer de vivre un amour réciproque, évangélique, pour que Jésus puisse être présent dans notre monde, dans la ville, dans la famille. Et puis, aussi Jésus sur la croix, qui à un moment donné est dans une souffrance telle qu'il dit « mon Dieu, pourquoi m'as-tu abandonné ?» Et voilà, c'est aussi, ça nous rejoint dans notre souffrance, dans nos souffrances d'hommes et de femmes, et sans s'arrêter là, parce que Jésus a tout remis entre les mains du Père, et ensuite il est ressuscité. Et comment, si on se remet à aimer, on va peut-être souffrir autant, mais voilà, on va vers la résurrection, on peut se tourner vers les autres et aimer.
0: Très bien. Et alors, dans le cadre justement des focolaris, il y a la branche famille nouvelle, dont vous êtes les coordinateurs, et qui propose plein de choses pour aider les familles. L'idée, c'est aussi, qui est très présente, je crois, c'est l'unité au sein des familles, pour que ça rayonne peut-être autour. Est-ce que vous pouvez nous expliquer ça un peu ?
2: Ben, au début de cette vie nouvelle un peu qui était initiée par Dieu, parce que l'Esprit Saint, c'est pas Chiara Lubich qui voulait fonder un mouvement, mais il y a eu pas mal de familles qui sont venues autour d'elle, et donc à un moment elle a senti que ces familles-là pouvait toucher d'autres familles, et c'est devenu un mouvement à large rayonnement. C'est-à-dire, pas juste entre nous, comme des communautés. Et donc, on a touché toutes sortes de familles, des familles, je dirais, des couples, mais aussi avec des enfants, des personnes seules, des personnes en difficulté de couple, des orphelins. Enfin, il y a eu pas mal de... Voilà. Et donc, c'est comme ça que Famille Nouvelle est née. Et donc, Famille Nouvelle, c'était en 1967, donc ça va faire, bon, enfin voilà, 60 ans déjà. Cette branche famille, effectivement, continue de vivre avec les souffrances qu'il peut y avoir, ou les joies, et dans le monde entier. Là encore, c'est pas juste sur le pays de la Loire ou autre, mais c'est vraiment dans le monde entier, où on essaye, après ça dépend des lieux, d'avoir des activités, donc ces groupes dont parlait Marie-Noël, des petits groupes familles, mais aussi des rencontres. On a fait des week-ends en couple, notamment sur Nantes il y a quelques années, un week-end de préparation au mariage. Et puis est arrivé ce moment où un jour on s'est mis à réfléchir avec un certain nombre d'animateurs, qu'est-ce qu'on pourrait un petit peu améliorer, développer.
1: Et là, il y a eu...
2: Voilà, quels sont les besoins? Et là, il y a eu une demande d'un couple qui disait, mais les couples, on n'apprend pas à être couple. Donc, on aimerait bien que vous nous aidiez à avoir une formation par rapport au couple. Et donc, on a pris ça un peu au mot, je dirais. Et c'était au moment où on découvrait aussi ce logiciel Zoom. Et donc, on s'est dit, mais ça peut rejoindre des familles plus facilement.
0: Donc c'est là l'origine de Zoom ton couple. Hein.
2: Voilà. Ouais.
0: Donc c'est une formation en ligne qui est en visio en fait et qui est née, je crois, après le confinement, enfin après vers 2020. Voilà.
2: Oui c'est ça. Oui là ça sera la sixième saison.
0: La sixième saison. Donc le titre vous nous l'avez expliqué et alors.
2: Juste je me permets, le titre il est double, c'est-à-dire le Zoom ton couple était Zoom parce qu'il y avait ce logiciel. Mais c'était aussi de faire un focus sur le couple. Et les thèmes, on en reparlera plus tard, les thèmes sont vraiment centrés sur le couple. C'est pas juste des choses sur la famille en général. C'est vraiment à chaque fois recentré sur le couple.
0: Alors quel est le format de cette formation? Ça se déroule comment?
1: C'est un parcours qui est assez léger parce que c'est 5 soirées dans l'année, ce qui permet aux couples, ben déjà on sait qu'ils sont vraiment surbookés, mais aussi éventuellement de faire partie de quelque chose en présentiel chez eux, autour d'eux, dans leur paroisse, s'ils sont chrétiens, ou voilà. Donc 5 soirées dans l'année sur des thématiques vraiment tout à fait de la vie de couple, on va les lister peut-être tout à l'heure, mais... Il y a un apport, donc c'est un soir où des fois il y a le bébé qui est au sein, il y a les enfin voilà, il y a pas besoin de prendre un babysitter et c'est vrai qu'on s'aperçoit que ça a un côté positif malgré la frustration évidemment de ne pas être ensemble. Donc il y a d'abord à peu près un quart d'heure d'un topo sur le sujet de la soirée fait par un couple et ensuite 2 autres couples qui donnent un témoignage. Et puis ensuite, on coupe la caméra et le micro et les couples se retrouvent à deux, tous les deux, pour un moment qui est en général à peu près une demi-heure et avec des pistes de réflexion issues du thème du jour ou de quelques questions, voilà. Et puis après, on se retrouve et on se partage en petits groupes pour un moment de partage. Et tout ça, ça tient en moins de 2 heures.
0: Pas mal. Alors, combien de couples participent à une session? Combien de couples à peu près ont participé déjà depuis le début? Est-ce qu'il y a une limite? Voilà.
2: Ben, disons qu'au début, on a eu une limite, effectivement, qui était à 100. Parce que le compte Zoom que l'on avait était limité à 100 et on a eu 134 inscriptions, ce qui nous a beaucoup surpris. Donc on a dû faire un deuxième parcours, un parcours bis. Aujourd'hui, je dirais il y a 40-50 couples à peu près chaque année. Au total, on est à aujourd'hui presque 300 couples qui a suivi ce parcours-là. On parlera éventuellement d'autres choses après. Voilà, donc si je voulais revenir sur les groupes dont Marie-Noël parlait, c'est un groupe de 6 couples, et les 6 couples restent les mêmes pendant tout le parcours. Et on essaye de choisir que dans ces groupe-là, il n'y ait pas que des Français, parce qu'il se trouve qu'il y a des inscriptions du monde francophone, pas des gens de la même région, pour qu'ils puissent avoir aussi un échange, et qu'après, quand ils reviennent dans leur groupe local, bien, ils puissent partager un petit peu ce qu'ils ont vécu. Voilà, c'est à peu près ça. Je crois qu'on a répondu à votre question.
0: Mais oui, alors merci beaucoup. Nous allons nous interrompre quelques instants pour une pause musicale. Nous sommes dans l'émission Vie de famille sur le thème Zoom ton couple avec Marie-Noël et Michel Chilot, coordinateurs nationaux de Famille Nouvelle. Nous avons découvert dans la première partie avec vous comment prendre soin de son couple et ce nouveau parcours Zoom ton couple, et nous allons poursuivre dans la deuxième partie. En attendant, nous écoutons La tendresse chantée par Bourvil qui illustre l'un des thèmes du parcours. On se retrouve juste après.

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0: Merci de nous rejoindre à l'écoute de Vie de Famille. Nous parlons du thème « Zoom ton couple, un parcours pour prendre soin de son couple » en compagnie de Marie-Noëlle et Michel Chilloux, coordinateurs nationaux de Famille Nouvelle. Alors, nous venons d'écouter La tendresse interprétée par Beauville. Nourrir la tendresse, c'est l'un des thèmes du parcours. Est-ce que vous pouvez nous expliquer un petit peu quels sont les thèmes abordés et pourquoi les avoir choisis?
1: Alors, ce sont tous des thèmes auxquels on est confronté au quotidien. Par exemple, la première soirée, c'est travail, enfant, loisir, le couple en équilibre. Comment trouver son équilibre, vie de famille, même l'équilibre personnel aussi. Hein, voilà, travail, vie de famille, etc. La deuxième soirée, c'est sur nos différences dans le couple et comment, voilà, comment il faut les prendre, c'est soit en négatif, soit en positif. Non, voilà, vivre ensemble en se disant que nos différences sont une chance. C'est pas toujours gagné, il y a un travail à faire là. La troisième, ben, c'est ce fameux thème auquel on se heurte tous, c'est la communication. Communiquer pour mieux aimer, on l'a appelé. Et puis nourrir la tendresse. La tendresse qu'on voit en général comme quelque chose d'un petit peu bisounours, non, c'est tout à fait autre chose. Voilà, il faut la redécouvrir et faut la nourrir. Et aux différents âges de la vie aussi, de la vie du couple. Et puis le cinquième, c'est redécouvrir notre sexualité. C'est la voir d'une autre manière que les médias nous la présentent. Voilà.
0: Et alors, est-ce que vous pouvez... Donc, c'est un couple qui fait la présentation d'un topo pendant 20 minutes au début de la soirée. Ils ont une formation ou c'est juste un couple qui a préparé ce thème-là. Ils interviennent en tant que, professionnels ou je ne sais pas.
1: Alors, pas forcément professionnels, non. Ce sont des membres du mouvement des Focolari. Ce sont des membres du mouvement des Focolari et ce qui guide la construction de ce thème là, et la construction de tout le parcours, c'est en fait on puise la source dans l'évangile sans obliger les gens à être chrétiens ou à partager sans esprit de prosélytisme, mais c'est vraiment dans l'évangile et dans la spiritualité de l'unité de Chiara Lubick qu'on puisse pour construire ça. Il y a des personnes qui en effet sont, comment dire, peut-être plus professionnelles que d'autres, c'est pas à titre de professionnel qu'ils le font, mais il y a notamment une conseillère conjugale, voilà, avec qui on est vraiment en lien pour tout préparer.
0: Donc, non, au point de départ, ce sont des membres des Focolari qui ont monté ce parcours, qui ont préparé les formations. Mais alors, qui est concerné par cette proposition de Zoom ton couple? Parce que ce n'est pas uniquement les membres du Focolari, d'après ce que je comprends.
1: Alors, c'est vrai que l'année où ça a démarré, on a touché majoritairement des membres du mouvement des Focolari ou d'autres qui avaient invité des voisins, des collègues, etc. Mais l'idée est vraiment que chacun a droit à être heureux dans son couple et chacun a droit à cette formation. On rencontre assez souvent des personnes, maintenant ça s'est beaucoup élargi, on rencontre assez souvent des personnes où l'un des deux est croyant et l'autre non. Alors il vient un petit peu, peut-être les pieds, entraînant les pieds, même si c'est du fait que c'est en visio, c'est juste une image. Mais on voit après comment ils sont détendus et comment ils nous remercient parce qu'ils disent parfois, on a eu cette réflexion, mais de plusieurs fois, un temps à deux, pour vraiment parler en profondeur, on l'avait jamais pris en X années de mariage. De plus en plus, on touche des personnes qui ne sont pas forcément croyantes, mais qui, à qui on dit, mais oui, c'est pour vous aussi. Nous, notre critère, ça n'est pas que les personnes aient le sacrement de mariage, c'est très bien. Il y a aussi des personnes mariées civilement, des personnes non mariées, pourvu qu'elles aient une expérience de couple, parce que c'est sur cette expérience de couple stable qu'ils peuvent ensuite voilà, construire, redynamiser leur couple, qui parfois ronronne, comme pour nous tous.
0: Oui, les thèmes abordés sont, sont de toute façon très largement partagés par toute personne qui vit en couple. Ce sont des thèmes très...
1: c'est sûr, on est tous...
0: Qui n'ont pas qui sont pas spécifiquement chrétiens.
2: Juste, je voudrais rajouter par rapport à l'aspect professionnel que vous disiez tout à l'heure, un certain nombre de thèmes sont aussi des thèmes que l'on a partagés avec les Italiens, qui eux ont du mouvement, qui sont beaucoup plus nombreux qu'en France, et qui ont des compétences des gens vraiment professionnels sur un certain nombre de thèmes, et donc du coup on les adapte aussi à notre public, je dirais, mais surtout à notre façon de penser en France, quoi.
0: Oui, donc, à la culture française.
2: Voilà, donc c'est aussi, on s'appuie aussi sur ces professionnels pour certains thèmes, parce que effectivement on n'est pas des professionnels.
0: Et d'ailleurs, je crois que ce parcours a été un peu exporté à l'étranger. Il existe...
2: Alors, disons que le parcours, donc, ça s'est fait par le bouche à oreille au début. Il y a quelqu'un qui avait sa sœur qui était au Québec, et bien, ils en ont parlé au Québec. Du coup, il y a des gens du Québec qui sont connectés. On avait beaucoup travaillé avec des couples de Belgique et de Suisse de langue française. Enfin, voilà. Et donc, et puis un jour, on nous a dit, mais nous, on est du Liban, on aimerait bien suivre un peu cette formation. Et donc, on a trois couples du Liban qui ont suivi la formation et qui, au bout d'un certain temps, ont dit, mais... nous, par exemple, dans notre couple, mon mari, il comprend pas trop le français. Donc, ça serait bien qu'on fasse quelque chose en arabe. Et c'est comme ça qu'en novembre dernier, ils ont lancé le parcours Zoom ton couple en arabe. Donc, avec tous les thèmes qu'on en a pu donner et adapter, qu'ils ont pu adapter eux. Il y a eu aussi en néerlandais, mais bon, voilà.
0: D'accord. Alors, quelle est la démarche pour participer au parcours ?
2: Alors, il suffit de s'inscrire sur un site internet qui s'appelle zoomtoncouple.fr, et là, on peut s'inscrire. Le prix pour tout le parcours est 30 euros. Par couple, oui. Et puis, oui, c'est tout, je crois.
0: Donc, 30 euros pour les 5 soirées par couple. Est-ce qu'il y a une suite à ce parcours ?
2: Alors, il y a un parcours 2. Avec d'autres thèmes sur les crises, sur l'argent. On refait un thème sur la sexualité parce que bon, il y avait encore des choses à dire. Voilà, donc c'est une suite, et il y a même une troisième suite, je dirais, mais c'est localement, c'est-à-dire qu'on dit aux gens, ben voilà, si vous voulez vous retrouver localement avec l'idée de Zoom ton couple. Il y a aussi un livre qui est paru sur Zoom, sur la vie de couple, qui reprend les différents thèmes et certaines expériences. Mais bon, ça peut servir pour des groupes éventuellement derrière.
0: D'accord. Eh bien, merci beaucoup Marie-Noël et Michel Sillot d'être venus dans notre émission Vie de famille nous parler de ce parcours Zoom ton couple. Jean-Paul II, dans sa lettre aux familles en 1994, disait que la famille est une petite église domestique et la cellule de base de notre société. La famille naît de la communion conjugale, donc quand le couple va bien, la famille aussi, et elle participe ainsi à un monde plus uni. Vous retrouverez toutes les informations du parcours Zoom ton couple sur le site de Radio Fidélité. La première soirée en visio se déroule le 14 octobre prochain. Alors n'hésitez pas à vous lancer dans l'aventure pour prendre soin de vos couples. Merci à tous de nous avoir écoutés et à bientôt dans Vie de famille.

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Seigneur, mon Dieu et mon salut, dans cette nuit où je crie en ta présence, que ma prière parvienne jusqu'à toi, ouvre l'oreille à ma plainte. Car mon âme est rassasiée de malheur, ma vie est au bord de l'abîme. On me voit déjà descendre à la fosse, je suis comme un homme fini. Ma place est parmi les morts, avec ceux que l'on a tués, enterrés, ceux dont tu n'as plus souvenir, qui sont exclus et loin de ta main. Tu m'as mis au plus profond de la fosse, en des lieux engloutis, ténébreux. Le poids de ta colère m'écrase, tu déverses tes flots contre moi. Tu éloignes de moi mes amis, tu m'as rendu abominable pour eux. Enfermé, je n'ai pas d'issue, à force de souffrir, mes yeux s'éteignent. Je t'appelle, Seigneur, tout le jour, je tends les mains vers toi. Fais-tu des miracles pour les morts? Leur ombre se dresse-t-elle pour t'acclamer? Qui parlera de ton amour dans la tombe, de ta fidélité au royaume de la mort? Connaît-on dans les ténèbres tes miracles et ta justice au pays de l'oubli? Moi, je crie vers toi, Seigneur. Dès le matin, ma prière te cherche. Pourquoi me rejeter, Seigneur? Pourquoi me cacher ta face? Malheureux, frappé à mort depuis l'enfance, je n'en peux plus d'endurer tes fléaux. Sur moi ont déferlé tes orages, tes effrois m'ont réduit au silence. Ils me cernent comme l'eau tout le jour, ensemble ils se referment sur moi. Tu éloignes de moi amis et familiers, ma compagne, c'est la ténèbre. Gloire au Père et au Fils et au Saint-Esprit, pour les siècles des siècles. Amen.

Du livre de Jérémie. Si nos fautes parlent contre nous, agis, Seigneur, pour l'honneur de ton nom. Tu es au milieu de nous, et ton nom a été invoqué sur nous. Ne nous abandonne pas, Seigneur, notre Dieu.

Seigneur notre Dieu, que la splendeur de la résurrection nous illumine pour que nous puissions échapper à l'ombre de la mort et parvenir à la lumière éternelle dans ton royaume. Par Jésus le Christ, notre Seigneur. Amen.

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1: 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Bonjour Yannick.
2: Bonjour Louise.
1: Yannick, il y a quelques semaines, nous avions parlé du sacrement des malades, à ne pas confondre avec la cérémonie des funérailles. J'aimerais que l'on parle plus dans le détail de la cérémonie des funérailles.
2: Ah, très volontiers Louise. Comme vous, je pense que cette cérémonie est d'une importance capitale. Même si ce n'est pas un sacrement, c'est une cérémonie à la fois émouvante, chargée d'un grand poids spirituel et d'une grande valeur apostolique. Ce qu'il y a à dire sur cette cérémonie dépasse largement le cadre d'une chronique, mais nous allons essayer d'aller à l'essentiel. Précisons tout d'abord que, depuis 1971, le Saint-Siège a autorisé des laïcs à diriger la prière pour les défunts.
1: Vous parliez d'un moment émouvant, l'émotion, plus ou moins grande, suivant le degré de proximité avec le défunt, est partagée avec tous.
2: Et j'associe cette émotion à la dimension apostolique des funérailles. La séparation peut être vécue comme une fin incompréhensible et inacceptable, ou bien comme une ouverture vers l'espérance. C'est tout le travail, je dirais même la responsabilité, de l'Église de faire que la disparition d'un être cher soit vécue dans l'espérance plutôt que dans le désespoir. La cérémonie des funérailles ne peut certes pas être un moment de grande joie, mais ce peut être un moment où les proches du défunt ont confirmation ou découvrent que la mort n'est pas la fin de tout.
1: Il s'agit donc de dire à tous que la mort est un passage vers la vie éternelle et non pas une impasse qui débouche sur le vide.
2: Exactement, Louise. Il y a souvent, et de plus en plus, des participants aux cérémonies de funérailles qui n'ont plus aucune idée de ce qu'il peut y avoir après la mort. Ils sont d'autant plus inquiets lorsqu'ils se retrouvent à côté du cercueil dans lequel repose un parent, un ami ou une relation qui était à leur côté, bien vivant quelques jours plus tôt. Bien naturellement, ils sont réceptifs à ce qui peut se dire à ce moment-là.
1: L'attention.

0: le livre de la parole bien en évidence, de beaux chants, une équipe de deuil digne, tout doit être fait pour montrer que le défunt est un frère important pour nous. Tout cela dans la paix et la sérénité, je dirais même dans la confiance.
1: La famille qui est dans la peine peut trouver de la consolation dans ce qui est montré et dans ce qui lui est dit. Leur parent est mort, mais il les attend dans la vie éternelle.
0: Ce message est essentiel. C'est pour cela que l'on évite les interventions qui, en fin de cérémonie, ramènent le défunt sur terre, en quelque sorte. Ces interventions émouvantes, utiles pour rappeler qui était le défunt, sont bienvenues en début de cérémonie. Ensuite, il faut laisser le défunt poursuivre sa route pour rejoindre la grande famille de l'au-delà, en parlant de celui qu'il rejoint, le Christ, qui, avant nous, a connu la mort et la résurrection.
1: On a peine à imaginer que les participants à une cérémonie de funérailles ne se posent pas de questions sur ce qui les attend après la mort.
0: Vous avez raison, Louise. Cependant, nul ne sait ce qui se passe dans le cœur des hommes. Certains le verrouillent par peur de voir bouleverser leurs anciennes certitudes. Dans tous les cas, notre responsabilité est de montrer la lumière du Christ ressuscité et de dire clairement que c'est cette résurrection à laquelle nous aspirons pour le défunt, que nous entourons, et pour chacun d'entre nous. Le reste, c'est le bon Dieu qui en a la responsabilité.
1: Et la Sainte Vierge Marie ? On termine la cérémonie de funérailles par une prière à Marie, souvent à la demande de la famille d'ailleurs. Merci beaucoup Yannick et au revoir.
0: Au revoir Louise.
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3: Évangile de Jésus-Christ, selon saint Matthieu. En ce temps-là, Jésus disait à la foule ses paraboles. Le royaume des cieux est comparable à un trésor caché dans un champ. L'homme qui l'a découvert le cache de nouveau. Dans sa joie, il va vendre tout ce qu'il possède et il achète ce champ. Ou encore, le royaume des cieux est comparable à un négociant qui recherche des perles fines. Ayant trouvé une perle de grande valeur, il va vendre tout ce qu'il possède et il achète la perle. Le royaume des cieux est encore comparable à un filet que l'on jette dans la mer et qui ramène toutes sortes de poissons. Quand il est plein, on le tire sur le rivage.

On s'assied, on ramasse dans des paniers ce qui est bon et on rejette ce qui ne vaut rien. Ainsi en sera-t-il à la fin du monde. Les anges sortiront pour séparer les méchants du milieu des justes et ils les jetteront dans la fournaise. Là, il y aura des pleurs et des grincements de dents. Avez-vous compris tout cela ? Ils lui répondent « Oui ». Jésus ajouta « C'est pourquoi tout scribe, devenu disciple du royaume des cieux, est comparable à un maître de maison qui tire de son trésor du neuf et de l'ancien. » Voici quatre petites paraboles que Jésus développe pour parler du royaume des cieux. Mais en dehors de ce point commun qu'il annonce lui-même, on se demande quel est le lien entre elles. Les deux premières semblent assez facilement compréhensibles. Qu'il s'agisse du trésor caché dans le champ ou de la perle rare, le bénéficiaire est prêt à sacrifier tout ce qu'il possède. Et la joie qu'il en éprouve compense largement la perte du reste. La troisième parabole raconte un retour de pêche. Il y a du tri à faire dans le filet. On ramasse dans des paniers ce qui est bon et on rejette ce qui ne vaut rien. Et Jésus ajoute « Ainsi en sera-t-il à la fin du monde. Les anges sortiront pour séparer les méchants des justes. » À noter que Jésus a déjà développé cette même image du tri, avec la même formule, dans la parabole du bon grain et de l'ivraie. Et nous avions noté que bons et méchants ne sont pas deux catégories distinctes d'hommes, mais des comportements. Ce rappel du jugement comparé à un tri sans appel dit la gravité des enjeux. Et nous retrouvons là en définitive un thème très fort de l'enseignement de Jésus. Nul ne peut servir deux maîtres. Ou encore l'image de la porte étroite ou celle de la maison bâtie sur le roc. Et ces choix que nous avons à faire sont d'une extrême gravité. La sévérité de l'image du jugement est là pour nous le rappeler. Cela nous fait penser à la toute première prédication de la vie publique de Jésus. Il disait « Convertissez-vous, le règne des cieux s'est approché. » Et au jeune homme riche de biens matériels et spirituels qui vient lui demander « Maître, que dois-je faire de bon pour avoir la vie éternelle ?» Jésus répond « Si tu veux être parfait, va, vends ce que tu possèdes, donne-le aux pauvres et tu auras un trésor dans les cieux, puis viens, suis-moi. » Mais on connaît la suite. Le jeune homme n'a pas compris le trésor que représentait cet appel de Jésus. Et il n'a pas du coup trouvé la force du renoncement. Et il s'en est retourné à sa vie ordinaire, tout triste. On voit tout de suite, bien sûr, les exigences que Jésus pose ici pour notre vie de baptisé. À l'entendre, il n'y a pas de demi-mesure. Cela veut dire que tout, désormais, dans nos vies, se juge à la lumière du royaume de Dieu. Réintroduire dans nos pensées, nos jugements, nos comportements, une référence au royaume de Dieu qui vient, disait Mgr Coffi, est aujourd'hui une tâche essentielle de l'Église. Ce sont ces trois premières paraboles qui permettent de comprendre la quatrième, car c'est là que Jésus voulait en venir. Elle est précédée d'un court dialogue entre Jésus et ses disciples. « Avez-vous compris tout cela ?» leur demande-t-il, et eux répondent « Oui ». Alors Jésus reprend. « C'est ainsi que tout scribe devenu disciple du royaume des cieux est comparable à un maître de maison qui tire de son trésor du neuf et de l'ancien. » Les scribes étaient familiers des Écritures, vous le savez, c'est-à-dire de l'Ancien Testament, pétris de la foi et de l'espérance de leur peuple. Mais Jésus savait quel effort ils auraient à faire pour accueillir la nouveauté qu'il apportait par rapport à leurs idées préconçues et pour se mettre au diapason de Dieu. Il les met en garde d'une certaine manière. Pour accueillir le royaume, vous aurez vous aussi des renoncements opérés. Vous allez devenir propriétaire d'un trésor fait de neuf et d'ancien. Il faudra savoir garder tous les acquis de l'Ancien Testament, tout son trésor de découverte du mystère de Dieu et en même temps vous préparer à accueillir la nouveauté révélée par Jésus-Christ. Sur le rapport entre l'Ancien et le Nouveau Testament et notre trésor qui est fait à la fois d'ancien et de nouveau, il faut relire cette phrase de Jésus. « N'allez pas croire que je sois venu abroger la loi ou les prophètes. Je ne suis pas venu abroger,
mais accomplir. Nous savons combien les mystères révélés par Jésus s'enracinent dans la révélation de la première alliance. Nous savons aussi que celle-ci trouve tout son sens et son accomplissement en Jésus-Christ. Connaître l'une et l'autre inséparablement, voilà le grand, l'unique trésor. En y réfléchissant, tout compte fait, on s'aperçoit que la vie de Paul est une illustration parfaite de ces quatre paraboles. Il suffit de relire les confidences qu'il fait aux Philippiens. Après avoir énuméré ses titres de fierté en tant que juif et pharisien, il ajoute « Toutes ces choses qui étaient pour moi des gains, je les ai considérées comme une perte à cause du Christ. Mais oui, je considère que tout est perte en regard de ce bien suprême qu'est la connaissance de Jésus-Christ, mon Seigneur. »

0: Je crois en Dieu, le Père Tout-Puissant, Créateur du ciel et de la terre, et en Jésus-Christ, son Fils unique, notre Seigneur, qui a été conçu du Saint-Esprit, est né de la Vierge Marie, a souffert sous Ponce Pilate, a été crucifié et mort, a été enseveli, est descendu aux enfers. Le troisième jour est ressuscité des morts, est monté au ciel, est assis à la droite de Dieu, le Père Tout-Puissant, d'où il viendra juger les vivants et les morts. Je crois en l'Esprit Saint, la Sainte Église catholique, la communion des saints, la rémission des péchés, la résurrection de la chair, la vie éternelle. Amen. Notre Père, qui es aux cieux, que ton nom soit sanctifié, que ton règne vienne, que ta volonté soit faite sur la terre comme au ciel.
1: Donne-nous aujourd'hui notre pain de ce jour. Pardonne-nous nos offenses, comme nous pardonnons aussi à ceux qui nous ont offensés. Et ne nous laisse pas entrer en tentation, mais délivre-nous du mal.
0: Je vous salue Marie, pleine de grâce, le Seigneur est avec vous. Vous êtes bénie entre toutes les femmes, et Jésus, le fruit de vos entrailles, est béni.
1: Sainte Marie, Mère de Dieu, priez pour nous, pauvres pécheurs, maintenant et à l'heure de notre mort. Amen.
0: Je vous salue Marie, pleine de grâce, le Seigneur est avec vous. Vous êtes bénie entre toutes les femmes, et Jésus, le fruit de vos entrailles, est béni.
1: Sainte Marie, Mère de Dieu, priez pour nous pauvres pécheurs, maintenant et à l'heure de notre mort.
0: Je vous salue Marie, pleine de grâce, le Seigneur est avec vous. Vous êtes bénie entre toutes les femmes, et Jésus, le fruit de vos entrailles, est béni.
1: Sainte Marie, Mère de Dieu, priez pour nous pauvres pécheurs, maintenant et à l'heure de notre mort. Amen.
0: Gloire soit au Père, au Fils et au Saint-Esprit,
1: comme il était au commencement, maintenant et toujours, et dans les siècles des siècles. Amen.
0: Nous allons prier pour que les décisions économiques et politiques protègent les familles comme trésor de l'humanité. Prions également pour que les êtres humains apprennent à respecter la création et à en prendre soin comme don de Dieu. Pour que les prêtres, dans leur mission pastorale, soient aidés et consolés par l'amitié du Seigneur. Et enfin pour nos frères qui se sont éloignés de la foi, afin qu'ils redécouvrent par notre prière et notre témoignage évangélique la présence du Seigneur riche en miséricorde et la bonté de la vie chrétienne.
1: Premier mystère douloureux, l'agonie. Jésus vint vers un domaine nommé Gethsémani. Il commença à ressentir tristesse et angoisse. Ô très sainte mère de mon Jésus, qui avez vu et avez senti l'extrême désolation de votre cher fils, assistez-moi dans le temps de la mienne, dans le creux de nos vies, souvent obscures, dans le creux de ce monde où le mal est puissant, apporte, ô Marie, l'espérance et redonne la confiance. Notre Père, qui es aux cieux, que ton nom soit sanctifié, que ton règne vienne, que ta volonté soit faite sur la terre comme au ciel.
0: Donne-nous aujourd'hui notre pain de ce jour. Pardonne-nous nos offenses comme nous pardonnons aussi à ceux qui nous ont offensés. Et ne nous laisse pas entrer en tentation, mais délivre-nous du mal.
1: Je vous salue Marie, comblée de grâce. Le Seigneur est avec vous. Vous êtes bénie entre toutes les femmes. Et Jésus, le fruit de vos entrailles, est béni.
0: Sainte Marie, Mère de Dieu, prie pour nous pauvres pécheurs, maintenant et à l'heure de notre mort. Amen.
1: Je vous salue Marie, pleine de grâce. Le Seigneur est avec vous. Vous êtes bénie entre toutes les femmes. Et Jésus, le fruit de vos entrailles, est béni.
0: Sainte Marie, Mère de Dieu, priez pour nous pauvres pécheurs, maintenant et à l'heure de notre mort. Amen.
1: Je vous salue Marie, pleine de grâce. Le Seigneur est avec vous. Vous êtes bénie entre toutes les femmes, et Jésus, le fruit de vos entrailles, est béni.
0: Sainte Marie, Mère de Dieu, priez pour nous pauvres pécheurs, maintenant et à l'heure de notre mort. Amen.
1: Je vous salue Marie, pleine de grâce. Le Seigneur est avec vous. Vous êtes bénie entre toutes les femmes. Et Jésus, le fruit de vos entrailles, est béni.
0: Sainte Marie, Mère de Dieu, priez pour nous, pauvres pécheurs, maintenant et à l'heure de notre mort. Amen.
1: Je vous salue, Marie, pleine de grâce. Le Seigneur est avec vous. Vous êtes bénie entre toutes les femmes. Et Jésus, le fruit de vos entrailles, est béni.
0: Sainte Marie, Mère de Dieu, priez pour nous, pauvres pécheurs, maintenant et à l'heure de notre mort. Amen.
1: Je vous salue, Marie, pleine de grâce. Le Seigneur est avec vous. Vous êtes bénie entre toutes les femmes, et Jésus, le fruit de vos entrailles, est béni.
0: Sainte Marie, Mère de Dieu, priez pour nous, pauvres pécheurs, maintenant et à l'heure de notre mort. Amen.
1: Je vous salue, Marie, pleine de grâce. Le Seigneur est avec vous. Vous êtes bénie entre toutes les femmes, et Jésus, le fruit de vos entrailles, est béni.
0: Sainte Marie, Mère de Dieu, priez pour nous, pauvres pécheurs, maintenant et à l'heure de notre mort. Amen.
1: Je vous salue, Marie, pleine de grâce. Le Seigneur est avec vous. Vous êtes bénie entre toutes les femmes, et Jésus, le fruit de vos entrailles, est béni.
0: Sainte Marie, Mère de Dieu, priez pour nous, pauvres pécheurs, maintenant et à l'heure de notre mort. Amen.
1: Je vous salue, Marie, pleine de grâce. Le Seigneur est avec vous. Vous êtes bénie entre toutes les femmes, et Jésus, le fruit de vos entrailles, est béni.
0: Sainte Marie, Mère de Dieu, priez pour nous, pauvres pécheurs, maintenant et à l'heure de notre mort. Amen.
1: Je vous salue, Marie, pleine de grâce. Le Seigneur est avec vous. Vous êtes bénie entre toutes les femmes. Et Jésus, le fruit de vos entrailles, est béni.
0: Sainte Marie, Mère de Dieu, priez pour nous, pauvres pécheurs, maintenant et à l'heure de notre mort. Amen.
1: Gloire soit au Père, au Fils et au Saint-Esprit.
0: Comme il était au commencement, maintenant et toujours, et pour les siècles des siècles.
1: Amen.
0: Ô mon Jésus, pardonne-nous tous nos péchés, préserve-nous du feu de l'enfer, et conduis au ciel toutes les âmes, surtout celles qui ont le plus besoin de votre miséricorde. Que par la miséricorde de Dieu, les âmes des fidèles trépassés reposent en paix.

0: Deuxième mystère douloureux, la flagellation. Pilate prit Jésus et il le fit fouetter. Quelle dut être profonde la douleur dans ce cœur si sensible de la mère de Jésus, en voyant ce cher corps meurtri de coups et contemplant les lambeaux de chair qui tombaient et le sang qui ruisselait de la tête aux pieds de ce sacré corps. Mère des hommes et des peuples, toi qui ressens d'une façon maternelle leur lutte entre le bien et le mal, écoute notre prière, viens au secours de tes enfants dans l'épreuve. Notre Père qui es aux cieux, que ton nom soit sanctifié, que ton règne vienne, que ta volonté soit faite sur la terre comme au ciel.
1: Donne-nous aujourd'hui notre pain de ce jour. Pardonne-nous nos offenses, comme nous pardonnons aussi à ceux qui nous ont offensés. Et ne nous laisse pas entrer en tentation, mais délivre-nous du mal.
0: Je vous salue Marie, pleine de grâce. Le Seigneur est avec vous. Vous êtes bénie entre toutes les femmes, et Jésus, le fruit de vos entrailles, est béni.
1: Sainte Marie, Mère de Dieu, priez pour nous, pauvres pécheurs, maintenant et à l'heure de notre mort.
0: Je vous salue, Marie, pleine de grâce. Le Seigneur est avec vous. Vous êtes bénie entre toutes les femmes, et Jésus, le fruit de vos entrailles, est béni.
1: Sainte Marie, Mère de Dieu, priez pour nous, pauvres pécheurs, maintenant et à l'heure de notre mort.
0: Je vous salue, Marie, pleine de grâce. Le Seigneur est avec vous. Vous êtes bénie entre toutes les femmes, et Jésus, le fruit de vos entrailles, est béni.
1: Sainte Marie, Mère de Dieu, priez pour nous, pauvres pécheurs, maintenant et à l'heure de notre mort.
0: Je vous salue, Marie, pleine de grâce. Le Seigneur est avec vous. Vous êtes bénie entre toutes les femmes, et Jésus, le fruit de vos entrailles, est béni.
1: Sainte Marie, Mère de Dieu, priez pour nous pauvres pécheurs, maintenant et à l'heure de notre mort.
0: Je vous salue, Marie, pleine de grâce, le Seigneur est avec vous. Vous êtes bénie entre toutes les femmes, et Jésus, le fruit de vos entrailles, est béni.
1: Sainte Marie, Mère de Dieu, priez pour nous pauvres pécheurs, maintenant et à l'heure de notre mort.
0: Je vous salue, Marie, pleine de grâce, le Seigneur est avec vous. Vous êtes bénie entre toutes les femmes, et Jésus, le fruit de vos entrailles, est béni.
1: Sainte Marie, Mère de Dieu, priez pour nous, pauvres pécheurs, maintenant et à l'heure de notre mort.
0: Je vous salue, Marie, pleine de grâce, le Seigneur est avec vous. Vous êtes bénie entre toutes les femmes, et Jésus, le fruit de vos entrailles, est béni.
1: Sainte Marie, Mère de Dieu, priez pour nous pauvres pécheurs, maintenant et à l'heure de notre mort.
0: Je vous salue Marie, pleine de grâce, le Seigneur est avec vous. Vous êtes bénie entre toutes les femmes, et Jésus, le fruit de vos entrailles, est béni.
1: Sainte Marie, Mère de Dieu, priez pour nous pauvres pécheurs, maintenant et à l'heure de notre mort.
0: Je vous salue Marie, pleine de grâce, le Seigneur est avec vous. Vous êtes bénie entre toutes les femmes, et Jésus, le fruit de vos entrailles, est béni.
1: Sainte Marie, Mère de Dieu, priez pour nous pauvres pécheurs, maintenant et à l'heure de notre mort.
0: Je vous salue Marie, pleine de grâce, le Seigneur est avec vous. Vous êtes bénie entre toutes les femmes, et Jésus, le fruit de vos entrailles, est béni.
1: Sainte Marie, Mère de Dieu, priez pour nous pauvres pécheurs, maintenant et à l'heure de notre mort. Amen.
0: Gloire soit au Père, au Fils et au Saint-Esprit,
1: comme il était au commencement, maintenant et toujours, et dans les siècles des siècles. Amen.
0: Ô mon Jésus, pardonnez-nous tous nos péchés, préservez-nous du feu de l'enfer et conduisez au ciel toutes les âmes, surtout celles qui ont le plus besoin de votre miséricorde.
1: Que par la miséricorde de Dieu, les âmes des fidèles trépassés reposent en paix.

0: Troisième mystère douloureux, le couronnement d'épines. Les soldats, tressant une couronne avec des épines, la placèrent sur la tête de Jésus. Ô Jésus, désolé, et en même temps refuge des âmes désolées. Votre amour m'apprend que c'est de vos délaissements que je dois tirer toute la force dont j'ai besoin pour supporter les miens. Notre-Dame du Bon Secours, nous te confions tous ceux que nous portons dans notre cœur, particulièrement les malades et les désespérés. Apprends-nous à prier pour tous les hommes. Notre Père, qui es aux cieux, que ton nom soit sanctifié, que ton règne vienne, que ta volonté soit faite sur la terre comme au ciel.
1: Donne-nous aujourd'hui notre pain de ce jour. Pardonne-nous nos offenses, comme nous pardonnons aussi à ceux qui nous ont offensés. Et ne nous laisse pas entrer en tentation, mais délivre-nous du mal. Amen.
0: Je vous salue, Marie, pleine de grâce. Le Seigneur est avec vous. Vous êtes bénie entre toutes les femmes, et Jésus, le fruit de vos entrailles, est béni.
1: Sainte Marie, Mère de Dieu, priez pour nous, pauvres pécheurs, maintenant et à l'heure de notre mort. Amen.
0: Je vous salue, Marie, pleine de grâce. Le Seigneur est avec vous. Vous êtes bénie entre toutes les femmes, et Jésus, le fruit de vos entrailles, est béni.
1: Sainte Marie, Mère de Dieu, priez pour nous, pauvres pécheurs, maintenant et à l'heure de notre mort. Amen.
0: Je vous salue, Marie, pleine de grâce. Le Seigneur est avec vous. Vous êtes bénie entre toutes les femmes, et Jésus, le fruit de vos entrailles, est béni.
1: Sainte Marie, Mère de Dieu, priez pour nous, pauvres pécheurs, maintenant et à l'heure de notre mort. Amen.
0: Je vous salue, Marie, pleine de grâce. Le Seigneur est avec vous. Vous êtes bénie entre toutes les femmes, et Jésus, le fruit de vos entrailles, est béni.
1: Sainte Marie, Mère de Dieu, priez pour nous, pauvres pécheurs, maintenant et à l'heure de notre mort. Amen.
0: Je vous salue, Marie, pleine de grâce. Le Seigneur est avec vous. Vous êtes bénie entre toutes les femmes, et Jésus, le fruit de vos entrailles, est béni.
1: Sainte Marie, Mère de Dieu, priez pour nous, pauvres pécheurs, maintenant et à l'heure de notre mort. Amen.
0: Je vous salue, Marie, pleine de grâce. Le Seigneur est avec vous. Vous êtes bénie entre toutes les femmes, et Jésus, le fruit de vos entrailles, est béni.
1: Sainte Marie, Mère de Dieu, priez pour nous, pauvres pécheurs, maintenant et à l'heure de notre mort. Amen.
0: Je vous salue, Marie, pleine de grâce. Le Seigneur est avec vous. Vous êtes bénie entre toutes les femmes, et Jésus, le fruit de vos entrailles, est béni.
1: Sainte Marie, Mère de Dieu, priez pour nous, pauvres pécheurs, maintenant et à l'heure de notre mort. Amen.
0: Je vous salue, Marie, pleine de grâce. Le Seigneur est avec vous. Vous êtes bénie entre toutes les femmes, et Jésus, le fruit de vos entrailles, est béni.
1: Sainte Marie, Mère de Dieu, priez pour nous, pauvres pécheurs, maintenant et à l'heure de notre mort. Amen.
0: Je vous salue, Marie, pleine de grâce. Le Seigneur est avec vous. Vous êtes bénie entre toutes les femmes. Et Jésus, le fruit de vos entrailles, est béni.
1: Sainte Marie, Mère de Dieu, priez pour nous, pauvres pécheurs, maintenant et à l'heure de notre mort. Amen.
0: Je vous salue, Marie, pleine de grâce. Le Seigneur est avec vous. Vous êtes bénie entre toutes les femmes, et Jésus, le fruit de vos entrailles, est béni.
1: Sainte Marie, Mère de Dieu, priez pour nous, pauvres pécheurs, maintenant et à l'heure de notre mort. Amen.
0: Gloire soit au Père, au Fils et au Saint-Esprit.
1: Comme il était au commencement, maintenant et toujours, et pour les siècles des siècles. Amen.
0: Ô mon Jésus, pardonnez-nous tous nos péchés, préservez-nous du feu de l'enfer, et conduisez au ciel toutes les âmes, surtout celles qui ont le plus besoin de votre miséricorde.
1: Que par la miséricorde de Dieu, les âmes des fidèles trépassés reposent en paix.

0: Quatrième mystère douloureux, le portement de croix. Portant lui-même la croix, Jésus sortit vers le lieu dit du crâne. Pourquoi il faut souffrir? Parce que ici-bas, le pur amour ne vit pas sans souffrance. Ô Jésus, Jésus, je ne sens plus ma croix quand je songe à la vôtre. Ô Marie, reine de la paix, regarde les peuples victimes de la guerre. Ô Marie, salue des malades, accorde-leur la force et l'espérance. Notre Père qui es aux cieux, que ton nom soit sanctifié, que ton règne vienne, que ta volonté soit faite sur la terre comme au ciel.
1: Donne-nous aujourd'hui notre pain de ce jour, pardonne-nous nos offenses, comme nous pardonnons aussi à ceux qui nous ont offensés, et ne nous laisse pas entrer en tentation, mais délivre-nous du mal.
0: Je vous salue Marie, pleine de grâce, le Seigneur est avec vous. Vous êtes bénie entre toutes les femmes, et Jésus, le fruit de vos entrailles, est béni.
1: Sainte Marie, Mère de Dieu, priez pour nous pauvres pécheurs, maintenant et à l'heure de notre mort.
0: Je vous salue Marie, pleine de grâce, le Seigneur est avec vous. Vous êtes bénie entre toutes les femmes, et Jésus, le fruit de vos entrailles, est béni.
1: Sainte Marie, Mère de Dieu, priez pour nous pauvres pécheurs, maintenant et à l'heure de notre mort.
0: Je vous salue Marie, pleine de grâce, le Seigneur est avec vous. Vous êtes bénie entre toutes les femmes, et Jésus, le fruit de vos entrailles, est béni.
1: Sainte Marie, Mère de Dieu, priez pour nous pauvres pécheurs, maintenant et à l'heure de notre mort.
0: Je vous salue Marie, pleine de grâce, le Seigneur est avec vous. Vous êtes bénie entre toutes les femmes, et Jésus, le fruit de vos entrailles, est béni.
1: Sainte Marie, Mère de Dieu, priez pour nous pauvres pécheurs, maintenant et à l'heure de notre mort.
0: Je vous salue Marie, pleine de grâce, le Seigneur est avec vous. Vous êtes bénie entre toutes les femmes, et Jésus, le fruit de vos entrailles, est béni.
1: Sainte Marie, Mère de Dieu, priez pour nous pauvres pécheurs, maintenant et à l'heure de notre mort.
0: Amen. Je vous salue Marie, pleine de grâce, le Seigneur est avec vous. Vous êtes bénie entre toutes les femmes, et Jésus, le fruit de vos entrailles, est béni.
1: Sainte Marie, Mère de Dieu, priez pour nous pauvres pécheurs, maintenant et à l'heure de notre mort.
0: Je vous salue Marie, pleine de grâce, le Seigneur est avec vous. Vous êtes bénie entre toutes les femmes, et Jésus, le fruit de vos entrailles, est béni.
1: Sainte Marie, Mère de Dieu, priez pour nous pauvres pécheurs, maintenant et à l'heure de notre mort.
0: Je vous salue Marie, pleine de grâce, le Seigneur est avec vous. Vous êtes bénie entre toutes les femmes, et Jésus, le fruit de vos entrailles, est béni.
1: Sainte Marie, Mère de Dieu, priez pour nous pauvres pécheurs, maintenant et à l'heure de notre mort.
0: Je vous salue Marie, pleine de grâce, le Seigneur est avec vous. Vous êtes bénie entre toutes les femmes, et Jésus, le fruit de vos entrailles, est béni.
1: Sainte Marie, Mère de Dieu, priez pour nous pauvres pécheurs, maintenant et à l'heure de notre mort.
0: Je vous salue Marie, pleine de grâce, le Seigneur est avec vous. Vous êtes bénie entre toutes les femmes, et Jésus, le fruit de vos entrailles, est béni.
1: Sainte Marie, Mère de Dieu, priez pour nous pauvres pécheurs, maintenant et à l'heure de notre mort.
0: Gloire soit au Père, au Fils et au Saint-Esprit.
1: Comme il était au commencement, maintenant et toujours, et dans les siècles des siècles. Amen.
0: Ô mon Jésus, pardonne-nous tous nos péchés, préserve-nous du feu de l'enfer et conduis au ciel toutes les âmes, surtout celles qui ont le plus besoin de ta miséricorde.
1: Que par la miséricorde de Dieu, les âmes des fidèles trépassés reposent en paix.

0: Cinquième mystère douloureux, le crucifixion et la mort de Jésus. Jésus dit aux disciples, « Voici ta mère. » Et à partir de cette heure-là, le disciple la prit chez lui. « Ô Marie, ô mère des douleurs, au pied de la croix, vous avez reçu le titre de notre mère. Je suis l'enfant de vos douleurs, l'enfant du calvaire. Mère de l'Église, enseigne-nous à construire le monde de l'intérieur, dans la profondeur du silence et de l'oraison, dans la joie de l'amour fraternel, dans la fécondité irremplaçable de la croix. Notre Père qui es aux cieux, que ton nom soit sanctifié, que ton règne vienne, que ta volonté soit faite sur la terre comme au ciel.
1: Donne-nous aujourd'hui notre pain de ce jour. Pardonne-nous nos offenses, comme nous pardonnons aussi à ceux qui nous ont offensés. Et ne nous laisse pas entrer en tentation, mais délivre-nous du mal.
0: Je vous salue Marie, pleine de grâce. Le Seigneur est avec vous. Vous êtes bénie entre toutes les femmes. Et Jésus, le fruit de vos entrailles, est béni.
1: Sainte Marie, Mère de Dieu, priez pour nous, pauvres pécheurs, maintenant et à l'heure de notre mort.
0: Je vous salue, Marie, pleine de grâce. Le Seigneur est avec vous. Vous êtes bénie entre toutes les femmes, et Jésus, le fruit de vos entrailles, est béni.
1: Sainte Marie, Mère de Dieu, priez pour nous, pauvres pécheurs, maintenant et à l'heure de notre mort.
0: Je vous salue, Marie, pleine de grâce. Le Seigneur est avec vous. Vous êtes bénie entre toutes les femmes, et Jésus, le fruit de vos entrailles, est béni.
1: Sainte Marie, Mère de Dieu, priez pour nous, pauvres pécheurs, maintenant et à l'heure de notre mort.
0: Je vous salue, Marie, pleine de grâce. Le Seigneur est avec vous. Vous êtes bénie entre toutes les femmes, et Jésus, le fruit de vos entrailles, est béni.
1: Sainte Marie, Mère de Dieu, priez pour nous, pauvres pécheurs, maintenant et à l'heure de notre mort.
0: Je vous salue, Marie, pleine de grâce. Le Seigneur est avec vous. Vous êtes bénie entre toutes les femmes, et Jésus, le fruit de vos entrailles, est béni.
1: Sainte Marie, Mère de Dieu, priez pour nous, pauvres pécheurs, maintenant et à l'heure de notre mort.
0: Je vous salue, Marie, pleine de grâce. Le Seigneur est avec vous. Vous êtes bénie entre toutes les femmes, et Jésus, le fruit de vos entrailles, est béni.
1: Sainte Marie, Mère de Dieu, priez pour nous, pauvres pécheurs, maintenant et à l'heure de notre mort.
0: Je vous salue, Marie, pleine de grâce. Le Seigneur est avec vous. Vous êtes bénie entre toutes les femmes, et Jésus, le fruit de vos entrailles, est béni.
1: Sainte Marie, Mère de Dieu, priez pour nous, pauvres pécheurs, maintenant et à l'heure de notre mort.
0: Je vous salue, Marie, pleine de grâce. Le Seigneur est avec vous. Vous êtes bénie entre toutes les femmes. Et Jésus, le fruit de vos entrailles, est béni.
1: Sainte Marie, Mère de Dieu, priez pour nous, pauvres pécheurs, maintenant et à l'heure de notre mort.
0: Je vous salue, Marie, pleine de grâce. Le Seigneur est avec vous. Vous êtes bénie entre toutes les femmes, et Jésus, le fruit de vos entrailles, est béni.
1: Sainte Marie, Mère de Dieu, priez pour nous, pauvres pécheurs, maintenant et à l'heure de notre mort.
0: Je vous salue, Marie, pleine de grâce. Le Seigneur est avec vous. Vous êtes bénie entre toutes les femmes, et Jésus, le fruit de vos entrailles, est béni.
1: Sainte Marie, Mère de Dieu, priez pour nous, pauvres pécheurs, maintenant et à l'heure de notre mort.
0: Gloire soit au Père, au Fils et au Saint-Esprit.
1: Comme il était au commencement, maintenant et toujours, et pour les siècles des siècles. Amen.
0: Ô mon Jésus, pardonnez-nous tous nos péchés, préservez-nous du feu de l'enfer, et conduisez au ciel toutes les âmes, surtout celles qui ont le plus besoin de votre miséricorde.
1: Que par la miséricorde de Dieu, les âmes des fidèles trépassés reposent en paix. Notre-Dame de Pontmain,
0: priez pour nous, pour l'Église, pour la France et pour le monde.
1: Notre-Dame de Lourdes,
0: priez pour nous et pour tous les malades.
1: Sainte Bernadette,
0: priez pour nous.
1: Au nom du Père, et du Fils, et du Saint-Esprit.
0: Amen.

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0: Bonjour, je suis heureuse de vous retrouver ce soir pour une nouvelle émission de Lumière intérieure. Nous accueillons un grand reporter et écrivain, Liseron Boudoul. Bonjour Liseron.
1: Bonjour.
0: Merci de nous faire l'honneur de venir sur KTO. Vous êtes interdite dans plusieurs pays, mais sur KTO, on vous a réclamé.
1: Merci beaucoup
0: de m'accueillir. On est très honorés de vous recevoir. Est-ce que
1: Moi
0: vous
1: aussi.
0: Voudriez d'abord vous présenter en quelques mots?
1: Alors professionnellement, je suis grand reporter de guerre,
0: oui.
1: Mais je ne couvre pas que les guerres, mais enfin ça fait quand même une bonne quinzaine d'années que malheureusement je suis un peu partout dans le monde pour essayer de raconter les guerres, les conflits, les situations de crise. Pourquoi je fais ce métier? Parce que j'estime qu'il faut aller justement là où les gens ont besoin de témoigner,
0: oui.
1: Et que de toute façon je sais très bien que je ne peux pas changer le monde, alors j'ai choisi de le raconter.
0: Donc on a l'habitude de vous voir aux images avec un casque et un gilet pare-balles.
1: Pas tout le temps, quelquefois j'ai aussi, vous savez, un petit voile
0: oui,
1: noir.
0: C'est vrai,
1: dans
0: c'est
1: certains
0: vrai.
1: Pays
0: on
1: où
0: vous
1: on
0: voit
1: l'exige.
0: Aussi beaucoup avec un sac à dos et un voile, en
1: voilà,
0: effet, le micro
1: exemple
0: à la main.
1: En Afghanistan, c'est recommandé, en tout cas maintenant c'est obligatoire, de porter le voile islamique et même l'abaya, c'est-à-dire la robe,
0: oui.
1: Pour faire son métier. C'est pas gênant, je m'adapte au contexte. Mais voilà, il n'y a pas que le gilet pare-balles
0: ouais,
1: et le casque.
0: Et le casque.
1: Et quelquefois, ça se fait sans gilet pare-balles et sans casque aussi. Tout dépend des conditions. Quand on est, par exemple, journaliste clandestin dans un pays en guerre, ce qui est l'exercice le plus difficile dans notre métier, il faut se cacher. Il ne faut pas être visible tout de suite en tant que journaliste. Donc là, quelquefois, on s'adapte et on adopte la tenue d'un citoyen ou d'une citoyenne lambda.
0: Et dans quel pays ceci vous est arrivé, par exemple?
1: En Syrie,
0: ouais.
1: Quand je suis passée en clandestine, donc à travers la frontière turque, quand le printemps arabe débutait.
0: Ouais.
1: Donc il fallait aller couvrir aussi le côté révolutionnaire. Il y avait le côté Bachar al-Assad, avec
0: ouais.
1: Un journaliste, un autre de mes collègues qui avait le visa
0: ouais.
1: Du régime. Mais il fallait aussi couvrir le côté révolution.
0: Ouais.
1: Donc il fallait passer clandestinement par la frontière turque. Et puis après, quand on arrivait, après un périple un peu compliqué, la nuit, en coupant les barbelés à travers la frontière turque, parce qu'il ne fallait pas se faire non plus...
0: Vous n'aviez pas de faux papiers, rien du tout?
1: Non, non, non, on y allait avec un guide, donc
0: Ouais.
1: forcément lié au groupe de révolutionnaires, puisqu'on les appelait comme ça à l'époque, qui nous accueillait. Et puis à l'intérieur de cette zone, qui était la zone frontalière, où il y avait beaucoup de manifestations anti-régime, il fallait se cacher. Donc on se cachait chez des familles qui nous accueillaient. On changeait de maison tous les soirs. Mais malgré tout, un jour, on a été repérés. Donc il a fallu partir en pleine nuit, vite récupérer nos quelques affaires et reprendre la voie de la montagne pour aller se cacher dans la montagne. Parce qu'il y avait beaucoup d'espions du régime qu'on appelait les Shabiha. Et comme ce n'était pas encore une zone totalement acquise aux révolutionnaires, on pouvait rencontrer quelqu'un qui allait vous dénoncer, par exemple. Voilà, ça raconte un peu cet exercice de reporter dans un pays en guerre, en mode clandestin.
0: Là,
1: et donc
0: que
1: là,
0: vous
1: il faut,
0: fait
1: là, il faut s'habiller
0: en incognito.
1: En syrienne. Donc
0: oui.
1: J'étais habillée, alors certes, j'avais une robe longue et,
0: oui.
1: Et un voile, mais j'étais habillée comme les Syriennes que je croisais.
0: Et vous avez caché vos cheveux blonds?
1: Alors ça aussi, oui. Donc
0: ouais.
1: Je mets toujours sous le bandeau, en fait, un autre bandeau qui me colle bien
0: qui montre pas
1: les cheveux, parce que
0: effectivement,
1: sinon vous êtes des cheveux
0: ouais.
1: blonds dans ces pays-là, ouais. c'est pas anodin.
0: C'est pas très fréquent. Ouais.
1: Ouais.
0: Et donc vous auriez été repéré et dénoncé. Qu'est-ce qui se serait passé?
1: Une arrestation.
0: Oui.
1: Et puis après, on peut tout imaginer dans le régime de Bachar al-Assad. Bachar al-Assad disait une caméra est plus dangereuse qu'une kalachnikov.
0: Ah oui.
1: Ça veut tout dire. J'ai des amis qui m'ont aidé, des amis syriens qui m'ont aidé à travailler. Quand j'y allais, j'y suis allée trois fois en clandestine, et qui ont été arrêtés par la suite et qui sont morts sous les tortures dans les geôles du régime. Voilà, c'est ça le quotidien aussi d'un reporter de guerre.
0: Alors peut-être
1: on croise
0: que...
1: des gens qui nous aident, mais qui prennent beaucoup de risques
0: pour
1: nous
0: aider.
1: Et on a besoin d'eux sur le terrain.
0: Et après, vous vivez avec ce souvenir.
1: Et après, on vit avec ce souvenir qui est souvent
0: lourd
1: à porter.
0: Ouais. Et cette dette aussi.
1: On ne revient jamais indemne
0: ouais.
1: de ce genre de reportage. On laisse une partie de soi, parce qu'on vit des moments très forts, intenses, humainement.
0: Ouais.
1: Et puis moi, je reviens toujours avec une partie de ce que je vis.
0: Une partie
1: et je
0: de...
1: le garde Je le garde en moi et je ne veux pas l'effacer. Ça fait partie de moi. Et c'est comme ça que je vis ce métier et je ne changerai pas de méthode.
0: Alors peut-être qu'on aurait envie de savoir qu'est-ce qui vous a amené à faire un tel choix. Un choix qui est quand même
1: Alors c'est venu vraiment petit à petit, parce qu'au début, le journalisme que je pratiquais, c'était plutôt du journalisme de ce qu'on appelle les informations générales, infogénées.
0: Donc vous avez toujours été journaliste, c'était votre rêve ?
1: Oui, oui, c'était... j'avais en fait deux ambitions, ou journaliste ou diplomate, puis finalement, j'ai choisi la voie du journalisme, qui m'a comblée, mais qui n'est pas une voie facile, parce qu'on sacrifie beaucoup de choses. En tout cas pour faire ce métier à fond et dans le reportage à risque, il faut être volontaire.
0: Ah bah oui,
1: voilà. Mais sinon, j'ai commencé par faire des procès, parce que j'aimais bien ce côté juge, la ville, l'ambiance des tribunaux. Et puis j'ai fait aussi beaucoup de banlieues. Et je pense que c'est là que j'ai un peu appris. Puisque j'ai couvert les grosses émeutes de 2005, j'ai un peu appris ce qu'était un contexte à risque. Alors, c'était pas la guerre, mais quelquefois ça y ressemblait.
0: D'accord.
1: En tout cas, dans certains moments très vifs de colère intense, et j'aimais aussi aller dans cette partie du monde qui était un peu délaissée et pas très aimée par les journalistes en règle générale. Et quand je partais pour aller en banlieue faire des reportages, je me disais au-delà du périphérique. C'est un autre monde. Et j'y allais comme une découverte d'un autre monde.
0: À l'aventure, un peu.
1: Dans laquelle je devais me forcer à aller parler à des gens qui ne me voyaient pas forcément comme une bienvenue ou une amie. Et je trouve que ça a été très formateur. Et en même temps, j'ai découvert que dans ces banlieues, certes, il y avait des problèmes, mais il y avait aussi des personnes qui méritaient qu'on y aille, qui avaient besoin de témoigner. Et ça nécessitait tout un travail de compréhension, d'enquête sur le terrain, que je trouvais très, très important. Et petit à petit, on m'a dit, puisque tu as fait les banlieues, que tu t'en es sortie, alors j'étais peut-être la seule fille à l'époque à aimer travailler dans les banlieues, tu peux remplacer quelqu'un en Irak. Et du coup, j'ai remplacé quelqu'un qui
0: ne pouvait pas. Ça a commencé en Irak ?
1: Oui.
0: Ça, c'était en quelle année ?
1: Ça devait être autour des années 2005, à peu près. Et j'ai remplacé quelqu'un. Et du coup, mes reportages ont été un peu remarqués. Et petit à petit, j'ai eu envie de... Je me suis sentie bien dans ces contextes à risque, où vraiment il y avait la force de l'événement, l'histoire qui se déroule. Ça vous donne bien sûr beaucoup d'adrénaline, mais en même temps, vous avez l'impression que vous servez un peu à quelque chose. Donc j'ai eu vraiment envie de poursuivre. Et le printemps arabe est arrivé, 2011. Et là, je me suis retrouvée à couvrir les printemps arabes, en commençant par la Tunisie, l'Égypte, la Libye et la Syrie. Et depuis, ça continue.
0: Oui, parce qu'hélas, le monde est un peu à feu et à sang.
1: Malheureusement, on ne voit pas les conflits s'éteindre. On en voit se rallumer et on voit des foyers potentiellement explosifs un peu partout dans le monde. Et il faut bien, justement, servir justement à quelque chose et raconter ce qui se passe, parce qu'on a besoin de savoir ce qui se passe, de connaître les contextes, de savoir pourquoi une guerre éclate, quels sont les tenants, les aboutissants. Donc c'est un peu ça que j'essaye de faire, essayer de donner de l'information et en même temps de rencontrer des personnes sur le terrain qui témoignent de leur vie, de leur vécu, et qui nous apprennent aussi à comprendre un événement.
0: Alors justement, nous allons pouvoir regarder maintenant quelques images que vous nous avez apportées. Mmh. On va faire ça tout de suite.
1: Nous prenons la route, qu'on appelle ici la route des massacres. Les organisations humanitaires ne viennent plus dans cette zone.
2: Nous venons de passer là où il y a chaque fois des embuscades créés par les groupes armés. Ils rentrent dans les villages, ils massacrent, ils pillent, ils incendient des maisons. C'est une zone très dangereuse.
1: Ce que nous découvrons ici dépasse ce que nous avions imaginé. Dans un champ, des croix alignées. Des visages plongés dans la douleur. Ces habitants appartiennent à une communauté d'éleveurs de bovins persécutés régulièrement par un groupe armé féroce. Léonard évoque des disputes de territoire, des vengeances tribales.
3: Il nous explique qu'il y a 3 mois, des miliciens enragés sont venus pour capturer 15 villageois.
4: Ils ont arrêté, ligoté avec des moustiquaires. Vous connaissez les moustiquaires ?
5: Et puis
4: les amener dans la fosse vivant. Ils ont été enterrés, ensevelis vivants, en état vivant, là-bas, là où ils ont été arrêtés.
5: Vous vous sentez abandonné ?
4: Abandonné catégoriquement.
5: Et donc là, vous venez presque tous les jours ?
3: Nous marchons avec ces habitants vers leur maison attaquée, brûlée par des miliciens impitoyables.
5: Toute la famille a été tuée dans cette maison.
6: Il n'y a que 2 enfants qui sont restés en vie.
5: Oui. Comment ils ont tué
7: les gens ?
6: À l'aide de la machette.
5: Oui. Découpé comme ça.
6: Découpé, voilà.
3: La machette, symbole de cette barbarie, elle est partout ici, car c'est un outil indispensable pour avancer dans ces forêts tropicales.
5: Les assaillants, ils sont juste là-haut sur la colline.
8: Oui,
5: la colline là-bas. Mais donc ils peuvent observer, ils peuvent vous voir.
8: Parfois, les gens qui partent au chat, ils les tuent directement.
0: Alors peut-être que vous aimeriez réagir à ces images. En République démocratique du Congo ?
1: Oui, dans cette zone qui s'appelle le Kivu, qui est une région

0: armée,
1: oui,
0: différents, qui sévissent et qui font un peu la loi. Donc, ce qui explique que la couverture n'est vraiment pas totale dans le monde des journalistes. Et il y a très peu de journalistes qui y vont. Et j'avais justement envie d'y aller parce qu'il fallait aller voir ce qui se passait, expliquer ce qui se passait, d'autant plus qu'on sentait que la tension revenait il y a un an et demi, puisqu'une guerre a à nouveau éclaté entre différents groupes armés. Donc j'ai mis du temps à organiser ce tournage, à obtenir des autorisations d'un côté comme de l'autre, mais en même temps sur place j'ai découvert des choses que j'imaginais pas si laides, avec bien sûr un conflit qui est lié à des tensions interethniques, mais aussi avec des actes de barbarie, comme on ne pense pas que ça peut encore exister en 2025, avec des règlements de compte, avec des familles qui sont tuées sans raison, dans des villages au loin, sans que personne ne réagisse. L'impunité est totale et on croise encore des personnes qui vous disent « ma grand-mère a été fracassée cette nuit ». On est venu dans le village, des hommes armés sont venus et ont entouré une famille avec des moustiquaires et les ont jetés dans une fosse commune et les ont recouverts. Et voilà, toute cette famille est morte. Pourquoi? On ne sait pas vraiment pourquoi. Parce que ces tensions-là existent depuis des années et aucun gouvernement, finalement, n'a réussi à trouver une solution pour apaiser cette région. Et c'était mon rôle d'y aller, de raconter ce qui se passe, même si les images étaient très dures.
1: Oui, c'est vrai.
0: Même si on coupe encore des corps à la machette là-bas, il faut le dire. Il faut le dire, c'est notre rôle de journaliste. En tout cas, c'est comme ça que je perçois mon métier et je le fais pour ça.
1: Eh bien, nous allons passer maintenant à la deuxième partie de cette émission où nous allons pouvoir vous connaître encore un peu mieux avec les mobiles qui vous font vivre ce métier extraordinaire et magnifique. Nous allons vous présenter des mots, quatre mots, et sur ces mots, vous allez réagir, vous allez m'avoir dans l'oreille et vous allez être seul avec ces mots et vous allez réagir et éclairer et commenter ces mots.
0: D'accord.
1: À tout de suite.
0: Tout de suite.
1: Je rappelle que nous sommes dans Lumière intérieure et que nous avons l'honneur de recevoir Liseron Boudou, le grand reporter. Nous allons vous offrir comme premier mot un mot qui nous a fait penser à votre métier, mission.
0: Mission. Effectivement, ce métier, c'est un peu une mission. C'est comme ça que je le vis, depuis le début d'ailleurs, puisque j'ai l'impression, en tout cas, que je dois accomplir quelque chose à travers ce métier. Donc c'est vraiment un peu ce qui ressort à travers ce terme « mission ». Et en plus, j'y vois un côté un peu psychologique, presque spirituel. Je crois très fort que je ne suis pas là par hasard et que ma mission, en tout cas, c'est ce qu'un évêque m'avait dit, un évêque de ma chère Haute-Loire, m'avait dit, Liseron, vous avez une mission à travers votre métier, c'est la communion dans la communication. Et depuis, je vis toujours mes expériences de reportage, mes différentes missions à l'étranger, dans des pays en guerre, dans des pays en crise, dans des situations où la détresse est extrême. Je vis toujours mes reportages et mon métier avec cette phrase, la communion dans la communication. Alors peut-être que c'est une phrase anodine pour beaucoup, qui ne veut rien dire, mais pour moi elle veut dire beaucoup, parce qu'elle veut dire qu'à travers mes reportages, en tout cas je l'espère, il passe cette profondeur que je ressens quand je découvre une situation, quand je parle à des personnes qui vivent des moments de guerre, donc très durs. Et dans chaque endroit où la situation est encore une fois une situation d'horreur, de détresse extrême, je trouve toujours un exemple d'humanité. Une petite note d'humanité quelque part qui redonne espoir. Et je me dis que c'est aussi ça mon métier, de trouver le lien et d'essayer de faire en sorte que cet espoir, cette espérance passe à travers les reportages que je fais, même s'ils racontent l'horreur.
1: Donc vous diriez que

0: fond, ce qui vous attire, c'est de mettre les gens en communion les uns avec les autres, de mettre les grands souffrants de nos, de notre temps en communion avec les gens qui ont une vie plus normale ?
1: Alors, je ne sais pas si j'arrive à le faire, mais en tout cas, dans la façon de faire mon métier, j'ai à cœur justement de transmettre quelque chose qui est au fond de moi, qui est ma foi, et en tout cas d'aller vers les autres sans jugement, sans a priori, sans être un procureur, et de parler à tout le monde, de couvrir les guerres souvent de plusieurs côtés, parce que je pense qu'il n'y a pas de noir et de blanc, et que chaque souffrance se respecte.
0: Vous parlez dans votre livre du risque d'être manipulé quand on fait votre métier. Comment est-ce qu'on fait pour trouver la vérité ? Comment est-ce qu'on fait pour échapper à ce risque d'être manipulé ?
1: Alors, trouver la vérité, déjà, c'est un peu présomptueux. Je ne veux pas, en tout cas, me définir comme ça. J'essaye de raconter une réalité, de raconter des faits. Et à travers ces faits, essayer de trouver des voies pour expliquer. Parce que mon travail, c'est d'expliquer à un public assez large ce qui se passe dans une zone complexe, et souvent à risque. Donc c'est d'abord ça, mon métier. Alors, est-ce que l'on peut être manipulé ? Bien sûr, on peut tout le temps être manipulé quand on est journaliste, mais pas seulement dans le grand reportage de guerre, dans tous les autres domaines. Maintenant, il faut garder sa rigueur, il faut garder ce qu'on a appris dès le départ, c'est-à-dire qu'il faut vérifier les sources le plus possible, et puis essayer de prendre du recul aussi par rapport à l'événement. Ne pas se laisser déborder par une émotion ou par des explications qu'on peut vous donner ici ou là, avec une ambition d'aller vous mettre dans une certaine voie. Donc je tiens toujours à garder un peu ce recul, et puis l'expérience fait que on a bien sûr un background pour traiter un sujet, pour raconter une histoire dans un pays en guerre ou dans un pays en crise. Et donc ça aide aussi beaucoup à ne pas être potentiellement manipulé.
0: Vous dites qu'il faut ne pas se laisser submerger par ses émotions. Et pourtant, d'ailleurs j'ai trouvé ça très touchant dans votre livre, on voit que votre cœur ne s'est pas du tout blindé. Et on vous voit à plusieurs reprises pleurer devant des personnes en grande, grande détresse. Et on voit que votre cœur vraiment s'émeut pour la détresse.
1: Effectivement, parce que je ne me change pas quand je pars en mission. Donc je suis moi-même, avec ma foi, encore une fois, avec ma sensibilité de femme et mon cœur. Donc quand je vis un moment très dur sur le terrain, j'essaye de ne pas être submergée par l'émotion, parce que je dois d'abord faire mon métier. Et donc aller jusqu'au bout de mon interview ou de mon tournage. Mais c'est vrai que souvent, le soir, cette émotion ressort et je l'accepte parce qu'elle fait partie de moi. Et on dit souvent, un journaliste ne doit pas s'attacher. Moi, j'y arrive pas. C'est comme ça. Donc, qui dit attachement, dit arrachement. Et je vis avec ça. On rentre rarement indemne d'une mission où on vit des moments très forts, humainement en tout cas, et où on voit la douleur, et où on sent la faiblesse des autres, l'impuissance dans les moments les pires de détresse humaine. Et forcément, ça me touche. Et je reste un être humain, même si je suis journaliste, avec un gilet pare-balles et un casque. Mais il faut garder sa nature. C'est peut-être ça qui ressort dans mes reportages. En tout cas, c'est ce que l'on me dit souvent.
0: Alors, nous allons passer au deuxième mot. Et ce deuxième mot, c'est danger.
1: Danger. Alors oui, je vis le danger quand je pars dans certaines missions de guerre. Le danger, c'est pas quelque chose qui m'empêche de faire mon métier. Au contraire, j'ai presque l'impression que ça me dope un peu, parce que je me dis que même s'il y a le danger, je dois faire mon métier, parce qu'il y a des gens qui ont besoin, il y a des situations qui ont besoin, que les journalistes se rendent sur place dans des endroits à risque, parce qu'il faut témoigner, il faut raconter ce qui se passe, parce que sinon, des zones peuvent devenir des zones d'ombre, des zones noires, où on ne peut plus aller, où on ne sait plus ce qui se passe. C'est d'ailleurs le plus souvent le cas maintenant. On est souvent interdit de plus en plus dans des pays et c'est un vrai problème. Mais voilà, le danger, il est là, le risque est là, la peur donc aussi. La peur va avec le danger.
0: Oui, d'ailleurs, maintenant, c'est ça, une chose qu'on avait envie de vous demander, c'est est-ce que vous n'avez jamais peur de rien? Parce qu'on vous voit avancer dans ce petit reportage qu'on a vu tout à l'heure. D'ailleurs, il y a un moment où on vous voit avancer dans une zone très, très dangereuse où quelqu'un vous dit « Ici, c'est très, très, très dangereux » et insiste et on imagine que vous êtes derrière la voiture. Comment est-ce que vous réagissez là, à ce moment-là, quand on vous dit « C'est très, très dangereux ici » Comment Liseron Boudoul, dans son cœur, réagit?
1: Déjà, en général, quand je me rends dans un pays, je connais le terrain. Il y a beaucoup de travail en amont. On ne va pas comme ça dans un pays en guerre sans en connaître les bases, les différents groupes armés ou le contexte d'adversité sur le terrain. Donc je sais à peu près à quoi je vais m'attendre. Maintenant, il y a toujours l'impondérable. Et on n'est pas à l'abri d'un bombardement. Et encore une fois, les derniers exemples montrent que maintenant, les guerres de drones sont terribles parce qu'on peut être ciblé directement. Mais même quand la peur est là, parce que la peur est quelquefois bonne conseillère, elle est toujours là, il faut la dompter. Il faut la dompter pour qu'elle vous laisse faire votre métier. Et enfin, je parle avec une certaine humilité, mais j'ai réussi, avec l'expérience et avec les années, à dompter ma peur et à avancer, toujours pareil, avec une certaine attention au risque. Hein. Il ne s'agit pas d'être complètement fou sur un terrain et de faire n'importe quoi. Mais il faut la gérer, cette peur, pour pouvoir faire son travail. C'est peut-être une capacité que j'ai développée au fur et à mesure de la couverture de terrain de guerre.
0: Donc c'est l'événement qui a provoqué que vous avez réussi à dompter votre peur. Vous avez des techniques?
1: C'est l'événement qui a réussi, on va dire que c'est la couverture de différents événements qui m'a donné une certaine assurance, et donc à faire face au danger et à surtout à maîtriser la peur qui est tout à fait normale et humaine. Maintenant, il y a bien sûr des techniques. On sait jusqu'à quel point on peut aller. À un moment donné, quand on sent que le danger est trop fort ou que le risque est vraiment là, stop. On se met une limite.
0: Et là, vous pouvez faire demi-tour.
1: Quand on peut.
0: Ouais, parce
1: mais
0: que
1: justement, il faut le penser avant. Ce métier se pense avant. On ne va pas sur le terrain sans penser aux différentes
0: scénarios,
1: aux différents contextes dans lesquels on peut se retrouver. Mais bien sûr, c'est une guerre. Et comme dans toutes les zones de guerre, on n'est jamais à l'abri d'un événement qui arrive et qui fait que vous vous retrouvez dans une situation encore plus complexe que celle que vous aviez imaginée avant de partir.
0: D'ailleurs, vous avez failli mourir plusieurs fois.
1: Oui, en tout cas en Syrie, on a frôlé la mort avec mon caméraman. À l'époque, justement, quand on était dans cet exercice de journaliste clandestin dans un pays en guerre, qui est encore une fois l'exercice le plus difficile dans notre métier, parce qu'il ne faut pas se faire prendre et en même temps, il faut couvrir le contexte de réalité de guerre qui est là. Et effectivement, on avait été repérés par les agents du régime au cœur de la guerre d'Alep, dans la vieille ville. Et en pleine nuit, on était hébergés dans une famille qui nous cachait pour la nuit. Tout à coup, 5 heures du matin, bombardement de la maison, tout a explosé autour de nous, les vitres, le plafond. Par chance, on n'a rien eu, mon caméraman et moi, et on a juste eu le temps de mettre nos chaussures, parce qu'on dort toujours habillé dans ces cas-là, quand on sait qu'il y a un risque qui est là. Et on est parti à travers les rues dans la vieille ville d'Alep, et en sortant, d'autres avions bombardaient. Je me rappelle d'une queue devant la boulangerie, puisque les gens vont très tôt chercher le pain le matin en Syrie. La boulangerie a été bombardée, tout était en feu. Une maman m'a demandé de l'aide et là je me suis dit, si je reste, je mets ma vie en danger. Qu'est-ce que je fais? J'ai continué à courir, je m'en suis voulu. J'ai souvent cette scène qui revient. Mais là, il fallait se sortir de ce contexte-là, quoi. Donc l'idée, c'était de sortir le plus vite possible. Et j'ai suivi mon guide, qui était aussi mon chauffeur, par des petites rues, on a réussi à sortir de là, alors qu'il y avait des hélicoptères qui nous ciblaient directement dans les traboules qu'on empruntait à travers les petites ruelles. Donc là, oui, voilà, on a vraiment frôlé la mort. On s'en est sorti. J'ai aussi vécu des moments très durs à Mossoul, dans la guerre contre Daesh, en Libye, pendant le printemps arabe, pendant la guerre, puisqu'il y avait une vraie guerre entre les forces de l'OTAN et le régime de Tripoli, de Kadhafi. Voilà, ce sont des moments qui sont là, mais qui ne m'ont jamais fait dire « j'y retourne plus ». J'ai eu peur, j'ai frôlé la mort, j'y retourne plus. Au contraire, j'ai toujours envie de retourner. Le danger, la peur, finalement, ne m'ont jamais arrêtée. Je ne sais pas pourquoi, je ne sais pas l'expliquer, c'est en moi. Mon envie, ma curiosité, mon envie de faire mon métier est plus forte que la peur. Et quand on part en mission guerre, quand on ferme la porte de son appartement, on se dit « j'espère que je reviendrai ». Mais il ne faut pas vivre avec cette angoisse-là, il faut dépasser ça pour faire son métier, qui est vraiment l'un des plus beaux métiers au monde, en tout cas pour moi.
0: Pour vos proches, ça ne doit pas être rien non plus, de vous laisser faire ce métier, de vous laisser partir.
1: Alors c'est vrai que la famille autour me dit toujours « fais attention à toi ». J'ai toujours ce message depuis des années, quand je pars, que je lis, que je relis, et bien sûr que je fais attention. Mais mes proches comprennent que j'aime ce métier, que c'est une passion pour moi. En tout cas, je le vis comme une passion. Et comme toute passion, je le vis pleinement. Et heureusement, mes proches le comprennent et l'acceptent.
0: Est-ce que vous diriez que d'avoir tant vu la mort de près, vous avez encore peur de la mort, ou est-ce que de la voir si proche, on a finalement plus peur de mourir ?
1: C'est pas que j'ai plus peur de mourir, mais je suis croyante. Ma foi est en moi. Donc je pense que quand ce sera le moment, ce sera le moment. C'est aussi pour ça que je fais ce métier, peut-être avec cette assurance. C'est pas moi qui vais décider du moment de ma mort, je pense. Et voilà, je pense que la foi, c'est la preuve de l'existence de ce qui ne se voit pas. Et donc, ce qu'on ressent à travers ces reportages, à travers ces missions dans des situations terribles, c'est plus fort que tout, et ça me fait peut-être penser la mort différemment. Et quand je vois, par exemple, des personnes dans des pays en guerre qui sont d'un courage admirable, je me dis que je ne dois pas penser à la mort, je dois penser à ces personnes-là qui se battent, qui nous donnent une leçon de vie. Et cette leçon de vie, je la porte en moi plus que la peur de la mort.
0: Alors, le troisième mot, c'est retour.
1: Retour. Alors déjà, c'est simple pour moi. Retour, c'est retour de mission. Parce que l'idée, c'est que quand on part en mission, ben, il faut revenir. Et dans ce métier-là de reporter de guerre, il faut toujours penser à ça. Parce que justement, ça vous force à analyser le danger avant, pendant et après, bien sûr. Et donc, forcément, j'ai toujours ce mot-là en moi. Et je vis toujours avec l'espoir que je vais revenir et que je vais faire un bon reportage et que je vais réussir à décrypter une situation, à l'expliquer à des personnes qui vont être devant leur téléviseur et qui vont peut-être apprendre quelque chose, ou en tout cas arriver à peut-être décrypter un contexte complexe sans forcément être là comme un juge, comme un procureur, mais en donnant seulement à voir.
0: Et est-ce que quand on revient, on est traumatisé ?
1: Alors, personnellement, non. Je ne suis pas traumatisée. Cela ne veut pas dire que je n'ai pas des émotions profondes pendant les tournages, pendant les missions et après les missions. Parce que mon métier ne s'arrête pas juste à aller faire un reportage, c'est-à-dire prendre des images, faire des interviews, revenir et tout oublier. Non, je reviens toujours avec une partie de ce que j'ai vécu en moi, que je n'oublie pas, que je ne veux pas oublier. Et je laisse toujours un petit peu de moi aussi. Voilà, c'est comme ça que je veux vivre ce métier.
0: Votre cœur est peuplé de toutes les rencontres que vous avez faites, de tous ces souffrants que vous avez croisés sur votre chemin.
1: Oui, et je les ai en moi et je ne veux pas vivre en oubliant ces moments très forts que je vis dans des missions et ce depuis des années. Et comme je vous le disais, pour moi, s'attacher à ce que je vis, aux personnes que je rencontre, ça fait presque partie de mon métier. Cela ne veut pas dire que je dois en être esclave, mais cela veut dire que je dois avoir un certain respect pour toutes les personnes que je rencontre et que, après, leur expérience, ce qu'elles m'ont raconté, continue à vivre en moi. Et en règle générale, j'essaie toujours de garder le contact, quand c'est possible, avec les personnes que je rencontre. Et quand on part d'ailleurs, on dit toujours « on reviendra ». En fait, on revient rarement. Mais en tout cas, on peut rester en contact, puisque maintenant, le téléphone est partout, avec les personnes qu'on rencontre. Et ça leur apporte beaucoup de chaleur quand je rappelle, quand je donne des nouvelles, et ou quand moi-même, j'appelle pour en avoir, quand je suis très inquiète, quand, par exemple, tout à coup, un contexte devient encore plus furieux.
0: Il y a cette histoire très touchante que vous racontez dans le livre Mariupol, de cette famille qui a une fille à Strasbourg. Et vous pouvez, vous, à un moment, trouver du réseau pour appeler la fille à Strasbourg et filmer. Enfin, elle vous envoie une vidéo WhatsApp où elle dit à ses parents « Je vous aime et je suis tellement heureuse de savoir que vous êtes en vie ».
1: Oui, et là c'est vraiment le symbole de l'utilité de notre métier. Quelquefois, ça existe aussi, puisque là, en pleine guerre... Dans une ville qui s'appelle Mariupol et qui est vraiment entre les feux ukrainiens et russes. Je me retrouve là au milieu, il y a une dame qui nous entend parler français, moi avec mon caméraman, et elle vient vers nous et elle nous dit avec quelques mots de français et en russe, en mélangeant les deux, mais ma fille habite Strasbourg, dites-lui que je suis en vie, dites-lui que tout va bien. Si vous pouvez l'appeler, elle nous donne un numéro de téléphone. Alors bien sûr, en sortant de la zone, parce qu'à ce moment-là, il n'y avait pas de réseau, on ne pouvait pas appeler, mais on a appelé plus tard en rentrant à l'hôtel. On arrive à contacter sa fille et on lui dit on a rencontré votre maman, elle veut absolument vous dire qu'elle est en vie, qu'elle va bien, même si la situation est dure. Et voilà, il ne faut pas vous inquiéter. Et sa fille, au téléphone, pleure parce qu'elle... Elle pensait depuis quelques jours qu'on n'avait pas de nouvelles. Mariupol était vraiment un cœur de guerre inaccessible. Elle pensait que sa maman était morte, puisqu'on disait qu'il y avait énormément de morts à Mariupol et que la guerre était intense, ce qui était vrai. Et voilà, donc ce lien a pu être fait grâce à nous, grâce à notre caméra, grâce à notre téléphone. Et après, donc, j'ai revu cette dame, puisque je suis retournée à Mariupol plusieurs fois. Et donc, je lui ai fait passer le message de sa fille. Et j'ai trouvé ce moment-là tellement fort humainement, tellement savoureux aussi, puisqu'on apportait un peu de bonheur dans ces rues où il n'y avait que des croix et des corps par terre.
0: Là, c'est vraiment la phrase de l'évêque qui se réalise, la communion dans la communication.
1: Tout à fait.
0: Peut-être, j'ai une dernière question sur ce retour. Est-ce que la vie ordinaire paraît fade quand on a vécu de tels événements? Est-ce que ça paraît fade ou au contraire, est-ce qu'on est soulagé de retrouver l'ordinaire des jours?
1: Ça fait du bien de revenir parce qu'on ne peut pas vivre dans l'intensité comme ça, physique, émotionnelle et en état de danger potentiel trop longtemps. Parce qu'on y perdrait ses forces, voire son état d'esprit, voire son recul sur les événements. Donc on se mettrait en risque, peut-être, encore plus. Donc ça fait du bien de revenir, ça fait du bien de pouvoir marcher dans la rue sans se dire « quelqu'un me suit » ou « attention, derrière cette maison, il y a peut-être quelqu'un qui se cache avec une Kalachnikov. Donc ça, bien sûr que c'est, ce sont des moments que j'apprécie. Et il me faut toujours un ou deux jours, d'ailleurs, pour arriver à revivre un peu normalement.
0: Mmh. Vous perdez jamais le sommeil ?
1: Je ne l'ai jamais vraiment le sommeil. Donc,
0: ah oui, vous ne devez pas beaucoup dormir quand vous êtes menacé du bombardement.
1: Oui, mais je fais avec et en tout cas je l'accepte. Mais bah, tout ça pour dire que voilà, la vie ordinaire, normale, ne me paraît pas fade pour autant. Mmh. La vie ordinaire est faite de moments très forts aussi. Mmh. Et la foi que j'ai me donne aussi des forces à voir aussi la détresse autour de nous, parce qu'elle existe aussi autour de nous, et la douleur existe aussi dans nos vies. C'est une autre forme de douleur.
0: Alors nous allons passer au dernier mot qui peut-être nous permettra de vous entendre plus parler de cette foi dont vous parlez. Et ce dernier mot, c'est espoir.
1: L'espoir. C'est vraiment je crois le mot que je préfère. Espoir, espérance. Espérance a un côté plus spirituel, plus religieux, mais je vis en moi avec l'espoir toujours. Avec l'espoir que la situation va s'arranger, avec l'espoir que dans chaque être humain, il y a une part sombre, une part positive, une part négative, mais voilà, je ne fais pas ce métier pour être un juge, pour être quelqu'un qui va penser que telle situation est meilleure que l'autre et que je dois raconter ça plus qu'autre chose. Non, je vis toujours avec l'espoir que il y a de l'humanité partout, même dans les contextes de guerre les plus horribles, même parmi les contextes de barbarie atroce, comme par exemple au Kivu, comme on l'a vu sur cet extrait de reportage. Je pense que ça fait partie de la foi aussi, l'espoir. Même si Jésus a douté, les moments de doute, finalement, sont balayés par cet espoir qui revient toujours.
0: On vous voit prier plusieurs fois. En tout cas, dans les livres, ça revient que vous priez. Les gens vous voient prier, ce Charles d'Anjou qui vous accompagne vous voit prier. Qu'est-ce que vous faites quand vous priez ?
1: En général, je prie quand je suis seule, comme souvent. Le soir, le matin, enfin quand j'en ai besoin, quand j'en éprouve le besoin. Mais j'ai toujours mon chapelet avec moi quand je pars en mission et je le garde dans ma poche ou dans mon petit sac à dos. Et je le sors et je le presse dans ma main et je fais ma prière où je pense très fort à quelqu'un ou à quelque chose. Et j'ai besoin de ce lien au divin, de ce lien à Dieu. Ma foi fait vraiment partie de moi, et quand je pars en mission, je ne me construis pas un autre personnage. Je ne suis pas le reporter de guerre invincible. Je reste avec ma faiblesse, ma sensibilité, et ma foi est là, et ma foi me soutient, ma foi m'aide. Cela n'empêche pas d'avoir des moments où l'on doute, ou des moments où l'on se sent faible, des moments où l'on se sent sans force. Mais la prière m'aide beaucoup, fait partie de ma vie. Et toujours ce même évêque m'avait dit « Celui qui ne prie pas, il est foutu. »
0: Et ça, vous l'avez expérimenté ?
1: C'est presque naturel chez moi, la prière, depuis toujours.
0: Donc la prière vous donne une force, la force de la présence de Dieu dans cette détresse infinie ?
1: Me donne une force, mais pas seulement. Elle crée un lien avec l'au-delà, avec le divin. La prière est d'abord faite pour créer un lien. Quand on ne sait plus où on est, quand on ne sait plus quoi penser, on prie. Et encore une fois, la foi, c'est ce qu'on ressent. C'est la preuve de l'existence de ce qui ne se voit pas. Et quand ça ne se voit pas, ben on parle à quelqu'un. On essaie de trouver un lien avec quelqu'un. On essaie de trouver un lien avec l'au-delà, avec la force divine.
0: Donc quand vous dites, tout à l'heure, vous nous disiez la mort, ce sera le moment venu, un moment que Dieu aura décidé. Pour vous, la mort, c'est voir le visage de celui à qui vous avez parlé tout au long de votre vie, avec qui vous avez été en lien par la prière tout au long de votre vie ?
1: Oui, en même temps, la mort, c'est aussi la mort terrestre. J'ai vécu la mort de maman, puisque je l'ai suivie jusqu'à son dernier souffle. C'était ma volonté, il y a 5 ans. Et donc, je sais ce que c'est de vivre une année de souffrance en période finale de maladie d'Alzheimer. Et j'ai arrêté mon travail pendant 1 an pour rester avec maman, pour justement qu'elle ne soit pas seule dans la mort. Et donc, je l'ai vue de près, cette mort, même si je la vois dans les théâtres de guerre, voir des corps mutilés, voir des corps sur le trottoir qui ont été victimes de bombardements, de tirs. C'est une chose, voir la mort de sa propre maman en face. Je pense que c'est ce qui a le plus dur dans la vie. Et la foi, à ce moment-là, est là, parce que comment vivre autrement ? Ça donne un sens à ma vie et ça a donné un sens à sa vie et à sa mort.
0: Vous sentez sa présence encore aujourd'hui ?
1: Toujours.
0: Oui. Donc ce lien demeure ?
1: Toujours.
0: Oui.
1: Elle est toujours là. Toujours.
0: Merci beaucoup.
1: Merci.
0: Nous allons passer maintenant à la dernière partie de cette émission. Je vous rejoins tout de suite. Je rappelle que nous sommes dans Lumière intérieure avec Liseron Boudoul, grand reporter, qui nous a beaucoup émus. Merci beaucoup. Liseron Boudoul, comment est-ce que vous avez vécu ce moment d'émo ?
1: En fait, quand j'évoque cet épisode qui a été dur, hein, une fin de vie avec sa propre mère, je pense que c'est dur pour tout le monde, pas seulement pour moi. Mais j'ai toujours en tête ce dernier regard, et à travers ce dernier regard, ce dernier souffle, j'ai senti qu'elle me faisait aussi passer un message. Continue, et sois forte. Ça ne veut pas dire ne pas être doux. Voilà, on peut être fort et doux en même temps, et être sensible aux douleurs des autres et recevoir l'émotion des autres. Je trouve que c'est ce qui fait un peu la chaleur d'un reportage aussi, quand on arrive à faire passer l'émotion des autres au-delà de sa propre narration. Et donc, voilà, ma mère, c'est ma lumière intérieure. Ça correspond bien à votre émission.
0: Ah oui.
1: Mais c'est vraiment ça.
0: De quelle manière est-elle votre lumière intérieure ?
1: Parce qu'elle m'a apporté cette foi, déjà. Elle était très croyante, maman. Donc, elle m'a transmis ça. Elle m'a transmis les valeurs d'amour, de fraternité, de regard sur les autres, sans jugement, d'acceptation de la différence. Et voilà, elle m'a nourrie, et ses valeurs sont si importantes pour moi, si belles, que je fais en sorte d'essayer de les vivre, de les transmettre aussi. Et mes frères et moi, qui sommes très proches, on vit toujours avec ces belles valeurs que nous ont transmises nos parents. Et je crois que c'est ce qui fait aussi la force de la vie, quoi, de transmettre les valeurs qu'on a.
0: Et vous les transmettez à nous aujourd'hui. Il y avait une question sur laquelle j'aurais bien voulu qu'on achève cet entretien. Qu'est-ce que vous diriez à un jeune qui vous dirait... Moi, on entend beaucoup cette phrase, moi j'ai vu trop de souffrances dans le monde, il y a trop de malheurs, trop de guerres, Dieu n'existe pas, on entend souvent ça. Et vous qui avez vraiment vu de vos yeux et traversé des champs en ruines de bataille et des villes dévastées, vous n'avez pas perdu la foi. Donc qu'est-ce que vous diriez à ces gens qui disent Dieu ne peut pas exister, il y a trop de souffrances, trop de guerres ?
1: Quitte à croire ou ne pas croire, je préfère croire, vivre comme si Dieu existait de toute façon. C'est beaucoup plus beau, ça donne un sens à ma vie. Mais les horreurs de ce monde ne sont pas créées par Dieu.
0: Par Dieu, oui.
1: Elles sont créées par les êtres humains. Et on se demande d'ailleurs si, quelquefois, on ne va pas toujours plus dans le déclin et dans l'horreur. On se pose des questions, bien sûr. Mais même quand on se pose ces questions, il y a cette force intérieure, cet espoir, cette espérance qui est là et qui vous fait dire il faut croire malgré tout, quoi. Malgré tout, je crois, et malgré tout, cette vie n'est qu'un passage. Or certes, ce passage est quelquefois douloureux, et on y voit des souffrances extrêmes, mais cela ne doit pas empêcher pour autant de croire que le meilleur est toujours possible, et que finalement, il y a une force au-dessus de nous qui aimerait qu'on vive autrement. Et partout dans les théâtres de guerre que j'ai couverts, partout, j'ai toujours trouvé des petites perles d'humanité. C'est ce qui me fait toujours croire et croire que Dieu est là et qu'au-delà des souffrances, au-delà des périodes terribles que vivent par exemple les Gazaouis en ce moment, je me pose souvent cette question, je me dis mais ce peuple-là qui est extrêmement croyant, je suis allée plusieurs fois à Gaza, malheureusement pas cette guerre puisqu'on nous empêche de la couvrir, mais comment ils doivent réagir, sachant qu'ils sont bombardés, affamés, assoiffés, qu'est-ce qu'ils doivent se dire? J'aimerais bien aller leur poser la question. Peut-être un jour je pourrais aller leur poser la question. Mais en tout cas, on est plusieurs dans le monde, des centaines, peut-être des milliers, des millions à prier pour eux.
0: Oui.
1: Donc c'est bien qu'il y a quelque chose, malgré tout, qui existe, encore une fois. La foi, c'est la preuve de l'existence de ce qui ne se voit pas. C'est ce qui se ressent. Et les souffrances n'empêchent pas le ressenti. Les horreurs n'empêchent pas le ressenti de quelque chose de plus beau, de plus fort que nous.
0: Et pour vous, ce quelqu'un a un visage ? Ce quelqu'un, cette force, vous diriez qu'elle a un visage pour vous ?
1: La force divine.
0: Vous faites le signe de croix devant, ouais, devant...
1: Oui, ça m'arrive souvent. Oui, ça m'arrive souvent. Même en mission. Alors quelquefois je me cache un peu parce que ça peut être mal perçu.
0: Oui.
1: Mais même avec les talibans qui sont quand même des islamistes radicaux, finalement on a réussi à parler religion.
0: Oui.
1: Parce que je leur ai dit, mais moi je vous respecte parce que vous êtes des croyants. Respectez-moi aussi parce que moi je crois aussi. On a peut-être le même Dieu d'ailleurs.
0: Merci beaucoup, Lise Ramboudoul, de nous avoir fait voyager, de nous avoir émus. Je rappelle à nos téléspectateurs que vous pouvez retrouver cette émission sur kto.tv.com et je vous dis à la semaine prochaine. Merci, Lise Ramboudoul.

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6: Bonjour, comme tous les étés, nous retrouvons avec plaisir Marie-Claude Tourtelier, historienne, professeure d'histoire agrégée, pour ouvrir une page de la Seconde Guerre mondiale. En partenariat avec la Vigie Mémoriale des Déportés de la Mayenne, dont vous êtes la vice-présidente, nous allons évoquer l'histoire des sauvés et sauveurs, cette forme de résistance du sauvetage. Marie-Claude Tourtelier, bonjour.
7: Bonjour Emmanuel.
6: Alors, on a vu les différents types de héros du quotidien, on peut dire, dans cette opération de sauvetage.
7: Oui.
6: Aujourd'hui, on va plus particulièrement évoquer le sauvetage des Juifs de France, ses complicités, ses réseaux. Nous avons évoqué l'exemple des enfants cachés dans des familles mayennaises. Alors, comment ces enfants arrivaient-ils dans ces familles?
7: Alors, la question est très importante parce que, justement, elle permet de mesurer le rôle, l'importance des réseaux de sauvetage. Les enfants sont placés par des assistantes sociales et des infirmières dont c'était déjà la fonction avant la guerre. Et plusieurs d'entre elles s'étaient d'ailleurs mobilisées très tôt et avaient très tôt compris qu'elles pouvaient profiter de leur fonction pour mettre à l'abri des enfants dans des familles d'accueil ou dans des institutions de secours à l'enfance. Comme elles travaillaient pour des institutions officielles, elles avaient donc accès aux documents indispensables qui étaient les laissez-passer, les permis de circulation, qui leur offraient une couverture. Alors, elles agissent en fait par résistance, hein, et d'ailleurs beaucoup ont rejoint des réseaux de résistance lorsqu'elles sont entrées en clandestinité, puisque comme on le verra, très vite elles ont été obligées d'agir de façon clandestine. En Mayenne, on connaît une assistante sociale qui travaillait à l'hôpital de Créteil, qui était membre de la Croix-Rouge, qui s'appelait Marthe Laborde, qui a placé des enfants, et qui les a placés d'ailleurs dès 1941. Et on connaît Gilberte Nissim.
6: Alors, qui était Gilberte Nissim? Elle a joué un rôle très important dans le placement, je crois, des enfants et de certaines familles en Mayenne.
7: Oui, Gilberte Nissim était née en 1924. Elle est morte il y a 3-4 ans, je crois. Elle a vécu très très âgée. Alors, c'était une jeune femme dont la famille était originaire de Grèce. C'était des Juifs de Grèce qui s'étaient installés en France en 1932. Gilberte avait une sœur, Eddie, et elle faisait partie des éclaireurs israélites avant la guerre. Donc, les scouts. Les scouts juifs. Au moment de l'occupation allemande à Paris, elles n'ont pas été inquiétées au départ par les lois anti-juives du fait de leur nationalité grecque, partie des nationalités qui jouissaient au moins dans un premier temps d'un statut particulier. Donc elles sont restées actives au sein des éclaireurs israélites de France. Eddy possédait une carte de légitimation, c'est le nom qu'on donnait donc à ce document qui lui permettait de circuler librement. Et c'est ce qui a permis notamment que lorsque la rafle du Veldiv s'est produite, elles ont recueilli des enfants juifs isolés parce que leurs parents venaient d'être arrêtés. Et elles les ont recueillis donc au centre Lamarque.
6: D'accord.
7: À partir de février 1943, la famille est obligée de se cacher parce qu'elle n'est plus protégée par sa nationalité. Malheureusement, Eddie est arrêtée, elle est déportée et Gilberte, elle, a réussi à s'enfuir. Donc, elle entre dans la clandestinité et donc dans la résistance sous un faux nom. Son nom de résistante était Claire Marchand. Alors, elle est désormais au sein de la résistance des éclaireurs israélites de la zone nord. Hein, donc, les scouts sont rentrés en résistance. Elle effectue des missions de liaison et donc des missions d'accompagnement d'enfants et d'adultes vers des planques. Et donc, plus spécialement, dans les départements de l'Orne et de la Mayenne. À vélo, elle vient visiter les enfants, elle vient s'assurer qu'ils sont bien traités, qu'ils sont bien nourris, et elle verse également les pensions. Donc, c'est elle que l'on trouve, justement, dans ces localités du nord de la Mayenne, que j'ai eu déjà l'occasion de citer, Jean-Luc Duplessis, notamment.
6: Alors, ce qui est surprenant, c'est que finalement, ces réseaux de sauvetage sont organisés avec le soutien des organisations juives.
7: Oui, mais cela s'explique, parce que dès 1940, Vichy persécute les Juifs, mais leur laisse le droit de s'organiser au moyen de leurs associations, que ce soit pour le culte, pour l'éducation ou pour l'assistance sociale. Donc ce mouvement scout des éclaireurs israélites de France, il fait partie des 6 fédérations scouts qui sont reconnues par l'État, et il a même d'ailleurs été soutenu financièrement pendant quelques mois par Vichy.
6: Ça a pas duré.
7: Alors, ils ont été dissous en 1943,
6: oui.
7: Et là, ils basculent dans la clandestinité, et ça a été le cas aussi de l'OSE, l'œuvre de secours aux enfants. Ça, c'est un organisme de charité qui est très connu parce que c'est un organisme de charité qui était très, très important. Dans les années 30, il s'était organisé pour porter secours aux immigrés juifs des quartiers pauvres de Paris et de la banlieue parisienne. Alors, c'était un organisme qui employait 230 personnes, qui avait beaucoup de personnel, des médecins, des éducateurs, des assistantes sociales. Il a été autorisé jusqu'en 1942. Il s'était installé en zone libre parce qu'il était autorisé en zone libre. Après juin 1940, et donc dans un premier temps, il fait sortir des internés et des enfants en particulier, les camps. Il organise des pouponnières, des sanatoriums, des patronages pour secourir ces enfants qui n'ont plus de parents ou ces familles qui sont sans ressources. Et c'est ce qui a permis déjà à plusieurs d'entre eux d'échapper à l'arrestation.
6: Et là-dedans, quel est le rôle de l'Union Générale des Israélites de France qui est souvent cité?
7: Oui, l'UGIF, c'est l'autre organisme qui est souvent cité. Alors là, par contre, c'est un organisme qui a été créé par une loi française de novembre 1941 à la demande des Allemands pour assurer la représentation des Juifs auprès des pouvoirs publics. C'est un peu l'équivalent des Judenrat en Allemagne. Tous les Juifs demeurant en France sont tenus d'y adhérer parce que c'est le cadre formel et institutionnel reconnu par Vichy et l'occupant. Voilà, c'est le cadre au sein duquel les Juifs peuvent exercer un travail légal et percevoir un salaire, puisque beaucoup de professions, par ailleurs, leur sont interdites. Alors, il a des employés, ils sont relativement modestes, hein, puisque c'est 1500 personnes en 1944, peuvent donc avoir des ressources, alors que les autres juifs en sont privés, puisque leur statut leur interdit la plupart des professions, et que leurs biens leur ont été confisqués. Le rôle de cet organisme a soulevé beaucoup de controverses. Il coopère avec l'occupant, et avec Vichy, donc c'est pour ça effectivement qu'il a pu attirer le soupçon, mais en même temps, les membres de l'UGIF ont été emportés vers la mort parce qu'ils ont été arrêtés massivement en 1943 et 1944, puisqu'au fond, comme il a une existence légale, les bureaux de l'association, les maisons d'enfants qu'ils patronnaient sont devenus de véritables souricières, puisqu'ils étaient connus, donc étaient forcément les plus vulnérables aux rafles de la Gestapo. Maintenant, en son sein, il y a aussi beaucoup de personnes qui ont utilisé cette couverture pour impulser des réseaux clandestins de sauvetage. Et, bon, pour ces personnes, échapper à l'arrestation.
6: D'accord. Et existe-t-il des réseaux chrétiens de sauvetage?
7: Alors, s'agissant des réseaux chrétiens de sauvetage, il faut les évoquer parce que leur rôle est essentiel et pas forcément très bien connu. Il y a plusieurs scénarios. Alors, évidemment, il y a le premier scénario, le plus simple, de chrétiens qui prennent l'initiative, donc individuellement, de sauver des juifs en les cachant ou en les faisant sortir des camps d'internement, parce que donc ils appartiennent à des organisations, ou en leur faisant passer les frontières. Il y a une deuxième forme d'aide spécifiquement chrétienne, c'est l'aide qui est assurée par des évêques et des autorités ecclésiastiques qui soutiennent les organisations clandestines, donc des organisations juives, ou des prêtres dans des organisations. Ils écrivent des lettres pastorales, comme celle de Mgr Saliège, ils formulent des requêtes, mais ce sont également des prêtres qui vont établir des faux certificats de baptême. voilà, pour permettre à des juifs de dissimuler leur judéité. Ce sont des couvents, des écoles religieuses qui cachent des enfants et des familles. Les congrégations qui ont sauvé des juifs étaient souvent des communautés qui étaient déjà impliquées dans l'éducation, dans les soins médicaux ou dans des orphelinats. Donc le sauvetage était facile à associer évidemment à ce type d'activité dans lesquelles effectivement, ils étaient déjà impliqués. Donc on cache les enfants dans les écoles, dans les orphelinats, les adultes sont cachés en les employant comme jardiniers, comme cuisiniers, comme enseignants. Et parfois ce sont des communautés traditionnelles où des juifs sont cachés parce qu'on les fait passer pour des membres de la communauté. Et parfois ils sont même cachés dans des caves ou dans des greniers. Alors ces communautés qui ouvrent leurs portes, elles les ouvrent en général aussi à d'autres persécutés. Hein. On va y trouver des aviateurs qui ont pu s'y cacher, des évadés, des réfractaires au STO, des résistants, parce que c'est un accueil évidemment qui s'inscrit dans leur tradition séculaire, bien évidemment. Alors ça s'accroît après 1942, et un certain nombre de juifs sont allés se cacher de leur propre initiative. D'autres y ont été acheminés par des réseaux de secours ou par des contacts avec des membres du clergé. Et donc le financement, le plus souvent, était assuré soit par des organisations de secours, soit par les juifs eux-mêmes. Et ça pouvait durer quelques jours, mais ça a pu durer aussi plusieurs années.
6: Et il y a eu des exemples en Mayenne ?
7: Eh bien, en Mayenne, les Lavallois connaissent assez bien oui. le cas de Sacha Distel, hein, qui a été caché au lycée de l'Immaculée Conception par l'abbé Constant Dauménier, qui était le prêtre économe du lycée. Donc Sacha Distel est un fils de musicien parisien qui a été caché en Mayenne grâce à une employée de la famille qui était originaire de la Mayenne et qui avait de la famille en Mayenne. Et Sacha Distel a été inscrit au lycée de l'Immaculée Conception sous le nom d'Alexandre Dittel. Donc il a été caché sous ce nom de février 1943 à juin 1944. On connaît moins l'action des moines de l'abbaye du Port du Salut qui ont caché pendant 4 ans Hans Heller. Hans Heller, catholique, autrichien d'origine juive, qui s'était exilé en France en 1938, qui vivait à Rennes et qui enseignait le droit à l'université. Et c'est l'archevêque de Rennes, Mgr Clément Roch, qui l'a recommandé aux trappistes, où il a été caché comme oblat, sous le nom de Frère Luc, et son épouse a été cachée de la même façon chez les Sœurs de la Coudre. À Évron, les Sœurs de la Charité Notre-Dame avaient un réseau d'écoles et de pensionnats où elles ont placé des enfants juifs. Les sœurs hospitalières à l'hospice Saint-Louis à Laval ont mis à l'abri dès 1940 des mères de famille, parmi lesquelles figurent des mères de famille juives dont les enfants ont été placés dans des familles d'accueil. À Cossé-le-Vivien, la sœur supérieure de l'hospice a accueilli une famille juive qu'elle a ensuite exfiltrée dans le Maine-et-Loire en la confiant à la famille d'une des sœurs hospitalières dont elle savait qu'elle pouvait recueillir cette famille.
6: Eh bien, on apprend l'existence de congrégations qui, hélas, aujourd'hui ont fermé leurs portes
7: oui.
6: et qui n'étaient pas avares de bonnes intentions.
7: Tout à fait.
6: Les protestants ont été aussi particulièrement engagés ?
7: Ah, les protestants, il faut évoquer plusieurs figures. Il faut évoquer la figure du pasteur Marc Bonnier. Marc Bonnier, c'était le président de la Fédération protestante de France et il est le premier des religieux français de premier plan à avoir condamné clairement, officiellement, la législation antisémite du régime de Vichy. En 1940, il avait pris la tête de la CIMAD, donc c'est le Comité Intermouvement auprès des évacués, c'est l'abréviation de Comité Intermouvement auprès des évacués. Alors, c'est une organisation protestante de secours qui cherche à aider les juifs qui sont internés dans les camps d'internement en France, et donc il s'efforce d'en faire sortir notamment les enfants. Alors, pas que les enfants juifs d'ailleurs, pour qu'ils ne meurent pas de faim ou de maladie, parce que les conditions de vie étaient épouvantables dans ces camps. Donc on leur trouvait des hébergements. Pour ceux qui restaient dans les camps, notamment les camps de Rivesaltes ou le camp de Gurs, qui étaient des camps particulièrement grands, ils faisaient livrer du lait, de la nourriture. Et à l'été 1942, lorsqu'ils sont témoins des premières déportations, ils vont harceler littéralement les commissions de ce qu'on appelait les commissions de criblage dans les camps de regroupement pour vérifier pour chaque interné toutes les possibilités d'exemption. Et c'est dans ce cadre-là, d'ailleurs, qu'on fournissait des faux certificats de baptême pour justement obtenir ces exfiltrations. Et en août 1942, le groupe a mené une action en coordination avec l'OSE et l'Amitié chrétienne, qui était donc là un réseau interconfessionnel lyonnais, soutenu par le cardinal Gerlier, qui a permis d'exfiltrer 108 enfants juifs du camp de Vénissieux. Ils ont infiltré le camp. Ils ont demandé aux parents juifs de signer un acte d'abandon pour pouvoir confier la garde et la puissance paternelle à l'amitié chrétienne. Ce qui a conduit évidemment ses parents à faire ce terrible geste de renoncer à leurs enfants, mais pour les sauver, c'était là le seul moyen, le seul subterfuge pour leur éviter la déportation à Auschwitz. Et donc, munis de ces, ce qu'on peut appeler ces âmes, hein, les membres de l'amitié chrétienne ont fait sortir les enfants du camp, et puis ensuite, ils les ont dispersés avec des fausses identités dans des institutions ou des familles. Les parents ont été assassinés, mais les enfants ont été sauvés. Marc Bonnier a encouragé les pasteurs protestants et leur congrégation à sauver des juifs. Son prestige est considérable et ça a permis de donner du poids justement à cette position qui était très très courageuse. Et donc grâce à lui, en fait, des communautés protestantes ont caché des milliers d'enfants juifs, surtout à Lyon. Et puis Chambon-sur-Lignon, dans ces départements de l'Ardèche, de la Lozère, du Gard, de l'Aveyron, la Drôme et le Tarn également, où étaient implantées depuis très très longtemps des communautés protestantes.
6: Alors, on vient d'évoquer le nom du village de Chambon-sur-Lignon. Comment est-il devenu le symbole un peu du sauvetage des Juifs ?
7: Eh bien, parce que en fait, ici, en Haute-Loire, s'est organisée une véritable montagne refuge autour d'un village isolé. Alors, dans ce sauvetage, on retrouve un pasteur, le pasteur André Trocmé, qui s'était installé en 1934 avec son épouse. Alors c'est vrai qu'on est ici dans des régions à forte présence protestante, d'une part,

0: avec le pasteur Édouard Tess, ils ont fondé ce qu'on appelait le Collège Cévenol pour les enfants protestants du plateau. Mais tous les trois, ils vont faire du Chambon une montagne refuge parce qu'ils vont organiser, dans cette structure du Collège Cévenol notamment, l'accueil d'enfants, d'adolescents dans les familles, d'une part, et puis dans les structures d'enseignement comme le Collège Cévenol. Alors, certaines de ces familles dépendaient de la CIMAD, d'autres dépendaient du Secours Suisse aux enfants. Le village s'est consacré presque entièrement, en fait, à l'accueil. Le nombre exact de réfugiés sur le plateau est impossible à affirmer, mais possiblement c'est entre 3500 et 5000.
1: Oui, c'est plus qu'un village, là.
0: Ah oui, et 5000 personnes. Alors c'est l'importance de ce chiffre qui a fait du Chambon-sur-Lignon un symbole, à la fois de l'attitude du protestantisme français vis-à-vis des victimes du nazisme, et tout spécialement des juifs, et c'est la raison qui explique que l'ensemble des habitants du Chambon-sur-Lignon a reçu, à titre collectif, c'est le seul exemple d'attribution collective, puisque c'est pas forcément donc effectivement dans les usages, c'est le seul exemple d'attribution collective de la distinction attribuée par l'État d'Israël de juste parmi les nations.
1: Chambon-sur-Lignon, une adresse pour les gens qui passeraient par là-bas durant leurs vacances.
0: Exactement, exactement.
1: Eh bien, merci Marie-Claude, et puis on se retrouve la semaine prochaine.
0: À la semaine prochaine, Emmanuel.
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3: Aujourd'hui, nous allons parler de la verte Mayenne. Nous allons parler de prés, de champs, de haies, de remembrements. Et pour en discuter avec nous, j'ai invité Antoine Kerbeau. Bonjour Antoine.
4: Bonjour Christelle.
3: Parce que vous êtes un passionné d'abord de nature, et depuis des années, vous vous êtes attaché à replanter des mètres et des mètres, et même des kilomètres de haies. Pourquoi cette passion, déjà ? Expliquez-nous, oui, pourquoi vous avez cette passion ? Qu'est-ce qui vous...
4: C'est une très ancienne passion, c'est une passion qui a débuté par un état de choc que j'ai eu en 76. Au moment de la grande sécheresse, la première grande sécheresse qui a atteint notre Mayenne. Et dans les quelques mois qui suivaient, j'ai observé avec stupéfaction et grande tristesse les vieux arbres qui mouraient.
3: Ah oui, vous aviez à peine 20 ans.
4: Les vieux, j'avais pas 20 ans, j'avais 16-17 ans. Et les vieux arbres qui mouraient, et mon père décidait de procéder à la coupe des 10 arbres qui étaient morts, donc il fallait les exploiter. Et là, ça a été vraiment la prise de conscience que j'ai eue qu'il fallait faire quelque chose.
3: C'était quoi comme, par exemple, des beaux chênes de haies ?
4: C'est des chênes, essentiellement des chênes, des vieux chênes qui ont terriblement souffert. Mm-hmm. Et puis qui étaient arrivés à leur âge de maturité, voilà. C'est la vie normale d'un végétal. Et donc, c'est ça qui m'a donné la première fois, ma première idée, c'était de replanter un chêne que j'ai le plaisir de voir tous les jours quand je passe et qui est mon chêne préféré. Aujourd'hui, il a une cinquantaine d'années. Il est superbe. Je l'ai lagué, je l'ai entretenu, je l'ai cajolé, je lui parle, je le prends dans mes bras. Et voilà, donc c'était le déclic. Et le déclic m'a emmené à ensuite poursuivre cette démarche-là. Alors c'est une démarche qui est très, très personnelle, mais qui est très, très, comment dire, sociétale, si je puis dire. Je me rappelle quand j'ai commencé à planter mes premières haies sur la commune, on me traitait d'illuminés, de rétrogrades, de choses qui emmerdent tout le monde, voilà. Et j'ai prouvé aujourd'hui, 40-50 ans après, que j'étais pas tout à fait à côté de la plaque, complètement dans le sens de l'histoire. Et donc, c'est ma petite satisfaction personnelle. Et donc, effectivement, j'ai essentiellement replanté des haies bocagères.
3: Et il y avait eu beaucoup de remembrements autour de chez vous ?
4: Non, mais c'était l'époque, dans les années 70-80, en périphérie de Laval, où effectivement, on agrandissait les parcelles, on promouvait le gros matériel, et aujourd'hui, on le constate encore. Et donc, il n'y a pas eu de remembrements sur mon secteur à proprement dit, sauf lorsque l'autoroute Paris-Bretagne a été réalisée, où il y a eu un impact de redistribution des terres et de remembrement.
3: Mais les haies que vous plantiez autour de parcelles, c'était des parcelles qui servaient plutôt à la culture ou plutôt à l'élevage ?
4: Les deux. Donc j'ai fait surtout d'abord une sauvegarde des haies existantes qui avaient tendance à mourir, et donc en les regarnissant, ce qu'on appelle regarnir la haie. Donc j'ai regarni des haies et qui a permis effectivement de conserver les sujets anciens.
3: C'était quoi essentiellement comme essence ?
4: Du chêne, du frêne et du merisier.
3: Pas de petits arbustes.
4: Ah, ce qu'on appelle sur le regarnissage des haies, non, parce que en général elles sont déjà garnies. Mais effectivement sur les nouvelles haies, on replante ce qu'on appelle des arbres de haute tige, des chênes, des hêtres, des merisiers, des frênes. Et on fait ce qu'on appelle du bourrage avec de l'aubépine, avec du noisetier, avec du prunus mirobolant, enfin voilà, des choses comme ça.
3: Et vous faites des boutures ou vous plantez avec racines déjà ?
4: Ah oui, alors juste en aparté, ce n'est quasiment que 80% de mes sujets propres élevés en pépinière sur mon secteur. Donc c'est vraiment des arbres d'origine locale. Et puis pour les 20 autres pourcents, ce sont des achats de plants, racines, ce qu'on appelle racines nues. Parce qu'effectivement, ça arrive à un coût important après.
3: Alors vous avez entouré, vous avez fait combien de kilomètres linéaires?
4: Ah, ça va être prétentieux, plusieurs dizaines.
3: Plusieurs dizaines de kilomètres. Donc vous êtes très heureux quand vous voyez ça, évidemment, pour les oiseaux, pour le gibier.
4: Ah, non seulement pour eux, non, mais je suis surtout heureux pour les générations qui suivent. Hein. Moi, je travaille pour moi parce que ça me fait plaisir, mais je travaille surtout pour les générations à venir. Et ce qui me navre un peu, c'est que je suis encore un solitaire dans ma démarche. Et quand on arrive sur certaines zones, c'est des zones désertiques. Le nombre de kilomètres de haies à raser en Mayenne, encore aujourd'hui, avec le peu de haies qui restent, c'est de l'ordre de la centaine de kilomètres. Et pour vous donner un ordre d'idée, le département et la région donnent des aides pour le reboisement, la replantation de haies. C'est quoi? C'est 5-6 kilomètres par an. Enfin, je caricature un peu, mais c'est très faible. Le ratio, alors qu'il reste très peu de bocage, est encore mais 20 fois, 30 fois supérieur à ce qui est replanté. Donc c'est un vrai problème et un vrai désastre.
3: Et quelles sont les... On en a parlé déjà quand même, mais quelles sont les conséquences d'un remembrement trop radical?
4: Les inondations, le ruissellement des parcelles. Vous regardez sur des parcelles en pente le long d'une route, lorsqu'il y a des pluies comme actuellement, c'est tous les sédiments qui partent dans le fossé, quoi. Donc ça, c'est un vrai problème. Et puis l'élevage a besoin de haies. Et puis la biodiversité, si elle n'a pas de haies, elle meurt. Regardez aujourd'hui, il n'y a plus d'insectes, il n'y a plus rien. Et si en plus vous supprimez les ressources minérales que les insectes peuvent trouver dans les haies, il n'y aura plus d'insectes. Déjà, il n'y en a pas beaucoup. Donc là, c'est une vraie problématique.
3: Et donc, les agriculteurs qui vous entourent, qu'est-ce qu'ils disent? Vous êtes fait des ennemis ou
4: amis? Ils sont sceptiques.
3: Sceptiques,
4: ils le font parce que, voilà. Mais il n'y aurait que, je pense très sincèrement, que ce n'est pas leur objectif.

0: Alors, fort de cette expérience et de votre amour pour la nature, vous avez pris récemment la direction du syndicat de la propriété rurale. Qu'est-ce que ce syndicat alors ?
1: Alors, le syndicat de la propriété rurale est un syndicat, comme le nom l'indique, qui regroupe un certain nombre de propriétaires fonciers, qui a deux buts, c'est de fédérer les propriétaires en général sur le département, et puis de non seulement les fédérer, mais de les représenter. Parce que vous savez comme moi que le monde agricole a de très nombreuses instances auxquelles les propriétaires, mais on va pouvoir en revenir là-dessus, sur notre taux de représentativité, le propriétaire est convié justement à participer à ces différentes commissions.
0: Mm-hmm. Quel est votre but exactement ? Alors, combien êtes-vous par exemple ?
1: Alors nous, on est un gros syndicat, mm-hmm. Puisqu'on est regroupé au niveau national. Il y a environ 80 syndicats départementaux. Et la Mayenne a la chance d'être le deuxième syndicat en nombre d'adhérents. On est aujourd'hui, exactement sur le dernier chiffre que j'ai eu, on est 643 adhérents. Donc c'est une grosse association.
0: Quel est le premier ?
1: Le premier, c'est la Vendée.
0: Ah oui ? Vous parlez là au niveau de la France ?
1: Au niveau de la France, au niveau national.
0: Non. Par contre, vous êtes peut-être des propriétaires qui n'ont pas énormément d'hectares par rapport à d'autres départements, j'imagine.
1: Oui, la surface moyenne est très faible chez nous. On est donc de très nombreux propriétaires sur des toutes petites surfaces. Mmh. Et on a, comment dirais-je, un point positif, c'est que la plupart de nos adhérents vivent sur le territoire.
0: Ils sont agriculteurs
1: ou pas, ou simplement propriétaires fonciers qui donnent à bail leurs terres agricoles à des agriculteurs. Mmh. Et nos chiffres disent que plus de 50% des propriétaires fonciers de la Mayenne habitent sur le territoire.
0: Ce qui est beaucoup par rapport à la moyenne nationale.
1: Oui, ce qui est beaucoup.
0: Ah, oui.
1: Parce que les gens sont très proches de leur territoire et aiment leur territoire et viennent y vivre et viennent y revivre.
0: Oui, à la retraite quelquefois.
1: Et même pas à la retraite. Enfin, moi, si on prend mon exemple, et j'en connais d'autres, moi, je suis revenu avec ma famille pour vivre en Mayenne. J'avais 36 ans.
0: Mmh.
1: Voilà.
0: Donc, il y a des propriétaires jeunes, heureusement.
1: Exactement.
0: Alors, qu'est-ce qu'on peut dire encore sur ce syndicat ? Quels sont vos...
1: Alors, syndicat,
0: vos
1: oui, donc...
0: projets.
1: Ce syndicat est un syndicat composé, donc je vous disais tout à l'heure, de 640 adhérents, 43 exactement. Donc on a une équipe dynamique, c'est pour ça que c'est cette raison qui m'a poussé à prendre la présidence. On a des gens très impliqués, on a des gens qui nous représentent, nous propriétaires, dans l'ensemble des, comme je vous disais, des différentes commissions. Alors les commissions peuvent aller de la SAFER, je ne sais pas si vous avez entendu parler de la SAFER, en passant par la Chambre d'agriculture, bientôt on pourra en reparler, mais nous avons les élections à la Chambre d'agriculture qui se déroulent actuellement, mais des commissions comme la Commission départementale d'orientation agricole, la CDPNAF, la Commission départementale de l'agriculture et de la forêt, bref, il y en a à peu près une quinzaine, et on se doit d'être présent.
0: Mais ça ne disperse pas les forces d'avoir autant de commissions différentes.
1: On est un conseil d'administration très actif, donc chaque individu prend la responsabilité d'une commission et est là pour défendre les intérêts des propriétaires bailleurs. Parce que les intérêts des propriétaires bailleurs, ils sont quand même très, comment dirais-je, très réglementés par la loi de 1946 et le statut du fermage. Et sous De Gaulle, où le statut du fermage a été instauré, et avec des instances comme la SAFER qui quand même limite de façon importante le libre pouvoir du propriétaire.
0: Ça c'est étonnant puisqu'on est propriétaire théoriquement. Ça c'est en vue de protéger les territoires ou...
1: Voilà, donc c'était l'époque où après la guerre on a voulu relancer l'agriculture, le pétrole vert de la France, et donc De Gaulle a souhaité avec ses amis politiques promouvoir le statut de l'agriculteur. Qui était effectivement
0: une bonne idée
1: au démarrage, mais aujourd'hui, 60 ans après, le statut est toujours là, le fameux statut du fermage, toujours présent, et extrêmement contraignant pour les propriétaires actuels, et extrêmement contraignant pour le devenir du financement de l'agriculture. Parce qu'aujourd'hui, comment voulez-vous inciter un investisseur extérieur à venir dans le monde rural et à investir dans le foncier ? Il y a deux grands carcans. La rémunération du capital, qui est quasiment pas nulle, mais qui représente 2% à peu près de l'investissement en rémunération, hors impôt foncier. Or, je vous fais un aparté, mais l'impôt foncier, c'est un impôt qui est grandissant. Donc, qui vient encore minorer le revenu. Et puis, le statut du fermage qui fait que, lorsque vous êtes propriétaire et que vous mettez votre bien en bail rural, vous avez environ 25 ans, éventuellement, pour pouvoir le récupérer et le vendre à qui vous voulez. Et quand je dis à qui vous voulez, c'est encore modulé, puisque la SAFER est là, avec son droit de préemption et avec son droit de révision du prix de vente. Donc, vous vendez 100, vous trouvez un acquéreur pour 100, la SAFER intervient et dit non, monsieur, c'est pas 100, c'est 50. Et 50, je le vends à monsieur Z.
0: Pas à celui qui s'était...
1: Vous avez deux choix, vous le vendez à 50 à monsieur Z ou vous retirez le bien de la vente. Donc vous imaginez la liquidité de votre bien rural et la difficulté de trouver des investisseurs étrangers et extérieurs. Oui, pourquoi pas étrangers, hein. Oui. On parle effectivement que les Chinois investissent en France, que les Belges investissent depuis longtemps en France, que voilà.
0: Sur les territoires agricoles.
1: Et la Belgique, enfin les Belges ont beaucoup investi dans le nord de la France et dans toute la Haute-Normandie. Donc, c'est un vrai problème de trouver des financements extérieurs. Alors, si l'agriculture n'a pas de financement et veut toujours s'autofinancer, elle ne va pas pouvoir se développer.
0: Je vous propose une pause musicale et nous revenons avec Antoine Kerbeau pour parler du syndicat de la propriété rurale.

0: Vous êtes bien sur Fidélité Mayenne, je suis toujours en compagnie d'Antoine Kerwaud, qui est donc le nouveau président du syndicat de la propriété rurale. Et sinon, nous avons parlé en première partie de son amour de la nature et de sa passion pour replanter les haies. Alors, ce syndicat propose aussi des services, le syndicat de la propriété rurale.
1: Oui, le grand atout de notre syndicat, c'est d'apporter des services à nos adhérents. Donc, on a en interne, au niveau de la Mayenne, on a 4 juristes qui sont propriétaires bailleurs, mais qui sont juristes soit de métier, soit de conseil. Et donc, on est là en appui de nos adhérents pour répondre à leurs interrogations sur des questions de bail rural, sur des questions d'impayés, sur des questions d'arasement de haies abusifs, sur des questions qu'ils peuvent rencontrer dans leur quotidien de gestionnaire. Et donc, ces conseillers, donc... sont capables de répondre aux questions des adhérents. Et c'est une activité forte. Hein. Une activité forte pour notre syndicat. C'est complexe. Donc c'est pour ça que nos adhérents s'adressent à une compétence. Ouais. Et pour vous donner une idée, on reçoit 5-6 interrogations, demandes de conseils par semaine ou tous les 15 jours à peu près. Donc c'est quelque chose d'extrêmement important.
0: Oui, oui.
1: Et qui se sait au niveau de nos adhérents et que nos adhérents se chargent de faire savoir. Dans la mesure où ils sont satisfaits de notre service ils conseillent à leurs amis qui sont un peu dans la même démarche qu'eux de nous appeler. Mmh. Et c'est vrai qu'en termes de conseils, c'est une activité forte. On est 5 conseillers. Et lorsque la question est un peu sensible ou difficile, on a la chance d'avoir à Paris donc une structure nationale qui est capable de traiter un sujet plus complexe et plus vague.
0: Je rappelle que vous êtes à peu près 640 adhérents à ce syndicat.
1: Voilà. Et donc, on est soutenu... techniquement par l'association de Paris, là, donc qui regroupe l'ensemble des syndicats de France, qui a, lui, si on peut en dire deux mots, de l'activité parisienne, entre guillemets, c'est comme beaucoup de choses, c'est une activité de lobbying. Mm-hmm. Et donc, par exemple, il y a eu un gros travail de fait, mais qui n'a pas pu aboutir, c'est le travail sur la loi sur l'avenir agricole. Et les instances parisiennes se sont battues pour obtenir un certain nombre de choses, ou du moins que ce soit inscrit dans la loi. Et malheureusement, avec les événements politiques, la dite loi n'est jamais sortie.
0: Ils vont sûrement la retravailler.
1: Là, nous avons également une revue intéressante. Donc, on a notre bulletin d'information, local, trimestriel. Donc, et on a surtout une revue qui est faite pour nos adhérents et qui là traite des sujets de fond.
0: Qui s'appelle
1: la revue de la propriété rurale et qui ne se trouve pas en kiosque. Hein. Il faut donc être abonné à cette dite revue. Donc voilà au niveau national. Autre action que l'on fait, que l'on réalise sur Laval, avec l'aide de Paris, on fait des sessions de formation animées par un juriste parisien spécialisé dans le droit rural sur des thématiques aussi variées que, on en parlait tout à l'heure, que la SAFER, encore une fois, que par exemple la maîtrise des chemins ruraux. Donc ça, c'est un point important. Et puis, ce webinaire, j'aime pas utiliser ce terme-là, on est chacun devant son ordinateur à regarder. Et donc à Laval, on a eu l'idée de se dire, le webinaire, là, c'est intéressant, mais ce serait sympa qu'on puisse le faire ensemble. Et donc on a proposé à nos adhérents de venir se retrouver, donc sur chaque session de formation qui dure une heure, de venir se retrouver à Laval ensemble et de regarder et d'écouter ensemble la dite formation. Et ensuite, on échange. Et ça, c'est extrêmement fructueux.
0: Ah oui.
1: Extrêmement fructueux. Non seulement l'apport technique que va pouvoir vous faire le juriste, mais c'est ensuite le dialogue qu'il y a entre les adhérents qui sont présents autour d'un café, etc. Donc, La convivialité, c'est une démarche qui me plaît, associée à la nouvelle technologie. Mmh. Voilà. Donc on a trouvé un bon compromis et ça marche bien. Parce que sur les 3-4 derniers webinaires, j'ai eu la satisfaction d'avoir une vingtaine de personnes, vingtaine d'adhérents. Et ce ne sont pas toujours les mêmes.
0: C'est bien.
1: Donc ça tourne. Ça tourne. Mmh. Et le prochain webinaire aura lieu jeudi prochain. Là.
0: Et pourquoi dites-vous binaire, web binaire? Parce qu'il y a le juriste et un interlocuteur.
1: Pas me poser des questions comme ça. C'est technique.
0: C'est technique, voilà. Du moment que ça porte des fruits.
1: Exactement.
0: C'est important. Et vous vouliez aussi parler de...
1: Oui, effectivement, c'est les élections à la Chambre d'agriculture prochainement. Bon, ça, encore un clin d'œil par rapport à la propriété rurale. Donc, la Chambre d'agriculture de la Mayenne, puisque c'est d'elle dont on parle, il y a 33 membres qui sont élus. Donc, 33 membres divisés en 6 ou 7 collèges différents. Donc, vous avez le collège le plus important, c'est le collège des exploitants agricoles. Ça doit représenter plus de 6 000 personnes. Et puis, vous avez le collège des bailleurs.
0: C'est vous.
1: C'est nous. Donc, vous avez également donc, le collège des salariés agricoles, le collège de la coopération agricole, c'est tout ce qui concerne les coopératives qui sont représentées à la Chambre d'agriculture. Et sur les 33 administrateurs qui sont élus parmi ces 6 ou 7 collèges, vous avez le collège des exploitants, ce qui est normal, qui doit représenter 16 ou 17 administrateurs, et le collège des bailleurs, qui est représenté par, à votre avis?
0: Je n'ose pas dire.
1: Un administrateur. Et donc là aussi, ça fait sourire, quoi. Sachant, un petit rappel entre nous, pour ceux qui ne le savent pas, quand même que les propriétaires représentent près de 30% du financement du budget de la Chambre d'agriculture par la collecte de l'impôt. Donc quand vous avez un nombre d'administrateurs aussi faible pour représenter ceux qui financent le tiers ou plus, voire plus des chambres, ça laisse un peu sourire.
0: Ça va peut-être changer, ça, non?
1: Non, c'est endémique, c'est le statut de la loi de 46, toujours la même.
0: Oui, quand même, c'est vieux.
1: Voilà,
0: tout ça.
1: C'est très très vieux. Très très vieux. Mais nous propriétaires, j'ai vraiment insisté pour que les gens votent. Et donc, pour montrer notre détermination à être représentatif de nous, propriétaires bailleurs, au niveau de la Chambre. Ce qui n'empêche qu'on a d'excellents rapports avec la Chambre d'agriculture, avec les syndicats locaux. Donc ça, c'est bien. Mais la loi veut que...
0: Oui, la représentation n'est pas très juste, en fait. C'est ça.
1: Est injuste.
0: Et même injuste. Bon, écoutez, on a appris beaucoup de choses, Antoine, et puis déjà, on est motivé par votre goût pour les haies. C'est intéressant quand même de replanter, c'est une passion et c'est un bel exercice, moi je trouve, pour les générations futures. Et puis, on va suivre l'évolution de votre syndicat et de l'agriculture en général en Mayenne. Et vous reviendrez peut-être pour nous reparler d'autres sujets autour de l'agriculture. Merci beaucoup, Antoine Kerrueau.
1: Merci, Christelle.
0: À bientôt.
1: Au revoir.
0: Au revoir.

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9: 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Bienvenue à Catalogne.
10: Située au nord-est de la péninsule ibérique, à la frontière française, la Catalogne est l'une des 17 communautés autonomes d'Espagne. D'une superficie de 32 000 km², un peu plus de la Belgique, la Catalogne compte 8 millions d'habitants. Barcelone est la capitale administrative et économique qui a attiré en 2024 15 millions de touristes. C'est davantage que la capitale espagnole, Madrid. Parmi les Catalans célèbres, Salvador Dalí, dont il sera largement question dans cette série.
11: Madame, Monsieur, bienvenue à Barcelone, aéroport El Prat. Il est 11h passées de 52 minutes. Vous pouvez déjà présenter des activités.
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10: Pour ce premier Suivez le guide catalan, nous serons à Tossa de Mar, à moins de 90 km au nord-est de Barcelone, en longeant la côte, 140 au sud de Perpignan. Les personnalités que l'on peut associer à Tossa de Mar sont les peintres Marc Chagall, André Masson, Georges Cars, mais celle qui m'a décidé à venir la rejoindre à Tossa, c'est Ava Gardner, qui séjourna dans la station balnéaire, célèbre aussi pour ses maisons blanches, ses plages et ses murailles d'enceinte. Ava Gardner y tourna en 1950 Pandora and the Flying Dutchman, Pandora et le Hollandais volant, réalisé par Albert Levin avec James Mason. Pour commémorer ce tournage, une statue d'Ava Gardner a été érigée sur une colline surplombant la baie en 1996. Nous allons donc, pour ce premier Suivez le guide, nous glisser dans les pas de la star hollywoodienne. Née en Caroline du Nord en 1922, Ava Gardner décédée en 90 dans son appartement londonien à l'âge de 67 ans. Pandora, Mogambo, Les Neiges du Kilimandjaro, La Comtesse aux pieds nus, Showboat, voilà quelques-uns de ses films les plus connus. Elle séjourna à Tossa avec son mari de l'époque, Frank Sinatra. Juani Brioso Mazero et Valérie Robineau sont nos guides à Tossa de Mar.
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13: Hola, buenos días. Pues me llamo Juani y les voy a soy trabajadora de la oficina de turismo de Tossa y les voy a explicar un poco los encantos de nuestra ciudad.
14: Donc ça, cette langue, Juani, c'est l'espagnol. Mais ici, on maîtrise une deuxième langue puisque nous sommes en Catalogne.
13: Sí, bon dia. Soc la Joana i li presentaré ara els encants de la nostra vila, que és la Vila Vella, i tot el que hi ha també a la seva vora.
14: Et bon dia, j'avoue que ça me rappelle le portugais. Hein.
13: Bon dia, si, ouais. C'est ce qu'on dit, oui. Ouais.
14: Alors, on n'a pas de surtitrage, mais on va faire la version française.
13: Oui, ben bonjour, je m'appelle Joani, hein, plutôt. Ben, c'est la traduction de Jeanne, en fait. Hein,
14: ici. Donc en VF, on peut dire Jeanne.
13: Jeanne, voilà. Je travaille au bureau de l'Office du tourisme et je vais vous présenter les charmes de la ville de Tossa de Mar.
14: Tossa de Mar, avec sa ville ancienne, sa tour. Et puis, il y a une guest star, Atossa Demar, qu'on va découvrir et que nous allons évoquer. Elle fut l'épouse de Frank Sinatra, c'est Ava Gardner.
13: Moi, j'aime beaucoup cette histoire, hein, parce que je trouve qu'en plus, la personnalité de Ava Gardner, c'était hors norme, cette dame. Hein, et elle faisait un peu ce qu'elle voulait. Et elle n'a pas eu une vie facile, parce que ce n'était pas un bon temps pour les femmes fortes. Et,
14: c'était avant le mouvement MeToo, tout ça. Hein.
13: Voilà. Et de plus, vraiment, je lui trouve un charme, mais incroyable.
14: Alors, on en parlera quand on va s'approcher d'elle, parce qu'on peut vraiment, toujours aujourd'hui, plus de 70 ans plus tard, s'approcher d'Ava Gardner à Tossa Demar. Mais dans Tossa Demar, il y a Demar, et on démarre cette découverte à la Villa Romaine. Et ensuite, on s'approchera du bord de

0: Roigny, avant les touristes français, qui étaient les premiers habitants de Tossa de Mar?
1: Les Ibères. Ils ont laissé quelques vestiges dans l'enceinte de la ville médiévale.
0: Tout alors, Ibères, moi je n'avais jamais entendu parler des Ibères, simplement ça me fait penser à Ibérique, comme le jambon ibérique, il y a un lien?
1: Oui, les Ibères, c'était les premiers habitants, et à partir de là, c'est la péninsule ibérique et tout le reste qui en dérive. L'archéologie évolue énormément, et au fur et à mesure des années, on découvre d'autres vestiges antérieurs.
0: Souvent en faisant des travaux.
1: Oui, c'est ça.
0: Alors là, on est à la Villa Romaine, mais quand on dit Villa Romaine, on s'attend peut-être à une construction comme à Pompéi, on est plutôt en sous-sol là.
1: Parce que cette villa se compose de deux parties. Ce qui reste ici, c'est là où on élaborait les salaisons, où on entrepose...
0: Déjà les salaisons.
1: Oui, les salaisons, les Romains, ils étaient forts.
0: Il y a toujours un très bon jambon ici.
1: Hein. Oui, aussi. Si vous voulez, on va monter pour visiter l'endroit où était la villa réelle.
0: Ah, là, on n'est pas encore dans la villa.
1: Ça a été découvert après la pandémie. Il y a eu des travaux ici, des fouilles à nouvelles.
0: Ah, donc c'est assez récent.
1: Disons que la structure générale, elle a été découverte en 1917. Elle a été fondée le 1er siècle avant Jésus-Christ. Elle a duré 6 siècles. Et après, elle est tombée en désuétude. Et donc, ça a été utilisé à d'autres fins un peu plus tard. Elle appartenait, disons, à la région de Tarragone. Elle exploitait la vigne et le vin, et puis de l'huile d'olive. Il y a eu plusieurs propriétaires dans la villa. Hein. Nous avons dans le musée municipal un très beau mosaïque qui... représente le maître.
0: Ah oui, donc on peut même mettre un visage sur le maître.
1: Oui.
0: Bon, il faut monter, hein. Elle se mérite. Hein.
1: Ben, il faut imaginer ça quand il n'y avait rien à Tossa. Eux, ils avaient les meilleures vues parce qu'ici, on est face à la baie. On ne la voit pas parce qu'il y a des constructions, mais c'était vraiment un endroit magnifique.
0: Quoi. Mais assez en retrait quand même par rapport à la mer.
1: Oui, mais parce qu'après, ils avaient aussi tous les terrains exploitables autour de la villa.
0: Oui, il ne cherchait pas spécifiquement à avoir une villa les pieds dans l'eau. Hein.
1: Non.
0: Il n'allait pas forcément à la plage.
1: C'était aussi à la mode, non, comme maintenant.
0: Loisirs balnéaires.
1: Oui, et de toute façon, eux, ils avaient leur propre balnéaire ici. Il y a tout le système de chauffage de l'eau. C'était une villa riche. Hein. Toutes les pièces qui ont été trouvées, bon, c'était en marbre de Carrare.
0: Vraiment, Tossa de Mar était une ville romaine importante?
1: C'était plutôt les gens qui travaillaient. Ici, ça a été quelques villas comme ça. Hein, des maîtres, disons, avec leurs esclaves. Et c'était pas tant que ça un village puissant.
0: Pour décrire un peu, donc on voit des murs alors en briques pour certains, en pierre, les mosaïques. Est-ce que toute cette villa a été enfouie avant 1917?
1: Oui,
0: elle a été recouverte.
1: Oui, oui, elle était complètement abandonnée depuis très longtemps et ça a été redécouvert en 1917.
0: Et on n'avait pas reconstruit cet emplacement. Est-ce qu'il y a d'autres villas? Bah tiens, je vois Villa Romana. Oui, mais... Je lis en grand Villa Romana 2 et 3. Là, ça, c'est non. La première.
1: Oui. Non, ça, c'est des appartements.
0: Ce sont des appartements avec balcon.
1: Bon, il y a des belles vues.
0: C'est bien. Donc, on aura découvert qu'il y avait une... Ah, on voit la reproduction. Ça, c'est le maître.
1: Le maître de la maison à un certain moment.
0: Hein, c'est pas évident de dire si c'est un homme ou une femme, hein, d'ailleurs.
1: Non.
0: Cette mosaïque. Hein.
1: Apparemment, c'était un homme.

0: On mesure les siècles millénaires qui ont traversé la vie de Tossa de Mar. Je ne sais pas si, d'ailleurs, à l'époque de Romaine, est-ce que ça s'appelait Tossa de Mar, déjà ?
1: Tourissa. Tourissa. C'est de là que ça a dérivé.
0: Ça se traduit, Tourissa ?
1: Non.
0: C'est passé de Tourissa
1: à Tossa. Et on a abrégé.
0: Et Tossa, ça dit quelque chose ?
1: C'est comme un petit monticule.
0: Un petit monticule.
1: Oui, oui.
0: Bon, sur le mer. Tossa de Mar, donc c'est le monticule sur mer.
1: Sur mer, voilà, auprès de la mer.
0: Mais alors, ce qui est étonnant, la maison voisine, on peut dire ça, de la Villa Romaine, on change de style.
1: Oui, oui. Il s'agit d'une maison du style Bauhaus. Nous avons une maison construite en 1945.
0: Magnifique. Hein.
1: Qui a été commandée par une personne qui s'appelait Acerbi, qui était réfugiée de la Seconde Guerre mondiale.
0: Mais on n'est toujours pas arrivé à ce qui est... Si on connaît un petit peu Tossa de Mar, donc la ville ancienne, etc., la tour des morts...
1: Franchement, la tour des morts, c'est très agréable aussi, parce qu'on a une vue complète sur la baie de Tossa, et en plus, elle est située juste en face de la cité médiévale, et donc on la voit par-dessus. Très, très jolie. C'est une tour de guet. Elle est du 16e siècle.
0: Roigny, à Tossa de Mar, on est à une centaine de kilomètres de la frontière française.
1: Oui, plus ou moins, oui. De Port-Bou.
0: Port-Bou.
1: Oui, Port-Bou. Voilà. Ouais.
0: Sachant que vous connaissez aussi l'autre côté de la frontière.
1: Oui, mais je connais plus du côté de Bayonne. Biarritz, Bayonne, tout ça.
0: Côté atlantique. Hein.
1: Voilà, atlantique. Hein. Mais c'est vrai que par ici, j'ai toujours un projet de visiter, par exemple, Collioure, qui n'est pas très loin, et je n'ai jamais eu l'occasion.
0: Normalement, on entend très souvent parler français dans les rues de Tossa de Mar.
1: Oui, oui, vu la proximité. Puis les Français, ils aiment bien vivre ici. Hein. C'est une qualité de vie exceptionnelle. Et puis la bière, elle est beaucoup moins chère.
0: Pour en avoir déjà goûté une tout à l'heure, elle est... disons, allez, pour être juste à demi-tarif à peu près. Hein.
1: Oui, c'est ça.
0: Et puis il y a des bons sandwichs qui ne sont pas chers du tout. On passe devant des.
1: Jambon ibérique.
0: Jambon ibérique. Et bien sûr, les tapas un peu partout. Il y a plusieurs époques. Là, on n'est pas dans la ville médiévale. C'est un quartier piéton. Hein.
1: Oui, tout est piéton. Et c'est pour ça que c'est intéressant parce qu'on a la tranquillité de pouvoir déambuler sans se préoccuper des voitures. Ça fait beaucoup. Hein, parce que les familles, par exemple, ben, elles peuvent avoir leurs enfants en train de courir par là tranquillement.
0: Bon, l'histoire intéresse les touristes ou c'est d'abord un tourisme de plage? On vient à Tossa de Mar pour se baigner.
1: Non, c'est un tourisme qui est très intéressé par l'histoire aussi. Hein. On a de magnifiques falaises avec des chemins de ronde qui intéressent énormément. Les Français, ils sont très marcheurs hein, aussi. Alors, ils viennent beaucoup pour faire les chemins de ronde aussi.
0: Et qu'est-ce qui vous a amené, vous, Roigny, à vous sédentariser à Tossa de Mar?
1: Moi, j'habite pas à Tossa de Mar.
0: Ah, vous n'habitez pas
1: dans un village à côté.
0: Vous habitez à Barcelone, non ?
1: Non, j'habite à 25 km dans un petit village qui s'appelle Tordera. Pour moi, c'est un lieu particulier, quoi, parce qu'on tombe vite amoureux de Tossa. Ça a toujours gardé une certaine particularité, parce que la route, hein, pour venir, elle est toute pleine de virages.
0: Parfois, on peut avoir un peu mal au cœur, hein, en arrivant.
1: Mais le paysage est joli. Hein, ouais. On longe la mer.
0: On n'est pas volé.
1: Non, mais je veux dire qu'il y a 40 ans, ici, il n'y avait pas de voiture qui passait ensemble. Il fallait qu'une s'arrête pour laisser passer l'autre. C'était quand même isolé. Il fallait vraiment avoir envie d'aller à Tossa pour y venir. Donc ça a été très préservé. Bon, là, il y a un petit hôtel où se réunissait pour manger et boire l'équipe du film Pandora, justement.
0: Ah, c'est là, celui qui est en travaux, là
1: Tonnette, oui.
0: Ah oui, on passe tout près de l'ombre d'Ava Gardner. Voilà. L'hôtel Tonnette.
1: Ce qu'il y a, c'est que maintenant, bon, on ne peut plus en construire des hôtels, mais ça a toujours été des petits hôtels intégrés dans le village. Et c'est ça qui fait le charme, que ce n'est pas des mégastructures.
0: Clairement, ce n'est pas Torremolinos. Hein.
1: Non, ce n'est pas Torremolinos, heureusement pour nous.

0: Suivez le guide. Est en Catalogne, sur la côte méditerranéenne, à Tossa de Mar. Nous marchons avec Roani vers Ava Gardner, qui nous attend, enfin sa statue. Mais avant de la rejoindre, découvrons la station balnéaire.
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2: Si vous voulez, on va passer par là, la seule discothèque qui existe actuellement. Mais ce qui est rigolo, c'est qu'elle est à côté de l'église. Elle est juste derrière nous.
3: Donc ça, c'est drôle. L'église et la discothèque.
2: Voilà.
3: Je me dis, si l'église est à côté de la discothèque, est-ce que c'est le curé, c'est le DJ de la discothèque?
2: Je ne pense pas.
3: Il faut se diversifier aussi, peut-être. Il y a un deuxième métier.
2: Vous voulez entrer là-bas ou non? On a une représentation de la Vierge de Montserrat, ici, à droite.
3: Donc c'est une Vierge noire ?
2: Oui, la Vierge noire de Montserrat. Elle est très vénérée au monastère de Montserrat. Parce qu'en plus, il se trouve dans des montagnes qui sont toutes particulières, comme des formes un petit peu en pain de sucre. Et bon, c'est le lieu emblématique de la Catalogne.
3: C'est très curieux, Roani, là quand on marche. Nous sommes le lundi de Pentecôte, on enregistre, il est autour de 13h. C'est l'heure du déjeuner, pourtant je croyais que c'était un peu plus tard. Mais dans la rue, il n'y a personne.
2: Non.
3: Est-ce que vous avez fait vider les rues parce qu'on avait un enregistrement?
2: Les gens y travaillent. Donc voilà. Et puis bon,
3: c'est un jour férié en Espagne, lundi de Pentecôte?
2: Non, à Barcelone. Pas ici.
3: Ah, pas ici.
2: Ça, c'est pas un jour férié.
3: C'est pas férié.
2: Et comme il fait un peu gris, ben, n'y a pas tant de mouvement dans la rue de touristes. Et puis c'est l'heure de déjeuner.
3: Ça me rappelle un truc. Moi, j'ai l'impression qu'on est en train de marcher en plein confinement, là.
2: Oui, ben, de temps en temps, ça fait du bien.
3: Hein. Oui, non, c'est vrai, je ne me plains pas. C'est fleuri, les façades, balcons, c'est très joli. Non, ça a beaucoup de charme. Dans la rue Saint-Joseph. Mais là, on s'apprête à prendre les marches d'un bel escalier de pierre.
2: Comme ça, c'était le quartier des pauvres. Ils avaient les mauvais endroits, c'est-à-dire là où ça montait.
3: Hein, là où ça montait. Et aujourd'hui, c'est là où il y a le plus de charme.
2: Voilà, exactement.
3: Il faut quand même monter. Donc, cette façade fleurie avec un arbre, c'est quoi là? C'est
2: figuier.
3: Un figuier. Mais c'est magnifique.
2: Oui, c'est très joli.
3: C'est magnifique.
2: Anciennement, c'était un hôtel aussi, une petite pension, quoi, hein, un petit hôtel.

0: quand les anciens propriétaires prennent leur retraite, s'il n'y a pas de suite, ils restent un temps fermés, mais après, ils sont
1: Là, je vois un bâtiment, c'est un boutique hôtel aujourd'hui.
0: Celui-ci, il est magnifique. Ça, c'était la maison d'un pianiste qui s'appelle Henry Granados.
1: Granados, le compositeur ?
0: Le compositeur.
1: Ah oui, donc, il est connu.
0: Et donc, voilà, sa maison a été transformée en boutique hôtel magnifique.
1: Casa Granados.
0: Et le restaurant est dédié à Sofia Loren. Il y a un immense
1: Pourquoi elle est venue ici ?
0: Portrait. Moi, je suis venue manger ici. Hein,
1: mais ils ne vous ont pas dédié le restaurant.
0: On pourrait peut-être leur demander de
1: si
0: vous
1: on
0: montrer.
1: Peut voir. Ah oui, hein, si on peut voir Sofia Loren, on peut demander. Là, je reconnais déjà Sofia Loren quand même. Voilà. Donc là, nous entrons dans la salle de restaurant avec un grand portrait de Sofia Loren. Mais elle est partout, Sofia Loren. Enfin, je la vois de... Oui, partout.
0: Ils sont en train de nous expliquer que c'est parce que la propriétaire de cette maison...
1: C'est Sofia Loren.
0: C'est une fan de Sofia Loren.
1: Est-elle venue, Sofia Loren? Non.
0: Non. Hélas, non.
2: Ava Gardner. Là, en este edificio ha estado Ava Gardner. Con su novio de aquel entonces, Frank Sinatra, que vino de Nueva York, pues estaba muy celoso de lo que estaba haciendo por aquí. Y hay una foto de ellos en nuestro jardín arriba, sí.
0: En fait, non, Sofia Loren n'est pas venue, mais Ava Gardner, par contre, oui. Elle a été là avec son mari,
1: avec Frank Sinatra.
0: Et il y a une photo de Ava Gardner et Frank Sinatra à la terrasse.
1: Dans ce bâtiment, donc elle est venue dans cette maison.
0: Oui.
1: On est sur les pas d'Ava Gardner, avec une autre guest star, Sofia Loren.

0: tout grave, parce qu'il y a ces rues, ces ruelles, les escaliers qu'on monte, qu'on descend, il n'y a toujours personne d'ailleurs.
1: Hein, c'est l'heure de manger.
0: C'est l'heure, mais je croyais qu'on mangeait plus tard que ça, moi. Non, je croyais qu'on mangeait à 15h.
1: Non, non, pas 15h, c'est trop tard. Et là, après, on va revenir par là pour rentrer dans la... Bon, je ne sais pas si vous voulez rentrer par la porte principale ou par le trou qu'il y a dans la muraille. Il y a un trou dans la muraille.
0: Ah ben, rentrons par le trou.
1: Que les Coréens en sont fous, parce qu'il y a eu une chanteuse de K-pop qui est venue il y a quelques années faire un vidéoclip. Et depuis...
0: C'est un lieu de pèlerinage.
1: Oui, les jeunes...
0: Ils se moquent de Ava Gardner, les Coréens.
1: C'est une autre époque pour eux.
0: Mais c'est un charme fou ici.
1: Et bon, quand il y a du soleil aujourd'hui, parce que c'est un peu nuageux, il y a de la brume sur les montagnes, mais sinon, c'est très agréable. Vous voyez, cette rue, elle s'appelle des Sept Fontaines.
0: C'est un petit cœur historique, hein. C'est pas immense.
1: Oui, oui, non, non, ça c'est le...
0: Mais on réussit quand même à s'y perdre.
1: Oui.
0: Ah, voilà, des pèlerins coréens, peut-être.
1: Voilà. Mais bon,
0: cherche le trou.
1: Oui, mais ils viennent avec leurs photos sur le téléphone portable, hein, pour que je leur indique où c'est.
0: Donc à chacun son pèlerinage, hein.
1: Ici, il y a beaucoup maintenant de maisons secondaires, disons, hein, aussi. Quoique, il y a encore beaucoup de personnes âgées qui y vivent. Le problème, c'est que on ne peut pas se déplacer en voiture. Donc, pour faire les courses, par exemple, ce n'est pas très
0: pratique. Ouais.
1: Voilà. Et ce problème est accru dans la cité médiévale.
0: Là, on est dans la ville, j'ai bien compris cette fois, la ville ancienne. Et après, il y a la cité médiévale. Là, il y a beaucoup de petites pensions, d'hôtels, de terrasses, de restos.
1: Les touristes, ils aiment beaucoup être en plein cœur de la ville où ils arrivent.
0: Mais je ne sais pas si on séjourne longtemps ici, si on maigrit. Parce que moi, j'ai l'impression qu'on est tout le temps en train de boire ou de manger, non?
1: Oui. Et puis surtout que la gastronomie ici est basée sur le poisson, généralement, hein, est de très bonne qualité. Là, vous avez toute une série de restaurants qui, d'ailleurs, beaucoup d'entre eux appartiennent à une association qui conserve les recettes traditionnelles de Tosa, qui font des campagnes gastronomiques, 3 concrètement durant l'année. Et bon, les gens viennent pour manger ces plats, surtout le plat du Simitomba.
0: Il va falloir qu'on en parle. Moi, je ne savais même pas qu'il existait hier, mais maintenant, ça devient un sujet fondamental. Alors là, on passe un restaurant de poisson l'un à côté de l'autre, c'est normal. Le menu marinier. Il y a des touristes, bien évidemment, heureusement.
1: Oui.
0: Mais ce n'est pas ce qu'on appelle péjorativement les restos à touristes.
1: Non, pas du tout. Non, non, non. Ici, il y a une clientèle de Barcelone et les alentours qui viennent durant toute l'année pour profiter de la gastronomie des restaurants de Tosa.

0: Nous retrouverons Rouhani, Jeanne dans ce Suivez le Guide à Tossa des Mares. Nous continuerons à marcher vers Ava Gardner, mais nous avons rendez-vous à présent avec Valérie Robineau.
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0: En Catalogne, il y a au moins une place d'Espagne, à Tossa des Mares.
3: Ah oui, oui, ça, à Tossa des Mares et dans toutes les villes. Il y a quand même des noms qui viennent encore du franquisme, hein, quand Franco était vivant. Et à ce moment-là, il avait changé beaucoup de noms. Parce qu'ici, c'était avant la place Balleille. Ça avait été un personnage de Tossa, c'était la place Balleille. Et au moment de Franco, ça a été rebaptisé place Espagne.
0: Voilà, donc Valérie Robineau, on se retrouve place Espagna, chez vous ici en terrasse. Enfin, toute la terrasse, c'est chez vous, parce qu'on est dans... Alors, c'est un restaurant...
3: Alors, c'est un espace gastronomique.
0: Espace gastronomique.
3: Voilà. Si vous voulez, ce qu'on a voulu faire, et ça m'a rappelé un petit peu... quand en Alsace, vous avez des pâtisseries qui font aussi le menu, qui font aussi des plats emportés, etc. Alors, je me suis inspirée un peu de ça, parce qu'en fait, ici, vous avez des touristes du monde entier qui mangent à toute heure... Et j'ai voulu créer un endroit où les gens puissent venir le matin, manger des huîtres à 11h s'ils en avaient envie et manger...
0: En gros, que ceux qui sont en train de manger un croissant et avec un café puissent...

0: nettoyer ceux qui mangent voilà, des huîtres avec une coupe avec... de cava. Voilà, copa de cava.
1: Qui est le champagne catalan. Oui. Mais on n'a pas le droit à la dénomination, c'est interdit de dire champagne. Ils ont perdu le procès, ça s'appelle cava. En Alsace, c'est le crément.
0: C'est le crément, qui est très bon d'ailleurs, le crément. Et si on parle de l'Alsace, c'est pas juste comme ça, c'est parce que vous avez des racines alsaciennes.
1: Et
0: nous sommes tous les deux de la région Grand Est.
1: Oui, oui, exactement. Ma famille est encore installée là-bas. Et moi, j'y ai vécu bien, pendant 15 ans. Et puis après, mon père est tombé amoureux de Tossa. Il venait ici en vacances, il a adoré. On venait tous les ans. Et puis là, un été, je suis restée. J'ai rencontré l'âme sœur. Et puis je suis restée, rien de bien original. Mais ça va faire 40 ans que je suis ici. 40 ans. Et puis bon, c'est une expérience. C'est un petit village qui a encore beaucoup de charme. Hein. Bien que des fois un peu trop construction, un peu trop gros hôtels, un peu massifié, mais enfin c'est...
0: Si on reste dans la ville ancienne et dans la ville médiévale...
1: Dans notre zone par exemple...
0: Bon, c'est un charme fou. Hein.
1: Exactement, et puis la vieille ville, les remparts, hein, s'il n'y a pas de château, on a tendance à dire château, pas du tout. C'est en fait l'origine de Tossa qui était dans les murailles, et c'est quand même un des endroits extraordinaires de la côte espagnole. Et voir quand vous arrivez comme ça sur la plage, ces remparts avec cette vieille ville, cette vieille église, c'est quand même extraordinaire.
0: Alors ici, cet espace gastronomique, Sena, ça s'écrit un peu comme la Seine, mais...
1: Voilà, avec un A à la fin, Sena, on prononce le I aussi.
0: Comme si on avait un tréma au-dessus. Ouais.
1: Voilà, Sena. J'ai gardé ça parce qu'en fait, c'était la maison de mon mari que l'on a refait. Donc c'est quand même une maison maintenant assez moderne, parce qu'on a voulu respecter un peu le 21e siècle.

0: Si vous voyez un petit peu l'architecture de la place, vous avez des immeubles qu'on appelle indianos. C'était les Catalans qui allaient faire fortune à Cuba. Et tout ça, ce sont des immeubles du fin 19e, début du 20e. Après, là, vous avez une ancienne masia du 17e, 18e. La masia, c'est les maisons de paysans à l'époque. Là, vous avez un immeuble qui n'a aucun charme, mais qui est du 20e. Puis là, une maison qui est un petit peu de village. Comme dans Barcelone, vous avez la Passage de Gracia. Il y a un moment, c'est dans la Discordia, parce que vous avez des immeubles du 19e, vous avez des immeubles de Gaudi, donc c'est très disparate, c'est très hétéroclite, et on appelle ça de la Discordia. Et là, la place, c'est un peu...
1: La place de la Discordia avec cet hôtel Diana.
0: Mais qui suit, en fait, qui suit les siècles. Hein. Et nous, on a voulu faire le 21e siècle, donc on a une façade assez neutre avec du corten, et puis à l'intérieur, vous avez un mur du 18e, que l'on a préservé, bien sûr. Et c'était donc la maison de ses grands-parents, et le grand-père avait créé une entreprise, et j'avais bien aimé, il avait mis la première syllabe de son nom, et la première syllabe du nom de sa femme, c'était Serrat et Navarro. Et ça, j'ai trouvé ça sympa qu'un homme de cette époque-là incorpore dans le nom de la société le nom de sa femme.
1: Donc, moi, je me suis dit, elle est française, Seina, ça doit être la Seine.
0: Ah, pas du tout, non.
1: Pas du tout. Et vous étiez conseillère au tourisme, donc vraiment engagée dans le tourisme ici à Tossadema.
0: Alors exactement, quand je suis arrivée ici, je parlais le castillan. Je l'avais appris à l'école. C'est un village, donc le catalan était la langue officielle, parce que le catalan est une langue, non pas un dialecte. C'est une langue qui a une histoire, qui a sa grammaire.
1: Qui est enseignée.
0: Voilà, qui est enseignée, hein, puisque après Franco, au moment donc, des premières élections, la Catalogne a réussi à gagner cette partie-là. Pour ne pas perdre notre culture, enfin la culture catalane, que je considère la mienne maintenant, puisque ça fait 40 ans. Donc j'ai appris le catalan, j'ai appris à danser la sardane, enfin je me suis vraiment intégrée. Et puis ensuite je me suis mis un peu en politique, on va dire politique du village. Hein, parce qu'on commençait à faire de gros hôtels, à massifier les choses, j'étais pas trop d'accord. Je préférais un petit tourisme un peu plus minoritaire, je veux dire, un peu plus... Donc je me suis mis un peu dans tout ça, et puis nous avons gagné, le groupe a gagné.
1: Vous avez gagné le combat.
0: Voilà, et là, je me suis occupée du tourisme. Alors, malheureusement, j'avais beaucoup de manque d'expérience à cette époque-là. On a réussi à faire quelques trucs sympas, mais après, malheureusement, les choses prennent le dessus.

0: Valérie, vous dansez la sardane, mais vous arrive-t-il d'enterrer la sardine ?
1: J'aime pas tous ces trucs-là, mais ici, ça se fête énormément. Le carnaval est quelque chose de très, très important pour le village. L'été, on n'a pas de vie. On est quand même beaucoup d'heures dans un commerce qui ouvre tous les jours, pendant quand même plusieurs mois. Donc l'hiver, c'est le moment du carnaval. Ils se retrouvent, ils préparent les déguisements, les femmes se réunissent dans des salles à cousses. Donc c'est vrai que c'est quelque chose, je dirais, pour la vie du village qui est très, très important. Comme tout, ça se perd un peu. On va dire que ça commence aussi, tout ça, à se dissoudre. Mais c'est une des fêtes importantes, c'est vrai. C'est vrai, tout ça est encore très traditionnel. Surtout, vous avez la fête du mois de janvier. Ça fait partie de l'histoire de Tossa au moment où il y a eu la peste. Et on fait une procession. Nous allons de Tossa à Caldas, où il y a une chapelle. Et il y a une procession qui fait quand même 40 km aller et 40 km le lendemain retour. Et après, il y a une procession dans la ville. C'est très joli. Et ça, c'est au mois de
0: janvier. Les participants font 80 km en deux jours.
1: Voilà, exactement. Des gens, ils vont pieds nus, ils font une promesse. C'est encore très religieux.
0: À genoux, quand même.
1: Pieds nus, mais 40 km sur des chemins en terre avec des cailloux, je vous assure que c'est pas mal non plus.
0: Ils ont les pieds en sang quand même.
1: Oui, ouais. Il y en a beaucoup qui ne peuvent pas faire le retour, c'est vrai. Et ça, c'est encore énormément suivi. Alors, il y en a beaucoup qui prennent ça comme une promenade, mais c'est encore très religieux quand même. Et c'est vraiment ancré dans la culture de Tossa. Ça, c'est très important. San Vicens.

0: autre plaisir que de marcher pieds nus et de faire ce pèlerinage pieds nus. On peut dire que c'est quand même, et j'ai vu en passant un certain nombre de restaurants, c'est une étape plutôt gastronomique, toi, ça démarre.
1: Je crois qu'il y a plus de 200 restaurants, cafétérias, c'est très important, il y a énormément de concurrence.
0: Faut être bon.
1: Nous, on est parti dans les vrais produits, dans les produits de pâtissier. Je n'ai rien d'industriel. Tout est fait maison, tout est préparé maison. C'est vrai qu'on essaye un peu de soigner le client. On aime accueillir les gens. Donc on a énormément de clientèles qui reviennent, qui sont devenues des amis. Parce qu'on a ce côté encore très familier. Alors des fois c'est dur parce que ça vous mange beaucoup. C'est quand même très très prenant. Mais bon, d'un autre côté, ça donne beaucoup de satisfaction parce qu'on a les gens qui reviennent, qui vous embrassent, qui sont contents de vous voir et puis nous de les voir. Donc ça, c'est la côté.
0: Donc dans cet espace gastronomique, que vient-on plutôt déguster ?
1: Alors, le petit déjeuner est quelque chose d'important. J'ai des très bons croissants au beurre d'un pâtissier de Villoubidounia. Ensuite, nous avons le poulpe à la braise, en fait, des produits de la mer. J'ai même des huîtres Gilardeau françaises parce que ça... Les Malaraines d'Oléron, pour moi, sont les meilleures. Quand j'aime, je partage. Et j'ai les produits que j'aime souvent. C'est rare de trouver un produit où je vous dirais « Non, ça, j'aime pas. » Non, franchement, tout plaît. On ne peut pas se plaindre. On a du succès.

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2: Nous terminerons ce Suivez le guide à Tossa de Mar avec Valérie, mais continuons à monter avec Juani vers la statue d'Ava Gardner.
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4: On est en train de monter par les rues. C'est rigolo parce que c'est un galet.
2: Mais ce ne sont pas des pavés, ce sont pas des pavés, ce sont des galets.
4: Des galets.
2: Oui, non, mais vous avez dit des galets. Je précise que ce ne sont pas des pavés, mais des galets.
4: Oui, des galets. Parce qu'ici, les plages ont beaucoup, beaucoup de galets. Ce n'est pas du sable fin type farine. Hein.
2: C'est pas l'île Maurice, alors, les plages.
4: Non, pas du tout. Beaucoup de gens nous demandent, beaucoup de touristes nous demandent, mais est-ce que vous n'avez pas des plages de sable? Je dis, non, elles sont de sable, mais c'est du gros sable. Parce que, par exemple, les personnes qui viennent du nord de Saint-Sébastien, ouais. Tout ça, ils ont l'habitude de marcher sur des extensions énorme de sable très très fin, ouais. Et donc c'est vrai que ça choque, hein, un peu quand, parce que c'est du gros sable, quoi.
2: Mais alors, si on se prend un grain de sable dans la poire, ça peut faire mal.
4: Ça dépend, oui, de la grosseur du sable. Vous voyez, il y a des très jolies maisons, tout ça.
2: Donc ça, c'est habité.
4: Il y en a quelques-unes qui sont secondes résidences, et puis de plus en plus des appartements touristiques, des petites, ouais, maisons touristiques, quoi. Et là, ben, on va arriver sur la place, la petite place du musée municipal.
2: Il y a des œuvres de Chagall, hein.
4: Il y a une œuvre de
2: Chagall.
4: Et puis, toute sa correspondance avec le maire de l'époque. Il était très amoureux de Tossa et il a maintenu jusqu'à sa mort des contacts avec la mairie de Tossa.
2: Donc Chagall a séjourné à Tossa?
4: Si, pendant, ouais, là, il était réfugié. Alors,
2: réfugié. Donc il y a eu Chagall à Tossa, il y a eu le peintre surréaliste André Masson, mm-hmm, qui a séjourné pendant plusieurs années à Tossa.
4: Il y a eu beaucoup des écrivains aussi, hein, des poètes. Olga Sakharov, une peintre russe aussi. Et de fait, il y a tout un quartier dans la ville nouvelle qui a les rues, ont les noms de tous ces artistes qui ont cohabité dans les années 30 ici, à Tossa.
2: Alors c'est vrai que c'était dans les années 30, effectivement, donc ils ont fui une situation qui devenait catastrophique dans certains pays, mais après ça ne s'est pas arrangé ici non plus. Hein.
4: Non, et donc après beaucoup se sont exilés ou plus loin, aux États-Unis, etc. Là, on est donc au musée qui a été justement mis en place par toutes ces personnes qui étaient là, tous ces artistes, toutes ces personnes avec des études artistiques sont à l'origine de la déclaration du musée municipal comme premier musée d'art contemporain de l'Espagne.
2: Ouvert en 1933.

0: Le fameux trou.
1: Ah, c'est le trou. Alors là, on va voir plutôt des personnes asiatiques devant nous, pas que.
0: Coréennes. Oui, bon, il y a beaucoup aussi de personnes du Japon. Et puis,
1: et donc l'idée, c'est de se venir se faire prendre en photo.
0: Là-bas, voilà. Alors,
1: à travers le trou, voilà. Dans le mur. Dans le mur de la cité, il y a un trou. On
0: ça,
1: peut y passer.
0: Le trou du diable.
1: Le trou du diable, on peut y passer, on se fait prendre en photo de l'autre côté.
0: Voilà, hein, avec sa grille là, et puis avec la mer en fond. Il y a un petit balconnet de l'autre côté.
1: Mais la personne qui se fait prendre en photo maintenant n'est pas coréenne. Hein.
0: Non, mais il y
1: en a d'autres.
0: Il y en a d'autres. Après la pandémie, c'était rigolo parce qu'on avait dû mettre ici, vous savez, ces bandes que l'on met dans les aéroports pour faire la queue.
1: Oui.
0: Eh bien, il y en avait une parce qu'il y avait tellement de monde.
1: Bon, et puis c'est gratuit. Hein,
0: oui.
1: Donc là, on a des personnes qui sont peut-être coréennes et qui se prennent en photo. Et donc c'est important, tout ça lié à un clip.
0: Oui.
1: Et l'artiste s'appelle

0: Et l'artiste sud-coréenne s'appelle Yeoha, la chanson Mélodie.
1: En plus, elle n'a pas choisi les plus jolis endroits. Elle a choisi des endroits très anodins, ça pourrait être n'importe où. Mais par contre, il y avait ce
2: truc. Qui devient l'un des lieux les plus photographiés de Tossadé.
1: Voilà, oui. Et puis sur Instagram, après, il poste tout ça.
2: Alors moi, j'avais encore une autre question. Y a-t-il une rue Jacques Mérine à Tossadé?
1: Non. Non, on n'a pas celle-ci.
2: Alors Jacques Mérine, on n'a pas oublié, hein, c'était un gangster, hein, Jacques Mérine, et puis a fini abattu dans sa voiture, etc.
1: Il n'avait pas organisé une fugue en hélicoptère.
2: Je n'ai pas révisé, pourtant il y a eu des films Jacques Mérine, effectivement. Mm. Mais bon, très connu Jacques Mérine, et lié à Tossadé, il a rencontré ici à Tossadé sa femme, Marie Soledad Ortiz. Ils ne sont pas restés mariés très longtemps, mais ils se sont connus, donc c'est romantique, ça a été une ville romantique. Même pour Jacques Mérine.
1: Mais même pour elle, même pour lui, oui. Je ne sais pas si c'est très...
2: C'est un argument porteur pour l'office de tourisme?
1: Non, pas trop. Vous voulez aller voir de l'autre côté?
2: Oups. Oh, c'est magnifique. Waouh. Mais ce n'est pas la seule entrée pour passer vers la plage. En même temps, ce serait rigolo que ce soit la seule entrée, que tout le monde soit obligé de passer par le trou pour aller à la plage.
1: Je ne sais pas, mais les enfants, le parasol, la chaise pliante, ça ferait un peu bazar quand même.
2: Les poussettes.
1: Oui, vous voyez les cormorans, là, ils reviennent tous les ans. C'est leur endroit pour sécher les ailes.
2: Ce n'est pas la grande plage de Tossadé,
1: c'est la plage Escodolar, c'est une crique. Hein. Cette plage, elle tient son nom des galets qu'il y avait autrefois.
2: Il y a quand même du sable, là.
1: Mais parce que le sable a été rajouté, c'est pas un sable qui est naturel. Parce que c'est pas une mer très violente, donc les galets ne se décomposent pas aussi vite que dans des mers très violentes où à se frapper, il y a du sable. Quoi.
2: C'est une espèce de petite crique comme ça, de petite plage tout à fait paradisiaque. Hein.
1: Oui, parce qu'avec ces falaises-là, ça remonte vers le phare, cette falaise.
2: On est comme isolé.
1: Et là, nous avons un chemin de ronde, et quand on est là-bas, bon, quand il fait plus soleil qu'aujourd'hui, la mer, elle est vraiment comme dans les Caraïbes. C'est une couleur turquoise, c'est impressionnant, transparente et propre ici l'eau. Bon, on a le drapeau bleu hein, de qualité de toute façon aussi. Hein,
2: mais... Donc là, il ne fait pas très très beau, mais ça, il fait bon. Mais là, il n'y a pas foule, hein, du coup, il n'y a même personne dans l'eau. Hein.
1: Ceux qui se baignent en ce moment, c'est les gens du Nord ou les enfants. Ceux qui habitent ici, on attend que l'eau soit un petit peu plus chaude. Mais on est mal habitué.
2: Elle est à quelle température là?
1: À 17, quelque chose comme ça.
2: Température Bretagne.
1: Elle est un peu froide. Oui, mais moi, je trouve que par rapport à l'Atlantique, ça n'a rien à voir. C'est beaucoup plus chaud. Parce que moi, quand je vais voir ma famille là-bas à Bayonne, se baigner, c'est un peu délicat. Il faut y mettre un peu de bonne volonté.

0: longing.
1: Vous voyez cette villa là-bas avec son porche? Là, il y a des photos de Ava Gardner avec Frank Sinatra.
2: Elle a logé où, Ava Gardner? Vous avez montré l'hôtel tout à l'heure.
1: Oui,
2: elle a logé tout le temps dans cet hôtel.
1: Elle n'est pas restée très longtemps parce qu'il y avait plusieurs endroits de tournage.
2: Oui, c'est ça.
1: Mais bon, elle a laissé une très bonne impression ici.
2: Apparemment. On va en parler. On se refait le trou?
1: Comme vous voulez.
2: Voilà, on apprend donc qu'il y a le célèbre trou coréen ici à Tosa Demar. C'est marrant, hein, quand on sort du trou coréen, on voit des Coréens.

0: Bon, alors là, on monte.
1: On va tutoyer les sommets de Tossademar.
2: Oui, c'est la rue principale de Tossademar, avec ses petites maisonnettes. Vous voyez, c'est une rue étroite, un galet, qui brille d'ailleurs à force au passage des gens. Et c'est très joli, parce que bon, il y a des fleurs, il y a des rosiers, il y a des,
1: très, très beau,
2: des ouais. arbres. D'ailleurs, moi, j'ai des photos de quand les gens habitaient avec le linge étendu aux fenêtres de ces maisons-là. Maintenant, c'est plus des magasins de souvenirs.
1: Et partout, il y a des gens qui mangent et qui boivent.
2: C'est ce qui est intéressant aussi à tout ça.
1: C'est vraiment magnifique. Oui, moi, je comprends que Ava Gardner ait aimé. J'imagine que la plupart des visiteurs ont un coup de cœur pour Tossademar.
2: Oui,
1: une fois qu'on est venu une fois.
2: Non, c'est vrai, hein, ça accroche. Il y a quelque chose de particulier qui fait que bon, on aime bien cet endroit. Bon, je pense que c'est surtout parce que c'est très piéton et puis il y a cette mer tellement présente. Vous allez voir, on arrive là à la baie de la Grande Plage. On voit la côte, nous permet de voir jusqu'au prochain village, qui est Saint-Félieu de Guichols.
1: Et la tour
2: là, on est en train d'arriver sur la place de Ava Gardner.
1: Ah ben, je la vois, de dos, ouais.
2: Elle est très belle, cette statue, elle a été très bien faite, franchement. Je la trouve magnifique. Elle a une très jolie vue, là, hein, depuis là où elle est.
1: Elle a dû venir ici, à cet endroit-là où elle a cette
2: statue, si, bien
1: probablement.
2: Sûr, apparemment, moi, elle aimait bien aussi l'ambiance qu'il y avait dans les ruelles et tout ça. Donc, si, certainement, elle a pu y venir.
1: Alors, bon, faut reconnaître qu'on se bat moins pour se faire prendre en photo avec Ava Gardner que pour passer le trou des Coréens. Hein.
2: Tu es un peu déçu, non, peut-être.
1: Ah ouais. On va raconter Ava Gardner, mais en attendant, je suis en train de me faire prendre en photo et je tiens par le coup Ava Gardner. Ça n'arrivera qu'une fois. Enfin non, ici, si on est à Tossademar, on peut vivre ça tous les jours. Est-ce que c'est la taille exacte d'Ava Gardner?
2: 1m68.
1: 1m68. Ah oui, donc elle n'était pas si grande, Ava. Bon, ce qu'il y a, elle ne tourne pas la tête pour me regarder. Elle s'en fout totalement que je lui mette la main sur l'épaule. Non, c'est émouvant, hein.

0: Constance Ava Gardner et Rouhani que nous retrouverons à Tossa des Mar. Et terminons ce premier Suivez le Guide catalan avec Valérie Robineau pour une fin d'émission plus politique.
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0: J'avoue que c'est Ava Gardner qui m'a amené à Tossa des Mar. Après avoir revu le film, je me suis demandé où ça avait été tourné, une partie de Pandora, mais on l'a un peu oublié ici ou pas
4: Pas du tout, non, vous avez la statue quand vous remontez.
0: La statue, mais...
4: Après, bon, bien sûr, vous avez toutes notre génération. On a vécu d'enfant, Ava Gardner, c'était quand même une déesse de la beauté. Puis on regardait encore les films, maintenant la jeunesse, c'est pareil. Ah,
0: le trou ça, des Coréens, du clip coréen.
4: Alors là, voilà. Alors là, maintenant, vous avez le clip des Coréens. Donc ça nous a amené énormément de Chinois, Coréens, parce qu'on a beaucoup de Chinois aussi. Des jeunes, surtout des jeunes, avec leur téléphone collé à la main. Ils vivent avec le téléphone, ils mangent avec leur téléphone. Enfin, c'est assez impressionnant. Mais c'est vrai que c'est un tourisme très, très important qui nous amène beaucoup, qui aime la gastronomie, qui aime beaucoup essayer les plats, tout un tas de plats. D'ailleurs, des fois, c'est exagéré. Pour deux, ils en prennent pour quatre. Mais ils aiment découvrir. Non, c'est un tourisme agréable et très jeune. Très, très jeune. C'est marrant. Surtout les jeunes qui voyagent. Ouais.
0: Et puis, bien sûr, on n'est pas très loin de la France, à une centaine de kilomètres. Donc, pas loin. Bon, de l'Alsace, un peu plus, mais sinon...
4: Un petit peu plus, on en a un peu moins. Mais Montpellier, Toulouse, Narbonne, Perpignan, sont des clients numéro un. Moi, étant française, mon mari parlant français, c'est vrai que nous, on a un petit peu un repère. Mais bon, même, en général, les Français ici sont l'équipe numéro un, je veux dire, on vit grâce à eux. C'est vrai que c'est très, très important pour nous, le tourisme français.
0: Ouais. Et vous vivez dans la vieille ville ou vous vivez vous-même en extérieur? Vous êtes vraiment au-dessus?
4: Ah oui?
0: On est à 10 mètres de la plage.
4: Je vois la mer tous les matins en me levant, au petit déjeuner, avec une terrasse extraordinaire. L'été, je n'ai pas le temps. Je n'ai pas le temps d'en profiter, mais bon, elle est là.
0: C'est assez paradisiaque.
4: C'est paradisiaque. Et puis tout en étant dans le village, quand on descend, pouf, on est à la mer, parce que vous avez des maisons extraordinaires un petit peu à l'extérieur, avec une vue de paradis. Mais il faut la voiture, il faut la moto. Tout ça est très compliqué, très compliqué. Pour
0: vous pouvez vous faire livrer les produits jusqu'ici?
4: Oui, bien sûr, oui. Vous avez des horaires,
0: pas,
4: mais...
0: Pas obligé de prendre la voiture tous les jours?
4: Ah, moi, je la prends jamais. Enfin, je la prends quand je pars, mais sinon, je ne touche pas à la voiture ni au vélo. Tout ça est petit, donc c'est très, très pratique. Ça a son charme. Après, l'été, vous avez du bruit, vous avez de l'ambiance. Ça... Mais bon, dans tout, il y a toujours un côté d'ombre.
0: Donc ça va, donc Strasbourg ne vous manque pas trop?
4: Alors, Strasbourg, non, l'Alsace. J'avoue que j'adore l'Alsace et je recommande à tout le monde d'aller visiter l'Alsace. C'est une très, très belle région. La famille, oui, mais bon, j'ai la chance de les avoir assez souvent quand même.
0: Tout ça, c'est quand même votre coin de paradis.
4: C'est mon coin. J'avoue que j'aurais du mal maintenant de quitter la Catalogne. Hein. Je suis très catalane. Je suis devenue très catalane. Et le catalan me fait penser aussi à l'alsacien. Quelqu'un qui donne son amitié, mais qui est assez renfermé quand même, qui est assez discret, qui n'a rien à voir avec les gens du Sud. Hein. C'est vraiment le caractère du Nord. Et ça m'a rappelé un peu le caractère alsacien. Mais ce sont des gens sérieux, ce sont des gens puis qui défendent leur langue, qui défendent leur terre, qui défendent leur culture, que l'Espagne...
0: Comme les Alsaciens aussi.
4: Oui. Je dirais que plus, parce que l'histoire est encore différente. La Catalogne a une histoire très riche, indépendante de l'histoire espagnole, bien qu'étant voisin, comme avec la France.

0: quand on ne connaît pas, quand on n'a pas un peu le, la connaissance de l'histoire, de ce qui se passe actuellement aussi, parce que l'Espagne est dure, l'Espagne essaye d'étouffer. Vous avez les partis de droite, d'extrême droite, qui essayent de diluer, d'étouffer complètement ces différentes cultures. Ils veulent, un peu comme Franco, quoi, une unique unité, l'Espagne. Alors, dans une Europe où on devrait justement étouffer toute cette idée de patrie, là, comme la France et l'Allemagne, et non, il faudrait être européen et ensuite défendre ses racines, hein, que chacun garde ses racines, parce que je crois que c'est important, sinon on ne sait plus qui on est. Mais dans un marque plus... plus ample, pas à toujours notre France, notre Allemagne, notre Espagne, mais bon, ça c'est une vision que j'ai peut-être un peu plus large que certains. Et la Catalogne est très européenne, moins espagnole, mais très européenne. Et elle ne veut pas perdre son histoire. Et malheureusement, ben, toute cette histoire récente, là, avec le vote, où ils nous ont tapé dessus, quand même, ils ont tapé sur les gens, moi je l'ai vécu, ça, hein, pour voter, pour un vote complètement... un référendum, hein, c'était... mais ils ne voulaient pas qu'on vote, et ils ont envoyé des milliers de policiers de l'Espagne qui vivaient dans un bateau, certains dans un bateau à Barcelone, pour pouvoir taper sur les gens. Et ça, c'est filmé. On n'en a pas trop parlé, mais c'est filmé. Ils arrachaient, enfin, ils poussaient les gens en les prenant par les cheveux. Enfin, c'était d'une sauvagerie incroyable. Il y a des gens qui ont perdu un œil à cause des balles de... Donc, il y a quand même quelque chose qui a été un peu étouffé par l'Europe, et c'est dommage. Parce que le catalan est beaucoup plus pacifiste que le basque, qui lui, à l'époque, quand même, avait fait
1: sauter... À l'époque de l'ETA, bien sûr.
0: Voilà. Hein. Le catalan a toujours essayé de convaincre. Moi, j'ai participé à la chaîne humaine de 400 km, de la frontière jusqu'à Tarragone, passé Tarragone, où on se donnait la main. Comme ça, tout le long de l'autoroute, on a quand même réussi à réunir des milliers, millions de personnes pour se donner la main et revendiquer ça, qu'on respecte la Catalogne. Malheureusement, bon bah là, l'Espagne est puissante et l'Europe n'est pas tout à fait d'accord pour qu'on soit indépendant, ce qui est dommage.
1: Dans votre partie finalement qui est devenue cette partie ibérique, disons, vous vous sentez vraiment d'abord catalane, et pas espagnole.
0: Tout à fait. Ouais. Moi, je pourrais choisir la nationalité espagnole parce qu'il faut que je sacrifie la française pour être espagnole. Et non, je me sens pas espagnole. Alors, ce n'est pas contre l'Espagne, hein, en aucun cas, ni contre les Espagnols. Ici, on travaille avec tout un tas de personnes du Sud et tous bienvenus, c'est pas le problème. Mais que eux n'essayent pas d'étouffer notre culture. C'est simplement, si vous voulez, le nationalisme catalan est un nationalisme de défense, pas d'attaque. Que le nationalisme espagnol, c'est un nationalisme d'attaque, de colonialisme. Et c'est là la grande différence. Quand on parle de nationalisme, attention, c'est pas la même chose, faut pas confondre.
1: Ok, ben je vous remercie beaucoup, Valérie.
0: De rien.
1: Hop là.
0: Hop là. Ben écoutez,
1: adéo. C'est pas ce qu'on
0: ici,
1: dit.
0: Non, ici on dit adéo.
1: Ah oui, adéo, non, mais à Strasbourg. Salut.
0: Salut, oui. Oui, c'est beaucoup salut.
1: Salut. Et sinon, adéo.
2: Adéo, salut, hop là, fin de ce premier Suivez le Guide en Catalogne, à Tossa de Mar. Grand merci à Juani Brioso Mazero et Valérie Robineau. Grand merci aussi à Rosaire Morato pour le prêt de sa voix et pour la conduite auto vers Ava et au pays de Dali. 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
3: Moltes gràcies i fins aviat. Merci beaucoup et à bientôt en Catalogne.
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3: voici l'homélie d'aujourd'hui, enregistrée ce matin à la grotte de Lourdes.

En ce temps-là, Jésus disait à ses disciples, « Écoutez ce que veut dire la parabole du semeur. Quand quelqu'un entend la parole du royaume sans la comprendre, le mauvais survient et s'empare de ce qui a été semé en son cœur. Celui-là, c'est le terrain ensemencé au bord du chemin. Celui qui a reçu la semence sur un sol pierreux, c'est celui qui entend la parole et la reçoit aussitôt avec joie. Mais il n'a pas de racine en lui. Il est l'homme d'un moment. Quand vient la détresse ou la persécution à cause de la parole, il trébuche aussitôt. Celui qui a reçu la semence dans les ronces, c'est celui qui entend la parole, mais le souci du monde et la séduction de la richesse étouffent la parole qui ne donne pas de fruits. Celui qui a reçu la semence dans la bonne terre, c'est celui qui entend la parole et la comprend. Il porte du fruit à raison de 100, ou 60, ou 30 pour un. »

Les lectures que nous venons d'entendre sont celles qui sont lues dans l'ensemble de l'Église à travers le monde. Voilà pourquoi elle ne parle pas directement ou de la présence de la Vierge Marie ou de cette rencontre ici entre Marie et Bernadette. Mais il nous est bon de nous laisser porter par cette parole de Dieu véhiculée au fil des âges. Le prophète Jérémie, il y a plus de 2500 ans, attire l'attention sur la place de Jérusalem. Jérusalem, une capitale dont nous entendons toujours parler. Malheureusement, nous entendons souvent parler avec tristesse de Jérusalem en raison des tensions qui existent en Terre Sainte. Nous pourrons profiter de cette messe pour porter dans la prière les habitants de ces contrées si bouleversés par la guerre et les tensions, avec peut-être une pensée plus particulière pour nos frères libanais qui aujourd'hui se réjouissent avec Saint Charbel, le grand saint du Liban. Jérusalem, on appellera Jérusalem trône du Seigneur, dit le prophète Jérémie. Jérusalem, en haut du mont Sion, comme un point de jonction entre la terre et le ciel, comme le lieu où habite même le Seigneur. Voilà pourquoi toutes les nations convergeront vers elle, annonce le prophète. Dans le livre de l'Apocalypse, Saint Jean évoque une nouvelle Jérusalem qui doit venir, une Jérusalem parfaite, une Jérusalem qui est vraiment le signe de la présence de Dieu. Et voici que nous pouvons comprendre alors que cette nouvelle Jérusalem, c'est nous, c'est l'Église qui doit signifier au monde la présence même du Seigneur. Et c'est finalement à travers l'Église aussi la bienheureuse Vierge Marie. D'ailleurs, dans les litanies de la Vierge Marie, nous l'appelons trône de la sagesse. Il nous est bon, ici à Lourdes, de contempler dans Marie le lieu de la présence de Dieu, non pas comme un lieu extérieur, mais comme un lieu qui nous est intérieur aussi à nous-mêmes. Parce que Marie a été capable de porter en elle-même la parole de Dieu et de la donner ainsi au monde. Nous aussi, à la manière de Marie, nous devenons capables de porter la parole de Dieu et de la donner au monde. Dans la salutation que l'ange adresse à Marie, « Je te salue Marie, comblée de grâce », cette salutation sur laquelle nous méditons depuis le début de notre pèlerinage, nous entendons cette parole pour nous aussi. Le Seigneur nous comble de grâce. Les deux diocèses de Verdun et d'Aix et Arles sont en fin de leur pèlerinage. Ils ont ici pu expérimenter les grâces du Seigneur et en l'expérimentant, en repartir plein de force. C'est nous qui allons là où nous sommes, dans notre village, dans notre quartier, dans notre maison, sur notre lieu de travail, dans notre propre famille, dans nos lieux de loisirs, dans nos lieux ordinaires de vie, c'est nous qui devenons Jérusalem nouvelle, trône de la présence de Dieu. En avons-nous conscience? En avons-nous conscience pour que ceux qui nous voient se réjouissent de l'œuvre de Dieu, pour que ceux qui nous voient découvrent la tendresse de Dieu, pour ceux qui nous voient découvrent le pardon que Dieu accorde, pour que ceux qui nous voient soient enclins alors à chanter la gloire de Dieu. Nous ne pouvons pas repartir d'un tel pèlerinage comme nous y sommes arrivés. Nous repartons
avec cette conscience que nous devenons messagers, messagères de Dieu lui-même. Comme la petite Bernadette qui, dans le dialogue avec Marie, se trouve alors avec une mission, aller dire aux prêtres qu'on bâtisse ici une chapelle et qu'on y vienne en procession, nous aussi, nous repartons avec une mission, aller dire au monde entier que Dieu aime chacun, quel qu'il soit, le plus vaillant comme le plus pauvre, le plus beau comme le plus atteint par les difformités, le plus enthousiaste comme le plus peureux. Dieu aime chacun et c'est nous qui le leur montrons. En devenant Jérusalem nouvelle, rayonnons de cette présence de Dieu que Marie, qui porte en elle-même celui qui porte tout, que Marie nous aide à devenir pleinement Jérusalem. Amen.

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3: Chers amis auditeurs, bonjour. Nous voici parvenus au cinquième et dernier jour de notre parcours hebdomadaire. Et nous continuons à développer l'importance des gestes simples dans la vie de chacun, nous qui sommes tous membres des familles. Que ce soit la famille biologique, la famille chrétienne, toute forme de famille est un point de départ de la rencontre personnelle avec le mystère et avec Dieu. La famille est un lieu de genèse de la vie. La sphère de vie première, l'unité de base de la vie, la première église. Ce qui ne plaît pas trop au nouvel ordre mondial, qui veut des personnes isolées, manipulables. Fût-elle biologique, religieuse, ecclésiale ou spirituelle, la famille doit être le socle du cheminement de la foi. La famille humaine, la famille spirituelle, la famille ecclésiale est du coup un creuset pour aller vers Dieu, un îlot de paix pour s'élever vers le Très-Haut. C'est le lieu pour nous parents et responsables des familles, dans la grande diversité évidemment, d'interroger notre capacité à permettre aux jeunes et à nos protégés d'avoir le background qui peut leur permettre de faire l'expérience personnelle de Dieu. Les parents de Bernadette lui ont offert un chapelet qu'elle n'a jamais quitté. Et ce chapelet qui sert de base de prière au moment de sa rencontre avec la belle dame. Nous sommes en vacances, c'est l'été, nous sommes en famille. Offrons des chapelets, offrons des médaillons. Offrons ces petits objets religieux que les autres, nos enfants, pourront garder sur eux pour la vie, au sens propre ou générique du terme. Et prenons soin de tout ce qui nous a été nous-mêmes donné en héritage spirituel et dévotionnel par nos parents, ces petits objets que nous avons récupérés lorsqu'ils s'en sont allés. C'est aussi le lieu de nous dire l'importance de tous les signes religieux que nous pouvons et que nous devons porter sur nous, en tenant compte de la loi. Mais je crois que ce geste de Bernadette, le fait d'avoir un chapelet sur elle, doit vraiment nous interpeller sur tous ces petits signes, sur tous ces petits objets, sur tout ce qui nous semble anodin, et qui pourtant peut nous aider dans notre marche, dans notre rencontre avec le divin. Bonne méditation, que le Seigneur nous bénisse. Amen.

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1: Sainte Vierge Marie, je vous demande instamment d'intercéder auprès de votre fils Jésus en faveur d'Isabelle et Estelle. Qu'elles reçoivent tout le soutien, toute la protection et la force nécessaires dans les épreuves qu'elles traversent. Merci Sainte Vierge Marie.
2: Notre-Dame de Lourdes, Sainte Bernadette, veillez sur ma santé et surtout sur mes yeux que je peux voir un peu plus clair. Je vous remercie, Maman Marie.
3: Au nom du Père et du Fils et du Saint-Esprit, mes frères et sœurs, mes chers pèlerins, soyez tous les bienvenus à la grotte de Massabielle, où la Vierge Marie, l'Immaculée Conception, est apparue 18 fois à Bernadette Soubirous. Avec elle, nous méditerons le mystère douloureux du rosaire. Nous prions avec tous les pèlerins présents à Lourdes. Nous prions aussi avec tous ceux, celles qui s'associent à la prière du chapelet par l'écoute de leur radio chrétienne francophone, par l'écoute de la chaîne de télévision KTO, par leur connexion au site internet de Lourdes. Ensemble, nous professons notre foi. Je crois en Dieu, le Père Tout-Puissant, Créateur du ciel et de la terre, et en Jésus-Christ, son Fils unique, notre Seigneur, qui a été conçu du Saint-Esprit, est né de la Vierge Marie, a souffert sous Ponce Pilate, a été crucifié et mort et a été enseveli, est descendu aux enfers, le troisième jour est ressuscité des morts, est monté aux cieux, est assis à la droite de Dieu le Père Tout-Puissant, d'où il viendra juger les vivants et les morts. Je crois en l'Esprit Saint, à la Sainte Église catholique, à la communion des saints, à la rémission des péchés, à la résurrection de la chair, à la vie éternelle. Amen. Prions pour les intentions de notre Saint-Père, le pape Léon XIV. Prions pour son prochain voyage en France. Notre Père, qui es aux cieux, que ton nom soit sanctifié, que ton règne vienne, que ta volonté soit faite sur la terre comme au ciel. Je vous salue Marie, pleine de grâce, le Seigneur est avec vous. Vous êtes bénie entre toutes les femmes, et Jésus, le fruit de vos entrailles, est béni.
4: Sainte Marie, Mère de Dieu, priez pour nous pauvres pécheurs, maintenant et à l'heure de notre mort. Amen.
3: Je vous salue Marie, pleine de grâce, le Seigneur est avec vous. Vous êtes bénie entre toutes les femmes, et Jésus, le fruit de vos entrailles, est béni. Je vous salue Marie, pleine de grâce, le Seigneur est avec vous. Vous êtes bénie entre toutes les femmes, et Jésus, le fruit de vos entrailles, est béni.
4: Sainte Marie, Mère de Dieu, priez pour nous
5: pauvres pécheurs,
4: maintenant et à l'heure de notre mort. Amen.
5: Gloria, Patri et Filio, et Spiritui Santo. Sic ut erat in

0: Amen. Ô Marie conçue sans péché. Premier mystère douloureux, l'agonie de Jésus. De l'évangile selon saint Luc. Dans l'angoisse, Jésus priait avec plus d'insistance et à sa sueur devint de gouttes de sang qui tombaient jusqu'à terre. Avec Marie, refuge de pécheurs, prions pour la conversion des pécheurs. Notre Père, qui es aux cieux, que ton nom soit sanctifié, que ton règne vienne, que ta volonté soit faite sur la terre comme au ciel.
1: Donne-nous aujourd'hui notre pain de ce jour. Pardonne-nous nos offenses, comme nous pardonnons aussi à ceux qui nous ont offensés. Et ne nous laisse pas entrer en tentation, mais délivre-nous du mal.
0: Je vous salue, Marie, pleine de grâce, le Seigneur est avec vous. Vous êtes bénie entre toutes les femmes, et Jésus, le fruit de vos entrailles, est béni.
1: Sainte Marie, Mère de Dieu, priez pour nous pauvres pécheurs, maintenant et à l'heure de notre mort. Amen.
0: Je vous salue, Marie, pleine de grâce, le Seigneur est avec vous. Vous êtes bénie entre toutes les femmes, et Jésus, le fruit de vos entrailles, est béni. Je vous salue, Marie, pleine de grâce, le Seigneur est avec vous. Vous êtes bénie entre toutes les femmes, et Jésus, le fruit de vos entrailles, est béni.
1: Sainte Marie, Mère de Dieu, priez pour nous pauvres pécheurs, maintenant et à l'heure de notre mort. Amen.
0: Je vous salue, Marie, pleine de grâce, le Seigneur est avec vous. Vous êtes bénie entre toutes les femmes, et Jésus, le fruit de vos entrailles, est béni. Je vous salue, Marie, pleine de grâce, le Seigneur est avec vous. Vous êtes bénie entre toutes les femmes, et Jésus, le fruit de vos entrailles, est béni.
1: Sainte Marie, Mère de Dieu, priez pour nous pauvres pécheurs, maintenant et à l'heure de notre mort. Amen.
0: Je vous salue, Marie, pleine de grâce, le Seigneur est avec vous. Vous êtes bénie entre toutes les femmes, et Jésus, le fruit de vos entrailles, est béni. Je vous salue, Marie, pleine de grâce, le Seigneur est avec vous. Vous êtes bénie entre toutes les femmes, et Jésus, le fruit de vos entrailles, est béni.
1: Sainte Marie, Mère de Dieu, priez pour nous pauvres pécheurs, maintenant et à l'heure de notre mort. Amen.
0: Je vous salue, Marie, pleine de grâce, le Seigneur est avec vous. Vous êtes bénie entre toutes les femmes, et Jésus, le fruit de vos entrailles, est béni. Je vous salue, Marie, pleine de grâce, le Seigneur est avec vous. Vous êtes bénie entre toutes les femmes, et Jésus, le fruit de vos entrailles, est béni.
1: Sainte Marie, Mère de Dieu, priez pour nous pauvres pécheurs, maintenant et à l'heure de notre mort. Amen.
0: Je vous salue, Marie, pleine de grâce, le Seigneur est avec vous. Vous êtes bénie entre toutes les femmes, et Jésus, le fruit de vos entrailles, est béni. Gloria Patri et Filio, et Spiritui Santo, sicut erat

0: Ô Marie conçue sans péché. Deuxième mystère douloureux, la flagellation. De l'évangile selon saint Jean, Pilate ordonna de prendre Jésus et de le flageller. Prions pour toutes les personnes meurtries dans leur chair. Prions pour toutes les victimes innocentes. Notre Père, qui es aux cieux, que ton nom soit sanctifié, que ton règne vienne, que ta volonté soit faite sur la terre comme au ciel. Je vous salue Marie, pleine de grâce, le Seigneur est avec vous. Vous êtes bénie entre toutes les femmes, et Jésus, le fruit de vos entrailles, est béni.
1: Sainte Marie, Mère de Dieu, priez pour nous pauvres pécheurs, maintenant et à l'heure de notre mort. Amen.
0: Je vous salue Marie, pleine de grâce, le Seigneur est avec vous. Vous êtes bénie entre toutes les femmes, et Jésus, le fruit de vos entrailles, est béni. Je vous salue Marie, pleine de grâce, le Seigneur est avec vous. Vous êtes bénie entre toutes les femmes, et Jésus, le fruit de vos entrailles, est béni.
1: Sainte Marie, Mère de Dieu, priez pour nous pauvres pécheurs, maintenant et à l'heure de notre mort. Amen.
0: Je vous salue Marie, pleine de grâce, le Seigneur est avec vous. Vous êtes bénie entre toutes les femmes, et Jésus, le fruit de vos entrailles, est béni. Je vous salue Marie, pleine de grâce, le Seigneur est avec vous. Vous êtes bénie entre toutes les femmes, et Jésus, le fruit de vos entrailles, est béni.
1: Sainte Marie, Mère de Dieu, priez pour nous pauvres pécheurs, maintenant et à l'heure de notre mort. Amen.
0: Je vous salue Marie, pleine de grâce, le Seigneur est avec vous. Vous êtes bénie entre toutes les femmes, et Jésus, le fruit de vos entrailles, est béni. Je vous salue Marie, pleine de grâce, le Seigneur est avec vous. Vous êtes bénie entre toutes les femmes, et Jésus, le fruit de vos entrailles, est béni.
1: Sainte Marie, Mère de Dieu, priez pour nous pauvres pécheurs, maintenant et à l'heure de notre mort. Amen.
0: Je vous salue Marie, pleine de grâce, le Seigneur est avec vous. Vous êtes bénie entre toutes les femmes, et Jésus, le fruit de vos entrailles, est béni. Je vous salue Marie, pleine de grâce, le Seigneur est avec vous. Vous êtes bénie entre toutes les femmes, et Jésus, le fruit de vos entrailles, est béni.
1: Sainte Marie, Mère de Dieu, priez pour nous pauvres pécheurs, maintenant et à l'heure de notre mort. Amen.
0: Je vous salue Marie, pleine de grâce, le Seigneur est avec vous. Vous êtes bénie entre toutes les femmes, et Jésus, le fruit de vos entrailles, est béni. Gloria Patri et Filio, et Spiritui Santo, sicut

0: Ô Marie conçue sans péché. Troisième mystère douloureux, le couronnement d'épines. De l'Évangile selon saint Jean. Ayant tressé une couronne d'épines, ils la placèrent sur la tête de Jésus. Prions ensemble pour tous les responsables des affaires publiques, que leurs décisions contribuent à la justice et à la paix. Prions pour tous ceux celles que la maladie ou le handicap défigure. Notre Père, qui es aux cieux, que ton nom soit sanctifié, que ton règne vienne, que ta volonté soit faite sur la terre comme au ciel. Je vous salue Marie, pleine de grâce, le Seigneur est avec vous. Vous êtes bénie entre toutes les femmes, et Jésus, le fruit de vos entrailles, est béni.
1: Sainte Marie, Mère de Dieu, priez pour nous pauvres pécheurs, maintenant et à l'heure de notre mort. Amen.
0: Je vous salue Marie, pleine de grâce, le Seigneur est avec vous. Vous êtes bénie entre toutes les femmes, et Jésus, le fruit de vos entrailles, est béni. Je vous salue Marie, pleine de grâce, le Seigneur est avec vous. Vous êtes bénie entre toutes les femmes, et Jésus, le fruit de vos entrailles, est béni.
1: Sainte Marie, Mère de Dieu, priez pour nous pauvres pécheurs, maintenant et à l'heure de notre mort. Amen.
0: Je vous salue Marie, pleine de grâce, le Seigneur est avec vous. Vous êtes bénie entre toutes les femmes, et Jésus, le fruit de vos entrailles, est béni. Je vous salue Marie, pleine de grâce, le Seigneur est avec vous. Vous êtes bénie entre toutes les femmes, et Jésus, le fruit de vos entrailles, est béni.
1: Sainte Marie, Mère de Dieu, priez pour nous pauvres pécheurs, maintenant et à l'heure de notre mort. Amen.
0: Je vous salue Marie, pleine de grâce, le Seigneur est avec vous. Vous êtes bénie entre toutes les femmes, et Jésus, le fruit de vos entrailles, est béni. Je vous salue Marie, pleine de grâce, le Seigneur est avec vous. Vous êtes bénie entre toutes les femmes, et Jésus, le fruit de vos entrailles, est béni.
1: Sainte Marie, Mère de Dieu, priez pour nous pauvres pécheurs, maintenant et à l'heure de notre mort. Amen.
0: Je vous salue Marie, pleine de grâce, le Seigneur est avec vous. Vous êtes bénie entre toutes les femmes, et Jésus, le fruit de vos entrailles, est béni. Je vous salue Marie, pleine de grâce, le Seigneur est avec vous. Vous êtes bénie entre toutes les femmes, et Jésus, le fruit de vos entrailles, est béni.
1: Sainte Marie, Mère de Dieu, priez pour nous pauvres pécheurs, maintenant et à l'heure de notre mort. Amen.
0: Je vous salue Marie, pleine de grâce, le Seigneur est avec vous. Vous êtes bénie entre toutes les femmes, et Jésus, le fruit de vos entrailles, est béni. Gloria Patri et Filio et Spiritui Santo, sicut erat in

0: Ô Marie conçue sans péché. Quatrième mystère douloureux, le portement de croix. De l'Évangile selon saint Jean, ils prirent donc Jésus qui, portant lui-même sa croix, sortit de la ville pour aller au lieu dit Golgotha. Avec Marie, secours de chrétiens, prions pour tous ceux, celles dont la vie spirituelle a été étouffée par les soucis du monde et les séductions de la richesse. Prions pour tous ceux, celles que la vie écrase et qui désespèrent. Notre Père, qui es aux cieux, que ton nom soit sanctifié, que ton règne vienne, que ta volonté soit faite sur la terre comme au ciel. Je vous salue Marie, pleine de grâce, le Seigneur est avec vous. Vous êtes bénie entre toutes les femmes, et Jésus, le fruit de vos entrailles, est béni.
1: Sainte Marie, Mère de Dieu, priez pour nous pauvres pécheurs, maintenant et à l'heure de notre mort. Amen.
0: Je vous salue Marie, pleine de grâce, le Seigneur est avec vous. Vous êtes bénie entre toutes les femmes, et Jésus, le fruit de vos entrailles, est béni. Je vous salue Marie, pleine de grâce, le Seigneur est avec vous. Vous êtes bénie entre toutes les femmes, et Jésus, le fruit de vos entrailles, est béni.
1: Sainte Marie, Mère de Dieu, priez pour nous pauvres pécheurs, maintenant et à l'heure de notre mort. Amen.
0: Je vous salue Marie, pleine de grâce, le Seigneur est avec vous. Vous êtes bénie entre toutes les femmes, et Jésus, le fruit de vos entrailles, est béni. Je vous salue Marie, pleine de grâce, le Seigneur est avec vous. Vous êtes bénie entre toutes les femmes, et Jésus, le fruit de vos entrailles, est béni.
1: Sainte Marie, Mère de Dieu, priez pour nous pauvres pécheurs, maintenant et à l'heure de notre mort. Amen.
0: Je vous salue Marie, pleine de grâce, le Seigneur est avec vous. Vous êtes bénie entre toutes les femmes, et Jésus, le fruit de vos entrailles, est béni. Je vous salue Marie, pleine de grâce, le Seigneur est avec vous. Vous êtes bénie entre toutes les femmes, et Jésus, le fruit de vos entrailles, est béni.
1: Sainte Marie, Mère de Dieu, priez pour nous pauvres pécheurs, maintenant et à l'heure de notre mort. Amen.
0: Je vous salue Marie, pleine de grâce, le Seigneur est avec vous. Vous êtes bénie entre toutes les femmes, et Jésus, le fruit de vos entrailles, est béni. Je vous salue Marie, pleine de grâce, le Seigneur est avec vous. Vous êtes bénie entre toutes les femmes, et Jésus, le fruit de vos entrailles, est béni.
1: Sainte Marie, Mère de Dieu, priez pour nous pauvres pécheurs, maintenant et à l'heure de notre mort. Amen.
0: Je vous salue Marie, pleine de grâce, le Seigneur est avec vous. Vous êtes bénie entre toutes les femmes, et Jésus, le fruit de vos entrailles, est béni.
1: Sainte

0: Ô Marie conçue sans péché.
1: Priez pour nous, pauvres.
0: Cinquième mystère douloureux, le crucifixion et la mort de Jésus. De l'Évangile selon saint Jean, Jésus disait à ses disciples : Ma vie, nul ne la prend, mais c'est moi qui la donne. Prions pour les personnes qui meurent en ce jour. Prions pour tous ceux, celles qui se tournent vers le crucifié. Prions pour tous ceux, celles qui ne connaissent pas l'amour de Dieu manifesté dans la croix de son Fils Jésus-Christ. Notre Père qui es aux cieux, que ton nom soit sanctifié, que ton règne vienne, que ta volonté soit faite sur la terre comme au ciel.
1: Donne-nous aujourd'hui notre pain de ce jour. Pardonne-nous nos offenses, comme nous pardonnons aussi à ceux qui nous ont offensés. Et ne nous laisse pas entrer en tentation, mais délivre-nous du mal.
0: Je vous salue Marie, pleine de grâce, le Seigneur est avec vous. Vous êtes bénie entre toutes les femmes, et Jésus, le fruit de vos entrailles, est béni.
1: Sainte Marie, Mère de Dieu, priez pour nous pauvres pécheurs, maintenant et à l'heure de notre mort. Amen.
0: Je vous salue Marie, pleine de grâce, le Seigneur est avec vous. Vous êtes bénie entre toutes les femmes, et Jésus, le fruit de vos entrailles, est béni. Je vous salue Marie, pleine de grâce, le Seigneur est avec vous. Vous êtes bénie entre toutes les femmes, et Jésus, le fruit de vos entrailles, est béni.
1: Sainte Marie, Mère de Dieu, priez pour nous pauvres pécheurs, maintenant et à l'heure de notre mort. Amen.
0: Je vous salue Marie, pleine de grâce, le Seigneur est avec vous. Vous êtes bénie entre toutes les femmes, et Jésus, le fruit de vos entrailles, est béni. Je vous salue Marie, pleine de grâce, le Seigneur est avec vous. Vous êtes bénie entre toutes les femmes, et Jésus, le fruit de vos entrailles, est béni.
1: Sainte Marie, Mère de Dieu, priez pour nous pauvres pécheurs, maintenant et à l'heure de notre mort. Amen.
0: Je vous salue Marie, pleine de grâce, le Seigneur est avec vous. Vous êtes bénie entre toutes les femmes, et Jésus, le fruit de vos entrailles, est béni. Je vous salue Marie, pleine de grâce, le Seigneur est avec vous. Vous êtes bénie entre toutes les femmes, et Jésus, le fruit de vos entrailles, est béni.
1: Sainte Marie, Mère de Dieu, priez pour nous pauvres pécheurs, maintenant et à l'heure de notre mort. Amen.
0: Je vous salue Marie, pleine de grâce, le Seigneur est avec vous. Vous êtes bénie entre toutes les femmes, et Jésus, le fruit de vos entrailles, est béni. Je vous salue Marie, pleine de grâce, le Seigneur est avec vous. Vous êtes bénie entre toutes les femmes, et Jésus, le fruit de vos entrailles, est béni.
1: Sainte Marie, Mère de Dieu, priez pour nous pauvres pécheurs, maintenant et à l'heure de notre mort. Amen.
0: Je vous salue Marie, pleine de grâce, le Seigneur est avec vous. Vous êtes bénie entre toutes les femmes, et Jésus, le fruit de vos entrailles, est béni. Gloria Patri et Filio, Spiritui Santo, sicut erat

0: Amen. Ô Marie conçue sans péché, prions. Tu as voulu, Seigneur, qu'à l'annonce de l'ange, ton Verbe prit chair dans le sein de la Vierge Marie. Réponds à nos supplications. Puisque nous la croyons vraiment Mère de Dieu, fais que nous trouvions secours dans sa prière auprès de toi. Par Jésus-Christ, ton Fils, notre Seigneur, qui vit et règne avec toi dans l'unité du Saint-Esprit, Dieu, pour les siècles des siècles.
1: Amen.
0: Le Seigneur soit avec vous.
1: Et avec votre esprit.
0: Et que Dieu Tout-Puissant vous bénisse, le Père, le Fils et le Saint-Esprit.
1: Amen.
0: Amen. Notre-Dame de Lourdes,
1: priez pour nous.
0: Notre-Dame de Lourdes,
1: priez pour nous.
0: Notre-Dame de Lourdes,
1: priez pour nous.
0: Sainte Bernadette,
1: priez pour nous.
0: Saint Joseph,
1: priez pour nous.

0: Il est 1h.
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de Henri Souzeau, dominicain du XIVe siècle, prière à la Reine de Miséricorde.

Reine élue, tu es la porte des grâces, la porte de la pitié qu'on ne trouve jamais fermée. Mais songe, songe douce, exquise reine, que toute ta dignité tu la tiens de nous, hommes et pécheurs. Qui a fait de toi la mère de Dieu, l'écrin où reposa tendrement le Fils éternel? Ô femme, ce sont nos péchés à nous, pauvres hommes. Comment t'appellerais-tu la mère de la grâce et de la miséricorde si ce n'est en fonction de notre misère qui a besoin de grâce et de miséricorde? C'est notre pauvreté qui t'a fait riche. Ce sont nos crimes qui t'ont ennobli au-dessus de toute pure créature. Ah, tourne donc vers moi les yeux de ta miséricorde, que ton doux cœur n'a jamais détourné d'aucun pécheur, ni d'aucun homme désolé. Prends-moi sous ta protection. Je n'ai de consolation et d'assurance qu'en toi. Quel est le pécheur si chargé de crimes qui ne trouve courage dans ta bonté inépuisable? Vois-tu, quand je me recueille en toi, je voudrais pleurer de joie. Ton nom est dans ma bouche et dans mon cœur comme un rayon de miel. Ne t'appelles-tu pas la mère, la reine de miséricorde? Pense à nous et ne nous oublie pas, pauvres et affamés qui marchons si lamentablement dans l'exil de nos misères.

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1: Amis auditeurs, bienvenue à l'écoute de ce programme. Dans un télégramme envoyé au président de la République italienne, Sergio Mattarella, qui a fêté son 85e anniversaire d'âge jeudi 23 juillet, le pape Léon XIV assure de ses prières sa noble mission en le confiant à l'intercession de saint patron de l'Italie, François d'Assise et Catherine de Sienne. L'actualité de l'Église nous conduira également au Tchad et au Bénin. Dans le cadre de l'actualité politique et sociale sur le continent africain, nous nous rendrons au Mali, au Nigeria et à Madagascar. Bienvenue encore une fois à l'écoute de ce programme que nous commençons avec l'actualité de l'Église.
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1: Dans un télégramme envoyé au président de la République italienne le jeudi 23 juillet, à l'occasion de son 85e anniversaire d'âge, le Saint-Père exprime sa gratitude envers Sergio Mattarella pour l'attention constante avec laquelle il accompagne la vie ecclésiale et sociale de l'Italie. Ce message de vœux était accompagné de la bénédiction apostolique accordée à sa famille, à ses collaborateurs et à la chère Italie. Les travaux de la 21e Assemblée plénière de la MECEA, ouverts à Nairobi au Kenya le 19 juillet, se poursuivent jusqu'à dimanche 26. Monseigneur Peter Kimani, évêque d'Embu et vice-président de la Commission pour la jeunesse de la Conférence des évêques catholiques du Kenya, a affirmé que l'Église est prête à intégrer pleinement les jeunes comme de véritables collaborateurs et décideurs au sein de ses structures de gouvernance. Son intervention, prononcée jeudi 23 juillet, s'inscrit au cœur du thème officiel de l'événement, à savoir le cheminement synodal de la MECEA avec les jeunes, bâtir des ponts de communion, d'espérance, de justice et de bonne gouvernance. Pour Mgr Kimani, les jeunes de la région MECEA recherchent des réponses, l'inclusion et l'engagement et souhaitent participer activement à la vie de l'Église, notamment au sein de ses instances dirigeantes. Il s'est dit confiant que les évêques africains, en collaboration avec les délégations des jeunes participant à l'Assemblée plénière et s'engageant dans un dialogue synodal, parviendraient à des résolutions pastorales satisfaisantes. Au Bénin, l'Institut des artisans de justice et de paix, Champ d'Oiseau de Cotonou, un centre de recherche et de formation de la conférence épiscopale de ce pays, a tenu jeudi 23 juillet une conférence sociale sur le thème « État de droit et alternance politique en Afrique, un vrai enjeu de stabilité et de développement ». La conférence centrale de ces assises a été donnée par Mgr Roger Umbedji, président de la conférence épiscopale du Bénin. Les détails avec juste l'annon.
3: C'est devant un aréopage d'évêques, prêtres, cadres et personnalités politiques que l'archevêque de Cotonou a donné cette conférence sociale dont le père Éric Aguenounon, directeur de l'Institut organisateur, présente le contexte d'intervention.
4: Dans un contexte africain marqué par une forte relativisation de la démocratie, une recherche tendue de la stabilité institutionnelle et une quête volontariste du développement, réfléchir aux conditions d'alternance politique respectueuse de l'état de droit constitue une nécessité vitale pour la renaissance humaine des institutions républicaines.
3: Lien entre état de droit et développement en Afrique, défi de la réforme de l'État, rien n'a échappé à l'archevêque de Cotonou.
5: Aucune réforme simplement juridique ou économique de l'état de droit ne peut à elle seule garantir un développement authentique si elle ne s'accompagne pas d'un travail nécessairement plus profond et plus progressif de conversion des mentalités, de réconciliation et de construction d'un bien commun partagé. Un développement qui ne profiterait qu'à une minorité, laissant subsister des fractures territoriales ou sociales profondes, ne risquerait-il pas de perdre sa légitimité et d'alimenter les frustrations dont se nourrissent la corruption, les extrémistes et toutes les formes de désagrégation du tissu social?
3: Cotonou, juste un nom pour Radio Vatican.
1: Le centre d'accueil Lama Lama de Bongor dans le diocèse de Pala a abrité du 20 au 22 juillet la rencontre nationale du réseau des médias catholiques du Tchad. sous la présidence de l'ordinaire du lieu, Mgr Dominique Tumudi, président de la Commission épiscopale des moyens de communication sociale, Edouard Takadji.
6: Bâtir un réseau des médias catholiques du Tchad uni, dynamique, organisé et crédible, où chaque radio contribue à informer, éduquer, promouvoir la paix, le développement humain intégral et porter la voix des populations les plus pauvres et marginalisées sont entre autres les buts recherchés à travers cette rencontre. Les coordinateurs du réseau des médias catholiques du Tchad, Jim Tambra, Percy Séraphin, parlent des défis à relever.
7: Lutter contre la désinformation et les fausses informations en promouvant un journalisme professionnel, responsable et profondément évangélique.
6: Les Père Fabrizio Colombo, président du CREC international, indique pour sa part que la mise en place du réseau des médias catholiques du Tchad permet de porter les désirs qu'on met, de communiquer la vérité et de rendre la dignité à chaque femme et à chaque homme.
8: Nous dépassons tout régionalisme, tout séparatisme culturel ou linguistique. Nous avons au contraire la certitude que les contenus que nous créons servent et font grandir tous les autres membres au-delà de notre propre cercle.
6: Monseigneur Dominique Tinodi, évêque du diocèse de Pala, par ailleurs président de la Commission épiscopale des moyens de communication sociale, affirme que dans un monde marqué par la désinformation, les divisions, les conflits, les discours de haine et les manipulations, les médias catholiques ont une mission irremplaçable.
9: Nos radios ne sont pas seulement des moyens techniques de diffusion. Elles donnent une voix à ceux qui n'en ont pas, rapprochent les communautés, favorisent la cohésion sociale et contribuent à la construction d'une société plus fraternelle.
6: Edouard Takadji Ndjamena pour Radio Vatican.
1: Le quatrième chapitre de l'encyclique Magnifica Humanitas, publié par le pape Léon XIV le 15 mai, s'intitule « Préserver l'humain dans la transformation, vérité, travail, liberté ». Le Saint-Père y explique notamment la notion de vérité dans le travail comme un axe majeur pour sauver la dignité de l'activité humaine face au primat de l'algorithme. Le père jésuite Boniface Mbunzao est à la fois théologien et expert de haut niveau en génie informatique. Ses recherches font écho aux problématiques éthiques de l'intelligence artificielle du travail abordées dans l'encyclique Magnifica Humanitas. Il nous offre sa lecture de ce chapitre de l'encyclique. On l'écoute.
10: De nos jours, l'intelligence artificielle devient l'instrument qui attire l'attention de tout le monde et dont le pape devait dire quelque chose au nom de l'Église, à savoir, comme le souligne le texte du pape lui-même, la vérité est comme un bien commun à protéger la dignité du travail et à préserver la liberté contre toute indépendance ou toute marchandisation. Et pour éviter de sortir, n'est-ce pas, de cette commercialisation du fruit du travail, que le pape intervient pour pouvoir dire la définition même de la vérité qui a évolué et qui a changé de nature et qui s'est dénaturée progressivement. Une vérité a tendance à se définir comme une information le plus relayée. Tout ce qui est considéré comme vrai est devenu quelque chose finalement qui est le plus relayé. On ne cherche donc pas nécessairement la réalité, mais l'information la plus relayée. Et c'est cela qui intéresse les gens. On n'utilise plus nécessairement des réalités, mais l'information le plus connue, le plus relayée. On n'utilise pas nécessairement les recoupements, n'est-ce pas, des sources et la responsabilité argumentative dont parle le pape dans son texte, comme le souligne, n'est-ce pas, son texte, mais se base, n'est-ce pas, sur la popularité de l'information comme seul critère de vérification. La vérité d'une information donc devient sa capacité à être diffusée, le plus diffusée possible. Le texte souligne bien le fait que la vérité est un bien commun et non une propriété de ceux qui détiennent le pouvoir ou la visibilité. Ce qui rend une information vraie, ce n'est pas nécessairement sa visibilité ou le nombre de personnes qui ont accédé à cette information, mais bien plus sa réalité, sa vérité. De nos jours, les personnes qui diffusent l'information ne sont plus nécessairement des journalistes, des gens formés à ce métier. Il y a donc une nouvelle génération de personnes qui diffusent des informations et qui n'ont aucune information et qui leur donne le droit de le faire en ne respectant pas le code éthique et social. Et c'est ainsi que tout le monde a accès et tout le monde a le droit à tout. Ce qui intéresse, ce n'est plus la recherche des faits réels, mais plus la question de la visibilité. Est-ce que nous sommes vus nécessairement?
1: Le père jésuite camerounais Boniface Mbunzao est notamment professeur à l'Université catholique de l'Afrique centrale et à la Loyola Marymount University.
11: Dans quelques instants, l'actualité sociopolitique.
1: L'ancien chef des renseignements du Mali a été condamné vendredi par la cour d'assises de Bamako à 15 ans de prison pour complot contre le gouvernement au terme d'un procès de 10 jours au cours duquel il a ouvertement accusé le pouvoir de corruption. Le colonel-major Kassoum Goïta, ancien directeur de la sécurité d'État, était accusé d'avoir participé à un projet de tentative de coup d'État et de déstabilisation des institutions. Il a été reconnu coupable des fait d'association de malfaiteurs et de complot contre le gouvernement. Le procureur avait requis 20 ans de réclusion pour Kassoum Goïta et 5 autres accusés. Lors de ce procès, le colonel-major Goïta a nié les faits et a ouvertement accusé les autorités au pouvoir d'avoir détourné de l'argent et de l'avoir fait torturer. Le président nigérian Bola Tinubu a approuvé jeudi l'engagement de 28 000 nouveaux soldats afin de renforcer la sécurité nationale alors que le pays fait face à de nombreux conflits. Le Nigeria souffre depuis de longues années de conflits qui ont ravagé ses régions septentrionales, outre l'implantation de combattants venus du Sahel et les activités de bandits criminels. Les avocats de Rached Ghannouchi, figure de l'opposition tunisienne en prison, ont déclaré que son état de santé était critique jeudi après avoir appris qu'il s'était évanoui et se trouvait en état d'épuisement, privé des visites de sa famille. Le chef du parti islamiste Ennahda, âgé de 85 ans, avait été condamné dans plusieurs affaires à des dizaines d'années de prison ainsi qu'à la perpétuité, notamment pour complot contre l'État. La défense du professeur Rached Ghannouchi exprime sa profonde inquiétude face à la grave détérioration de son état de santé. En Guinée-Bissau, l'opposant Domingos Chimoes Pereira, en détention pour une implication présumée dans plusieurs tentatives de coup d'État, a été libéré jeudi et était en route vendredi pour le Portugal pour des soins médicaux. À Madagascar, c'est un climat de psychose qui règne dans plusieurs localités du pays suite aux enlèvements et disparitions qui persistent. Depuis le début de l'année, au moins 172 plaintes ont été enregistrées par les services de police. À Antananarivo, la capitale, 90 jeunes ont été victimes de meurtres ou d'enlèvements. Ce 24 juillet a été déclaré journée de deuil national en mémoire des victimes. Bolatiana Raveloarimis de la société civile et militante des droits des femmes témoigne d'une situation critique dans le pays. On l'écoute.
12: Depuis ces dernières 3 semaines, il ne se passe pas une journée où on signale la disparition de personnes. Au début, c'était des enfants et on retrouve des corps ici et là. Et certainement, le cas qu'on a vu apparaître sur les réseaux sociaux a fait vraiment trembler toute la nation parce qu'on a retrouvé la petite Larissa qui a disparu au mois d'avril et qui a été retrouvée donc, dans

0: surgit. Il y a déjà eu plusieurs vindictes populaires. Des gens ont été brûlés vifs par la population par manque de confiance par rapport à la justice et que finalement, face à cette situation, la population se fait justice elle-même.
1: Des propos recueillis par Myriam Sanduno.
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1: Chers amis, c'est la fin de ce programme que Marie-Josée Mando-Boisbolo a eu le plaisir de vous présenter. Au revoir et à très bientôt à l'écoute de nos prochaines éditions. Laudetur Jésus Christus.

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1: Prière de Jean Ruysbroeck, 14e siècle. Dieu très bon, je te supplie de m'accorder la grâce de t'aimer de tout mon cœur. Accorde-moi aussi la grâce d'aimer et respecter tous les hommes, de ne juger et de ne mépriser jamais personne. Fais en sorte que je ne cherche plus à plaire à qui que ce soit en dehors de toi, et que je n'ai peur de déplaire, sinon qu'à toi. Accorde-moi qu'en toute chose et par-dessus tout, je ne veuille poursuivre que ta gloire et ta volonté très aimable. Seigneur très aimant, je te demande aussi que je ne présume plus de moi-même, mais que je m'appuie entièrement sur toi et sur tes mérites très saints. Qu'en eux, je place mon espoir et ma confiance, sans toutefois m'abstenir de faire toujours ce dont je suis capable. Blesse mon cœur, Seigneur, de ton amour. Délivre-moi de toute amitié fausse. Que je te connaisse et que je sente ta charité, ta miséricorde, ta sagesse toute puissante, ainsi que mon néant et mon infidélité. Ne permets jamais que j'oublie ta mort et ta passion. Fais au contraire que j'y trouve mon repos premier et que par toi toute peine me soit facile à porter. Ne m'épargne nulle affliction, nulle croix, nulle tristesse qui me serait bienfaisante et apte à m'attacher à toi. Et par les mérites de tes plaies et de ta mort, et par tout toi-même, satisfais ton Père céleste pour tous mes péchés et supplée à ma négligence et à mes manques. Enfin, Seigneur très doux, donne-moi la grâce de ne chercher jamais paix ni plaisir sinon en toi et de trouver en toi la cause et la raison de toutes mes actions.

0: Bonsoir à tous, ravi de vous retrouver. Bienvenue sur le plateau d'Un cœur qui écoute, votre émission de spiritualité. Aujourd'hui, je vous invite à rencontrer Steven et Sabrina Guenel. Bonjour et bienvenue tous les deux.
1: Bonjour Cyril.
2: Bonjour Cyril.
0: Alors, parmi les téléspectateurs, il y en a quelques-uns quand même qui connaissent votre nom ou votre visage. KTO vous suit depuis vraiment longtemps. Hein. Ça fait des années qu'on a la joie de pouvoir diffuser et même soutenir la production de documentaires. Le premier, c'était...
2: Fais-moi vivre.
0: Sur Damien Ricourt. Le comédien.
2: Absolument.
0: Voilà, et puis après il y a eu Gaspard, et hop, on a enchaîné. Là, le petit dernier qui devrait arriver le 1er octobre sur les écrans de cinéma s'appelle...
2: Sacré-Cœur.
0: Et de quoi parle-t-il ?
2: Eh
0: bien, juste avant, on va regarder, avant d'en parler, on va regarder la bande-annonce.
3: C'est un lieu où Jésus est apparu, c'est un des seuls lieux, je crois. Moi, j'y allais dans l'optique de voir et tout, et que la sœur, après, me laisse tranquille.
4: Voici ce cœur qui a tant aimé les hommes.
5: C'est une femme du XVIIe siècle qui voit très régulièrement, alors c'est non seulement Jésus, mais elle voit des anges.
6: La supérieure se dit, elle est normale celle-là ou pas ?
7: Un certain nombre de prêtres, de religieux, de religieuses ont failli à leur devoir. Ça transperce le cœur de Jésus.
8: Dieu vient nous réapprendre à aimer.
9: J'avais bien compris que cet amour, il ne dépendait pas de ce qu'on avait fait avant. Donc tout le monde pouvait l'aimer, tout le monde pouvait le rencontrer, et il fallait que tout le monde le rencontre.

0: Mais par contre, si t'existes, je veux que ça change ma vie.
1: Alors Sabrina, qu'est-ce qu'on vient de voir là ? Ça va être sur les écrans le 1er octobre. Est-ce que vous pouvez nous faire un peu le pitch de ce film ?
2: Oh, c'est un film qui nous a pris 2 ans de travail, qui a été vraiment inspiré par Jésus lui-même. J'allais dire le Sacré-Cœur nous a poursuivis pendant presque 2 mois pour qu'on prenne le temps de voir si c'était vraiment la volonté de Dieu. Et voilà, et sort en effet là le 1er octobre, c'est un peu irréel, hein, chaque film qu'on fait c'est un miracle. Mais voilà, donc on parle bien sûr de ses apparitions à Marguerite Marie, donc on part de Paray-le-Monial, et jusqu'à aujourd'hui, puisque aujourd'hui le Seigneur a des choses à dire dans le cœur des hommes.
1: Pourquoi avoir choisi ce thème-là pour ce film ? Pourquoi maintenant ?
3: Je pense franchement que c'est lui qui nous a choisis, parce qu'en août 2023, lors d'une session mariale au sanctuaire du Lot, moi dans ma tête, j'étais déjà embringué dans un projet de film qui me tenait particulièrement à cœur sur le sujet du colonel Arnaud Beltrame. Suite à la rencontre et au témoignage que sa veuve Marielle nous avait offert dans Aeternam 3, et que j'avais vraiment dans le cœur, quoi. Et en fait, ce qui s'est passé, c'est que durant cet été d'août 2023, il y a, au moment de la session, une veillée de consécration au Sacré-Cœur de Jésus. Donc, je fais très court, mais on découvre cette histoire, cette consécration. Et il y avait 2 témoins qui étaient là ce soir-là, le Père Marot et Alicia Beauvisage, qui témoignaient de leur mission, etc. On se consacre, parce qu'on joue le jeu de la veillée, de la session, etc. Et on rentre à Paris sur le chemin du retour. Entre cette fin août 2023 et septembre, à peu près fin septembre 2023, tous les jours, il y a eu une manifestation du Sacré-Cœur dans notre vie, au quotidien, sur Internet, dans un bouquin, un coup de téléphone, en rentrant dans un magasin, il y avait un Sacré-Cœur. Ça commençait à se manifester de plus en plus, on trouvait ça même un peu trop insistant, et on se demandait ce que le Seigneur voulait nous dire. Et à un moment donné, en regardant sur Internet, en voyant les documentaires, les films qui ont été faits, on se dit, mais en fait, il n'y a jamais rien eu sur le Sacré-Cœur comme long et beau film qui raconte ces événements, des apparitions à Marguerite Marie. Et voilà, et c'est venu, il y a eu une espèce de songe qui est arrivé en pleine prière, où on a vu des 4x3 partout en France de ce Sacré-Cœur, comme si le Seigneur nous disait, voilà, mon histoire au cinéma, ça serait bien. Et tout doucement, eh ben, les choses se sont faites. Les portes se sont refermées sur le projet Beltrame et sur le projet Sacré-Cœur, ça s'est ouvert et les choses se sont mises en place dès fin 2023, avec une début de production début 2024.
2: Oui, on voit bien que le monde va mal, que le monde a soif d'être aimé. Les gens sont de plus en plus connectés et finalement de plus en plus seuls derrière leurs écrans. Et on s'est dit, il faut que cet amour se répande. Nous, on a découvert qu'on pouvait se consacrer au Sacré-Cœur finalement très tard dans notre chemin de foi, puisque c'était 2023. Et on s'est dit, mais comment ça se fait que ce soit si méconnu ? Donc il y avait aussi cette envie, cette soif qu'on avait pour nous, d'abord très égoïstement. Et c'est pour ça que le discernement était de savoir, est-ce que le Seigneur nous demande ça pour nous, ces signes insistants dont parlait Steven, les Sacré-Cœurs qu'on trouvait, j'ai retrouvé mon masque de Covid brodé au Sacré-Cœur que j'avais fait moi-même. Enfin voilà, toutes ces petites choses. Est-ce que c'était le Seigneur qui nous disait, hé les cocos, faut centrez-vous vraiment sur mon amour encore plus avec ce que vous faites comme travail, ou est-ce que c'était vraiment pour le montrer au monde ? Ça, c'était pas évident de trouver le discernement. Et c'est vrai qu'on s'est dit, on va téléphoner au recteur de Paray, qui est donc le Père Kern. Et quand Steven l'appelle, le Père Kern lui dit, mais vous savez que dans un mois s'ouvre le jubilé des 350 ans, et chose qu'on ne savait pas. D'accord. Et c'était un petit peu pour nous le saut du ciel à ce moment-là.
1: Alors Sabrina, vous venez de parler de votre parcours de foi, le temps que vous avez mis avant de rencontrer le Sacré-Cœur. Ça me fait penser au livre que vous avez sorti avant l'été, « Objectif Dieu, quand un couple fait le pari de la Providence » aux éditions de l'Emmanuel, où là, chacun a pris la plume et parle et raconte un petit peu d'où il vient, comment il est arrivé là, sa rencontre avec Dieu. Moi, j'ai beaucoup aimé. Est-ce que vous pourriez, pour les téléspectateurs, nous dire un petit peu justement ce moment dans votre vie où il y a vraiment une rencontre avec le Seigneur, où, où c'est clair que c'est une rencontre interpersonnelle, c'est pas juste ce qu'on a reçu de sa famille, c'est pas un concept, une idée, c'est quelqu'un. Sabrina, on vous écoute.
2: Alors c'est vrai que moi, le Seigneur m'a... Il n'y a pas eu un moment, ça a été vraiment tout au long de ma vie jusqu'à aujourd'hui, en fait, le Seigneur, tous les jours, entre guillemets, se rappelle à moi. Mais je voudrais évoquer un moment précis où je suis à ce moment-là jeune comédienne, j'habite avec un garçon qui un soir rentre du travail, il travaille dans une grosse entreprise de voitures, et il me dit que son supérieur veut l'emmener dans un lieu où le Christ est apparu. Moi, je trouve ça juste extraordinaire. Je me dis, s'il y a un lieu où le Christ est apparu, il faut absolument y aller. Lui hésitait un peu, et en fait, on y va, et on se retrouve l'été à Paray-le-Monial. Moi, je découvre, j'allais dire, un nouveau monde. Je me dis, mais en fait, il y a plein de jeunes qui ont la foi, qui sont joyeux. Moi, j'ai eu une longue période de traversée du désert, une fois très seule, une grande solitude. Et donc là, je découvrais quelque chose d'extraordinaire. Je suis repartie de là, j'ai participé déjà à tout. Mmh. J'étais la première arrivée, la dernière à partir. Je suis repartie avec je ne sais pas combien de bouquins. J'ai découvert ce qu'était l'Eucharistie, chose que je n'avais même en catéchisme pas appris, enfin, qu'il y avait la présence réelle de Jésus dans le Saint-Sacrement. Oui. Donc je découvre ça. Je découvre les méthodes naturelles. Je découvre plein de choses. Et là, je vois que ma vie, en fait, quand je reviens, je vois que ma vie n'est pas alignée avec ce que j'avais envie de vivre et avec ce que le Seigneur, finalement, voulait pour moi. Donc j'ai fait une
1: prière.
2: Vous
1: mettez à porter un petit polo, un pantalon de couleur,
3: mantille.
1: Voilà.
2: C'est vrai que... Non, pas du tout. Mais c'est vrai que c'était... Bon, c'était surprenant. Bref, c'était une expérience. Mais malgré tout, je ne vais pas dire qu'il ne s'est rien passé, mais je n'ai pas eu quelque chose de... Voilà, à ce moment-là, c'était vraiment la découverte et une joie et de me dire, mais c'est ça que je veux. Donc, en revenant chez moi, je me fais un petit hôtel, un petit coin prière. J'espérais secrètement que mon petit ami se convertisse, enfin, en tout cas rencontre le Seigneur. Ça n'a pas été le cas, en tout cas pas pour le moment. Qui sait, j'allais dire, le temps de Dieu n'est pas le nôtre. Mm-hmm. Mais c'est vrai que je fais une prière en me disant, mais quand même, Seigneur, je suis jeune comédienne, tu m'as donné cette envie depuis toute petite de faire des comédies musicales, de chanter, de danser, enfin, d'être devant la caméra. C'est pas pour rien que j'ai cette appétence. Et quand je suis en travail, c'est vrai que j'ai l'impression d'être à ma place. Donc je me dis, il y a quelque chose, qu'est-ce que tu veux pour moi ? Et en même temps, je vois bien que ma vie ne va pas. Et je dis, Seigneur, écoute, moi je veux un époux chrétien. Donc c'est même un cri vers le ciel que j'ai lancé à ce moment-là. Et donc quelques années plus tard, voilà, pour vous la faire court, je rencontre Steven. Je m'aperçois que lui a sillonné la France entière. Et mystérieusement, il ne connaît pas Paray-le-Monial. Donc... Voilà, c'était quand même le seul lieu, moi, que je connaissais, chrétien. Donc, je n'étais pas peu fière de lui dire, mais comment ça, tu ne connais pas Paray-le-Monial ? Et un mois plus tard, je l'emmène à Paray, donc on est au mois de février, donc vraiment en dehors de session, on va vraiment à Paray-le-Monial. Ça a été notre premier, pèlerinage de jeunes amoureux. Et c'est fou de voir comment le Sacré-Cœur, justement, nous poursuit, voilà, depuis tout ce temps. Et aujourd'hui, ce que je peux dire, c'est que cette personne qui nous a fait venir à Paray-le-Monial, qui m'a fait venir à Paray-le-Monial à l'époque, n'est autre que le fondateur de Sage Distribution, d'accord, Hubert de Torcy. Donc je trouve que voilà, la boucle est joliment bouclée. Joli. En fait, le Seigneur a vraiment la suite dans les idées. Après, voilà, tous ces films qu'on a faits.
1: Et Steven, si on rembobine un tout petit peu.
3: Oh, alors, je vais faire très simple aussi, très court. Je ramène les téléspectateurs à... Peut-être pour ceux qui connaissent déjà un peu mon parcours, il y a eu cette conversion à Sainte-Rita en 2000 à peu près, qui est le prolongement de la conversion de ma maman et le fruit de sa prière.
1: Et tout ça se passe à Nice, après ces années un peu folles.
3: Après, alliage, fin des...
1: Vous avez fait partie d'un boys band. Vous étiez le blondinet qui sautait dans tous les sens sur la musique et qui chantait.
3: Évidemment. Exactement. Voilà. Et donc, qui sautillait comme un cabri heureux.
1: Voilà. Donc il y a eu ça.
3: Et il y a eu ça. Il y a eu une descente aux enfers. C'était compliqué. Et puis voilà, conversion Sainte Rita, Sainte des causes désespérées à Nice dans les années 2000. Et je redécouvre, en faisant témoigner maman presque 20 ans plus tard, dans un de nos derniers films, Aeternam 3, La Porte du Ciel, où on tourne à Sainte Rita le témoignage de maman. Et en fait, je découvre à ce moment-là davantage d'éléments que je n'avais pas dans son récit, où on voit maman qui nous explique ce qui s'était passé la première fois qu'elle rentrait dans cette église. Et moi, machinalement, je m'étais dit, Sainte Rita, Notre-Dame, Marianisme, la Madone, elle va forcément, tu vois, voir l'icône de Marie, de la Sainte, ou que sais-je. Et en fait, non, et c'est là que c'était très bouleversant pour moi. Je découvre en fait qu'elle rentre dans l'église et tout de suite elle va au fond à droite, premier autel, près de l'autel, petit autel, et elle se met à genoux en fait, au pied de la statue du Sacré-Cœur de Jésus en fait. Et je découvre ça, tu vois, 20 ans plus tard. Et je fais le lien, 3 ans après Aeternam, 3 ou 4 ans après Aeternam 3, quand on se lance dans cette aventure du film Sacré-Cœur, où en fait, je réalise en fait qu'il est là depuis le départ en fait, et que je percute, je passe un niveau pas supérieur, mais encore une autre dimension de ma foi, où je réalise vraiment que je suis pas dans une religion, mais dans une relation, et qu'en fait être catholique et pratiquer sa foi dans cette église que le Seigneur a voulu fonder sur Pierre. Le cœur de notre cœur, le cœur de notre foi, c'est son cœur battant, brûlant d'amour pour nous, en fait. Voilà. Et que quand je communie aujourd'hui à la messe, je ne communie pas de la même manière durant toutes ces dernières années où, oui, le corps du Christ, c'est un grand mot, le corps du Christ. En fait, non, tu communies au cœur du Christ, en fait. Parce que quand tu fais le lien, et c'est un peu d'actualité avec la canonisation de Carlo qui s'est... dont toute sa mission a été de manifester, de montrer sur son site internet les manifestations des miracles eucharistiques, c'est qu'en fait, l'hostie, lorsqu'il y a cet événement, ce phénomène de miracle eucharistique, on découvre que c'est de la myocarde, en fait, en chair. Donc c'est un morceau de cœur, en fait. Et voilà. Et c'est vrai que c'est une conversion dans la conversion. En fait, c'est ça, en fait, d'être catholique, c'est de se convertir perpétuellement,
4: On n'est pas arrivé.
3: C'est un chemin de vie qui est un battement au rythme de son cœur, en fait, et qui nous relève tout le temps, et qui vient nous chercher, et qui nous aime là où on peut plus aimer, là où on...
4: Alors, on vous connaît comme un couple assez passionné, c'est ça, de la passion, de l'énergie, de l'enthousiasme. Est-ce que avec ces caractères-là, il n'y a pas des moments où vous êtes un peu frustré que votre sainteté n'aille pas aussi vite que vous aimeriez, la perfection du ciel et vous paraît encore loin, vous sentez vous progresser, vous rechutez au même endroit. Comment vous le vivez, ça
2: Moi, je dirais, c'est vraiment un petit pas après l'autre. C'est une grande question que vous posez. J'avoue que je me la pose pas en me disant où est-ce que j'en suis dans ma sainteté, est-ce que je suis un peu plus proche, c'est de se lever et de redire oui chaque jour, de redire oui dans notre mariage, dans notre vocation, de redire oui au Seigneur, de vouloir vraiment faire sa volonté. C'était notre décision première depuis le début dans notre couple, dans les réflexions. D'ailleurs, dans notre rencontre, Steven pensait peut-être au sacerdoce. Donc ça a été vraiment d'essayer de s'abandonner et de dire oui. Alors après, oui, on est pêcheur, on chute, on se relève. L'Église est riche de sacrements pour pouvoir justement, avec la confession, nous relever. Mais... on apprend tous les jours. Moi, quand je suis allée à Paray, c'est vrai que finalement, je m'aperçois que je ne connaissais pas grand-chose. J'avais cet amour pour le Seigneur, mais je n'avais pas la connaissance. Et c'est pour ça que je suis partie avec une trentaine de bouquins. Et finalement, tous les films que l'on fait, très égoïstement, je me dis, c'est cool, Seigneur, parce que tu nous fais rencontrer les saints de demain. Tu nous fais rencontrer des gens incroyables. Et on est les premiers convertis. On essaye de faire transparaître ça dans nos films.
3: Moi, j'ai très vite vu... nos premières années de mariage, c'était l'enfer, en fait. Les quatre premières années de mariage, c'était vraiment l'enfer. Un immense désert, une immense tristesse, plein de combats, plein de drames, des projets qui se cassaient la gueule, qui aboutissaient pas.
4: Et dans la relation aussi.
3: Et dans la relation aussi.
4: Notamment par notre capacité de faire de la peine à l'autre.
3: Et puis dans ma relation avec le Christ elle-même, qui autrefois était sensible, palpable, etc. Dès qu'il y a eu Sabrina dans ma vie et qu'on s'est mariés, plus rien. Et donc là, une espèce de sentiment de se sentir un peu seul. Mm-hmm. Et en fait, c'est là que la véritable école démarre, en fait. Mm-hmm. Voilà. Celle de la providence. Sans moi, vous ne pouvez rien faire. Mm-hmm. Voilà. Donc j'ai bien vu que sans lui, je ne pouvais rien faire. Mm-hmm. Et que tout ce que j'ai tenté de faire n'aboutissait pas. Et à un moment donné, il y a eu un... Allez, moi j'arrête. Donc je te donne Sabrina, je te donne Victoria, William, je te donne tous mes rêves, ma passion, mes projets, ma carrière, ma réputation. Je te donne tout et tu gères parce que je... Voilà. Et c'est là que ça a redémarré. Et ça a redémarré avec une blague. Créa Filmmaker, c'est un sketch au départ. C'est Sabrina et Steven, à un moment donné, ils aiment bien faire rigoler les copains sur les réseaux sociaux. Ils se filment en faisant les idiots comme ça. On découvre un petit logiciel de montage, on fait deux, trois trucs. Et ça démarre comme ça. Et puis après, il y a les premières commandes. Et voilà, et les premiers films, et on en est à une dizaine. Et demain, un autre encore très grand projet qui arrive. Mais tout ça pour répondre à ta question sur la difficulté du cheminement par rapport à la sainteté. Est-ce qu'on s'en sort? Est-ce qu'on se... je suis le premier à me lasser de moi-même. Mm-hmm. Voilà, et à me dire, regarde, tu vois, encore une fois de plus, tu te casses la gueule.
1: Et après, ce que vous racontez, c'est aussi le côté... comme chez les nouveaux convertis, par exemple, ouais, qui reçoivent plein de fruits, plein de cadeaux, il y a des signes partout, et tout, et ils sont à ça du sol, et puis les autres qui sont, voilà, ils vont depuis longtemps à l'église, tout d'un coup, les voyants se disent, bah, dis donc, moi, je suis vraiment, je vis quoi, je vis rien, mais le moment où ça s'arrête, les cadeaux, c'est peut-être le moment aussi où c'est plus notre liberté de choisir qui est là, et d'aimer gratuitement, parce que tant qu'on reçoit des cadeaux, c'est plus facile d'aimer, hein, et quand il n'y a plus rien, tu fais quoi?
3: Ben c'est ce qu'on a expliqué,
1: et donc je crois.
3: C'est ce qu'on a expliqué, c'est ce qu'on s'est efforcé en tout cas d'expliquer un peu dans notre petit bouquin témoignage, c'est la joie de la providence qui nous surprend, en fait. Et que... alors, on pourrait passer pour des farfelus, des illuminés, etc. Je trouve qu'on n'est pas plus farfelu ou illuminé qu'un militant en politique qui a envie d'absolument de faire passer ses idées, etc., qu'un simple couple qui essaie de vivre au rythme de la volonté du bon Dieu.
1: Voilà, le tout, c'est de rester avec l'Église, d'être, comme vous le faites, rencontrer des prêtres pour en discuter, puis vivre des sacrements. C'est ça qui permet, dans la lecture des signes, par exemple, de pas, parce que les êtres humains, on sait qu'on est capable de le faire, transformer les signes comme on veut, pour dire, ah bah oui, bah, c'est un signe, c'est faut que je fasse comme ça.
3: Mais c'était une des vraies questions, c'est pourquoi on ferait ce film, en fait, Sacré-Cœur? Mm-hmm. C'est quoi le projet de ce... le message, la consécration? Pourquoi se consacrer, en fin de compte? Pourquoi la réparation? Pourquoi la garde d'honneur? On a déjà les sacrements, on est baptisé, on va à la messe autant que possible, on se confesse. Et en fait, c'est rendre amour pour amour, en fait. Mmh. Et c'est un chrétien qui communie, c'est le prolongement du Christ dans le monde. Un chrétien qui se consacre, c'est le prolongement du battement du cœur de Jésus dans le monde, en fait. Ouais. Et c'est suraimer, en fait.
2: Il nous a aimé le premier.
1: On arrive déjà à la fin de cette émission. Je vais vous demander de me répondre de manière courte à des questions courtes. Sabrina, un chiffre entre 1 et 10, s'il vous plaît.
2: Allez, 9. Ça t'oblige à compter.
1: Quelle image vous faites-vous du paradis?
2: Une pulvérisation d'amour. Non, mais ça sera nucléaire. Là, le cœur de Jésus, c'est le cœur de la foi. Donc j'imagine que ça sera forcément... un bain d'amour incroyable.
1: Entre 1 et 10 ?
3: 7.
1: Y a-t-il une parole que vous regrettez de n'avoir pas dite à quelqu'un ?
3: Bien sûr. Il y a toujours un manque... Ça, c'est ma hantise, d'ailleurs. Je te demande pardon. Je te demande pardon. Quand j'ai enterré mon père en août dernier... la dernière fois que je l'ai vu, c'était août 2023, juste avant notre séance holo. Je le voyais pour la dernière fois de son vivant. Je lui ai apporté la communion à domicile, parce qu'il ne pouvait plus bouger. Je n'ai pas osé lui dire « Je t'aime, je te demande pardon, je te pardonne ». J'ai pas osé, quoi. Enfin, et il est parti sans que je le revoie. Et Et voilà, et donc je vis avec ça maintenant. Voilà.
1: Après, c'était quand même dans votre cœur. Merci beaucoup à tous les deux. Je rappelle déjà le titre du livre Objectif Dieu, quand un couple fait le pari de la Providence aux éditions L'Emmanuel. Et puis surtout la sortie du film le 1er octobre qui s'appelle Sacré-Cœur dans les très bonnes salles de cinéma. Merci vraiment d'être venu. Bonne poursuite.
2: Merci Cyril.
3: Merci Cyril.
1: Un peu de bonne chance quand même parce qu'il en faut. Mais ça quand c'est la Providence qui est derrière,
3: on serait heureux que ça marche un peu.
1: Merci à vous tous pour votre fidélité. 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Moi, je vous dis à la semaine prochaine.

Extrait de l'Imitation de Jésus-Christ, ouvrage du XVe siècle. Seigneur mon Dieu, aide-moi dans ma bonne volonté de te servir. Accorde-moi la grâce de m'y mettre parfaitement aujourd'hui. Oh, jusqu'ici, je n'ai rien fait. Vois, Seigneur, je suis faible dans l'amour, imparfait dans la vertu. J'ai besoin d'être encouragé, consolé par toi. Viens donc me visiter, me former à ton école. Délivre-moi de mes affections désordonnées, afin que, guéri et purifié de l'intérieur, je devienne capable d'aimer et sois ferme pour persévérer. Tu es mon espérance, Seigneur, mon refuge au temps de l'épreuve. Quand tu viendras dans mon cœur, toute mon âme tressaillera de joie.

0: Il est 2h.
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2: Il faut bien 10 ans pour fabriquer un petit bouquin, écrit son auteur. Pour cette tentative d'écrire à propos de son « moi », une formule lui vint. « J'habite chez mon libraire et mon libraire chez moi ». Ce serait un beau titre, « Le libraire de Gambetta » ou « L'homme qui habite les livres ». Mais ces pages, où il avait la volonté de saluer cet ami, se transforment progressivement en livre d'adieu, métamorphose à son insu. Ainsi, ce nouvel opus devient autant un récit d'Yves qu'un portrait du libraire et sans doute un rendez-vous inachevé. Le libraire, c'est Christian Torel, le patron d'Ombre Blanche. Son ami, le Cyrano déguisé en fou chantant, c'est Yves Charnay, carnettiste virtuose qui nous propose dans son ouvrage fragmenté « Le libraire de Gambetta », un beau croquis de mots pour dresser le portrait de son libraire préféré, paru aux éditions Tarabuste en 2023. Bonjour Yves Charnay.
3: Bonjour.
2: Bonjour à tous nos auditeurs, à qui je rappelle que cette émission sera disponible sur toutes les plateformes numériques et ainsi que sur le site de Radio Présence. Et à propos du site de Radio Présence, ne vous privez pas de faire vos commentaires sur cette émission, spécialement si elle vous a plu. Yves Charnay, première question. Un Cyrano déguisé en fou chantant.
3: C'est très bien.
2: Est-ce que c'est vraiment vous ?
3: Je ne sais pas, mais c'est très bien. Ce qu'on est soi, ça m'aura pris la vie de le demander, puisque je suis un écrivain comme cela de l'identité, d'identité énigmatique, ou de l'énigme de l'identité, donc je ne sais pas. Mais en tout cas, dans les images qu'on envoie ou qu'on vous renvoie, donc comment les autres vous voient, celle-là me va très bien, parce qu'elle associe deux grandes admirations un peu intempestives de l'enfance, Cyrano, il est un peu intempestif, puisque pour ma génération, il est lié à l'immense interprétation de Depardieu. Et puis le fou chantant, c'est vraiment le premier qui a fait chanter la langue pour moi. Vraiment. Je peux dire que tout a commencé pour moi par Charles Trenet, avant même que je l'écoute, puisque ma mère chantait les chansons de Charles Trenet, me parlait de chansons de Charles Trenet, particulièrement d'une qui s'appelait Une noix, et on se demandait ce qu'il y avait à l'intérieur d'une noix. Et cette espèce de fantaisie, qu'y a-t-il à l'intérieur d'une noix ? Je me suis dit que c'était des questions de poète qui allaient me faire comme ça chanter longtemps, j'espère.
2: Alors quand vous employez cette expression dans le texte, dans le contexte du texte, on a un peu l'impression que vous opposez d'un côté les gens à qui vous vous référez et que vous qualifiez de maître, on va y revenir, et que de l'autre côté, par opposition presque, vous parlez d'un Cyrano, mais moi j'ai regardé l'étymologie de Cyrano, c'est le maître, c'est aussi la référence.
3: Ah oui, de toute façon, mais comment vous avez dit, c'est une formule de vous, Cyrano
2: Ah, le Cyrano déguisé en fou chantant. C'est vous qui avez les droits d'auteur.
3: C'est dans le texte.
2: Ah, c'est dans le texte.
3: J'ai cru. Je vous féliciter de cette formule que je trouvais très bonne.
2: Non, c'est dans le
3: texte. Comme je vous dis, moi, comme c'est il y a 2 ans, une fois qu'on a écrit un livre, c'est oublié. Pendant qu'on l'écrit et tout le temps qu'on cherche à l'écrire, c'en est même fatigant, tellement c'est par cœur, tellement des fois